0: a été construite par les textes qui ont créé un imaginaire du désert, qui est celui dont nous avons hérité, qui correspondait peut-être à la réalité pour un certain nombre d'entre eux, mais qui pour d'autres correspond davantage à la construction hagiographique qui en a été faite. Et donc cette image, elle est partiellement juste, mais elle est aussi construite pour nous donner l'image de ces héros qui vivent une vie d'ascèse extrême. Mais on se rend compte en lisant les vies éditées et traduites par Festugière, hein, à quel point ils sont encore en lien avec le monde. Mm-hmm. Puisque parmi les vies qu'il a sélectionnées, un certain nombre d'entre elles nous montrent des ascètes qui discutent avec des empereurs et des impératrices, avec des membres de l'administration, qui luttent contre les hérésies contemporaines, mais qui sont aussi partie intégrante du monde, même s'ils essaient d'y être à l'écart. Et ils y sont à l'écart, mais ils sont visités en permanence. Ils ne peuvent vivre à l'écart que parce qu'ils ont des disciples qui viennent les écouter, recevoir leurs enseignements, mais qui les aident aussi dans la vie quotidienne. Mmh. Et qui organise cette vie à l'égard du monde, qui canalise les foules qui parfois viennent leur rendre visite, et tous ceux qui viennent chercher une consolation, une aide dans leur prière. Mmh. Et donc ces ascètes sont partiellement seulement en haut de colonnes, certes, oui, mais ça. Avec des visiteurs.
1: Et des gens qui leur amènent le panier repas.
0: Qui se pressent au pied de la colonne et qui leur montrent le panier repas, qui vont les ordonner. C'est le cas de Daniel de Stylite, dont la vie est traduite par Festugière. Il est ordonné en haut de sa colonne parce qu'il refuse d'être prêtre et on lui force un petit peu la main. Donc on lui apporte la communion en haut de sa colonne. Et ses ascètes sont également visités, par exemple, par des chefs go, donc ils sont intégrés aussi dans la géopolitique de leur temps. Mmh. Et donc ils ne sont pas si isolés que cela. Et cette image nous vient beaucoup des récits des moines égyptiens qui ont constitué notre imaginaire du désert, mais qui ne sont qu'une partie de cette vie que l'on va dire au désert, mais un désert qui est un désert somme toute assez habité.
1: André Bingeli, peut-être pour replacer les choses, on est dans quelle date? Est-ce qu'il y a un fondateur? Est-ce qu'on peut dater le début? Et surtout, dans quelle géographie?
2: Alors, il y a un fondateur, c'est saint Antoine le Grand, donc évidemment, qui vit en 3e et 4e siècle, et contemporain de saint Antoine le Grand, donc celui qui inaugure la vie anachorétique dans le désert égyptien, il y a saint Pacôme, qui a à peu près les mêmes dates, entre la fin du 3e et le début du 4e siècle. Et saint Pacôme nous fait entrer dans une autre forme de monachisme, celle du monachisme communautaire, en réalité. Ces moines ascètes, finalement, regroupent autour d'eux des disciples au bout d'un moment. Et les saints moines qui sont présentés dans ce livre sont pour une grande partie des saints moines fondateurs qui ont institutionnalisé la vie monastique et la vie monastique en communauté, que ce soit sous la forme cénobitique ou sous la forme semi-anachorétique, c'est-à-dire avec des moines vivant en cellule la semaine et se retrouvant le dimanche pour la liturgie et le repas en commun. Et donc, on voit ainsi une chronologie entre le 4e siècle et le 5e, 6e siècle. Les derniers biographes, Cyril de Sinopolis, a vécu au 6e siècle. Donc, c'est vraiment cette expansion du monachisme depuis l'Égypte, la Syrie qui est absente de ce livre, vers la Palestine, puis vers Constantinople et les alentours de la capitale impériale.
1: Mmh. Alors, donc, il y a la figure d'Antoine, alors qu'il n'est pas reprise dans ce livre, mais y a des figures assez variées. On voit effectivement, vous avez commencé à le dire, des gens qui sont plutôt des sortes d'abbés, enfin, ou des fondateurs de monastères, enfin, assez classiques, hein, enfin, pour nous, et puis des gens un peu radicaux. Alors, comment est-ce que ça s'articule, ces deux choses?
0: Alors ça s'articule justement dans des formes de vie monastique très variées. Quand on parle de monachisme, on a à la fois des formes d'ascétisme qui parfois peuvent être extrêmes, mais elles le sont beaucoup moins dans ces vies que dans les vies des saints de Syrie-Mésopotamie, par exemple, où on a justement ces brouteurs, ces dendrites qui vivent dans des arbres, mais qui ne sont pas tellement représentées dans les régions évoquées dans les vies traduite par Festugère, hein,

0: Et donc on a à la fois une structure qui peut être celle d'un monastère comme on l'entend aujourd'hui, avec un lieu central pour la liturgie mais aussi pour la vie quotidienne. Ces vies racontent par exemple l'existence de boulangeries dans les monastères, parce qu'il faut bien produire du pain pour la vie de ces ascètes, mais aussi des moulins à huile par exemple, puisque l'huile était indispensable non seulement pour la cuisine, mais aussi pour s'éclairer. Donc on voit dans ces vies une vie quotidienne qui est tout à fait passionnante. Donc au centre du monastère, mais on a également des ascètes qui sont dans des cellules à l'extérieur et qui mènent une vie plus que l'on appelle une vie au désert, pendant une partie de l'année, par exemple, où certains ont décidé de vivre de manière permanente. Donc on a une grande variété, en réalité, de formes de ce monachisme ancien, et puis des stylites, comme Saint-Siméon, l'ancien, Saint-Siméon le jeune, ou Daniel le stylite, représenté dans ces vies traduites par Festugère.
1: Pourquoi il y a cette diversité? Finalement, qu'est-ce qui les poussait? Est-ce qu'on a une idée de leur modèle de sainteté, finalement? Parce que c'est ça l'idée. Hein, est-ce qu'on a une idée?
2: C'est-à-dire que l'idée, c'est de retrouver l'unité avec Dieu, et donc en partant au désert, de se dépouiller de tous les oripeaux de la vie urbaine, et donc de se retrouver face à Dieu en reprenant le modèle christique de la vie au désert pendant les 40 jours, à travers le jeûne et l'éveil. Donc c'est cela qui motive au départ les moines pour rechercher des formes d'ascèse et de renoncement au monde quand ils partent au désert.
1: Donc un mépris, on va arriver lentement vers une des questions de Festugère, un mépris pour toute la civilisation, pour tout. Est-ce que c'est des gens qui ont un mépris du monde, contem tormundi, est-ce que c'est ce genre de choses?
2: Oui, on peut parler de mépris du monde, mais je pense que c'est plus un amour de Dieu et on suit le précepte évangélique, abandonne tout et suis-moi, et donc c'est cela qui est au départ de la vocation monastique. Certains de ces moines sont effectivement des simples paysans qui partent à la suite des ascètes au désert, d'autres sont des hommes cultivés, donc qui continuent à entretenir leur culture au désert et dans leurs cellules, et qui continuent à lire, et voilà.
1: Mais le biais, j'ai commencé en disant c'est des hommes, dans mon lancement, dans le livre de Festugère, il n'y a que des hommes, il n'y a pas de femmes.
0: Il y avait des femmes, mais à l'époque de Festugère, on ne s'est guère intéressé à cette question du monachisme féminin. Lévi ne mentionne que les sœurs des héros ascétiques dont on célèbre les exploits. Et on voit les sœurs se retirer au désert, on voit des monastères construits pour elles. Et on a en réalité, dans d'autres textes que ceux traduits ici, des exemples de femmes, alors de femmes au désert, comme la célèbre Marie l'Égyptienne, mais qui est là encore un modèle construit d'héroïne qui est un pendant de Saint Antoine, mais qui est une construction littéraire. On ne sait pas dans quelle mesure les femmes les hommes d'ailleurs ont beaucoup vécu de la manière présentée dans ces vies. Oui. C'est-à-dire qu'on ne vit pas complètement isolé au désert, même si des corbeaux ou des animaux sont censés les ravitailler, ou s'ils vivent avec une hostie qui les nourrit pour une semaine.
1: Vous doutez de l'hostie tous les jours qui nourrit.
0: Là, ça n'est pas du tout tous les jours.
1: Ah oui, en plus, ce n'est pas tous les jours, c'est toutes les semaines.
0: Non, c'est une fois par semaine.
2: Et on les prend pour des hommes, en plus, généralement.
0: Et généralement, ces femmes sont présentées comme des hommes. on les prend pour des hommes et elles vivent parfois déguisées en hommes. Donc on ne sait pas dans quelle mesure ça correspond à une réalité pour les hommes comme pour les femmes, parce qu'en réalité, il faut un lien, ne serait-ce que pour des raisons matérielles, hein, avec un monastère, avec des disciples. Donc la vie de l'ascète qui parvient, homme ou femme, à vivre au milieu des bêtes sauvages, de la faim et de la soif dans le désert, est évidemment

0: évidemment une construction pour montrer leur caractère héroïque. Donc on a assez peu d'exemples, mais on en a dans les textes qui étaient écrits évidemment par des hommes. Nous n'avons pas conservé d'hagiographie féminine, très peu plus tardive en tout cas, parlant des femmes. Mais on voit des femmes se livrant à l'ascèse, en revanche, dans le milieu familial, dans un milieu de village ou de ville. Et là, on a énormément d'exemples. On a au détour des vies des sœurs, des mères, de héros, qui sont présentées comme menant en réalité une vie ascétique, retirées dans une chambre où elles sont protégées, parce que la question évidemment du désert est celle de la sécurité physique pour les moines hommes et bien évidemment a fortiori pour les moines, pour les moniales, pour les ascètes femmes. Donc ces femmes, elles sont présentes, on ne les a pas cherchées, et on ne les a pas cherchées à l'époque de Festugère dans les années 60. Ce sont des préoccupations plus récentes d'historiennes souvent qui se sentent intéressées à ces questions en disant mais pourquoi n'a-t-on pas de présence de femmes, est-ce qu'elles ne sont pas là? Et non seulement elles sont là, mais on se rend compte que beaucoup d'entre elles sont présentées aussi comme des érudites. Et donc on est sur cette question du rapport avec le savoir. Les femmes autour de Saint Jérôme à Jérusalem sont des femmes de l'aristocratie romaine qui ont reçu une très bonne éducation, et on se rend compte que beaucoup de ce qu'on appelle aujourd'hui les mères du désert en réalité étaient des femmes éduquées, possédaient des livres dans leur chambre ou dans leur cellule. Et c'est bien évidemment la même chose du côté des hommes, c'est-à-dire qu'on met en avant une image qui est celle d'ascètes qui vivent de quelques herbes, quelques dattes dans le désert, et qui parfois même refusent de manger, c'est le cas de Pacôme par exemple, alité, malade, qui refuse de manger même des dattes en disant nous devons nourrir la communauté des frères, je ne peux pas me permettre de manger ces dattes, d'avoir une couverture confortable. Donc on est, si vous voulez, dans cette mise en avant d'une image de héros ascétique, et en même temps on voit que la réalité est aussi différente avec des supérieurs de monastères, mais aussi des moines et des moniales, des ascètes femmes qui lisent et qui reçoivent une éducation. Alors ça n'est pas la majorité, mais il y en a.
1: Si je peux ajouter sur ce point-là, Pacôme, on voit bien dans sa vie qu'il organise à la fois des monastères pour les hommes et des monastères pour les femmes. Donc en fait, on a vraiment l'institutionnalisation du mouvement monastique et des communautés, mais qui valent autant pour les hommes que pour les femmes, et généralement dans des monastères qui sont qui peuvent être l'un en face de l'autre ou l'un à côté de l'autre, ou Mélanie à Jérusalem qui fonde un monastère pour les femmes aussi. Donc.
2: C'est la même question. Est-ce que vous diriez que ce sont des vies de saints, des hagiographies, ou alors est-ce que c'est des exemples moraux, en fait? Vous voyez, est-ce que dans la question hagiographie, en comptant que l'hagiographie a un certain rapport avec la vie réelle, ou est-ce que c'est des paraboles?
1: Non, c'est certainement des vies de saints, c'est-à-dire que c'est la sainteté qu'on donne à voir. Cela dit, les vies de saints et tous les hagiographes le disent dans les préfaces des vies de saints qu'ils écrivent. L'hagiographe de saint Antoine en premier, c'est que les vies de saints servent d'exemplum pour les lecteurs. Mais ce qu'on donne à voir, c'est la sainteté de ces hommes qui partent au désert ou qui vivent en communauté et qui font des miracles et qui sont les intercesseurs auprès de Dieu.
2: Alors je vous propose qu'on fasse une première pause pour écouter un premier texte qui est issu d'un recueil que vous allez nous présenter après. Donc c'est l'histoire des moines en Égypte, hein, Historia Monachorum in Egypto. C'est un certain Jean de Lico, et là on va voir que le pauvre Jean il a relâché un peu sa prière et son ardeur, et il se fait séduire par le diable.
3: Il y avait un moine dans le désert voisin de la ville qui passait tout son temps dans une caverne. Il s'était montré parfait ascète et se procurait du travail de ses mains. Le démon, voyant qu'il était entre ses mains, se déguisa sous les traits d'une belle femme, toute parée, et vint frapper à la porte du lieu où il était. Il ouvre et la femme lui dit « Je suis harcelé par des créanciers qui me poursuivent pour me faire rendre quand je n'ai rien. Je t'en prie, reçois-moi dans ton ermitage jusqu'à ce qu'ils aient passé. » Lui, dans l'aveuglement de sa conscience,

0: ne discerna pas le vrai de la chose et accueillit la femme. La femme le séduisit par de longs entretiens, des rires et des cajoleries. Elle l'égara par ce long entretien et, de ce moment, par des attouchements à la main, au menton, au cou, elle captiva finalement l'ascète. Comme l'agitaient au-dedans toutes sortes de mauvaises pensées, il voyait la chose entre ses mains, calculait l'opportunité, la liberté de prendre sans danger son plaisir, il consentit désormais en esprit et tenta de s'unir à elle, furieux maintenant, devenu un étalon qu'affole la femelle. Mais elle, tout soudain, après un grand cri, lui glissa des mains, invisibles, s'étant esquivée comme une ombre. Et l'on entend dans l'air un rire énorme des démons qui l'avaient fourvoyée par leur tromperie, qui lui font honte et lui crient d'une voix forte « Quiconque s'élève sera abaissé ».
1: Voilà, vous êtes bien sûr KTO, on est en train de parler des moines d'Orient. En compagnie de vous, André Bingeli, vous êtes directeur de recherche au CNRS. C'est quoi cette Historia Monachorum in Egypto ?
2: Alors, c'est un texte assez curieux. C'est comme un récit de voyage. C'est sept moines qui partent de Jérusalem à la fin du IVe siècle, en 393, si ma mémoire est bonne, et qui partent en Égypte pour aller rencontrer les ascètes du désert dont ils ont entendu parler. Et ils vont remonter le Nil depuis la Thébaïde jusqu'à la côte méditerranéenne et rencontrer sur les bords du Nil tous ces ascètes qui vivent dans le désert, dans des cellules, mais aussi les communautés monastiques comme celle de Pacôme, et ils vont rapporter leurs histoires et qu'ils vont les consigner dans ce récit de voyage qui est l'Historia Monachorum, qui est comme un récit de pèlerinage où on serait allé voir, au lieu d'aller voir des monuments, on va voir les monuments de sainteté que sont les pères au désert.
1: Muriel Debier, vous êtes directrice d'études à l'École pratique des hautes études, Paris Sciences et Lettres. Évidemment, je ne peux pas... Enfin, le texte est quand même très depuis notre modernité, hein, est très caricatural. La femme séductrice, le moine qui fait tout ce qu'il peut pour être saint et puis qui se fait avoir par la femme séductrice, et en fait c'est le démon. Comment est-ce qu'il faut voir ce texte-là ?
3: Comme un texte, enfin comme quelque chose d'assez traditionnel dans ce genre d'histoire, c'est-à-dire comme emblématique de la tentation. Et la tentation de la chair est évidemment très importante dans ce contexte-là, d'où cette image du démon transformé en femme, pour aller tenter le moine. Et on a une scène assez graphique, de cette rencontre. Mais il faut y voir une image typologique, en quelque sorte, c'est-à-dire du démon qui va tenter les ascètes sous différentes formes, sur différents points, mais notamment sur la question des relations sexuelles. Et donc, ces histoires sont très communes. Elles montrent comment ces moines sont des athlètes, en ce sens qu'ils sont toujours en lutte pour se rapprocher de Dieu, mais sont sans cesse ramenés à leurs conditions humaines. Et leurs faiblesses font partie, en fait, de ces récits, puisqu'ils sont aussi un moyen de dire aux fidèles, même ces héros de l'ascétisme sont victimes des tentations démoniaques sous toutes leurs formes. Mais ils finissent par en triompher, parfois avec difficulté, comme dans l'exemple que nous avons vu. Il y a des chutes et il y a
1: des relèvements
3: qui sont possibles. Donc tout espoir est permis pour tous les chrétiens, même ceux qui n'ont pas choisi cette forme de vie. Et donc on a une vision de la femme tentatrice qui est assez traditionnelle, comme moyen d'exprimer les tentations de la chair au désert. Et on a de multiples exemples couple, aussi avec des femmes que l'on accuse ou des moines que l'on accuse d'avoir couché avec des femmes. Donc on voit que cette question-là du renoncement à la sexualité est très présente dans ces histoires, mm-hmm. hein, parce qu'il est évidemment tout à fait central dans la question de l'ascétisme et du monachisme.
2: Mm-hmm. Et si André Bingeli, cet épisode-là arrive juste après

0: ce moine-là a été, en réalité, avait un péché d'orgueil, c'est-à-dire qu'il pensait être, pur, il pensait pouvoir se passer, je ne me rappelle plus exactement ce qu'il en est, mais et le démon vient le tenter juste après ce péché d'orgueil à travers cette forme de la femme, et donc ce péché de la sexualité vient à ce moment-là et il se rend compte qu'il n'a pas réussi à vaincre son péché d'orgueil.
1: Rassurez-nous, il est damné ou il va s'en sortir?
0: Non, il n'est pas damné, bien sûr que non.
1: Quels sont d'ailleurs les types de tentations? C'est-à-dire, parce qu'on est quand même dans une société assez, très peu industrialisée, assez agricole, etc. C'est quoi les tentations de l'époque?
0: Alors, c'est-à-dire qu'on a les 7 ou 8 péchés qui ont été décrits par Évagre ou par Cassien en Occident, qui sont la gourmandise, la luxure, l'orgueil, la vainglorie, et ce fameux, il y a aussi ce fameux péché du démon de midi,
1: c'est-à-dire très clairement, voilà,
0: celui où le moine est assis dans sa cellule au moment où le soleil est à son zénith dans les déserts d'Égypte et où il fait très chaud et où finalement il perd la raison devant son ascèse, en fait.
1: C'est ça, une sorte de dégoût, d'acédie, voilà. Ouais. Voilà. Ouais, c'est ça. Et du coup, je reviens toujours sur ma question, ceux qui écrivent on a l'impression, vous avez dit qu'il y a une sorte de chute et de relèvement, c'est aussi un manuel de... j'essaie de savoir pourquoi on écrit ces vies-là. C'est une sorte de manuel du parfait petit moine en disant, attention, même Jean de Lico, ce grand saint, a été tenté. C'est un peu ça l'idée?
0: Alors, souvent, dans ces l'Historia Monachorum in Egypto, c'est-à-dire qu'on a les moines qui sont parfaits et qui racontent des histoires, justement, de moines qui, eux, vont se laisser aller à un péché ou à un autre, et pour montrer les choses à ne pas faire. C'est-à-dire qu'il y a toujours le risque de tomber dans le péché ou de se laisser prendre par le démon. Donc, effectivement, il y a une fonction didactique, c'est certain, mais aussi on donne à voir des images de saints moines à suivre et à prendre comme modèle. Mmh.
1: Vous avez parlé du premier biographe d'Antoine, donc c'est Athanase le Grand, évidemment. Est-ce qu'on connaît les autres biographes? Est-ce que c'est des gens...
0: Alors, pour la plupart, ce sont des disciples. Je vous ai parlé des moines de l'Historia Monachorum qui viennent de Jérusalem, mais pour le reste, ce sont généralement des disciples des saints moines qui ont suivi l'enseignement du saint et qui ont vécu dans le monastère et qui, après la mort du saint, écrivent la vie de leur maître, que ce soit le biographe de Daniel de Hypatios, qui est donc Kallinikos, dont on pense qu'il aurait pu être l'igoumène qui a succédé à Kallinik, à Hypatios, dans le monastère de Ruffin à Constantinople.
1: Donc igoumène, un abbé, hein.
0: Voilà, exactement. D'autres biographes, comme Cyril de Citopolis, qui, lui, raconte cette vie de saint des saints moines de Palestine, Eutyme, puis Sabas, et d'autres saints moins importants qui ont vécu dans les monastères de Palestine, et il raconte, à travers ces 7 vies, justement, l'institutionnalisation de ces monastères de Palestine et tout le mouvement qui se développe autour du monastère de Saint-Sabas et du grand fondateur que fut Sabas. Et il écrit, un siècle plus tard, il a connu Sabas dans sa jeunesse, dans sa toute jeunesse, mais il écrit les vies de Eutyme, qu'il n'a pas connu, et de Sabas, d'après les récits que lui ont racontés les autres moines plus âgés qui vivaient dans ces monastères fondés par Sabas et Eutyme.
1: On va en venir à ce recueil donc d'André-Jean Frestugière. On a commencé à le dire, hein, c'est un recueil partiel, il n'y a pas toutes les vies de tous les moines, etc. Qu'est-ce que ce dominicain, hein, qui était par ailleurs professeur professeur à l'EPHE, je crois même, non, hein, c'est ça, c'est presque oui. votre prédécesseur. Qu'a voulu faire ce grand savant? Et peut-être une question pour parce que je sais quelle va être la réponse. Comment est-ce qu'en tant que dominicain

0: quelqu'un il a conçu aussi cette, cette anthologie ?
1: Alors, cette anthologie a joué un rôle tout à fait fondamental en mettant en évidence des formes de monachisme qu'on ne connaissait pas nécessairement beaucoup, que l'on ne s'était pas beaucoup intéressé avant lui. Mm-hmm. Et il a rassemblé les textes en donnant une traduction extrêmement claire, extrêmement agréable à lire. Donc, on lui doit d'avoir constitué un petit corpus qui met en lumière ce monachisme oriental. Et ce qui est intéressant, c'est qu'il l'a conçu, non pas en mettant Pacôme en tête, hein, mais en le mettant à la fin de son recueil, mm-hmm. et en mettant plutôt en avant des vies de moines qui ont eu un rôle dans la vie de leur époque, qui ont rencontré des personnages importants, qui ont joué un rôle à la fois pour convertir des païens, pour accueillir j'en ai parlé, des souverains étrangers, ou ont rencontré tel empereur ou telle impératrice. Donc des moines qui sortent un peu de l'ordinaire, qui l'intéressaient aussi parce qu'ils avaient eu un rôle de défense contre les hérésies, en particulier après le concile d'Éphèse de 431, et le concile de Chalcédoine de 451, c'est-à-dire des moines qui avaient participé à la vie intellectuelle et spirituelle, mais aussi à la vie intellectuelle de leur temps, qui intéressait Festugère précisément parce qu'il était lui-même un intellectuel qui ensuite est devenu moine. Et tiraillé d'une certaine manière qu'il était entre sa première vie comme spécialiste du néoplatonisme, comme spécialiste de la littérature grecque antique, il a développé un intérêt personnel, étant donné sa propre histoire, pour le monachisme, et il a du coup mis en lumière ce monachisme ancien au Proche-Orient. Mais il a, en faisant cela, sélectionné en premier lieu des vies qui étaient des vies un petit peu savantes, et il a mis en dernier lieu ces moines d'Égypte dont on vient de parler, qui avaient une vie beaucoup plus, beaucoup plus traditionnelle, telle qu'on la connaît aujourd'hui, telle qu'on l'imagine aujourd'hui, c'est-à-dire de ces ascètes du désert, qui finalement étaient importantes pour lui d'un point de vue spirituel, mais elles étaient moins d'un point de vue intellectuel. Et donc la manière dont il a constitué son recueil est intéressante comme reflet, sans doute, de sa propre vision du monachisme du 4e, 5e siècle, me semble-t-il.
0: André Micheli.
2: Si je peux compléter, en réalité, le recueil est constitué un petit peu à rebours du développement du monachisme, parce qu'effectivement, on part du 5e siècle et de Constantinople, et on remonte vers le 4e siècle et l'Égypte, et donc la naissance du monachisme. Et donc vraiment, on a cette inversion de la perspective qui va dans le sens de ce que tu viens de dire, c'est-à-dire que en réalité, on montre un monachisme peut-être plus intellectuel et déjà plus institutionnalisé, plus plus dans le monde et en lien avec la capitale. Voilà, c'est ça qui est assez intéressant dans la manière de constituer ce recueil, c'est-à-dire un peu à rebours de l'histoire du monachisme lui-même et de la manière dont le monachisme s'est développé.
0: Mais du coup, est-ce que cette problématique que pose Festugière entre des moines intellectuels et des moines qui seraient des sortes d'ascètes anti-intellectuels, est-ce que ça a encore de la pertinence ?
2: Alors, je pense que ça n'a pas... Enfin, c'est-à-dire qu'aujourd'hui, on a dépassé cette vision de Festugière, et lui-même, dans la manière dont il a constitué son recueil, a tendance justement, en repoussant à la fin ces moines qui viennent des campagnes et qui sont illettrés, montre que ce qui est important pour lui, c'est ces moines plus lettrés qui sont à Constantinople, même si Daniel n'est pas un lettré, mais aussi comme Cyril de Sitopolis, qui est le biographe des moines palestiniens, qui lui vient d'une très bonne famille, est un moine lettré et qui écrit quand même assez bien le grec. Voilà, donc c'est-à-dire qu'on a quand même un décalage par rapport au discours qu'il cherche au discours qu'il a sur ce monachisme

0: culture et sainteté, et la manière dont il a reconstitué son, dont il a constitué son, son recueil.
1: Même question, est-ce que vous êtes d'accord que c'est peut-être un peu daté, cette manière de penser les choses ? Même si ça pose quand même une question, qui est la question de l'anti-intellectualisme du christianisme.
2: Alors, c'est une question très importante et qui a été très débattue, sur laquelle on est beaucoup revenu jusque récemment pour montrer qu'en réalité, le christianisme n'était pas anti-intellectuel, mais avait réinterprété la culture classique autrement et avait placé la théologie en tête du cursus de formation. Mais on arrivait à la théologie en ayant fait de la philosophie et en ayant étudier éventuellement, quand on avait fait des études, ce qui n'était pas le cas bien évidemment de tous les moines, et de loin pas, si on avait fait des études, on avait étudié toutes sortes de disciplines, éventuellement l'arithmétique et la musique, avant d'arriver à la philosophie et la théologie, selon un cursus tout à fait traditionnel depuis l'Antiquité. Et donc en ce sens, les moines ne font pas exception, c'est-à-dire que ceux qui ont fait des études ont suivi le même chemin, mais il est vrai aussi que le christianisme a fait place à une autre forme de philosophie qui est la philosophie chrétienne, qui est davantage une pratique spirituelle, et en ce sens on a des textes qui critiquent la philosophie traditionnelle, sous-entendu la philosophie des païens, c'est cela qu'il faut entendre là derrière, mais on voit très bien que les pères de l'Église ont tout à fait mis en avant une éducation pour les chrétiens. Je pense à la lettre de Basile aux jeunes gens, qui est un exemple qui montre que Basile ne condamne pas du tout, et c'est le cas de la plupart en réalité des auteurs chrétiens, ne condamne pas la culture, mais condamne le côté païen de cette culture. Et donc on est plus dans une forme de nouvelle compréhension de ce qu'est la philosophie, plutôt que dans une condamnation de l'intellectualisme. Et ce qui est souvent, et c'est le cas des textes traduits par Festugère condamnés, c'est le fait de trop philosopher sur des questions complexes, comme les questions de christologie, puisqu'on est à la période des querelles christologiques contre Nestorius d'une part, et contre les monophysites d'autre part.
0: Et les origénistes aussi.
2: Oui, et les origénistes également. Donc Origène est condamné, non pas parce qu'il est un intellectuel et parce qu'il a beaucoup réfléchi, mais parce que ses idées paraissaient des idées dangereuses. Et donc c'est plutôt contre cela que s'élèvent les textes, c'est-à-dire contre le mauvais usage que l'on peut faire de la culture et surtout de la philosophie pour réfléchir à des questions complexes qui vont dépasser la plupart des protagonistes et qui donc peuvent se révéler dangereuses parce qu'elles conduisent sur la voie de l'hérésie. Et donc
1: c'est
2: plutôt dans
1: cette
2: articulation avec l'hérésie que se situe la méfiance à l'égard d'une forme d'intellectualisme.
1: Les querelles byzantines.
0: Et si André je peux ajouter quelque chose par rapport à ce que dit Muriel, c'est-à-dire que André-Jean Festugère a tendance dans son introduction à mettre en scène cette tension entre culture et sainteté, probablement par son propre parcours. Au départ, c'est un intellectuel qui est passé par l'école normale supérieure, par tout le cursus universitaire le plus brillant, et qui après une vocation monastique comme dominicain. Et donc, il y a dans cette introduction cette tension entre à la fois la vocation monastique et la culture. Culture savante qu'il a eue pendant toute sa carrière. Et donc, son introduction est d'une certaine manière, quand il parle de culture ou sainteté, je pense que ça, c'est sa propre tension intérieure qu'il est en train de mettre en scène. C'est-à-dire, comment est-ce qu'on arrive à concilier la culture avec la vocation monastique ?
1: Alors, on va entendre un deuxième texte qui va dans le sens de ce que vous disiez quand vous disiez qu'ils ne sont pas tous, loin de là, des très grands intellectuels.
3: Pour moi, la 30e année que je fais lit à part de ma femme, après avoir eu commerce avec elle 3 ans seulement et avoir eu d'elle 3 fils qui m'assistent dans mes affaires. Je n'ai pas cessé, jusqu'à ce jour, de pratiquer l'hospitalité. Il n'est pas d'habitant de ce village qui puisse se vanter d'avoir avant moi accueilli l'étranger. Il n'est pas sorti de ma cour un seul pauvre ou étranger les mains vides et qui n'eût été d'abord convenablement muni de provisions de bouche. Je n'ai jamais vu de pauvre dans la

0: misère sans lui avoir fourni une bonne collation. Je n'ai pas pris le parti de mon propre enfant. Il n'est pas entré dans ma maison de grain qui ne fut pas à moi. Il n'y a pas eu de querelle que je n'ai cherché à apaiser. Nul n'a eu à blâmer mes serviteurs pour mauvaise conduite. Mes troupeaux n'ont pas touché au blé des autres. Je n'ai pas été le premier à ensemencer mes champs, mais j'ai donné à tous l'occasion de les moissonner d'abord et n'ai récolté le grain que dans ceux qu'on m'avait laissés. Je n'ai pas permis que le pauvre fût tyrannisé par le riche. Je n'ai chagriné personne durant ma vie. Je n'ai jamais rendu de jugement inique contre qui que ce soit. Voilà.
1: Voilà. Alors, vous êtes toujours sur KTO et nous parlons des moines d'Orient en compagnie de vous, Muriel Debier. Vous êtes directrice d'études à l'École pratique des hautes études, Paris Sciences et Lettres. C'est assez drôle, ce texte. On a l'impression que c'est presque Thérèse de Lisieux, la petite voix. C'est une vie, une sainteté du quotidien. C'est un brave type, en fait, ce monsieur. C'est juste ça.
2: Oui, c'est tout à fait ça. C'est un modèle de sainteté familiale. On l'oublie, mais oui. C'est une partie importante de la géographie ancienne que de représenter ces personnes, hommes et femmes, qui ont essayé de vivre au mieux leur vie chrétienne, aussi saintement que possible, dans des conditions qui pouvaient être celles du village, celles des champs, celles des femmes, par exemple, que l'on voit nourrissant les pauvres autour d'elles, donc conformes à leur rôle social. Mmh. Et donc, ces vies sont intéressantes, alors, parce qu'elles sont drôles, souvent, par les récits qui sont faits, des miracles, des combats contre des adversaires et contre l'adversaire avec une majuscule qui est le diable. Donc ce sont des vies très, très hautes en couleur, donc très amusantes. Et il ne faut pas oublier qu'elles jouaient un petit peu le rôle des romans aujourd'hui, c'est-à-dire ce sont de petits romans édifiants qui donnaient une direction à la vie chrétienne des simples fidèles ou des moines et des moniales, puisqu'on lisait aussi les vies de saints dans le cadre des monastères. Et donc elles ont aussi une fonction interne de rappeler la mémoire des grands anciens, mais aussi de l'actualiser par les lectures et de donner de cette manière un modèle. Mais cela pouvait être aussi un modèle pour les fidèles, et la vie que l'on vient d'entendre en est un exemple. Elle montre comment, en essayant de vivre sa vie du mieux possible, on peut aussi atteindre à une forme de sainteté. Et donc, ces vies ont toujours un intérêt aujourd'hui.
1: Parce que c'est charmant.
2: Éventuellement comme modèle, mais surtout parce que ce sont des vies distrayantes qui nous donnent beaucoup à voir de la société tardo-antique, de la vie quotidienne dans les monastères, mais aussi dans les déserts, dans les campagnes, dans les villages. Et donc on apprend beaucoup également en les lisant sur une période de l'histoire que l'on connaît en général assez peu. Et elles sont toutes extrêmement, extrêmement vivantes. Et donc on ne peut qu'encourager les auditeurs ou les spectateurs à les lire. Ce sont des vies distrayantes.
1: Vous êtes d'accord, André Mingeli, vous aimez lire le soir avant de vous coucher l'histoire des moines en Égypte ?
3: J'aime beaucoup lire ça, c'est mon livre de chevet depuis que j'ai commencé mes études. J'ai découvert la vie des moines d'Orient par ce livre-là, donc c'est un livre fondateur pour moi.
1: Et vous y trouvez quoi ? Vous y trouvez le quoi ? Justement, ce plaisir de l'histoire ?
3: Ce plaisir de l'histoire, c'est tellement savoureux et effectivement, on a l'impression à travers... C'est un des rares moments quand on lit des textes antiques où on a l'impression de rentrer dans la vie du quotidien et de rencontrer des hommes face à face. Et c'est pas comme lire un historien où on a que les grands événements. Là, on a vraiment les événements de la vie quotidienne à travers les yeux des moines. Mais c'est quand même... C'est la vie des simples gens. Moi, je trouve ça très beau. Et je ris en permanence. Enfin, je ris beaucoup. Ça m'amuse beaucoup aussi. Enfin, c'est-à-dire qu'il y a un vrai plaisir. Et la traduction de Festugère est d'une grande élégance. Il a aussi un peu de recul parfois. Il peut utiliser des mots un peu. Non, mais il a une traduction savoureuse, oui, vraiment.
1: Vous diriez que c'est aussi une déclaration théologique, ce genre de choses ? C'est-à-dire de dire, vous voyez, j'ai tout de suite fait un peu le pendant avec Thérèse de Lisieux, l'idée que Dieu est incompréhensible et que finalement, tout ce que vous disiez, hein, ces ratiocinations d'exégètes ou de théologiens, il vaut peut-être mieux s'occuper de ses troupeaux et de ne pas toucher au blé des autres.
2: Alors, je dirais oui et non. C'est-à-dire que c'est partiellement vrai par les exemples qui sont mis en avant de ces moines qui disent qu'il ne faut pas s'intéresser à cela. Et en même temps, ces vies ont été écrites précisément pour lutter contre les hérétiques. Oui. Parce qu'il faut quand même voir que derrière ce qui peut nous paraître aujourd'hui des ratiocinations et des choses très étrangères à notre monde sont absolument essentielles. C'est la question du salut qui se trouve derrière. Mm-hmm. C'est-à-dire que si on prend une position qui est une position hérétique, alors on a toutes les chances de finir en enfer. Donc, en réalité, ces vies sont très importantes pour donner une direction à la fois aux moines dans les monastères en leur disant « ne suivez pas les idées de Nestorius, ne suivez pas ce que Origène dit de la prédestination des âmes, des questions qui sont des questions complexes, mais qui sont des questions absolument essentielles, c'est-à-dire comment comprend-on la nature humaine et la nature divine du Christ si on se trompe sur ces sujets, mm-hmm. alors le risque est celui de la damnation. Mm-hmm. C'est-à-dire que on est dans une réflexion qui est une réflexion théologique en réalité extrêmement profonde, mais qui passe par un moyen qui est un moyen pédagogique. C'est ce que tu disais tout à l'heure. Ces vies sont un moyen pédagogique. Ce serait un peu l'équivalent d'une bande dessinée aujourd'hui où l'on raconte des histoires qui sont des histoires amusantes, des histoires que l'on verrait très bien traduites justement dans une BD ou dans un film aujourd'hui, mais qui en réalité portent des questions qui sont absolument essentielles à la vie chrétienne. Mmh. C'est-à-dire oui, il ne faut pas, quand on n'est pas suffisamment éduqué, rentrer trop dans des questions philosophiques sur la question des natures du Christ ou sur la Trinité. Il faut se fier en cela à la doctrine de l'Église. Et en même temps, ces vies sont là précisément pour rappeler quelle est l'orthodoxie. Et donc, elles sont très intéressantes de ce point de vue-là. Et il leur manque le pendant, c'est-à-dire les vies qui ont été écrites de ceux qui sont considérés par les moines de ces vies comme des hérétiques, oui. qui sont souvent des vies exprimées dans d'autres langues, notamment en syriaque, oui. où on a des saints qui sont plutôt des saints justement miaphysites, mm-hmm. ou des saints que l'on va qualifier de nestoriens, c'est-à-dire qui appartiennent à l'Église de l'Est, à l'Église de Perse, que l'on oublie et qui ne sont pas du tout présentes dans le recueil de Festugère. Et on comprend bien pourquoi. D'abord parce qu'ils s'intéressent à des vies écrites en grec, donc des vies qui représentent l'orthodoxie de l'Église impériale, et on occulte complètement cette deuxième partie, qui sont aussi des moines, des ascètes, hein, qui ont été considérés comme hétérodoxes, mais qui ont constitué aussi des modèles pour leur communauté. Et donc on a un volet.
1: Oui. Et je sais que vous êtes spécialiste de cette littérature. Est-ce que ces vies se ressemblent ? Enfin, est-ce qu'ils étaient vraiment hérétiques parce qu'ils mangeaient de la salade ? Enfin, vous savez, ces fameux moines brouteurs dont on se gausse.
2: Les vies sont un peu similaires, c'est-à-dire que le but est le même. C'est celui de montrer des exemples de sainteté. Mmh. Et donc ces exemples peuvent varier selon les communautés, mais ils circulent aussi entre les différentes communautés. On n'a pas encore à ce moment là des églises séparées. Et c'est surtout sur des questions qui sont justement des questions théologiques que se font c'est les ça. Différences, sur des manières subtiles, différentes, de comprendre les différences christologiques, puisque c'est essentiellement cela qui est au cœur des discussions. Mais on a aussi quelques condamnations des Ariens, par exemple, dans ces textes. Donc c'est aussi un moyen, on peut les lire à plusieurs niveaux, c'est-à-dire comme des vies amusantes, intéressantes, mais aussi comme des vies qui permettent de réfléchir sur des questions beaucoup plus profondes, philosophiques ou théologiques.
1: Mmh. André Bingley, vous êtes directeur de recherche au CNRS, à l'Institut de recherche et d'histoire des textes. Peut-être un mot, qu'est-ce que c'est que ce fameux hiérarché dont je me suis laissé dire que vous allez bientôt devenir le directeur ? C'est important parce que c'est un peu, tout à fait lié à ça.
3: Oui, c'est un institut où on s'intéresse aux manuscrits et aux textes, et donc à la transmission de la littérature dans le pourtour du bassin méditerranéen à partir de l'étude des manuscrits, et donc en arabe, en hébreu, en syriaque, en grec, en latin. latin dans les langues romanes, mm-hmm. Depuis l'Antiquité jusqu'à la fin du Moyen-Âge, donc jusqu'à l'invention de l'imprimerie.
1: Mm-hmm. Qu'est-ce qu'ils sont devenus, tous ces moines ? Est-ce que, ils sont morts évidemment, et on espère qu'ils sont au paradis puisque justement ils sont du côté de l'orthodoxie. Mais est-ce que ce modèle de vie a eu une influence importante ?
3: Alors oui, c'est-à-dire que les vies qui sont dans ce recueil, auxquelles on pourrait ajouter la vie d'Antoine, sont des vies qui ont forgé la manière d'écrire les vies des saints moines dans tout l'Orient, que ce soit chez les hérétiques ou les hétérodoxes, ou en Occident, c'est-à-dire la vie de Saint-Antoine ou la vie de Pacôme, donc la vie de Saint-Antoine comme vie d'ermite au désert ou la vie de Pacôme comme vie de fondateur. Cyril de Citopolis, qui écrit au VIe siècle, a utilisé ces deux vies-là comme des modèles pour écrire sa propre vie. Et ces vies-là sont des best-sellers qui sont transmis tout au long du Moyen-Âge et qui sont recopiés et relus. Donc c'est vraiment des vies qui ont été extrêmement influentes sur toute la littérature monastique du Moyen-Âge. Et les figures elles-mêmes aussi ont été des grandes figures qui ont été célébrées dans le calendrier de l'Église de Constantinople, dans le calendrier byzantin, mais aussi en Occident et dans certaines églises orientales. Et de la même manière, les fondations qu'ont fait ces moines, pour la plupart, ont disparu aujourd'hui, mais les grands monastères de Palestine, notamment le monastère fondé par Saint Sabas, oui, dans le désert de Judée à côté de Jérusalem, existent encore aujourd'hui, et donc ça fait 15 siècles qu'il dure. Donc c'est il y a une postérité évidente de toutes ces vies de moines.
1: Parce que contrairement à ce qu'on pense souvent, l'islam n'a pas arrêté n'a pas détruit les monastères.
2: Non, pas du tout. Le monachisme s'est poursuivi au Proche-Orient. On a eu un phénomène d'arabisation, c'est-à-dire que les moines dans les monastères, par exemple, de Palestine ou d'ailleurs, se sont mis à parler l'arabe comme tout le monde autour d'eux. On voit que les monastères, même plus loin dans le golfe Persique, par exemple, se sont maintenus après le 7e siècle. C'est vrai dans les zones qui sont restées dans l'Empire byzantin, mais c'est vrai dans le monde qui est passé sous la domination de l'islam. Le monachisme non seulement a continué, mais on a eu de nouvelles constructions de monastères et la vie chrétienne s'est maintenue.
3: Peut-être qu'une chose qui a changé, c'est que le jaillissement du monachisme avec les moines au désert disparaît à l'époque de l'islam, oui, et on ne trouve plus que du monachisme à l'intérieur de monastères, et donc plus d'ermites qui vivent dans le désert, ou de manière très très très rare en fait.
1: Merci à tous les deux. Alors on rappelle ce livre, le titre de ce livre, André-Jean Festugière, Les Moines d'Orient. Donc c'est une réédition faite par les Belles Lettres. On peut rendre hommage, je pense, aux éditions des Belles Lettres, parce que c'est un très beau livre.
2: Oui, c'est un livre fait avec beaucoup de soin, très très beau, et qui permet d'avoir en un seul volume les publications qui étaient à l'origine séparées, et d'avoir sous la main un livre en même temps à la fois très beau et en même temps très maniable, qui permet de lire facilement et agréablement, et qui peut être tout à fait pour Noël
1: et ben voilà,
3: pour ceux qui sont je pense déjà l'offrir, justement
1: pour ceux qui sont déjà désespérés, voilà, pour trouver un cadeau de Noël. Voilà une bonne idée. Merci beaucoup à tous les deux, merci de nous avoir suivis. 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Merci de nous avoir suivis, on se retrouve la semaine prochaine.

0: Bonjour, aujourd'hui dans Lumière intérieure, nous recevons quelqu'un qu'on a beaucoup entendu dans les années 70-80. Sa voix nous a accompagnés aussi de nombreuses années. Elle a vendu 27 millions de disques. J'ai nommé Isabelle Morizet, également connue sous le nom de Karen Cheryl. Bonjour Isabelle Morizet.
1: Bonjour Bénédicte.
0: Merci de nous rejoindre sur KTO.
1: Alors, merci de m'avoir fait cette invitation. Non, je suis très touchée. Et très heureuse d'être avec vous aujourd'hui sur cette chaîne, parce que je vous avoue qu'il m'arrive, pas suffisamment d'ailleurs, je le confesse, mais voilà, de regarder les émissions, les programmes, les discussions que vous permettez donc d'engager ici dans un monde plutôt chaotique où on a besoin d'une élévation de l'âme.
0: Ah, alors aujourd'hui, c'est vous qui allez nous élever.
1: Oh là là, j'ai pas cette prétention.
0: En nous partageant votre lumière intérieure.
1: Mais en tout cas, tout ce que je peux vous assurer, c'est que je parlerai le plus sincèrement du monde.
0: Ça, j'en suis sûre. Voilà. Alors, nous vous recevons dans le cadre de votre actualité, dont on peut dire quand même d'emblée quelques mots. Vous sortez en octobre un vinyle collector avec 4 de vos titres.
1: Alors, ce n'est pas moi qui le sors. C'est une aventure magique et je suis la plus heureuse des spectatrices parce que moi j'avais changé de vie il y a de cela, à 35 ans, j'ai arrêté de chanter, voilà, et je me suis consacrée à la radio. Et Warner Music France a eu l'idée de ressortir, donc l'année dernière, des disques avec des titres qui dormaient donc depuis plusieurs décennies, qui ont été remasterisés, qui ont été remixés. Avec des pochettes absolument incroyablement joyeuses, festives, avec des photos inédites, avec tout un concept étonnant qui fait que, franchement, lorsque j'ai vu démarrer donc toute cette aventure, je me suis dit, mais c'est pas possible. Tout ça dormait depuis 35 ans. Voilà que ça ressurgit. Comment le public va réagir? Et le titre est, en fait, l'album est arrivé directement, le premier album qui est sorti, donc, et qui ne concernait que le répertoire en français, est arrivé directement à la 4e place derrière l'album de Lady Gaga lorsque c'est sorti. Et puis, il y a eu des ruptures, des demandes à nouveau. Là, donc, au cours de ce mois d'octobre, sortent différents best-of, des maxi, avec des titres, certains inédits, des maxi de couleurs. C'est un voyage dans le temps, hein. C'est vraiment une Madeleine de Proust. Et puis, le 16 janvier, sortira donc là, le best-of avec tous les titres américains. Et c'était, pour moi, l'époque disco, ça a été l'aventure la plus folle à l'intérieur.

0: suit. Le public a demandé à ce qu'il y ait plus encore de rééditions.
1: Ah, pour vous, c'est très émouvant. C'est très émouvant.
0: Mais oui, c'est émouvant parce que moi, j'avais tiré ma révérence parce que je ne voulais pas devenir une chanteuse de compilation. L'époque changeait, voilà. Et je suis quelqu'un de discret. Je ne renie certainement pas toute cette époque, mais je la tenais au chaud dans un coin de mon cœur et de ma tête. Et puis soudain, je suis entraînée dans ce grand mouvement complètement fou. Donc c'est très euphorisant et ce qui s'annonce cet hiver, mais qui a commencé déjà là avec la sortie de tous les grands maxis ce mois-ci, est impressionnant.
1: Alors peut-être que vous auriez envie de nous raconter, en tout cas nous, je crois qu'on aurait envie d'entendre, qu'est-ce qui vous a conduit de devenir Karen Cheryl ? Est-ce que c'était écrit comme ça ? Est-ce que ça a été pour vous une surprise ? Comment ça s'est fait, cette affaire-là ?
0: C'est une vraie surprise, parce que moi j'ai grandi à la campagne. Mon père était agriculteur, maman était d'une famille citadine. Le frère de maman était un grand musicien de jazz, Jean-Louis Vial, qui était batteur, qui a fait un album avec Miles Davis, qui était le batteur également de Sinatra pour toutes les tournées internationales, qui a joué avec Thelonious Monk, qui a joué avec Bill Evans. Et moi, fascinée, quand j'étais enfant, j'allais l'écouter, le voir sur scène. Et j'ai voulu apprendre à jouer de la batterie à cause de mon oncle. Et puis un jour... Oh, j'ai commencé très jeune, je devais avoir 11 ans. Et je suis allée chez Dante Agostini, j'en suis sortie avec un premier prix de batterie ex aequo que j'ai partagé donc avec quelqu'un qui, lui, est devenu plus tard batteur professionnel, batteur de Johnny. Oui. Et le prix m'a été remis par Kenny Clark. Il y avait Dante Agostini, qui est un grand batteur français, qui était présent également. Et d'ailleurs, le solo de batterie que j'avais inventé à l'époque, on peut toujours le retrouver. Il est édité, il est publié à Paris. Si on va à la baguetterie, on demande le solo en afro-cubain écrit par Isabelle Morizet. C'était pas encore Karen Cheryl à l'époque, adolescente.
1: Donc il existe toujours. Vous aviez quoi à ce moment-là ? Vous aviez 15 ans,
0: alors, quand
1: 16 ans
0: on m'a remis ce prix, j'avais 16 ans et demi.
1: 16 ans. Et votre oncle était super fier.
0: Et mon oncle, ça l'amusait beaucoup.
1: Ah ouais.
0: Je ne sais pas s'il était fier, mais ça l'amusait.
1: Sûrement.
0: Et puis... J'étais une enfant, parce qu'on est une enfant encore, adolescente, surtout à cette époque-là. Aujourd'hui, on est très mûre à 16 ans. Mais à cette époque, j'étais encore une enfant et alors j'écoutais beaucoup de musique qui allait de la pop au jazz rock, Weather Report, Stanley Clark, Chick Corea, je jouais de la batterie sur les albums de Santana, et puis je m'amusais à chanter. Et j'adorais chanter en anglais sur des mélodies de Burke Bacharach. Et un jour j'ai enregistré comme ça, a cappella, sur un magnétocassette. Ça n'existe plus aujourd'hui, magnétocassette, c'est préhistorique. Et puis maman, arrivant dans la chambre pour vérifier que la chambre était bien rangée pendant que j'étais au lycée, voit le magnétocassette et comme ça, pose le doigt.
1: Écoute.
0: Et entend sa fille, jamais je n'avais chanté devant mes parents, j'étais beaucoup trop timide pour ça. Et elle entend sa fille chanter donc a cappella avec une voix plutôt grave, donc à l'époque.
1: Et là, elle est stupéfaite.
0: Elle est intriguée. Et elle prend la cassette, sans rien me dire, elle la fait écouter à son frère, qui dit mais ce serait drôle de lui faire enregistrer vraiment les mélodies avec mes amis musiciens de jazz. Et je me suis retrouvée, tout à fait par hasard, dans une séance d'enregistrement à l'époque, en studio, avec Eddie Lewis, au clavier, extraordinaire organiste de jazz, donc mon oncle à la batterie, il y avait Jimmy Gourlay, qui était un très grand guitariste de jazz, connu de manière internationale, qui jouait enfin un orchestre incroyable, de grands musiciens, et moi, la petite lycéenne, je n'avais jamais de ma vie, je m'étais trouvée devant un micro, j'étais dans un studio de professionnels chez Pathé Marconi, et j'ai enchaîné donc différentes chansons de Burke Bacharach en anglais, et puis ensuite la maquette s'est promenée. Moi j'ai passé mon bac, je voulais devenir médecin, donc j'y suis allée avec
1: votre fraîcheur aussi,
0: oui, avec mes failles, ma sincérité,

0: ma fraîcheur, j'accepte le mot, c'est ça. Et je pense que les gens ont été touchés par ça, parce qu'ils ont bien vu que j'étais lâchée comme ça dans les airs.
1: C'était authentique, c'est ça qui a dû plus
0: plaire. Et j'ai appris ce métier en le faisant.
1: Alors Isabelle Morizet, c'est le moment de passer à la seconde partie de cette émission, la petite surprise de KTO, qui est qu'on vous laisse ici, dans cette pièce, entourée de lumière. Vous entendez ma voix et des mots vont s'afficher. On va vous donner quatre mots et à partir de ces quatre mots, on va vous écouter continuer de nous partager votre lumière intérieure.
0: Oh, alors je regarde l'écran, Bénédicte.
1: Voilà, et vous entendez ma voix.
0: D'accord.
1: Vous n'êtes pas complètement seule.
0: D'accord.
1: Merci beaucoup. À tout de suite.
0: À tout de suite.
1: Nous sommes dans Lumière intérieure et nous avons l'honneur de recevoir aujourd'hui Isabelle Morizet ou Karen Cheryl dans cette deuxième séquence où nous vous proposons des mots. Et ce premier mot qui nous a évoqué votre histoire, c'est le mot automne. L'automne.
0: Ah, automne. Alors, automne de ma vie, sans doute, c'est la période que je traverse aujourd'hui. Automne. Il y a une beauté mélancolique dans l'automne. On appréhende toujours les choses finissantes, n'est-ce pas ? Automne, je vous avoue que moi qui ai toujours, qui me suis toujours efforcée de ne pas regarder derrière mon épaule, à l'automne de ma vie, justement, je le fais. Je fais ressurgir des souvenirs lumineux. Ça m'apaise et ça me permet de marcher peut-être plus sereinement vers l'hiver. Je suis très sensible à la lumière. Couchant, le soleil couchant me bouleverse pour plein de raisons. Pas la lumière du lever qui est chargée de belles promesses et qui est si positive, mais la lumière du couchant, parce que je la trouve infiniment plus mystérieuse. Ma famille vit sur le Pacifique, de l'autre côté du monde, en Californie. Mon fils et ma sœur. Ah. Oui, c'est une famille réduite. Il y a l'homme de ma vie, Jérôme Bellet, mon mari, auprès duquel je suis, bien évidemment, ici en France. Mais j'ai une famille très réduite qui vit... Voilà, dans la course du soleil, de l'autre côté, et quand la lumière glisse à l'horizon, je sais qu'elle va apparaître chez eux, puisqu'il y a 9 heures de décalage. Et y a une poésie mélancolique, presque funeste, il y a ce flamboiement avant de disparaître, il y a cette beauté somptueuse des forêts d'automne, ce rougeoiement, ce feu, tout ça, ça me bouleverse. Moi, la fille d'agriculteur que je suis et qui ne pourrait pas vivre en ville. On n'a pas le sens des saisons, du cycle des saisons, quand on vit en ville. Moi, j'ai besoin d'avoir un jardin, de mettre les mains dans la terre. Et puis, quand l'automne touche à sa fin et que les arbres se mettent à ressembler... aux arbres des tableaux de Bernard Buffet, c'est-à-dire lorsque l'hiver s'installe. Alors là, je vous avoue que je suis dans une espèce de désespoir. La nuit qui arrive à pas de loup vers 16h, 16h30, tout ça me désespère, moi qui suis à la recherche de la lumière. Je marche toujours le nez en l'air d'ailleurs, vers le ciel, tourné vers le ciel. La recherche de la lumière, bah, d'une manière métaphorique, et voilà, lumière intérieure, comme le titre de votre émission. Automne, en même temps, c'est le cycle de la vie auquel croyait tant mon père agriculteur, qui savait bien, lui, que voilà, tout naît, prospère, s'épanouit somptueusement, puis décline, puis disparaît, pour renaître. Pour renaître.
1: Donc quand vous dites que vous marchez vers l'hiver, qu'est-ce que vous indiquez par là ?
0: Je marche vers l'hiver de ma vie, bien sûr. J'en suis très consciente, j'ai 70 ans. Je n'ai pas peur du tout de la mort. J'ai peur de la mort de ceux que j'aime. Mm. J'ai peur, égoïstement, du chagrin dans lequel je me trouverais si il partait avant moi. Rien de pire que la perte d'un enfant, par exemple. J'y pense sans arrêt. Je vais vous faire une confidence. J'avais une maman suicidaire. Et c'est moi qui toujours la retrouvais. La première fois, j'avais 7 ans. Et je me suis mise à inventer des prières, comme des prières chamaniques, mes propres mantras intérieurs, pour essayer d'avoir la vigilance permanente et extrême, pour être toujours présente, pour être là au moment où elle serait tentée de nous échapper et de passer à un acte définitif. Et donc j'inventais ces prières, et j'étais en classe, j'étais à l'école, et je me disais, oh là là, mon Dieu, pourvu que ce ne soit pas maintenant. Et si on était dans une dictée, ou si le professeur avait donné un devoir de maths, je m'interrompais pour faire ces prières, pour la protéger.
1: Et vous parliez à qui dans ces prières ?
0: Alors justement, je parlais à cette force supérieure qui nous domine, à laquelle je veux croire.
1: Mais elle n'avait pas de visage pour vous.
0: Mais qui n'avait pas de visage. Et là, ça pose la question de la foi. Alors la foi, j'aime bien cette phrase de Victor Hugo qui dit que, vous savez, la foi, c'est l'âme qui marche vers la lumière. Avoir la foi, c'est croire en ce qu'on ne voit pas, mais en ce qu'on espère, bien sûr, puisqu'on veut la clarté, et sinon tout serait vain. Et tout ne peut pas être vain, sinon c'est la désespérance. On a besoin de cette élévation, on a besoin de se dire que, aussi misérable qu'on soit, dans cette humanité fourmillante, chacun doit aller vers la lumière. Il faut que ce passage sur Terre serve à quelque chose.
1: Donc, serait avancer dans l'obscurité à tâtons pensant qu'une lumière existe.
0: Voilà, en espérant.
1: En espérant.
0: Alors, mes parents, lorsque je suis entrée en sixième, m'ont mise à l'institution Notre-Dame, rue des Ursulines, à Saint-Germain-en-Laye. Je n'étais pas baptisée parce que ma maman était d'origine protestante, mon papa était catholique. Et voilà, il y a eu des discussions et finalement, je n'ai pas été baptisée. Mais je suis rentrée dans cette institution catholique où on ne désespérait pas de me convertir. Effectivement, j'étais une enfant très à l'écoute et tellement à l'écoute que j'étais mystique. Alors, on me faisait des cours de catéchisme en permanence, on venait me chercher, j'étais la seule de toute l'institution qui n'était pas baptisée, et Sœur Catherine venait me chercher pour me donner des cours de catéchisme à toutes les heures de la matinée ou de l'après-midi. Je lisais les psaumes au réfectoire, et j'étais de plus en plus happée, et ça cheminait en moi. Ça cheminait, et avec le mysticisme de l'enfance, mais attention, c'est pas du tout une parole négative, parce que aujourd'hui je passe du temps dans les églises, comme Souchon. Alain Souchon passe beaucoup de temps dans les églises, même s'il a écrit cette chanson. Et là-haut, si le ciel était vide, j'avais écrit, alors c'est la question redoutée, mais on veut croire furieusement qu'il ne l'est pas, justement. À cette époque-là, j'étais tellement mystique, d'ailleurs, que je jouais à rendre mon âme à Dieu. Mais c'était plus qu'un jeu. J'étais presque en catalepsie au fond du parc de l'Institut Notre-Dame.
1: Qu'est-ce que ça voulait dire, rendre son âme à Dieu ?
0: Rendre mon âme à Dieu, c'est-à-dire mourir. Mourir dans la grâce absolue, et offrir mon âme à Dieu.
1: Lui appartenir.
0: J'avais mes camarades de classe qui récitaient des prières. J'étais allongée sur un lit de feuilles et je rendais mon âme à Dieu. Et je me souviens d'une bonne sœur qui était venue me réveiller par une gifle magistrale. Mademoiselle, relevez-vous immédiatement. Mais qu'est-ce que c'est que ce théâtre obscène? Mais à quoi jouez-vous? J'avais été punie très lourdement, alors que tout ça était plein d'innocence. Et au contraire, je vivais chaque seconde. Mais j'avais vu à l'époque Les Compagnons de J.U., qui était une série en noir et blanc sur l'ORTF. Et le héros montait, c'était sous la Révolution, montait les marches de l'échafaud, allait vers la guillotine avec beaucoup de dignité. Et celle qui était amoureuse de lui avait décidé de mourir ainsi, donnant son âme à Dieu. Et en fait... avec une force intérieure si vive qu'elle avait pu faire cesser son cœur de battre. Voilà. Et donc je me disais, je dois être capable de la même chose. Bon, la foi, ce sont les hommes ici-bas qui m'en ont écarté. Ce monde est chaotique. Il faut beaucoup, beaucoup de force pour continuer de croire. Et j'admire ceux qui croient, je les envie. Comme je parle très sincèrement, je voudrais croire, mais je continue de m'interroger puisque je vais très souvent à l'église Notre-Dame qui est rue de la Paroisse à Versailles, juste avant les vêpres, et je peux rester une heure. Je m'assieds et à la fois, je plonge en mon fort intérieur et à la fois, j'élève mon esprit. Je regarde la lumière traverser les vitraux. À cette heure-là, toujours en biais, la lumière, comme une lumière automnale, on en revient à une longue digression après le mot que vous m'avez proposé. Cette lumière mélancolique et si chargée avec la lumière qui traverse les vitraux des églises. Elle me chavire, elle me donne envie de pleurer. Et je sors à ce moment-là à la fois apaisée, plus forte. Et je rejoins le monde réel, ce monde qui est violent, qui est un monde de guerre permanent.
1: Ça nous permet de passer, Isabelle Morizet, à ce second mot que vous nous introduisez parfaitement. C'est le mot « mal ».
0: Alors, le mot « mal », je vais être obligée de vous avouer la phrase que mon papa m'a dite quand j'avais, justement, c'était la première année où il me conduisait. Maman était souffrante et la ferme de mon père était assez éloignée de cette institution religieuse, Notre-Dame à Saint-Germain-en-Laye, et mon père m'avait conduite en voiture. C'était l'hiver, j'adorais discuter avec lui, j'étais assise à l'arrière de la voiture, on traversait la forêt de Saint-Germain, la lumière était très sombre, les arbres très hauts, très noirs. Conversation grave et intense avec mon père que j'adorais. Et soudain, il me dit, je vais te confier quelque chose que je te confie, mais le cœur déchiré. Mais c'est pour te protéger. Et puis ça va cheminer en toi. Souviens-toi, Isabelle, que le mal, hélas, est parfois plus efficace que le bien. Hélas. Ce qui veut dire que le bien, il faut sans cesse revenir à lui pour qu'il soit efficace. Car le mal est là partout, tout le temps, et le mal, il est rapide. Une mère élève son fils avec tout l'amour pour en faire un homme. Il faut une vingtaine d'années, il faut éveiller son esprit, il faut nourrir son esprit et son cœur. Il faut lui montrer les bons chemins. Il faut en faire un homme solide et qui a conscience du bien. Et puis un coup de feu anéantit tout en un dixième de seconde.
1: Donc votre
0: ça m'avait frappé.
1: Il voulait vous protéger en vous montrant que le mal avait des vraies conséquences qui pouvaient dévaster une vie.
0: Donc cette phrase, elle a résonné, mais jusqu'à maintenant, je l'ai dite à mon fils. Tu te souviendras, Oscar, que le mal, hélas, est parfois plus efficace que le bien. Hélas.
1: Et c'est votre expérience aujourd'hui, Isabelle Morizet ? Dans votre propre vie, maintenant que les années sont passées, ça a été votre expérience ?
0: Alors moi, je me suis entourée de personnes qui étaient bonnes et généreuses. Je pense que certains ont un sens inné du bien, ont un sens inné de la bonté, de la gentillesse, qui est un mot galvaudé, de la générosité, aussi bien avec les humains qu'avec le monde animal, qu'avec la nature. Je suis très sensible à tout ça. Et il y a des gens qui sont doués pour donner et rendre les autres heureux. C'est dans leur ADN. Et puis, il y a ceux auxquels il faut enseigner le bien, il faut les aiguiller. Et puis, c'est terrifiant de dire ça sur la chaîne KTO, mais il y a ceux qui sont rétifs et qui sont naturellement porteurs de ce mal. Alors, il faut en permanence établir le contact, en permanence essayer d'établir le contact, parce que eux peuvent être immédiatement violents et refuser ce contact. Mais aujourd'hui, on est, comme on a l'info, 24 heures sur 24. C'est mon mari en même temps, vous savez, qui a amené l'info continue, puisque c'est lui qui a créé LCI et qui a créé France Info, et qui a amené l'info continue en France. Par moments, il s'en désespère, parce que l'être humain n'est pas armé pour prendre en permanence 24 heures sur 24
1: le mal du monde entier,
0: tout le mal de la planète entière, frontalement. C'est quelque chose de terrible. Et à l'époque, je vous parlais de mon père, mais mon père, on avait connaissance par les journaux. Ou alors, mon père, agriculteur, il savait ce qui se passait dans les villages et les villes alentour. Point. Et sinon, il fallait lire le journal pour avoir une connaissance nationale. Et puis alors, l'actualité internationale, elle nous échappait. Mais aujourd'hui, c'est effroyable. Et il y a une digestion de cette information funeste qui fait que l'habitude peut nous rendre indifférents.
1: Et vous diriez, Isabelle Morizet, que le mal vient de quelqu'un pour vous ? D'où vient ce mal qui fait rage et que vous évoquez ?
0: Je pense qu'il y a quelque chose. Quand je regarde les émissions animalières, avec des images superbes, absolument superbes, je pense à un documentaire que j'ai vu il y a quelque temps, en temps réel, c'est-à-dire qu'on filmait dans un milieu vraiment de nature exotique des animaux. La caméra était plantée là et il y avait un petit oiseau, comme un oiseau de paradis, qui était d'une beauté vraiment de toutes les couleurs et qui lissait son plumage et qui faisait sa toilette. Il était sur une branche, il y avait un soleil de feu, c'était magnifique. J'étais hypnotisée par cette image, ça passait sur la chaîne, sur la 5, je crois, émission animalière. Et je regardais, je prenais un café dans la cuisine et je regardais cet animal, une beauté insensée, un don de Dieu, la grâce, la beauté, c'était merveilleux. Tchac ! C'est un serpent qui l'a avalé. Soudain, et la caméra, elle était sur pied, elle ne bouge pas, et on voit les petites pattes, et on sent bien que le corps, comme ça, dans la douleur atroce, se débat, on voit les ailes broyées, on voit les plumes broyées, et puis on voit le corps descendre lentement dans le serpent. Et ça m'épouvante.
1: Et vous parlez
0: ça
1: d'un serpent.
0: Ça m'épouvante parce que le mal, en fait, alors on répond quoi à ça ? C'est l'équilibre de la nature. On va vous dire que le plus petit est mangé par le plus gros, qui est lui-même mangé par encore plus gros et ainsi de suite. Alors, les derniers seront les premiers. Et on veut tous y croire. On veut tous y croire que les plus pauvres, les plus faibles, les plus fragiles, ceux qui sont malades, ceux qui sont handicapés, arriveront en haut de cette pyramide pour enfin vivre la sérénité, la paix, l'amour. Mais la nature nous prouve le contraire. Et ça, ça me questionne. J'en ai parlé avec Olivier de Kersauzon, qui était parti, pas au pôle Nord, mais au pôle Sud, qui est beaucoup plus sauvage, le pôle Sud, que le pôle Nord. Et il m'avait dit, la nature au pôle Sud est effrayante de sauvagerie. Et il m'avait dit, dans ses termes à lui, à la fois cru et très beau, mais magistralement cru, il m'avait dit qu'il y avait une odeur à la fois de terre, de sang, de quand on arrive au pôle Sud, parce que tout le monde mange, tout le monde, et broie, tout le monde. Quand vous voyez sur les terres de glace du pôle Sud, tous ces animaux ensemble, mais qui vivent dans une espèce de chaos sanguinaire, après le monde, l'homme est arrivé. Alors en même temps, l'homme mange les animaux, se nourrit, je pense...
1: Vous connaissez, en vous écoutant, je m'interroge, Isabelle Morizet, vous connaissez le poète Marie-Noël, peut-être ?
0: Je ne le connais pas.
1: Ah, bah peut-être que vous l'aimeriez beaucoup. Je pensais à Marie-Noël, en vous entendant. C'est un poète d'Auxerre qui a connu la guerre 14-18 et qui meurt un petit peu après 39-45. Et elle écrit un magnifique poème sur ce que vous décrivez dans la création. Qu'est-ce qui s'est passé ? Parce que tout le monde mange et veut... Enfin, tout le monde doit être mangé et tout le monde veut manger. Et j'aime beaucoup vous entendre parce que vous nous décrivez bien un monde... magnifique, comme vous avez dit, don de Dieu avec cet oiseau de paradis, et en même temps abîmé par quelque chose. Et je ne sais pas si vous avez fait exprès, mais vous avez parlé d'un serpent, comme dans le livre de la Genèse, comme une créature maléfique.
0: Alors, c'est les images que j'ai vues sur Arte, parce que ça m'a tellement... Comme c'était en temps long, et que je me suis arrêtée devant la grâce de cet oiseau. Et je ne pouvais pas imaginer une seconde la suite... abominable. D'ailleurs, j'ai eu un sursaut, j'ai renversé ma tasse de café, j'ai poussé un petit cri, mais c'est le monde.
1: Alors ça nous permet peut-être de passer au troisième mot qui a plus d'espoir que celui-là. Et ce troisième mot, c'est donner.
0: Ah, donner, oui. Donner parce que sinon, rien n'a de sens. C'est-à-dire que la vie... Surtout, je m'en rends compte maintenant que je suis âgée. Je suis une vieille dame de 70 ans. Et moi, j'ai essayé, tout au long de mon histoire, de façon discrète et anonyme. Je l'ai jamais fait devant des caméras, parce que ça, c'est pas donné. Ça, c'est de faire de la com. Je suis allée à une époque où je chantais. J'allais à Decker, les enfants malades. Il y a de ça. Donc, j'ai arrêté de chanter il y a 35 ans. Mais je suis allée de nombreuses fois et voir les enfants cancéreux. Et donner de son temps, déjà. Donner aussi, bien évidemment, quand on a les moyens, donner de son argent à plein d'associations. Mon papa est disparu depuis 10 ans maintenant. Et je reçois toujours le courrier de Médecins Sans Frontières, par exemple, de plein d'associations comme ça, auxquelles il donnait, auxquelles je continue. Mais simplement parce que sinon le monde... Puis surtout, il faut espérer que ceux à qui on donne auront les moyens à leur tour de donner plus tard. C'est ça.
1: Alors, je vous ai entendu dire que vous étiez très touchée par ceux qui donnaient leur vie. Et vous aviez parlé de Carlo Acutis.
0: Ah là là ! Alors, voilà. Alors là, j'ai la chair de poule. J'ai découvert son existence. Je ne connaissais pas. J'ai découvert l'existence de Carlo Acutis quand j'ai appris cet été qu'il allait donc être canonisé. Lui, décédé à l'âge de 15 ans. Lui... jeune adolescent totalement intégré dans son époque, issu d'une famille qui n'était pas plus pratiquante que cela. mais touchée par la grâce et la lumière, jeune adolescent aimant l'informatique, ayant son ordinateur, travaillant donc sur son ordi, pas du tout mystique et coupé du monde, simplement avec un degré de conscience, parce que je pense que c'est comme l'intelligence. En fait, on devrait la mesurer au degré de conscience, parce qu'il y a plein de formes d'intelligence, comme il y a plein de formes de bonté, de générosité. Et là, c'est par le degré de conscience. Il était habité avant l'heure par cela, comme si son chemin avait été très long. On a l'impression, quand on voit son histoire, qu'il décide en fait de mourir de cette leucémie fulgurante, n'est-ce pas ?
1: Oui. Mais alors, il est quand même en réanimation.
0: Voilà.
1: Mais ça lui tombe dessus comme la foudre.
0: Ça lui tombe dessus comme une... Je retrouve les tics de mon enfance quand je vous parle. J'ai une petite fille, j'avais plein de tics parce que j'étais très préoccupée, très dans le questionnement, très...
1: Et mais ce qui vous ressemble aussi dans Carlo Acutis, c'est cet appel de Dieu ressenti très gratuitement. C'est peut-être ça alors, aussi qui vous a touchée, comme vous, petite.
0: Alors, oui, mais là, attendez, mon histoire est dérisoire, ce n'est rien. Je voudrais parler de lui. Ça questionne énormément. Ça questionne énormément parce que l'extrême jeunesse, tout ce qu'il a fait pour les autres, la manière dont il a utilisé son temps si jeune.
1: Sans gaspiller
0: une seconde.
1: Oui, c'est sa phrase.
0: Et la manière dont il a, autour de lui, converti, sinon planté cette graine de conscience. Et ensuite, la manière dont il a, pour le coup, au sens premier du terme, rendu son âme à Dieu, offert son âme à Dieu. Parce que la réanimation, mais vous savez, j'ai des personnes très proches qui étaient en réanimation auxquelles je parlais et qui sont revenues. Il y a des mystères qu'on ne connaît pas aujourd'hui et c'est très bien. Et c'est très bien que les mystères gardent comme ça leur statut.
1: Et diriez-vous...
0: En tout cas, Carlo Acutis, oui. ça me bouleverse. Et je trouve formidable que l'Église ait décidé de ne pas attendre cette Église et ce pape que je trouve aussi... on attend beaucoup de lui. On attend... Il est temps... Nous sommes en 2025 et il faut que l'Église ne parle pas seulement à ceux qui ont la foi,
1: mais à ceux
0: mais
1: qui
0: qu'elle
1: sont dehors.
0: Parle à ceux qui s'interrogent, à ceux qui doutent, voire à ceux qui ne croient pas. Et Carlo Acutis, je pense qu'il va y avoir des résonances très fortes.
1: Est-ce qu'il y a un âge pour répondre à l'appel de Dieu, Isabelle
0: Morizet ? Non, il n'y en a pas.
1: Donc on peut répondre à tout âge ?
0: Mais bien sûr.
1: On peut répondre maintenant.
0: Il en est la preuve. Il n'y en a pas. Il n'y en a pas.
1: Mais donc on peut répondre à l'automne, à l'hiver de sa vie, à tout âge.
0: Mais oui. Alors simplement, il ne faut pas répondre au seuil de la mort par la peur.
1: Ah oui.
0: Ça n'est pas joli.
1: Vous voulez répondre par l'amour, Isabelle Morizet.
0: Bien sûr. Parce que soudain, il y a beaucoup de gens qui se mettent à être pratiquants, croire en Dieu, aller à l'église, parce que la maladie est là, le grand âge est arrivé, et qu'ils ont peur de mourir. Alors, est-ce que... Je ne peux pas vous dire, pour des raisons personnelles, je n'ai pas peur de mourir, et voilà, je l'ai prouvé. En revanche, je suis terrorisée par la perte éventuelle des gens que j'aime. Vivre ça, mourir après les gens que j'aime, ça c'est un cauchemar absolu. Mais sinon, avoir la foi au seuil de la mort, juste par la crainte, par la terreur, c'est très laid.
1: Isabelle Morizet, on est touchés de vous recevoir et d'entendre que ce qui vous pousse, c'est l'amour. Et je voudrais vous proposer le dernier mot maintenant. Et ce dernier mot rappelle votre histoire, le mot psaume. Ah.
0: « Eh bien. Quelqu'un qui m'est infiniment proche était très malade, très très malade et en réanimation. Voilà, il y a un an de cela, et je me suis retrouvée dans la petite chapelle de l'hôpital. On m'a demandé de lire des psaumes. Et j'ai ressenti, c'était très étrange, comme une sorte de décorporation. Soudain, je n'étais plus dans cette petite pièce, cette chapelle modeste de l'hôpital, à dire des mots, mais j'étais auprès de ceux qui les ont écrits. Et la personne que j'aime est sortie de réanimation. Hasard ou pas. Hasard ou
1: pas. Et c'était quoi le psaume que vous priez, que vous en rappelez ?
0: Je ne me souviens plus. Je ne me souviens plus. On m'a donné le texte à lire. Je suis montée... Le livre était ouvert sur le pupitre et j'ai lu. Je crois que c'était Saint Jean, je ne m'en souviens plus. Mais je me souviens de tout ce qui s'est passé à ce moment-là et après.
1: Et c'était la boucle bouclée de votre enfance avec ces psaumes de votre enfance et cet appel de Dieu dans cette prière enfantine où vous disiez aimer lire les psaumes, ce qui est quand même pas très commun chez une petite fille.
0: Je n'avais pas fait la connexion. C'est vrai, je ne l'avais pas faite. Je me revois dans ce grand réfectoire d'un bâtiment qui n'existe plus, qui a disparu rue des Ursulines, qui avait été construit en 1802 par Napoléon, par décret de Napoléon. Et je me revois sous ces voûtes impressionnantes, un autre temps, un autre siècle, avec, en fait, ma voix résonnant, c'était très étrange, parce qu'à la fois, il y avait la résonance intérieure des mots, de leur sens, de leur signification, et la résonance de la voix qui va s'échapper sous les voûtes.
1: Qui
0: et
1: monte
0: comme
1: jusqu'au
0: une
1: ciel.
0: Scène, voilà, c'était comme une scène. Il y avait une estrade et un pupitre. Et en silence, toutes les adolescentes, les jeunes filles qui déjeunaient, et les sœurs qui étaient présentes. Et c'était comme une... C'était à la fois comme une scène et comme, effectivement, cette voix qui montait. En fait, ce jour-là, dans la petite chapelle de l'hôpital, c'était l'hôpital Ambroise Paré, à Boulogne, nous étions assez peu nombreux. Nous devions être... une dizaine de personnes. Et toutes les personnes étaient pratiquantes, très pratiquantes, sauf moi. Et elles m'ont demandé de lire.
1: Ah, c'est
0: comme si elles avaient senti qu'il y avait cette porte entrebâillée.
1: Les psaumes, c'est l'homme qui crie vers Dieu, c'est aussi un chant. Isabelle Morizet, et vous étiez justement avec cette vocation de chanteuse, donc Dieu vous connaissait bien. Est-ce que les psaumes, c'est aussi Dieu qui appelle l'homme ?
0: Oui, je veux croire cela. Oui, bien sûr. Bien sûr. Ça ne peut pas partir d'en bas. Ça ne peut pas partir du sol. Ils sont écrits par un être humain, mais bien sûr que c'est Dieu qui appelle l'homme.
1: Donc c'est à la fois l'homme qui crie vers Dieu de son bas, de ses ténèbres,
0: voilà.
1: Et Dieu qui appelle l'homme.
0: Bien sûr.
1: Et avez-vous déjà pensé que le Christ avait prié ces psaumes ?
0: Je ne me suis pas posé la question.
1: C'était sa prière de tous les jours, de tous les matins, comme bon juif pratiquant. Et dans l'évangile, on voit par exemple à Gethsémani, avant de mourir, la dernière chose qu'il fait, c'est d'aller prier les psaumes. Et certainement, il les a chantés d'ailleurs, comme vous qui êtes chanteuse.
0: Vous me l'apprenez. Alors, ça veut dire qu'il y a des textes dont le sens est immanent.
1: Et qui finalement nous emportent,
0: voilà.
1: Comme vous, votre voix jusqu'au ciel.
0: Les textes, ces textes-là ont un sens immanent. Donc, oui, effectivement.
1: Vous auriez envie de les reprendre aujourd'hui, ces psaumes ?
0: Vous voulez m'en faire lire ?
1: Alors peut-être qu'on peut s'en rappeler par cœur, parce que j'ai pas de Bible sur moi, mais « Le Seigneur est mon berger, je ne manque de rien. Sur des prés d'herbes fraîches, il me fait reposer. Il me mène vers les eaux tranquilles, il me fait revivre. Il me conduit par de justes chemins pour l'honneur de son nom. Grâce et bonheur m'accompagnent tous les jours de ma vie. » J'habiterai dans la maison du Seigneur. Merci Isabelle Morizet. Vous nous avez fait voyager, vous nous avez touchés et émus. Et nous pouvons passer à la dernière partie de cette émission. Et je vais revenir vous rejoindre sur le plateau. À tout de suite.
0: À tout de suite.
1: Alors, Isabelle Morizet, comment vous sentez-vous ?
0: Complètement chavirée, Bénédicte. Vous m'entraînez à dire des choses que je n'ai jamais dites devant une caméra, jamais. Mais c'est vous, Bénédicte, c'est la chaîne KTO. On est là, ce n'est pas de la télévision, pas du tout. On est là à échanger. Donc, voilà, je livre ce que jamais je n'ai livré en des décennies. De télévision, jamais, voilà.
1: Et grâce à vous, je pense qu'on va pouvoir ce soir chacun reprendre nos psaumes et les prier avec vous, les prier avec le Christ qui les a priés. Vous avez dit que dans cette chapelle, vous les avez priés avec ceux qui les ont écrits, donc cette génération
0: voilà.
1: De priants, de croyants qui ont traversé les ténèbres de la foi, comme vous l'avez si bien exprimé. Donc on le fera grâce à vous, Isabelle Morizet, merci. Et puis vous nous avez aussi rappelé que ces psaumes, c'était un appel de Dieu. Et peut-être on peut conclure ce très bel entretien grâce à vous en réfléchissant sur cet appel de Dieu qui est la mort finalement. Et vous avez dit que vous marchiez vers l'hiver de votre vie. Est-ce que vous ne marchez pas plutôt vers l'été de la vie éternelle ?
0: Alors, je vais m'approprier cette phrase, Bénédicte. Oui, vers l'été de la vie éternelle. Voilà, puisque de toute façon, cette disparition... Aux yeux des humains, cette disparition est éternelle. Mais cette disparition qu'on appelle mort est chargée de quoi ? Je vous parlais de mon père qui croyait en la renaissance et au cycle de la nature, des saisons. Voilà. Donc, vous savez, si on verse du côté scientifique, les scientifiques disent qu'il y a, en fait... un nombre exact d'atomes qui ne changent pas, n'est-ce pas, dans ce qui est créé depuis le Big Bang. Bon, alors si ce nombre d'atomes ne change pas, ça veut dire qu'en fait, on est tous là, toujours, que ce soit le règne des humains, le règne animal, que ce soit le végétal, que ce soit... Enfin, je veux croire, oui... Je veux croire que ce chemin qui, lui, sera sans un horizon final, soit paisible,
1: soit serein. Est-ce que le paradis vous attire ?
0: Non, Je trouve le mot paradis trop naïf.
1: Ah oui. Alors qu'est-ce que ça pourrait être?
0: Non, je veux juste la paix et la lumière.
1: La paix et la lumière.
0: Votre émission a pour nom Lumière intérieure.
1: Ouais.
0: Alors je réfute le mot paradis,
1: ouais,
0: comme le mot enfer, mais simplement marcher vers la lumière, la clarté. Je ne sais plus comment Victor Hugo l'a écrite, cette phrase, mais effectivement, il disait qu'il s'agissait en fait de marcher vers la clarté. Avoir la foi, c'est croire en ce qu'on ne voit pas, mais en la clarté de ce que l'on espère. Mmh. Donc voilà.
1: Ce levant qui va venir.
0: Voilà, mais un vent très doux. Et puis, pendant qu'on est vivant, essayer de faire des choses belles, positives, fortes, d'être bienveillant. Il y a plein de manières d'être finalement bon et généreux, par l'écoute, par le fait d'aider, le fait d'observer, le fait d'ouvrir sa porte, le fait...
1: Comme, finalement, ce que vous nous avez décrit de ce petit Carlo très simple,
0: oui,
1: qui a une vie simple.
0: Voilà.
1: Donc en fait, c'est à notre portée,
0: voilà,
1: d'aimer et de donner aujourd'hui.
0: Oui, et puis ce que j'ai découvert de... Bien sûr... Et ce que j'ai découvert de mon père, après coup, parce que je ne savais pas qu'il donnait à autant d'associations, parce qu'il n'en avait jamais parlé.
1: Très discret, jamais. Vrai don, comme vous dites.
0: Voilà. Mm. Et après, j'ai reçu toutes les lettres, Monsieur Morizet.
1: Merci beaucoup, Isabelle Morizet.
0: Non, merci à vous, Bénédicte.
1: Merci infiniment pour ce beau voyage.
0: Je vous avoue que je vais repartir... avec voilà toutes les questions soudain que vous m'avez permis de réaborder, elles sont là dans ma tête et moi qui suis insomniaque, alors je sais que cette nuit je vais pas du tout dormir parce que je vais penser à mille choses et puis c'est très bien. Alors est-ce que je peux terminer juste la manière de dire au revoir? Je voudrais juste dire, voilà, que Dieu nous aime et que les dieux nous aiment, que les dieux nous aiment. Je voudrais que tous les dieux soient aussi bons que le nôtre. Il en est certains dieux qui sont guerriers, qui sont guerriers.
1: Qui n'ont pas le visage de l'amour.
0: Qui n'ont pas le visage de l'amour. Le nôtre, si.
1: Alors que cet amour nous soit notre lumière.
0: Voilà.
1: Merci beaucoup, Isabelle Morizet. Vous pourrez retrouver cette très belle émission sur kto.tv.com. Merci beaucoup. Isabelle Morizet, vous étiez là dans le cadre de votre actualité, la sortie d'un vinyle en octobre.
0: Mais certes, c'est très joyeux et ça fait partie de l'euphorie, mais il y a une autre forme de joie qui est toutes les questions qu'on a pu aborder ensemble.
1: Merci beaucoup, Isabelle Morizet. À la semaine prochaine.

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Chapitre 2. Elle continue le même sujet. Elle explique l'oraison d'union par une comparaison très ingénieuse et indique ses effets dans l'âme. C'est une doctrine très importante. Il vous semblera que tout est déjà dit sur les merveilles que l'on contemple dans cette demeure. Cependant, j'aurai encore beaucoup à ajouter, parce que, je le répète, il y a dans ces demeures du plus et du moins. Quant à ce qui regarde l'oraison d'union elle-même, je crois que je n'ai rien de plus à vous exposer. Mais quant à ce qui concerne les merveilles que Dieu opère dans l'âme qui se prépare à les recevoir, il y aurait beaucoup à dire. Je parlerai de quelques-unes et je montrerai dans quel état se trouve l'âme après les avoir reçues. Afin de me faire mieux comprendre, je veux me servir d'une comparaison très appropriée. Je vous montrerai, en outre, que si nous ne pouvons rien pour obtenir cette union elle-même que Dieu réalise en nous, nous pouvons cependant faire beaucoup quand nous nous mettons dans les dispositions requises pour que Sa Majesté nous l'accorde. Vous aurez entendu parler de la façon merveilleuse dont se fait la soie et dont Dieu seul peut être l'inventeur. Vous aurez appris, en outre, comment elle vient d'une semence qui ressemble à de petits grains de poivre. Pour moi, je n'ai jamais vu cette semence, mais j'ai entendu parler de ce que je vous raconte, et si ce que je vous dis n'est pas exact, je n'en suis pas responsable. Or, dès que les mûriers commencent à se couvrir de feuilles, cette semence se met, elle aussi, à prendre vie sous l'action de la chaleur. Et tant que l'aliment qui doit la soutenir n'est pas prêt, elle demeure comme morte. C'est donc avec les feuilles de mûrier que se nourrissent les vers qui viennent de cette semence. À peine ont-ils grandi, qu'on place devant eux de petites branches, où, avec leurs petites bouches, ils filent la soie qu'ils tirent d'eux-mêmes. Ils font ainsi de petites coques très étroites, où ils se renferment. C'est là que ces vers qui sont grands et difformes trouvent la fin de leur vie. Puis, de cette coque elle-même sort un papillon blanc, très gracieux. Mais si cela ne se voyait pas de nos jours et qu'on nous la raconta comme une chose du temps passé, qui pourrait le croire? Comment pourrions-nous imaginer qu'un être privé de raison, comme un pauvre petit ver de terre, et j'en dirais autant de l'abeille, fût si diligent à travailler pour notre profit, qu'il fût même si industrieux et perdît la vie à ce travail? Cela suffit, mes sœurs, pour vous aider quelque peu à méditer, alors même que je ne vous en dirai pas davantage. Vous pourrez considérer là les merveilles et la sagesse de notre Dieu. Que serait-ce donc si nous connaissions les propriétés de chaque chose? Voilà pourquoi il est très utile de nous occuper à méditer les grandes œuvres de ses mains et à nous réjouir d'être les épouses d'un roi si sage et si puissant. Revenons à notre sujet. L'âme, représentée par ce ver de terre,

c'est retrancher de nous-mêmes et donner de nous-mêmes comme font les petits vers à soi. Nous aurons à peine accompli tout ce qui dépend de nous, que Dieu prendra ce petit travail qui n'est rien, l'unira à sa grandeur et lui donnera tant de prix qu'il en sera lui-même la récompense. Et ainsi, comme c'est lui qui a fait presque tous les frais, il unit nos petits travaux aux grands travaux qu'il a endurés, afin qu'ils deviennent une même chose avec eux. Courage donc, mes filles. Hâtons-nous d'accomplir cette œuvre et de former le tissu de notre petite coque mystique. Renonçons à notre amour propre et à notre volonté propre. Détachons-nous de toutes les choses de la terre. Livrons-nous à la pénitence, à l'oraison, à la mortification, à l'obéissance et à toutes les autres pratiques de vertu que vous connaissez. Plaise à Dieu que nos œuvres répondent aux lumières que nous avons et aux enseignements que l'on nous a donnés. Qu'il meure, oui, qu'il meure ce vers mystique, comme le fait le vers à soie, dès qu'il a terminé l'ouvrage pour lequel il a été créé. Et alors vous constaterez comment vous verrez Dieu, et vous vous trouverez enveloppé de sa grandeur, ainsi que le petit vers à soie dans sa coque. Quand je dis que vous verrez Dieu, je l'entends de la manière que j'ai expliquée et d'après laquelle il se donne à sentir dans l'oraison d'union. Considérons maintenant ce que devient ce vers mystique, car c'est pour en arriver là que j'ai dit tout ce qui précède. Lorsqu'il est élevé à cette oraison d'union, il est bien mort au monde et il se transforme en un petit papillon blanc. Ô puissance de Dieu ! Qui pourra exprimer l'état de l'âme après cette union durant laquelle elle a été abîmée dans la grandeur de Dieu et si étroitement unie à lui pendant quelques instants ? Je dis « quelques instants » car ce temps, à mon avis, n'arrive jamais à une demi-heure. Je vous le dis en toute vérité, cette âme ne se reconnaît plus. Il y a la même différence entre son état passé et son état actuel qu'entre ce vers à soie difforme et le petit papillon blanc. Elle ne sait comment elle a pu mériter un bien d'un si haut prix, je veux dire. Elle ne sait d'où il a pu lui venir. Ce qu'elle sait très bien, c'est qu'elle ne l'a point mérité. Son désir de glorifier le Seigneur est de telle sorte qu'elle voudrait se consumer et endurer 1000 fois la mort par amour pour lui. Et alors, elle appelle de tous ses vœux les plus rudes travaux sans qu'elle puisse faire autre chose. Son souhait le plus ardent est de se livrer à la pénitence, de rechercher la solitude. Elle voudrait que Dieu fût connu de tous les hommes. De là lui vient une peine extrême à la vue des offenses commises contre sa majesté. Je parlerai plus en détail de ces effets de l'oraison d'union dans la prochaine demeure, parce que ce qui s'y passe est presque la même chose que dans celle-ci. Mais la puissance de ces effets est toute différente dans l'une et dans l'autre. Et je le répète, si l'âme, une fois élevée à cette oraison, s'efforce d'aller plus avant, elle verra de grandes choses. Mais que ne pouvez-vous voir l'inquiétude de notre mystique papillon, bien qu'il n'ait jamais encore goûté autant de paix et de calme? C'est là vraiment un spectacle bien capable de nous porter à louer Dieu, car il ne sait où se poser ni où se fixer. Après avoir goûté un si profond repos en Dieu, il ne trouve rien sur la terre qui puisse le contenter. Surtout quand le Seigneur lui a donné souvent à boire du vin de ses délices, où il trouve presque chaque fois de nouveaux profits. Désormais, il ne compte pour rien les œuvres qu'il a accomplies, quand il n'était qu'un simple ver et formé peu à peu le tissu de sa coque. Les ailes lui ont poussé. Comment se contenterait-il de marcher à pas lents lorsqu'il peut voler? Il regarde comme peu de choses tout ce qu'il peut faire pour Dieu, tant ses désirs de le glorifier sont intenses. Il ne s'étonne plus de tout ce qu'ont enduré les saints. Il comprend, en effet, par sa propre expérience, comment le Seigneur aide et transforme l'âme. Cette âme ne semble plus la même. Sa physionomie est tout autre. De faible qu'elle était pour se livrer aux austérités, elle est devenue forte pour les accomplir. Son attachement aux parents, aux amis,

au bien de ce monde, ne pouvait être vaincue ni par ses efforts, ni par ses résolutions, ni par sa volonté. Elle se sentait toujours plus enchaînée. Maintenant, elle est tellement libre que c'est même une peine pour elle d'être obligée d'accomplir ce qu'elle doit pour ne point offenser Dieu. Tout la fatigue, parce qu'elle sait que le véritable repos ne saurait lui venir des créatures. Il semble que je m'étends beaucoup sur ce point, mais je pourrais en dire bien plus encore. Une âme qui aura reçu de Dieu cette faveur de l'union trouvera même que j'en dis peu. Il ne faut pas s'étonner si ce petit papillon cherche de nouveau où il pourra se poser, car il se trouve tout dépaysé au milieu des choses de ce monde. Mais où ira-t-il, ce pauvre petit papillon? Retourner au lieu d'où il est sorti, il ne le peut, car, je le répète, l'âme ne saurait arriver par elle-même à cette faveur. Tous ses efforts sont inutiles, tant qu'il ne plaît pas à Dieu de la lui accorder de nouveau. Ô Seigneur, quelles épreuves nouvelles commencent pour elle? Et qui l'eût jamais dit après une grâce si élevée? Enfin, d'une manière ou de l'autre, il faut porter la croix, tant que nous sommes sur cette terre. Si quelqu'un affirmait que depuis qu'il est parvenu à cet état, il se trouve toujours dans le repos et dans les délices, je dirais au contraire qu'il n'y est jamais parvenu. S'il est arrivé à la demeure précédente, il aura peut-être eu quelques goûts provoqués en partie soit par la faiblesse naturelle, soit encore par le démon qui lui donne la paix pour lui livrer ensuite une guerre beaucoup plus terrible. Je ne veux pas dire que ceux qui sont élevés à cet état ne goûtent pas la paix. Ils la possèdent, et elle est très profonde en eux. Car leurs épreuves sont d'un si haut prix et d'une source si excellente que, si vives qu'elles soient, elles produisent la paix et le contentement. Le dégoût que leur donnent les choses du monde engendre en eux un désir d'en sortir tellement pénible que si quelque chose peut le calmer, c'est la pensée que Dieu les veut encore sur cette terre. Et encore, cela ne suffit pas. L'âme, en effet, malgré tous les progrès dont nous avons parlé, n'a pas encore cette soumission parfaite à la volonté de Dieu qu'elle aura plus tard. Sans doute, elle ne laisse pas de s'y conformer. Mais elle en éprouve une peine très vive qu'elle ne peut comprimer parce qu'elle n'a pas reçu une grâce plus forte et elle se répand en larmes abondantes. Telle est sa peine, chaque fois qu'elle se met en oraison. Peut-être ce chagrin provient-il en partie de la douleur qui lui est causée quand elle voit combien Dieu est offensé et peu honoré en ce monde, et comme aussi combien sont nombreux les hérétiques et les morts qui se damnent. Mais ce qui l'afflige le plus, c'est la perte des chrétiens. Sans doute, elle sait que la miséricorde de Dieu est sans borne et que ses infortunés peuvent, malgré tous les désordres de leur vie, se convertir et faire leur salut. Mais elle craint qu'ils ne se damnent en grand nombre. Ô puissance de Dieu, il n'y a que peu d'années et peut-être que peu de jours, cette âme ne songeait qu'à elle-même. Qui donc lui a donné une sollicitude si pleine d'angoisse? Car voudrions-nous, durant plusieurs années, considérer un sujet si digne de compassion que nous ne pourrions pas ressentir le chagrin qui l'opprime? Mais quoi donc, me dira-t-on? Si je m'exerce durant de longs jours et des années à considérer la gravité du mal qu'il y a à offenser Dieu, si je songe que ceux qui se damnent sont ses enfants et mes frères, si je médite sur les dangers au milieu desquels nous vivons et sur le bonheur qu'il y aurait pour nous à quitter cette misérable vie, est-ce que je ne pourrais pas me procurer de pareils sentiments? Non, mes filles, non. La peine qu'éprouve l'âme, après avoir été élevée à l'oraison d'union, est toute différente de celle que nous nous procurons par ces considérations. Cette dernière, nous pourrions bien l'avoir, avec l'aide de Dieu et de longues méditations. Mais elle n'arrive pas jusqu'au fond des entrailles. Celle-là, au contraire, semble hacher l'âme et la moudre, sans qu'elle le recherche, et même parfois sans qu'elle le désire.
Mais qu'est-ce donc que cette souffrance? D'où vient-elle? Je vais vous le dire. N'avez-vous pas entendu ce que je vous ai dit déjà plus haut de l'épouse des Cantiques en parlant d'un autre sujet? Dieu l'a placée dans le cellier du vin et il a réglé en elle la charité. Voilà l'explication des souffrances de l'âme. Elle a fait l'abandon complet d'elle-même entre les mains de Dieu et l'amour qu'elle lui porte la rend tellement soumise qu'elle ne sait et ne veut rien, si ce n'est qu'il dispose d'elle à son gré. Une telle faveur, à mon avis, il ne l'accordera jamais qu'à l'âme qu'il regarde déjà comme sienne. Il veut que, sans qu'elle sache comment, elle sorte de l'union marquée de son sceau. Car en vérité, l'âme en cet état est absolument comme une cire sur laquelle on imprime le sceau. Ce n'est pas la cire qui se l'imprime elle-même, elle est seulement disposée à le recevoir. Elle est molle. Et encore, ce n'est pas elle qui s'amollit de la sorte. Elle est dans le repos et reçoit l'impression sans résistance. Ô bonté de Dieu, tout doit se faire à vos frais. Vous ne demandez qu'une chose, c'est-à-dire que notre volonté consente et que notre âme, représentée par la cire, ne vous oppose pas le plus petit obstacle. Voyez maintenant, mes sœurs, ce que notre Dieu accomplit alors pour cette âme, afin qu'elle se reconnaisse comme étant désormais sa propriété. Il lui donne de ses biens, et cela même que son divin Fils a eu sur cette terre. Il ne saurait lui accorder une plus haute faveur. Or, qui plus que son divin Fils a désiré sortir de cette vie? C'est ce que le divin Sauveur disait à la scène. « J'ai désiré ardemment. » Mais comment, ô Seigneur? Est-ce que vous n'avez pas redouté cette mort si douloureuse, si pénible, si effrayante que vous deviez endurer? Non, répond-il. Parce que l'amour immense que j'éprouve pour les âmes et le désir que j'ai de leur salut surpasse incomparablement toutes ces souffrances. Les angoisses que j'ai endurées et que j'endure depuis mon entrée en ce monde par suite de ce zèle sont telles que les autres ne sont rien en comparaison. Aussi, j'ai réfléchi bien souvent à ces paroles. Je sais le tourment qu'a enduré et endure une âme que je connais à la vue des offenses faites à notre Seigneur. Il est tellement cruel qu'elle préférerait de beaucoup la mort à ce tourment. Or, quand une âme dont la charité est si faible et même, nous pouvons bien le dire, presque rien comparé à celle du Christ, éprouvait un supplice si insupportable, je me demande ce que devait être le martyr de notre Seigneur Jésus-Christ. Que ne devaient pas être les douleurs de sa vie? Car toutes les choses étaient présentes à son regard, et il voyait sans cesse les offenses énormes qui se commettaient contre son Père. Il n'y a aucun doute pour moi. Elles durent être beaucoup plus vives que les souffrances de sa très sainte passion. Alors, du moins, il se trouvait à la fin de ses travaux. De plus, il était content de voir que sa mort allait remédier à nos maux. Il montrait enfin l'amour qu'il portait à son divin Père en acceptant tant de souffrances pour sa gloire. Toutes ces considérations devaient modérer l'excès de ses tourments. C'est ce qui arrive ici-bas à ceux qui, par suite de la violence de leur amour, ne ressentent presque pas les plus austères pénitences auxquelles ils se livrent et voudraient en faire beaucoup plus, tant elles leur semblent légères. Qui pourra dire ce qui se passait en Sa Majesté quand elle put, au milieu de si terribles tortures, montrer à son Père avec quelle souveraine perfection elle accomplissait sa volonté et aimait le prochain. Oh, quelle joie ineffable il y a à souffrir en faisant la volonté de Dieu. Mais la vue de tant d'offenses faites si constamment à Sa Majesté et de tant d'âmes sur le chemin de l'enfer devait être, à mon avis, un tourment si terrible pour le Sauveur que, s'il n'avait pas été plus qu'un homme, un seul jour d'un pareil tourment aurait suffi pour lui arracher 1000 vies, à plus forte raison
l'unique vie qu'il avait.

0: Chapitre 3. Elle continue le même sujet. Elle parle d'une autre sorte d'union à laquelle l'âme peut arriver avec la grâce de Dieu et de l'importance de l'amour du prochain pour atteindre ce but. Cette doctrine est très utile. Revenons à notre petite colombe, c'est-à-dire à l'âme, et considérons quelques-unes des faveurs que Dieu lui accorde en cet état. Je suppose toujours qu'elle doit travailler à se perfectionner dans le service de notre Seigneur et la connaissance d'elle-même. Si, en effet, elle se contente de recevoir la faveur de l'union, et que, la considérant comme assurée pour l'avenir, elle vient à se négliger et à se fourvoyer dans le chemin du ciel, c'est-à-dire dans l'accomplissement de la loi divine, elle subira le sort réservé au papillon qui naît du ver à soie et qui, après avoir laissé une semence d'où naîtront d'autres papillons, demeure lui-même mort pour jamais. J'ai dit qu'il laisse une semence. Ainsi en est-il de l'âme. Je suis persuadée, en effet, que Dieu ne veut pas qu'une faveur aussi haute que celle de l'union soit donnée en vain, et que, si elle ne sert à l'âme qui en est l'objet, d'autres au moins puissent en profiter. Durant le temps qu'elle persévère dans le bien et possède les désirs et les vertus dont j'ai parlé, elle est toujours utile aux autres et leur communique le feu divin qui la consume. Mais alors même qu'elle ait déjà perdu ses biens, il lui arrive de conserver encore le désir d'être utile au prochain. Elle est également heureuse de faire connaître les grâces que Dieu prodigue à ceux qui l'aiment et qui le servent. J'ai connu une personne de cette sorte. Bien que très infidèle dans le service de Dieu, elle était cependant très contente d'être utile aux autres en les faisant profiter des grâces qu'elle avait reçues et en montrant le chemin de l'oraison à ceux qui ne le connaissaient pas. De la sorte, elle fit beaucoup de bien. Oui, beaucoup. Dès lors, le Seigneur lui a donné de nouveau sa lumière. À la vérité, elle n'avait pas encore connu les admirables effets de l'oraison d'union dont j'ai parlé. Mais combien ne doit-il pas y en avoir qui reçoivent des communications de notre Seigneur, qui sont appelés à l'apostolat comme Judas, ou à la royauté comme Saül, et qui ensuite se perdent par leur faute? Cela nous montre, mes sœurs, que si nous voulons nous préserver d'un tel malheur, et gagner toujours de nouveaux mérites, le moyen sûr est de se tenir dans l'obéissance et de ne point s'écarter de la loi de Dieu. Cette réflexion s'adresse non seulement à ceux qui reçoivent ces hautes faveurs, mais encore à tout le monde.
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0: Bonjour à tous et merci de nous retrouver sur le plateau d'Un cœur qui écoute, votre émission de spiritualité. Aujourd'hui, petite surprise, nous avons le plaisir de retrouver David Milia. Bonjour David.
1: Bonjour Cyril.
0: Alors beaucoup de téléspectateurs vous connaissent parce que vous avez présenté plusieurs programmes ici sur cette chaîne.
1: Avec grand plaisir.
0: Aujourd'hui, vous êtes sur le jour du Seigneur, tous les dimanches, à officier pour nous parler de la messe qui arrive et un peu de l'actualité religieuse. Et puis vous venez publier un livre aux éditions Salvator qui s'appelle « J'ai décidé de vivre ». Vous allez nous en parler dans quelques instants, ainsi que votre chemin de foi. Et puis en attendant, comme tous nos invités, je vous invite à nous lire un extrait de texte de votre choix.
1: Alors Cyril, j'ai choisi un extrait d'un livre d'Anne Dufour-Mantel, qui est une philosophe, qui est partie beaucoup trop tôt. Elle est morte il y a peu, il y a 2 ans. Elle avait une 50aine d'années. J'ai découvert cet été, complètement par hasard, et je trouve...
0: Mais vu l'état du livre, vous l'avez apprécié.
1: Et je l'ai appré-

0: dossier. Ah oui, oui, je trouve cette, son écriture formidable. Voilà ce qu'elle dit sur, sur la tristesse. La tristesse nous laisse entre deux mondes, ni désespoir, ni indifférence. Elle est une promenade au bord de la catastrophe, mais avec élégance, comme un enfant qui court le long d'une falaise sans percevoir le danger, les yeux dans la fracture du ciel, le dessin des nuages, la douceur du vent. Elle n'a pas d'épaisseur propre, pas d'écho. Elle délimite un espace intérieur flou, déraisonnable, où l'on reste au bord des larmes avec en même temps un apaisement étrange. La tristesse peut submerger, mais elle apaise aussi. Elle a un pouvoir d'adhérence qui enveloppe le corps dans une sensation cotonneuse d'étrangeté à soi-même, comme un chagrin d'amour dont on aurait subitement perdu le sens, mais pas la nostalgie. La tristesse est improductive, croit-on, et c'est pour cela aussi qu'on la condamne.
1: Très très beau texte qui tout d'un coup jure un petit peu, il me semble, avec l'image que vous pouvez donner le plus souvent avec vos grands yeux, votre grand sourire, votre gentillesse avec les gens qui vous entourent. Pourquoi vous avez choisi ce texte ?
0: Oui, c'est très juste ce que vous dites, Cyril, parce que je crois que moi la tristesse, je crois que je l'ai trop longtemps ignorée ou mise de côté. Et je crois que, comme elle dit, la tristesse libère, en effet. Quand on l'accepte, on la vit, on se reconnecte à soi-même et à autre chose, je pense aussi. Et c'est vrai que moi, bien souvent, je la mets de côté. Et puis, la télévision, on n'est pas là pour être triste. Donc, on se dit, pas de tristesse, pas de souffrance. Alors qu'en fait, on est tous fragiles et qu'on connaisse tous ça un jour ou l'autre. Ou en tout cas, et si on, quand on le connaît, il faut essayer de, je crois, pour moi, de le vivre au mieux.
1: Alors, avant, c'était « Never explain, never complain ». Et aujourd'hui, qu'est-ce qui fait que ça a changé ?
0: Ce qui fait que ça a changé, c'est qu'à un moment donné, j'ai plus le choix. Il y avait une souffrance qui était là, au fond de moi. Et à force de la contourner, elle devient tellement énorme qu'il faut la vivre, en fait, tout simplement. Voilà, elle est dedans. Mm-mm. Et finalement, je me disais, je ne peux pas vivre cette tristesse-là, ça va me submerger. Alors, comme dit Anne Dufour-Mantel, elle peut prendre beaucoup de place, mais en fait, elle ne tue pas. Et c'est bien pour ça que finalement, elle est quelque part rassurante, cette tristesse.
1: Alors, vous allez tout de suite nous dire un peu le contenu de ce livre, puisque c'est aussi de ça dont ça parle, cette fameuse bulle qui a grandi avec vous, en vous, quitte à vous étouffer, en fait, contre les parois de votre vie. C'est cet accident, en fait, tout simplement, de voiture qui a emporté vos parents alors vous aviez 6 ans.
0: C'est ça.
1: Avec quelque chose qui est un petit peu difficile quand même à comprendre aujourd'hui, c'est que vous n'avez pas pu vivre pleinement ce deuil parce que votre famille a voulu vous protéger en vous éloignant de tout ce qui était funérailles et autres. On comprend leur désir de vous protéger, mais en même temps, ce n'était pas le bon truc à faire.
0: Ça peut paraître un peu décalé aujourd'hui. Il faut se remettre à l'époque, on est dans les années 80. La culture, je pense, est sûrement un peu différente. Donc, c'était vraiment un choix pour nous protéger, ma sœur et moi, que je comprends. Même si, du coup, il n'y a pas eu... on n'était pas aux funérailles. On n'a pas appris la mort de nos parents tout de suite. Il a fallu quelques jours avant qu'on nous le dise. Tout ça, encore une fois, par amour et pour nous protéger. Mais du coup, ça a laissé des traces. Ouais, ça a laissé des traces où je ne faisais plus tellement confiance aux adultes, parce que quand on est enfant, on ressent quand même qu'il y a quelque chose qui s'est passé, qui est douloureux. On ne sait pas trop ce que c'est. Alors, on imagine qu'il y a quelque chose de grave, mais on ne sait pas trop. Donc, on ne fait plus confiance à ses émotions. Ça a été un petit peu compliqué. Puis je crois que, tout simplement, moi, enfant, je ne pouvais pas, de toute façon, accepter...
1: L'inacceptable.
0: L'inacceptable, voilà. Donc, par moi-même, je n'ai pas eu besoin des autres et des parents, de la famille pour éviter la mort. Moi, je l'ai vraiment un petit peu contourné.
1: Alors, vous racontez que vous vous êtes gentiment muré.
0: Voilà, tout à fait.
1: Voilà. Vous méfiant de vos propres émotions aussi.
0: Complet.
1: Donc, le côté. Et puis, communiquant peu.
0: Très peu.
1: Voilà. Ce qui est assez paradoxal avec votre situation aujourd'hui.
0: Je parlais très peu, enfin.
1: Voilà. Mais vous ne parliez pas beaucoup. Et finalement, vous saviez que vous portiez un boulet un petit peu lourd.
0: Ah oui, j'en avais conscience, je savais, mais... je faisais en sorte de... de le cacher un petit peu, mais je l'avais, oui, je savais qu'il y avait un... Il y avait,
1: à l'école, par exemple
0: Ah bah alors, à l'école, on me le rappelait souvent, quand même. Hein. Moi, je me souviens, quand je suis arrivé au CP, donc quelques mois après la mort de mes parents, donc dans une nouvelle ville, une nouvelle école, avec des nouveaux camarades de classe, et je me souviens que la maîtresse me fait sortir de la classe pour une raison un peu obscure, pour aller chercher un livre dans une autre classe. Alors déjà, même à 6 ans, je me disais, tiens, c'est bizarre, bon, allons-y, allons chercher le livre dans l'autre classe. Je reviens et je ressens une drôle d'ambiance. Il y a un truc bizarre.
1: Tu me regardes comme ça.
0: Il y avait une ambiance un peu plombée avec tous mes petits camarades qui ont donc mon âge, hein, 6 ans. Je me dis, ouh, il s'est passé quelque chose. Et ma voisine de classe, tout de suite, me dit, oh, tu as perdu tes parents, mais c'est affreux. Et j'ai compris que la maîtresse, du coup, avait profité de cette occasion. Mais là aussi, c'était par bienveillance.
1: Hein. Oui, mais les maladresses, là, il y en a plein qu'on peut faire.
0: Exactement. Voilà. Oh. Donc, mais c'était pour dire aux camarades que j'étais orphelin. Donc, du coup, ça me revenait régulièrement comme ça à l'école. J'entendais des messes basses.
1: Et vous avez parfois réagi avec des mots ou avec vos poings pour.
0: Non. Moi, je fuyais tellement ça, toutes ces émotions, que je contournais. J'étais timide. Et moins on m'en parlait, mieux c'était. Ouais. Non, jamais je me suis... Non, pas du tout.
1: Donc c'est des années moyennes qu'on les relie aujourd'hui
0: Alors, non, pas que, parce qu'il y a aussi des très belles rencontres. J'ai des amis que j'ai rencontrés à cette période qui sont encore des amis proches. Et puis, il y a quand même cette famille, mon oncle et ma tante qui m'accueillent avec leurs enfants, qui nous accueillent. Et qui font construire une maison, parce qu'on est plus nombreux dans la famille. Donc il y a cette maison aussi qui est superbe.
1: Quelle générosité.
0: Grande générosité. J'ai ma chambre, donc je recrée un espace à moi. Je deviens copain avec des voisins, on va faire du vélo. Enfin voilà, j'apprends, je revis quand même aussi, tout en ayant ce comme vous disiez, ce boulet au fond de moi.
1: Le boulet qui est là. Ouais. À cette époque-là, la foi chrétienne, la religion, ça donne quoi? Vos parents, vous savez un petit peu si vos parents étaient un petit peu croyants,
0: oui,
1: famille chrétienne?
0: Si, ils sont tous les deux, ils étaient tous les deux de tradition chrétienne. Ma sœur a été baptisée, mais moi je l'étais pas. Voilà, parce qu'ils considéraient, parce qu'ils étaient un peu éloignés de la foi, ils disaient David, lui, il fera son choix plus tard. Mais c'est vrai que je Déjà, quand ils sont morts, je me souviens, je ne saurais pas dire pourquoi, mais je n'arrêtais pas de faire des dessins de l'enfer et du paradis. Voilà, parce que j'essayais de comprendre où ils étaient, en fait, je crois, mes parents. Donc je faisais ce truc-là. Et je suis arrivé chez mon oncle et ma tante, et eux étaient une famille beaucoup plus, en tout cas une foi plus affirmée et plus pratiquante. Presque, ouais, si. Moi, j'allais à la messe, peut-être pas tous les dimanches, parce que ma tante ne disait pas, vous n'êtes pas obligé d'y aller tous les dimanches, mais on allait à la messe régulièrement.
1: Ouais, le caté à l'école et tout ça?
0: Le caté à l'école. Du coup, j'ai été baptisé aussi en CE1 ou CE2, je crois, exactement. Après, j'ai fait la première communion. Et c'est quelque chose qui me plaisait, moi, d'aller à la messe, même si je trouvais ça un peu long, un peu poussiéreux. Mais j'aimais bien cette idée de quelque chose d'autre. Ouais.
1: Mais alors, la figure paternelle ou tutélaire de Dieu, vous n'aviez pas à cette époque envie de lui coller un gros poing dans la figure en disant qu'il avait un petit peu mal organisé son truc?
0: C'était très mêlé, si, évidemment, c'était très mêlé. Il y avait beaucoup de colère. Je me disais, mais c'est pas possible, si Dieu existe, en tout cas, s'il fait et défait des choses, là, c'est terrifiant.
1: Omniscient, omnipotent, mais oh, et mes parents.
0: Voilà, exactement. Donc moi, j'ai, à ce moment-là, ça m'arrangeait aussi de me dire, bon, c'est la faute de quelqu'un de là-haut, c'est pas possible, quoi. Et si Dieu existe, s'il fait ça, c'est un peu vache, quoi. Mais en même temps, j'avais quand même besoin de lui. C'est-à-dire que je me disais, c'est pas possible, si mes parents m'ont abandonné, entre guillemets, même si c'était un accident.
1: Un accident idiot, d'ailleurs.
0: Oui, hein. Complètement idiot, une sorte de voiture, mais sur une ligne droite.
1: Retour de soirée,
0: même personne n'est sous.
1: Voilà, ils ont la trentaine.
0: Voilà. Donc, je me disais, ouais, si Dieu existe, c'est un drôle de tour, quand même, ouais.
1: Alors aujourd'hui, on va dire que le petit David a grandi. Il a eu le temps de faire des études, de se marier, d'avoir deux jolies petites filles, de bosser dans des belles entreprises. Dieu, aujourd'hui, c'est le type C'est pas le type. C'est quelqu'un sur qui vous avez envie de crier encore? Ou bien est-ce que vous avez compris un peu mieux ce qui s'est passé?

0: passé, vous l'avez accepté vous...
1: Alors, j'ai commencé à l'accepter, à l'intégrer, en fait. Et je crois que je commence de mieux en mieux à l'intégrer, ce qui s'était passé. Et surtout, j'ai plus besoin de ce Dieu qui punit, du coup. Parce que j'en avais besoin, quelque part, petit, de me dire qu'il fallait trouver une explication. Mm-hmm. Donc, du coup, notamment mes expériences professionnelles et notamment au jour du Seigneur, parce que c'est à ce moment-là que j'ai commencé à me poser pas mal de questions, j'ai commencé à déconstruire cette image de Dieu qui est un espèce de magicien comme ça, qui donne les bons et mauvais points. Mm-hmm. Si on se comporte bien, il est gentil. Si on se comporte mal, une image très enfantine de Dieu.
0: Et compris à la limite pour voir ce qu'on veut.
1: Mais bien sûr. Pour
0: c'est pas que ta volonté soit faite, c'est plutôt la mienne.
1: Ouais,
0: en fait.
1: Ouais, tout à fait, bien sûr. Pour avoir ce qu'on veut. Et du coup, espèce de Dieu omniprésent. Pendant longtemps, je grandissais avec l'image d'un œil qui me regardait comme ça tout le temps. Et c'est ce Dieu-là, moi, je crois que j'en voulais plus. Et c'était, j'ai grandi et à un moment donné, je voulais plus de ce Dieu-là qui jugeait tout le temps. Alors, donc j'ai déconstruit ce Dieu-là.
0: Alors aujourd'hui, le Dieu que vous percevez, que vous servez, en qui vous croyez?
1: En tout cas, ce Dieu-là, je suis en train de le déconstruire. Donc il y a beaucoup de je ne sais pas dans la conquête de Dieu, ou la redécouverte de Dieu, ou la rencontre avec Dieu. Moi, je crois que Dieu, il est dans la relation. Voilà. Mmh. Pour moi, aujourd'hui, il est là. Donc c'est...
0: Ça tombe bien, le premier commandement, c'est aimez-vous les uns les autres.
1: Voilà. Donc ça marche. Voilà. On est dans les clous. Mais ça, c'est important. Moi, je crois que c'est la rencontre. Et s'il est quelque part, pour moi, c'est dans la rencontre. Parce que je crois que c'est la rencontre qui... Enfin, moi, qui m'a sauvé, c'est les rencontres. Hein. Mais ça peut être des rencontres même... Bref, ça peut être tout simplement...
0: Un sourire dans la rue. Un enfant.
1: Mais quelque chose de réel. Mm-hmm. Quand la personne est présente réellement là, moi, c'est ça qui sauve. C'est ça qui sauve parce que ça nous dit qu'on est autre chose que nous-mêmes et qu'on se ressemble quand même. Hein. C'est important, ouais.
0: Cette désintégration de l'intérieur dont vous parliez tout à l'heure, elle a fait des gros dégâts autour de vous?
1: Ah oui, ça a fait des dégâts, en tout cas, ça a changé ma vie, oui, puisque j'étais marié, donc du coup, on a eu des enfants, ça a été très très très très compliqué à vivre, puisque je commençais à avoir l'âge de mes parents quand ils étaient morts. Je me suis vu mourir dans ma tête, mais 10 milliards de fois, je me disais, c'est pas possible, je vais...
0: Les fils commençaient un peu à se toucher là ou quoi?
1: Ah oui, complet, là, je... Ou en tout cas, il fallait que quelque chose change et quelque chose explose. Donc ça explosait à l'intérieur de moi, mais ça explosait aussi un peu à l'extérieur.
0: Et vous qui continuiez à avoir votre gentil regard et votre grand sourire, et vous continuiez à travailler.
1: Oui. Mais du coup, je me sentais un petit peu décalé, mais... Mm. Là encore, le travail m'a aussi sauvé parce que au jour du Seigneur, sur les plateaux, on rencontre des gens en fait aussi, tout simplement. Mmh. Donc, on est là avec eux. Enfin, vous savez ce que c'est. On est en relation avec eux, et ça m'a sauvé. Mais du coup, voilà, les dégâts que ça a fait, c'est que je me suis séparé. On s'est séparé avec mon épouse, et parce qu'il fallait que je règle ça en fait. Il fallait que
0: comme des démons intérieurs qui étaient là à s'allumer
1: de partout
0: à certains moments, sur des phrases, sur des situations.
1: Oui, tout à fait, voilà. Donc le moindre chose me faisait, par exemple, quand mes enfants sont nés, je raconte dans le livre, la première fille, mais vraiment, j'avais peur qu'elle meure tout le temps. Quoi. Oui. Donc, j'ai racheté 3 matelas, par exemple, pour elle. J'ai acheté 3 thermomètres en me disant la température est trop froide, trop chaude, elle va mourir de la mort subite du nourrisson. Donc, je me faisais des scénarios comme ça.
0: La mort très présente, votre responsabilité aussi.
1: Voilà, une grande culpabilité.
0: Sans faire de psychologie à deux balles, le fait d'avoir perdu ses propres parents, qui sont quand même censés nous protéger, tout d'un coup, c'était vous qui vous retrouviez à devoir protéger plus petit.
1: Tout à fait ça, oui.
0: Si on le prend en première...
1: Voilà, donc je me disais, je suis en première ligne, là, et puis si je meurs, qu'est-ce qui va se passer pour elles? Enfin, elles vont revivre le drame que moi j'ai moi-même vécu. Donc, espèce de scénario catastrophe qui revient comme ça. Et c'est ça.
0: Alors,
1: le traumatisme,
0: tout
1: c'est le scénario
0: dit,
1: qui
0: là,
1: revient.
0: Abandon, lâcher prise, c'est des mots qui vous conviennent, vous agacent?
1: Ouais, un peu les deux, c'est-à-dire que...
0: J'ai pas dit résilience, hein.
1: Ouais, merci, parce que celui-là, je l'aime pas.
0: C'est juste après.
1: Lâcher prise, mais... Alors, une fois qu'on a dit ça, lâcher prise, ok, mais comment on fait,
0: quoi? Qu'est-ce qui prend la prise, en fait? Qu'est-ce qui reprend?
1: Voilà, donc...
0: Peut-être Dieu, je sais pas.
1: Peut-être. En tout cas, c'est une piste, ça me paraît évident.
0: Résilience, ça vous plaît pas? Pourquoi?
1: Non, résilience, ça me plaît pas, parce que c'est un mot fourre-tout, où, soi-disant, on a vécu quelque chose de dur, donc on serait plus fort. Moi, je crois que pas forcément, ça peut nous détruire, réellement, et vraiment avoir du mal à s'en relever. Et puis, ça voudrait dire que... Moi, on me disait souvent, ouais, t'es résilient, t'as perdu tes parents jeunes, mais tu vas très bien, tu fais plein de choses, tu te maries, t'as des enfants, tu travailles, super. En

0: fait, j'avais un... Moi, j'avais juste nié la souffrance et le traumatisme. Et c'est ce qu'on appelait de la résilience. Alors, évidemment, c'est pas ça, la résilience, en vrai. Hein, c'est pas... Et j'entends bien la renaissance ou plein de choses. Mais c'est quand on utilise le mot, je trouve, parfois, on l'utilise parfois un peu facilement. Quoi.
1: Voilà. Qu'est-ce que vous avez voulu dire dans ce livre? Et à qui?
0: Ah, voilà, c'est une très bonne question.
1: Déjà... J'ai préparé depuis longtemps, vous savez.
0: Alors, je crois que je me suis d'abord parlé à moi-même, en me disant, bah voilà, en fait, t'es encore vivant pour le coup. Et qu'en fait, si t'es encore vivant, c'est parce que tu peux accepter ta douleur. Voilà, moi, c'est ça, je crois. Et que. Et assumer cette histoire-là aussi aux yeux des autres, hein, voilà. C'est une histoire dont je parlais peu, là au moins c'est assumé. Voilà. Et à mes proches, de leur dire aussi, voilà, j'ai souffert comme ça, j'osais pas vous le dire, j'ai souffert comme ça, et c'est peut-être pour ça aussi qu'il y a des comportements que vous ne compreniez pas, mais en tout cas qu'il voilà, y avait cette souffrance-là, et qu'elle ne doit pas être taboue en fait. Voilà. La souffrance ne doit pas être taboue, je crois pas.
1: Alors autour de nous, il y a plein de gens qu'on voit avec aussi un gentil sourire, qui disent bonjour, tout a l'air de bien aller, alors qu'eux-mêmes portent leurs petits enfers intérieurs, des angoisses, des phobies dans tous les coins. Est-ce que ce livre aussi peut aider justement à peut-être inviter les gens à en parler?
0: Oui,
1: ou être plus tolérant vis-à-vis de ceux qui ont l'air d'avoir des problèmes?
0: Oui, en tout cas, c'est le principe du témoignage, je pense, c'est que moi, je reçois beaucoup de messages de gens que je ne connais pas. Qui me disent super parce que moi dans mon enfance mon grand-père mon père des histoires complètement différentes hein, pas du tout d'histoire d'orphelin mais et très étonnamment ça les touche, ça les rejoint et je me dis tiens là il y a quelque chose d'intéressant, du coup ça refait du lien, ça on n'est pas seul quoi. Voilà.
1: Alors vous êtes dans une situation un petit peu particulière parce que d'habitude c'est vous qui posez les questions.
0: Oui.
1: Et en général les journalistes n'aiment pas trop qu'on leur en
0: non,
1: pose.
0: C'est vrai.
1: Et là vous allez jusqu'à écrire un bouquin, vous parlez de votre témoignage. Vous avez hésité un petit peu avant?
0: Je ne l'aurais pas fait avec n'importe qui. C'est un éditeur que je connais, Michel Cole, Salvatore, qui m'a proposé. Et je lui ai dit ok, à condition que ce soit un témoignage dans le sens où je ne l'écris pas. Parce que moi je veux en parler, j'aime bien en parler. Et moi ça m'aide d'en parler en fait. L'écrire m'aurait peut-être un peu enfermé ou ça ne me plaisait pas. Donc je l'ai fait avec un journaliste qui s'appelle Christophe Hénin. Et donc ça a été un dialogue et c'est ce dialogue-là, en fait, là encore, qui m'a intéressé. Comme on dialogue là, maintenant, en fait. C'est ça que je trouve intéressant.
1: Et qui a fait ressortir à nouveau des trucs ou...
0: Ah bah oui, pour moi, il y a un après avant ce livre. Hein. Ça a fait ressortir des choses.
1: Ça a réveillé des démons, là?
0: Si, mais bien sûr que ça a réveillé des démons, mais... Du coup, ils m'ont fait moins peur. Ils m'ont fait moins peur. Voilà. Ils m'ont fait moins peur. Parce que moi, je continue à vivre avec mes démons. Et jusqu'à ma mort, je pense que je continuerai à vivre avec ces démons-là, mais sauf qu'ils font moins peur.
1: Vous commenciez avec une philosophe, et ça me rappelle un autre philosophe dont j'ai oublié le nom, qui rappelle que souvent la peur de l'inconnu est plus grande que. Enfin, la crainte de l'événement est plus grande que ce qui se passe en vrai avec cet événement. C'est d'où le courage de devoir aussi affronter ces démons, ces peurs, et puis de se voir aussi vulnérable, faible. Mais c'est pas grave.
0: Mais non, c'est pas grave.
1: On peut continuer à marcher.
0: Bah, et puis c'est là où on se retrouve en fait. Hein. C'est quand on est faible qu'on est aussi soi. Enfin, pas tout le temps. On va pas être faible pour être faible. Hein, c'est pas la question. Mais quand il y a une fragilité, une faiblesse, faut essayer de. Enfin, moi j'essaye de. Enfin, c'est tout mon combat aujourd'hui, c'est de me dire, de l'accepter quoi, en tout cas.
1: On lit aussi dans votre livre cette volonté de pas s'isoler, d'être vraiment dans la relation avec l'autre, même si au départ, quand on s'est pris un coup, on se protège et on va dans un coin.
0: En hérissant, voilà. Comme ça.
1: Alors qu'en fait, c'est normal ce réflexe-là, mais après, vite, sortir, parler,
0: oui,
1: pas rester seul.
0: Oui. Oui.
1: Vous avez, dans la Bible, on a des passages, ça doit être dans les psaumes, où on parle de cet homme qui passe sur les ravins, à côté des ravins de la mort. Vous l'avez senti, ça, que vous étiez paumé tout seul
0: Moi,
1: dans
0: senti,
1: cet univers et sans rien.
0: Ces ravins de la mort, moi, je sentais vraiment comme intérieurement comme une force de mort puissante qui c'est en nous, enfin c'était en moi, quoi, une force de mort, mais vraiment très très puissante. Alors, c'était pas une force de mort pour mourir, pour arrêter de vivre, c'est pas ça, mais c'est pas une mort biologique, mais c'était une mort puissante ou finalement une désespérance en fait.
1: Un vide aussi, et pas de sens en fait.
0: Sans sens, et donc tenté par une vie sans sens, en se disant à quoi ça sert d'être là, pourquoi on est là, sérieusement, les gens ils ne pensent qu'à eux, ça va pas. C'est vraiment
1: Alors, qu'est-ce que vous dites aux gens là qui nous écoutent, qui nous regardent et qui sont justement pris dans cet engrenage?
0: Bah, c'est qu'en fait, il y a autre chose moi qui m'a sauvé, c'est les moments de joie en fait, et que c'est la force de vie, elle est là.
1: Mais il faut les chercher, il faut les provoquer.
0: Faut les chercher, faut les accueillir en fait plutôt. Voilà, faut les accueillir.
1: Parce qu'ils sont là.
0: Parce qu'ils sont là en fait, ils sont là. Donc ils sont là. Donc alors c'est facile hein, quand on est au fond du trou, enfin de dire à quelqu'un qui est au fond du trou, non mais regarde là, regarde ta vie, il y a plein de choses positives machin. Mais c'est absolument impossible quand on est vraiment au fond. Oui. Quoi. Et moi la manière dont je m'en suis sorti, je crois, ou je m'en sors dans ce moment-là, c'est d'aller fouiller ce qui ne va pas. Voilà. Et d'accepter un peu, c'est ce que dit Lita Basset, cette pasteur que j'aime beaucoup, je te sais capable de vivre à un moment donné. Quoi. Mmh. Donc, t'inquiète pas, ça ne va pas te détruire, même si t'es triste, même si t'es... Je te sais capable de vivre. Voilà.
1: Merci beaucoup, David, c'est chouette. Alors, on arrive à la fin de cette émission. Je vais vous poser les trois questions que je pose à tout le monde. Quel conseil donneriez-vous à quelqu'un qui vous dirait « J'ai envie de rencontrer Dieu, par quoi dois-je commencer ?»
0: Oh, par soi-même, je crois. D'aller voir un petit peu ce qu'il y a au fond de soi et ce qu'il y a de... Bah, cette force de vie en soi, d'aller la chercher. Dieu est sûrement par là, ouais.
1: Oui, au fond, il est toujours
0: ouais.
1: là.
0: Ouais.
1: Quel est votre héros, votre saint, la personne que vous trouvez admirable?
0: Oh, il y en a plein. C'est des saints du quotidien. C'est des saints du quotidien, c'est qu'ils ne le savent sûrement pas, d'ailleurs. Je suis sûr qu'il y a plein de saints comme ça qui s'ignorent et dont on ignore même l'existence. C'est des gens qu'on croise dans la rue.
1: Vous les voyez faire quoi, par exemple?
0: C'est des gens gentils, en fait, tout simplement. Ouais, c'est des gens gentils. C'est la gentillesse gratuite. Ouais.
1: Au jour du jugement, qu'aimeriez-vous que Dieu vous dise, David?
0: Ah, t'as fait de ton mieux, quand même. T'as fait de ton mieux et je t'aime, quoi qu'il arrive.
1: Merci beaucoup, David. Merci pour ce partage. Et puis, en fait, cette simplicité qui n'est pas si facile pour un journaliste qui présente régulièrement son émission.
0: Ouais, vous en savez quelque chose.
1: Voilà, de fendre un peu l'armure et puis de nous raconter qu'il y a des combats, qu'on les assume, qu'on avance.
0: Ouais,
1: qu'on avance et puis qu'on laisse quand même sa chance au bon Dieu.
0: Oui, bah heureusement qu'on lui laisse la chance.
1: Alors je rappelle que vous donc venez de publier un livre aux éditions Salvator, « J'ai décidé de vivre ». D'ailleurs, il y a un lien avec Johnny Hallyday ou pas?
0: Alors, on s'est amusé de ça en choisissant le titre avec l'éditeur et quelque part, Johnny Hallyday, c'est aussi un héros populaire. Hein. Il donne beaucoup d'envie, de force et d'amour quelque part dans ses chansons.
1: Donc j'ai décidé de vivre, itinéraire d'un orphelin devenu présentateur télé. Merci beaucoup et merci à vous tous pour votre fidélité. Évidemment, n'hésitez pas à partager cette émission autour de vous grâce à notre site www.kto.tv.com. Merci et bonne soirée.

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2: Chers téléspectateurs, chers auditeurs, bonjour, bonjour à toutes et à tous et merci pour votre fidélité à votre émission Au risque de l'histoire. Alors, nous le disons souvent ici, le Moyen-Âge, contrairement aux idées reçues, n'est absolument pas cette période obscure et même obscurantiste. Le Moyen-Âge est au contraire une époque riche, riche de ses renaissances, riche de ses intellectuels, des hommes mais aussi des femmes qui souhaitaient conjuguer la foi et la raison, la religion et la science. Bref, qui faisait preuve, comme dans toute science, de sens critique. Or, peut-être une des plus belles expressions de cette richesse était la lecture, la traduction et le commentaire de la Bible. Comment et où lisait-on la Bible au Moyen-Âge? Pourquoi devait-on traduire la Bible et comment ces traductions étaient réalisées? Qui pouvait commenter la Bible et pourquoi? Est-ce qu'au fond, les travaux réalisés sur la Bible au Moyen-Âge ne sont pas une préfiguration de l'humanisme de la Renaissance? C'est ce que nous allons voir aujourd'hui avec mes deux invités. Gilbert Dahan, bonjour.
3: Bonjour.
2: Merci d'avoir répondu à notre invitation. Faut-il vous présenter? Vous êtes directeur de recherche émérite au CNRS et à l'École pratique des hautes études. Vos travaux ont renouvelé les études sur l'exégèse de la Bible en Occident chrétien et au Moyen-Âge. Votre œuvre est considérable. Je me contenterai de signaler cet ouvrage. Donc, lire la Bible au Moyen-Âge, essai d'herméneutique. L'herméneutique, c'est l'interprétation. Essai d'herméneutique médiévale, un ouvrage paru chez Drose. Il s'agit du premier tome. Il y a eu un deuxième tome. Il s'agit d'une édition universitaire. Et les éditions Drose, faut-il le rappeler, font un travail absolument remarquable sur ce point. Xavier Laurent Salvador, bonjour.
4: Bonjour.
2: Merci d'être avec nous sur ce plateau. Vous êtes maître de conférences en langue et littérature médiévale à l'Université Sorbonne Paris-Nord, Paris 13. Et vous venez de publier aux éditions du Cerf Les secrets de la Bible au Moyen-Âge. Donc, on va se lancer dans cette Bible médiévale. Peut-être tout d'abord comprendre l'objet, voir ou imaginer l'objet. À quoi ressemblait une Bible au Moyen-Âge? Aujourd'hui, tout à chacun peut aller acheter sa Bible dans n'importe quelle librairie. Comment se présentait une Bible à l'époque médiévale?
4: Alors, de manière très très diverse, puisqu'on trouve aussi bien des grands volumes contenant le texte de la Bible que, notamment au XIIIe siècle, ce qu'on appelait des Bibles de poche. Ce sont donc des petits volumes, format d'un livre de poche actuel, contenant tout le texte de la Bible. Voilà. Il y a toutes sortes de tailles. Il y a des Bibles avec des décorations très riches, des Bibles où il n'y a aucune décoration, il n'y a que le texte, des Bibles en plusieurs volumes, des Bibles en un volume, voilà.
5: Déjà, où trouve-t-on les Bibles au Moyen-Âge? Alors, il y a plusieurs Moyen-Âge et plusieurs Bibles, mais je crois que si on voulait vraiment remonter un peu, on se pose un peu la même question que celle de Charlemagne, où est passée la Bible? Et il faut bien attendre ce moment où on se pose la question de savoir où elle est passée pour que le texte soit restauré et qu'on rentre progressivement à partir du IXe siècle. Je pense notamment aux controverses entre Alcuin et Théodulfe pour savoir qui possède au IXe siècle les meilleurs manuscrits de la Bible, d'une Bible qui était commencée à s'abîmer, d'une Bible dont Charlemagne se pose la question de savoir où elle est passée. Et puis progressivement, à partir du IXe siècle, on retrouve le texte biblique à partir des archives d'Alcuin et on voit se reconfigurer une Bible latine qui va ensuite être copiée, restaurée et diffusée. Il n'y a pas un Moyen-Âge et il n'y a pas une Bible au Moyen-Âge. Et disons que de mon point de vue, j'ajouterais simplement cette petite problématique, c'est qu'il y a des Bibles en latin, il y a des Bibles en français, il y a des Bibles en prose et il y a des Bibles en vers. Et que pour accéder au texte, il y a mille façons, selon où nous situons dans la hiérarchie de la société de l'époque et selon le regard qu'on porte sur le texte.
2: Donc, Est-ce qu'on peut dire, parce que vous parlez de Charlemagne, nous sommes au Moyen-Âge,
5: oui.
2: Vous parliez de plusieurs Moyen-Âge, c'est un concept que nos auditeurs commencent et nos téléspectateurs commencent à connaître. Est-ce qu'on peut dire que le 11e, 12e, 13e siècle est une époque véritablement de renaissance pour le développement, la découverte, la traduction de la Bible?
4: Alors, certainement le 12e siècle... avec des considérations différentes, également le XIIIe siècle,
2: ouais.
4: Moins le XIe siècle qui reste rattaché à ce qui précédait.
2: Mm.
4: Alors, effectivement, bon, au XIIIe siècle, je pense qu'on en parlera plus tard, il y a un travail critique extrêmement important qui part du texte de la Bible et essaye de le rendre le plus conforme possible à une vérité
2: ouais.
4: théorique.
2: Voilà. Ouais. À quoi servait, je reviens sur l'objet, hein, on va revenir sur les traductions, sur les interprétations, etc., sur la prose, à quoi servaient les images dans les manuscrits bibliques médiévaux?
5: Alors, dans nos Bibles, enfin, si je prends l'exemple de la Bible historiale en particulier, parce que...
2: Alors, la Bible historiale, oui, c'est un terme qu'on va utiliser souvent pendant cette émission. Qu'est-ce qu'une Bible historiale?
5: Alors,

0: Bonjour à toutes et à tous, bienvenue sur KTO pour la vie des diocèses où nous partons chaque semaine à la découverte d'un territoire, d'un diocèse et de son évêque. Et aujourd'hui nous allons dans la région Centre-Val-de-Loire pour découvrir le diocèse de Tours qui correspond à peu de choses près au département de l'Indre-et-Loire, l'ancienne province de Touraine. Dans cette édition, on découvrira le nouveau pôle jeune au cœur de Tours et on entendra Claire Curis Tournier, présidente du Secours catholique d'Indre-et-Loire, nous parler d'Intermède, un accueil de jour pour les femmes en difficulté. Terre de Saint-Martin, la Touraine bénéficie d'un patrimoine historique exceptionnel. Alors que le Val-de-Loire est inscrit sur la liste du patrimoine mondial de l'UNESCO pour ses paysages culturels vivants, on retrouve en Touraine quelques-uns des célèbres châteaux de la Loire, comme à Chenonceau, à Azay-le-Rideau ou bien encore à Amboise. L'Indre-et-Loire bénéficie ainsi d'une économie dynamique et diversifiée portée par le tourisme et l'industrie. Si Tours est une ville connectée grâce aux liaisons via le TGV notamment et une ville moteur du rayonnement de la Loire, cela n'empêche pourtant pas certaines inégalités de se creuser et l'existence d'îlots de pauvreté. Pour parler du diocèse de Tours, je reçois son archevêque, Mgr Vincent Jordi. Bonjour Mgr.
1: Bonjour.
0: Bienvenue sur le plateau de la vie des diocèses. Je viens de présenter à grands traits l'Indre-et-Loire. Comment pourriez-vous, à votre tour, nous présenter les forces vives qui composent l'Église catholique en Indre-et-Loire ?
1: Écoutez, quand je suis arrivé à Tours tout début janvier 2020, juste avant le Covid, j'ai découvert vraiment une véritable énergie de la ville du point de vue de la vie catholique. C'est vrai qu'au départ, j'ai surtout découvert Tours et j'ai découvert un presbytérium de prêtres assez jeunes qui avait un vrai désir de mission et d'évangélisation. J'ai découvert aussi des figures historiques importantes. Vous avez cité Saint-Martin, mais on pourrait parler de Sainte-Marie de l'Incarnation, de François de Paul, de Louis Papin Dupont, de Marie Pouspin. Et donc, j'ai trouvé qu'il y avait à la fois un enracinement dans l'histoire et à la fois un enracinement pour aujourd'hui. Et puis, j'ai découvert ensuite le rural, avec là aussi une vraie présence de l'Église. Donc, cette énergie, elle est, je dirais, ce dynamisme, il est véritablement dans le souhait d'annoncer l'Évangile et de vivre la mission.
0: Au début de cette émission, quelques dates pour retracer à grands traits votre parcours, Mgr.

0: Vincent Jordi, vous êtes donc archevêque de Tours depuis 2019, installé en 2020, vice-président de la Conférence des évêques de France. Vous êtes né dans les Pyrénées-Orientales, à Perpignan, en 1961, formé en droit avant d'être ordonné prêtre en 1992 pour le diocèse de Strasbourg. Vous avez notamment été évêque auxiliaire de Strasbourg de 2008 à 2011 et évêque de Saint-Claude dans le Jura de 2011 à 2020. Vous avez choisi comme devise épiscopale ce verset de l'évangile de Saint-Jean, « Faites tout ce qu'il vous dira ». Cela fait un peu plus d'un an, Monseigneur Jordi, qu'une nouvelle présidence est à la tête de la Conférence des évêques de France, avec le cardinal Jean-Marc Aveline comme président, Monseigneur Benoît Bertrand et vous-même, de nouveau, ai-je envie de dire, comme vice-président. Comment est-ce que vous articulez cette responsabilité nationale et celle d'archevêque de Tours ?
1: Mais grâce à la SNCF, surtout, parce que Tours a la chance de ne pas être très loin de Paris. Il faut à peu près une heure et quart. J'habite assez près de la gare. Il me faut quelques minutes pour aller à la gare à pied. Voilà, donc il y a un aspect, je dirais tout simplement, des prestations que nous permettent le rapprochement. Et puis après, bien évidemment, il y a tout le travail qu'on sait faire aujourd'hui en visioconférence. Je vois pour la présidence de la conférence, nous le faisions déjà avec Mgr Éric de Moulin-Beaufort et Dominique Blanchet. Il y a bien sûr les rencontres que nous avons à Paris du Conseil permanent mensuellement, plus les assemblées plénières. Mais c'est vrai qu'assez facilement, nous faisions des visioconférences avec l'ancienne équipe de présidence et nous le faisons à nouveau avec l'actuelle présidence, à des rythmes un peu différents. Le cardinal Aveline, vous l'imaginez bien, a un agenda romain en particulier qui l'amène à être beaucoup en déplacement. Ce qui fait aussi que peut-être que les vice-présidents, nous avons aujourd'hui un peu plus de choses à porter.
0: Quels sont justement les sujets, les dossiers que vous portez tout spécifiquement ?
1: Alors, pour ma part, il y a un dossier que je porte de manière longue depuis septembre 2022, c'est la question de la fin de vie. En particulier, on avait souhaité qu'il y ait un vice-président qui accompagne la réflexion sur la fin de vie. Et les gens ne le savent pas toujours. J'entends parfois, ou je reçois parfois du courrier qui me dit « Mais que font les évêques de France ?» Nous faisons un travail qui, je pense, est assez important. Quand je commence à l'expliquer et que je prends le temps de déployer, les gens sont assez surpris. Mais rien que pour dire une chose, depuis pratiquement 3 ans et demi, oui, nous nous retrouvons avec l'équipe qui est avec moi, Mgr Mathieu Rouget, l'évêque de Nanterre, Mgr Pierre-Antoine Bozeau, qui est le coadjuteur maintenant de La Rochelle-Sainte. Nous nous retrouvons avec des partenaires, 20 à 25 partenaires, tous les mois et demi à peu près, avec des juristes, avec des blogueurs, avec des éthiciens, avec des associations catholiques, et nous réfléchissons avec des associations aussi de soignants, et nous nous retrouvons et nous réfléchissons ensemble à la meilleure manière de continuer à informer d'abord, et puis aussi à alerter sur ce sujet de la fin de vie qui est assez lourd. Donc voilà, c'est un des sujets particulièrement que je porte depuis maintenant 3 ans et demi, et vous savez qu'il est complexe et qu'il demande de continuer à se battre, même si en même temps, le mécanisme parlementaire, lui, continue d'avancer.
0: Alors Tours est le premier pôle universitaire du Centre-Val de Loire et attire une population jeune avec près de 30 000 étudiants dans le centre-ville, non loin de la gare et à deux pas de la mairie et du tram. C'est l'église Saint-Étienne qui est devenue depuis septembre 2025 le lieu de rassemblement du nouveau pôle jeune avec un espace qui leur est entièrement dédié. Guillaume Cross nous fait découvrir la richesse des propositions faites aux jeunes.
2: Au cœur du quartier Grammont, dans le centre-ville de Tours, l'espace de coworking de l'église Saint-Étienne est devenu un repère pour les jeunes étudiants et les jeunes travailleurs du coin.
3: Le pôle jeune ici, le coworking, ça permet de savoir que c'est un peu chez nous, il y a un peu quelque chose où on sait qu'il y aura de la place. Comme c'est juste à côté de l'église, on peut aller prier, on peut aller faire un petit tour à l'adoration, et puis on vient ici. En fait, tout est proche et c'est comme si on était dans un endroit où tout est fait pour que le bon Dieu puisse nous élever.
2: Le diocèse mise aussi sur les chorales étudiantes. Héloïse anime la messe 2 fois par semaine.
4: Avec l'arrivée de l'abbé, la mise en place du pôle jeune, etc., on voit qu'il y a énormément d'étudiants qui viennent maintenant à la messe. Et il y a globalement beaucoup de volontaires aussi pour aider pour l'offertoire. Et même parfois, quand je ne suis pas là pour animer, il y a toujours quelqu'un qui se propose pour prendre ma place. Donc vraiment, c'est assez dynamique et c'est chouette.
2: La Scola, dirigée par Anthony, accueille toutes celles et ceux qui souhaitent vivre la liturgie différemment.
5: Aussi permet de répondre à certains peut-être besoins ou en tout cas de créer une nouvelle opportunité. Donc on est un groupe d'étudiants principalement avec quelques jeunes pros aussi bien sûr et c'est vraiment notre objectif, c'est de venir apporter vraiment un plus aux célébrations.
2: Après la messe, tous les jeunes souhaitant prolonger ce moment de partage sont accueillis pour un repas solidaire. Ocilia ne voulait pas manquer ce rendez-vous.
6: Voilà, ça élargit notre cercle, j'aime beaucoup faire de nouvelles rencontres. Il y a toujours des nouvelles personnes qui viennent, qui sont curieuses, et on essaie de les accueillir toujours très chaleureusement.
2: Fabrice, étudiant en philosophie, apprécie beaucoup les topos.
7: Après le repas, quelquefois on fait des topos. Il y a beaucoup de thèmes qui sont quand même développés. Et là on se retrouve en famille ici. Ça nous aide quand même, ça nous lance un peu le week-end aussi, disons.
2: Le père François Coinon, responsable du pôle jeune, suit de très près ce lieu d'apostolat.
8: Voilà, les jeunes vraiment s'approprient ces lieux, en font un lieu accueillant. Et moi, ma volonté, c'est vraiment que ce lieu puisse être dédié aux jeunes, mais accueillir tout le monde.
2: En fin d'année, de grands travaux de rénovation débuteront pour permettre l'accueil croissant des jeunes dans le pôle.
0: C'était important de pouvoir répondre aux attentes de cette population étudiante ?
1: Oui, c'est-à-dire quand je suis arrivé dans le diocèse, il y a eu le Covid qui nous a beaucoup gênés pendant un an et demi au niveau de la mission. Et puis dès 2022, début 2023, j'avais par une lettre pastorale invité à vivre ce que le pape François nous invitait à vivre, cette conversion pastorale. Elle était déjà bien entamée, je n'ai rien inventé, il y avait déjà beaucoup de dynamisme, je vous l'ai dit, en arrivant. Mais nous sentions bien qu'il fallait être à l'écoute de nouveaux besoins, en particulier dans le domaine spirituel, dans le domaine de la vie liturgique pour les jeunes. Puis la possibilité de se retrouver, il y avait beaucoup de choses sur la ville, mais un peu éparpillées. Or, ils ont besoin de faire corps, d'être ensemble. Et donc, nous avons réfléchi avec le conseil épiscopal, toute une réflexion pour une mouture nouvelle, je dirais, du centre-ville, puisque l'année dernière, j'ai nommé 19 nouveaux curés, dont pratiquement 16-17 sur la ville, pour transformer l'ensemble de la ville et mettre l'accent, alors, d'une part sur les sanctuaires que nous avons dans la ville de Tours, le sanctuaire de la basilique Saint-Martin, entre autres, qui a été confié à la communauté Saint-Martin, où se trouvent les bénédictines de Montmartre aussi, qui a un vrai rayonnement. Le sanctuaire de la Sainte-Face, il y a eu un nouveau curé, vicaire général, à la cathédrale. Et puis, on a souhaité faire quelque chose de spécifique pour les jeunes. On a beaucoup réfléchi avec le conseil épiscopal. Et l'église Saint-Étienne nous semblait être la plus appropriée par sa taille. J'ai célébré en octobre 2025, une première messe d'installation. L'église était absolument comble. Je suis revenu plusieurs fois célébrer depuis. Et c'est à la fois un lieu où il y a de la liturgie qui donne le rythme, d'une certaine manière. Il y a eu aussi les messes à la bougie, par exemple, durant le temps de l'Avent. Mais c'est aussi, vous avez vu, un lieu où se retrouvent les jeunes avec diverses propositions.
0: Il y a beaucoup de propositions différentes.
1: Voilà, exactement. Il y a toute une gamme de propositions. Tous les jours, il y a d'autres propositions. Et puis, il y a des choses un peu plus stables que sont le lieu de coworking, l'oratoire, etc. Et nous avons effectivement... Alors, nous avons décidé de démarrer avant de faire certains types de travaux. Mais, le pôle jeune est déjà bien lancé. Là, au mois de mai, les choses vont un peu s'arrêter parce qu'il y a des examens. Et donc, nous en profitons pour faire des travaux pour que tous ces lieux soient encore plus accueillants et puissent encore mieux accueillir les jeunes qui s'y retrouvent et qui sont heureux de s'y retrouver.
0: Alors vous avez parlé de tous ces changements dans le centre-ville de Tours. Bien sûr, dans votre diocèse, il y a également tous ces secteurs ruraux qui impliquent peut-être une autre dynamique. Comment est-ce qu'on organise, on imagine la pastorale et même la mission en incluant ces secteurs ruraux plus éloignés des agglomérations ?
1: Alors, c'est une excellente question parce qu'elle m'a frappé dès le début. J'ai fait en 2022, après le confinement, après le Covid, j'ai fait le tour de tous les doyennés de Touraine, 6 doyennés, 3 doyennés urbains, 3 doyennés ruraux, et j'ai bien senti les besoins dans le rural qui étaient importants aussi, en tout cas que l'on n'oublie pas le rural.
0: Oui.
1: Même si, évidemment, le risque en Touraine, c'est que la ville épiscopale étant au milieu du département, pratiquement géographiquement, je dis toujours, si le bon Dieu avait voulu dessiner un diocèse parfait, je pense qu'il aurait dessiné le diocèse de Tours, parce que c'est vrai que la ville de Tours est au centre, elle aspire vraiment toute l'énergie d'une certaine manière. Il y a presque 2/3 de la population qui vivent sur la communauté urbaine. Après, le rural, il y a des villes de taille moyenne. Vous avez Amboise, vous avez Chinon, vous avez Loches, mais elles ne dépassent pas 10-12 000 habitants. C'est-à-dire que le rural est très dispersé sur le territoire. Et donc, pour ma part, j'ai décidé de commencer par le centre urbain. On a commencé à travailler. Mais en même temps, j'ai créé, il y a de cela 3 ans maintenant, un conseil diocésain de la mission, qui est en fait le conseil diocésain de la pastorale, c'est-à-dire le conseil des laïcs. qu'a souhaité à la fois le Concile Vatican II et le Code de droit canon de 83. Il n'y en avait pas quand je suis arrivé, donc on a créé ce conseil qui a trois collèges, des gens qui viennent des paroisses, des gens qui viennent des services et puis des personnes qu'on a appelées au titre de leur qualité particulière. Et ce conseil pour la mission travaille depuis 3 ans sur

0: Sur le rural. Uniquement sur le rural. Donc avec un gros travail d'écoute de ce qui se fait déjà dans le rural. Et nous aurons le 30 mai prochain une assemblée qui réunira le conseil diocésain pour la mission et le conseil presbytéral des prêtres qui a reçu les propositions de ce conseil de laïcs, qui les a réfléchies, qui les a amendées. Nous aurons ensemble un moment à la fois de prière, de réflexion et où nous voterons un certain nombre d'orientations justement pour le rural.
1: Donc qu'on découvrira le 30 mai prochain.
0: Voilà, exactement.
1: Depuis 15 ans, il y a également une association Intermed qui offre un accueil de jour aux femmes en difficulté au sein de la maison Caritas à Tours. Un lieu d'écoute, de partage et de ressourcement pour des femmes en situation de précarité, victimes de violences, avec ou sans enfants. Alors que le nombre de bénéficiaires d'Intermed est en augmentation, Claire Curis-Tournier, présidente du Secours catholique d'Indre-et-Loire, nous parle de ce projet solidaire.
2: C'est un lieu de femmes, entre femmes, pour femmes. Et donc, il y a un certain nombre de bénévoles qui sont là parce que c'est un lieu pour femmes. Alors, il y en a qui viennent parce que c'est leur foi, mais il y en a pour qui c'est parce que ce sont des femmes et qu'elles ne supportent pas de savoir qu'il y a ces femmes à la rue et d'une façon de pouvoir aider. Dans le projet du Secours catholique, on essaye que les personnes soient actrices. La première phrase de la charte du bénévole, c'est « lutter contre la pauvreté avec ceux qui la vivent ». Et donc, concrètement, chez nous, à Intermed, il y a des femmes qui deviennent accueillantes, qui peuvent traduire, qui peuvent aider à l'organisation dans la cuisine. Il y a un petit déjeuner tous les matins qui est proposé. Il y a des douches, il y a des machines à laver, des sécheuses, une petite salle de repos, parce que quand on dort dans la rue, c'est bien d'avoir un endroit au calme pour se poser. Une cuisine où, où elles font leur cuisine. Ce qui est important au Secours catholique, c'est de rendre leur dignité aux personnes. C'est pas le tout d'avoir quelque chose qu'on nous donne à manger, mais au moins, quand on fait sa cuisine, eh ben, on se relie à son histoire, à ce qui se passait avant, et c'est très important. J'ai entendu plein de fois des femmes dire Intermed, c'est ma famille, c'est ma nouvelle famille. Et elles viennent là avec le sourire, elles viennent là parce qu'elles y sont bien. Que chacun se sent reconnu comme précieux. Ce n'est pas que donner quelque chose, etc. C'est d'abord écouter les personnes, c'est d'abord accueillir chacune. Tout le monde devrait savoir que la fraternité, c'est possible, et pas avoir peur de l'autre.
1: Dernière phrase de Claire Curis-Tournier, elle est très forte. Je le disais en introduction, Tours a aussi son lot de pauvreté, de personnes en situation de précarité, et le Secours catholique Caritas France contribue à ce soutien, à cette aide.
0: Oui, absolument. Et puis alors, ce que vous voyez là, j'ai pu le visiter au mois de février-mars, puisque novembre dernier, lors de la fête de Saint-Martin, j'ai donné au Tourangeau, comme je le fais chaque année à la fête de Saint-Martin, une lettre pastorale. Je donne chaque année une petite lettre. Il y avait eu une lettre sur la prière. Le pape François nous avait appelé en 2024 à une année de la prière pour préparer l'année de l'espérance. Il y a eu l'année de l'espérance, j'ai fait un texte sur l'espérance. Et puis, j'ai proposé une réflexion autour de la charité pour l'année 2026. Pourquoi ? Parce que je me suis rendu compte du fait que aujourd'hui, nous risquions peut-être, en raison des tensions internationales, parfois nationales, des tensions parfois dans l'Église, de nous fixer sur des questions qui ne sont pas secondaires, par exemple les questions de prière, de liturgie, ceci, et d'oublier que lors de la fête de Saint-Martin, nous lisons l'évangile du jugement dernier, Matthieu 25, on ne nous demandera pas trop comment nous avons prié ou quelle a été notre manière de faire ceci ou de cela, mais si nous avons donné à manger à ceux qui ont faim, donné à boire à ceux qui ont soif, nourri ceux et habillé ceux qui étaient dévêtus, visité les malades. Et donc, il s'agissait de dire, attention, ne nous trompons pas. Ce que le Christ attend de nous, bien sûr, c'est que nous le prions, bien sûr, c'est que nous ayons, soyons attentifs à faire une qualité de catéchèse et d'enseignement, mais il attend aussi de nous ce signe de la charité, qui est le signe de reconnaissance. C'est la signature de la vie chrétienne, d'une certaine manière, la charité.
1: C'est à l'amour que vous aurez les uns
0: exactement,
1: pour les autres que vous serez reconnus.
0: Exactement. Montre-moi ta foi qui n'agit pas, je te montrerai la mienne qui agit. Et le pape François nous a très bien dit que dans Evangelii Gaudium, qu'une des manières d'évangéliser, d'ailleurs, c'est la charité. C'est un témoignage.
1: Il y aura des assises de la charité en décembre prochain.
0: Alors j'ai annoncé donc une visite pastorale de la charité qui a fait que pendant une dizaine de jours, j'ai visité sur la ville de Tours et au-delà bon nombre de réalités associatives, dont le Secours catholique où j'ai passé la journée. Nous avons célébré Papin Dupont, qui a été un grand témoin de la charité à Tours. Nous célébrerons les 30 ans de la venue de Jean-Paul II à la basilique Saint-Martin pour les blessés de la vie. Et il y aura des assises de la charité en décembre, effectivement, que nous préparons. Et tout ça, c'est vraiment pour nous remettre au cœur le grand commandement du Seigneur, qui est finalement répond à notre vocation à la sainteté, puisque la vocation à la sainteté, c'est vivre de la charité à l'égard de Dieu, à l'égard de nos frères. Et alors, petit élément pour moi enfin, assez fort, c'est que Claire Curis parle ici d'intermède. Donc dans la journée que j'ai passée avec le Secours catholique en particulier, j'ai visité intermède. J'ai passé la frontière d'ailleurs, ça vous ne le savez peut-être pas, mais il y a sur la porte bien indiqué qu'aucun homme ne doit rentrer dans cet endroit. Donc j'étais le seul homme à rentrer où il y avait de nombreuses femmes ce jour-là, je pense 25-30 femmes qui étaient présentes. On a eu un très beau moment d'échange avec des choses très émouvantes et puis en même temps assez dures à entendre, comme cette femme qui est aide-soignante, 24-25 ans, avec trois enfants, qui dort dans sa voiture parce qu'elle n'arrive pas à trouver de logement, parce qu'elle n'a pas les moyens de répondre aux cautions, vous savez bien, qu'il faut déposer quand on a...
1: Pour louer un logement.
0: Voilà, pour avoir un logement. Enfin, des choses très fortes. Mais en même temps, quelque chose de très beau, c'est qu'à la fin, elles m'ont dit, vous êtes aussi l'évêque, est-ce que vous pourriez nous bénir? Et puis, l'une ou l'autre m'ont dit, est-ce que vous n'auriez pas des chapelets, Monseigneur? Parce qu'il y a des Africaines en particulier qui sont chrétiennes, et puis des gens qui viennent des dom-tom. Et donc, on voit aussi que le besoin, c'est une prise en compte, effectivement, de l'humanité, mais aussi de la dimension spirituelle de la personne.
1: En janvier dernier, dans le diocèse de Tours, il y a eu la mise en place d'un pôle d'accompagnement diocésain qui associe des personnes victimes de violences sexuelles, dont des membres du collectif des Voix Libérées, un collectif qui rassemble des personnes victimes de l'abbé Tartu lorsqu'elles étaient enfants. Ça ne remplace pas la cellule d'accueil et d'écoute. Il y a d'ailleurs eu plusieurs initiatives marquantes avec cette association, les Voix Libérées, des démarches mémorielles. La création de ce pôle, Mgr Vincent Jordi, c'est une initiative qui approfondit la voie d'un travail où les personnes victimes sont actrices.
0: C'est exactement ça. C'est-à-dire que ce que nous a appris la terrible crise des abus, le rapport de la CIAS, vous vous souvenez, bien évidemment, ce que nous avons ensuite essayé de construire avec l'INIR, le Fonds CELAM, pour aider les victimes, les accueillir, les accompagner, les aider à se relever, à réparer aussi ce qui avait été fait dans la mesure où cela est possible. Eh bien, nous avons découvert peu à peu que, finalement, les personnes qui avaient vécu ces drames, et qui les portaient et qui les porteront parfois jusqu'au bout de leur vie, étaient les meilleurs experts de cette question. Et donc, effectivement, nous travaillons. Alors, il n'y a pas que les Voix Libérées qui portent et qui accompagnent les victimes, il y en a eu d'autres, bien évidemment, mais nous avons souhaité, c'est vrai qu'on a... on a pu établir une qualité, de relation, de confiance, d'échange avec les Voix Libérées, ce qui a conduit à une plaque mémorielle, en particulier dans la basilique de Tours. Chaque année aussi, des messes mémorielles que je fais toujours à la cathédrale jusqu'à présent, sauf cette année où on a fait pour la première fois à un autre lieu, mais je les ai faites les trois premières à la cathédrale, la messe du dimanche à 18h30 pour avoir un maximum de gens. Et je peux vous dire que j'ai eu des personnes de 40 ans à la sortie de la messe qui me disaient, père de famille, etc., qui me disaient, vous savez, moi je regardais ça de loin, je me disais, c'est bon, c'est pas pour nous, puis maintenant c'est fini, il faut passer à autre chose. Et qui m'ont dit avoir été bouleversés du témoignage, en particulier des victimes, puisqu'il y a toujours un temps de témoignage, de prise de parole. Et ça, ce sont des choses qui ont été effectivement très fortes et que nous continuons avec cette initiative, donc qui est vraiment de travailler ensemble pour accueillir avec des personnes qui viennent de la cellule d'écoute et puis avec effectivement des victimes et pour en écouter d'autres et les aider à se reconstruire.
1: Monseigneur Vincent Jordi, on va passer à la séquence des questions de terrain. Avec une première question de Françoise de Tours.
3: Bonjour Monseigneur, je suis une de vos paroissiennes et la question que j'aimerais vous poser aujourd'hui c'est pensez-vous pouvoir mettre en place un accompagnement personnalisé ou non auprès de tous les jeunes qui vont être baptisés, car nous sommes tous très émus, très touchés de voir combien la Touraine également est touchée par ce retour à Dieu.
0: Alors ça, c'est une excellente question. Vous savez bien que il y a ce phénomène des catéchumènes, phénomène devant lequel il faut rester très modeste parce que, comme on dit souvent nous entre évêques, on n'a rien fait pour. C'est une forme de don que l'esprit nous fait et de confiance de l'esprit à l'égard d'une église qui avait été mise et qui a été mise en pauvreté, en grande pauvreté chez nous en France. Et donc, je pense que un des grands soucis que nous avons aujourd'hui, d'abord, c'est de pouvoir accompagner les catéchumènes. Moi, je vois chez nous, les catéchumènes, on est passé de 50 à 100, à 130, on sera à 170 l'année prochaine. Donc il faut des personnes pour les accompagner. Donc on est en train de réfléchir. J'ai nommé un ancien vicaire épiscopal, donc responsable de tout ce qui est catéchuménat, qui est en train de réorganiser l'ensemble de nos... Il est allé voir d'ailleurs dans d'autres diocèses, je lui ai envoyé son équipe pour voir ce qui pouvait se faire.

0: faire.
1: S'inspirer à d'autres.
0: Voilà, exactement. Il y a des gens qui font des choses très bien, donc on ne va pas recommencer tout à zéro. Et donc, en particulier, retravailler l'accueil des catéchumènes, l'accompagnement jusqu'au baptême. Et après, vous savez que la grande difficulté, c'est les néophytes. Comment permettre aux personnes de durer, comment leur permettre de s'inscrire aussi dans une expérience spirituelle qui demande la persévérance, qui demande la durabilité, comme on dit aujourd'hui. Et là aussi, c'est un travail que nous sommes en train de faire. C'est un travail que fait aussi le fameux concile de l'Île-de-France, qui va travailler sur ce sujet et dont nous allons évidemment bénéficier. Mais il est certain que le souci, nous l'avons, la question, nous la posons, et la réflexion, elle est lancée.
1: Alors, on arrive déjà dans les dernières minutes de cette émission. Je vous propose une dernière question, celle d'Elisabeth.
2: Bonjour Père. Certains chrétiens de nos paroisses ne se retrouvent plus dans l'Église actuelle, telle qu'elle évolue. Comment faire pour qu'ils se sentent à nouveau chez eux ?
0: La question est un peu mystérieuse, parce qu'il faudrait plus de détails sur le motif pour lequel certains ne se retrouvent plus, mais j'entends bien la question que l'on sent un peu partout, c'est-à-dire peut-être une manière dont, en particulier la jeune génération aujourd'hui, veut vivre la liturgie, et peut-être dans la manière de faire, dans les pratiques, des façons de faire qui peuvent heurter des générations antécédentes. Moi, je crois d'abord que sur la ville de Tours aujourd'hui, il y a diverses propositions. Il y a des paroisses assez variées. La ville n'est pas une ville immense, on circule très facilement d'un lieu à l'autre, donc je pense aussi que chacun peut trouver ce qui peut le nourrir. Et puis je pense qu'il y a aussi des transformations entre les générations, donc il faut être à la fois attentif à ce que peuvent souhaiter aussi ces jeunes générations, et en même temps, effectivement, éclairer ce que l'on fait, éclairer la manière dont on vit la foi. Il y a toute une réflexion aussi, je pense, théologique sur la foi, sur ce que l'on fait, et d'être pas seulement... C'est un peu le risque du monde dans lequel on est maintenant, vous le savez bien, ce qu'on appelle la postmodernité, c'est-à-dire d'être uniquement sur l'affectif, sur le sensible, sur ce qui nous touche, ce qui nous plaît. Or, l'Évangile est plein de moments où Jésus ne fait pas nécessairement ce qui lui plaît, il fait la volonté du Père, ça n'est pas tout à fait la même chose. Et donc, il s'agit aussi de faire en sorte de faire très attention dans la maturation de l'expérience spirituelle, où il y a des dépouillements, c'est pas par hasard qu'il y a des auteurs qui parlent de nuit spirituelle, qui parlent de nuit obscure. Il s'agit pas tout simplement d'être là dans une sensibilité, il s'agit de chercher la volonté de Dieu, qui est quelque chose de plus profond, et tout ça doit être fait à la fois pour une génération peut-être plus avancée, qui est plus mûre, qui peut-être était plus dans l'engagement et pour qui les valeurs peut-être d'adoration étaient moins importantes. Et ça doit être fait aussi par cette jeune génération qui recherche peut-être plus d'esthétique liturgique et d'adoration. Je crois que chacun doit vraiment faire ce chemin et chercher ensemble ce qui est la communion de l'Église dans une attitude qui soit juste, qui nourrisse spirituellement, mais qui soit aussi quelque chose qui nous permettent de garder, je dirais, le cœur de ce qui est la foi, c'est-à-dire d'être au service d'autrui et au service du Seigneur, et non pas dans la recherche de nous-mêmes, qui peut parfois, ou de ce qui nous plairait, qui peut parfois être une forme de piège spirituel depuis les origines du christianisme.
1: Ce sera le mot de la fin. Merci beaucoup, Mgr Vincent Jordi, d'être venu sur le plateau de la vie des diocèses. Pour en savoir plus sur le diocèse de Tours, rendez-vous sur le site internet diocèsedetours.catholique.fr. 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Merci pour votre fidélité. Je vous donne rendez-vous la semaine prochaine.

du psaume 27. Seigneur mon rocher, c'est toi que j'appelle. Ne reste pas sans me répondre, car si tu gardais le silence, je m'en irais moi aussi vers la tombe. Entends la voix de ma prière quand je crie vers toi, quand j'élève les mains vers le Saint des Saints.

Béni soit le Seigneur qui entend la voix de ma prière. Le Seigneur est ma force et mon rempart. À lui, mon cœur fait confiance. Il m'a guéri, ma chair a refleuri, mes chants lui rendent grâce. Le Seigneur est la force de son peuple, le refuge et le salut de son Messie. Sauve ton peuple, bénis ton héritage, veille sur lui, porte-le toujours.

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2: Bonne fête aux Laurent, Victor et Daniel. Dans les premiers siècles du christianisme, émerge une pratique consistant à abandonner tous ses biens matériels et devenir des vagabonds de Dieu, en vivant dans le plus grand dénuement pour se rapprocher de Jésus. Appelés les folles en Christ, ils sont loin d'être des simples d'esprit, mais des personnes qui désirent se dépouiller de tout, y compris de leur dignité aux yeux du monde. Ils souhaitent imiter le Fils de Dieu, qui accepte qu'on se moque de lui, qu'on lui crache dessus, qu'on le flagelle, jusqu'à son sacrifice ultime sur la croix. Devenir un fou est ainsi une manière de crucifier son égo. Saint Siméon le Fou est l'un de ces folles en Christ. Né au VIe siècle en Syrie, il devient pèlerin sur les traces des lieux saints de la vie de Jésus jusqu'à Jérusalem. Dans ce pèlerinage, il rencontre un autre jeune homme, Jean. Tous deux décident au retour de ne pas rentrer et deviennent ermites dans le désert de Palestine. 30 ans plus tard, Siméon quitte le désert pour œuvrer au salut des âmes et se mettre au service des pauvres. Dans les bas quartiers de la ville d'Émèse, Siméon secourt les nécessiteux, les prostituées, les malades. Il a le don de prophétie et de nombreux miracles se répandent autour de lui. Mais pour ne pas être remercié et être certain de rester humble, il joue au fou. Il jette des coquilles de noix sur les gens en criant qu'il les baptise, ou surprend les passants en poussant brusquement des cris d'animaux. Si bien que même ceux qui essayent de l'aider finissent par le trouver insupportable. Finalement, vers 590, Siméon part retrouver son ami Jean et lui fait le récit de sa vie. Lors de son enterrement, ceux qui se sont convertis grâce à lui sont présents et entendent le chant des anges. Ce qu'il y a de fou dans le monde, voilà ce que Dieu a choisi. Seigneur, à la suite de Saint Siméon, donne-nous la grâce de t'aimer à la folie, sans craindre le regard des

0: Bonjour à tous et bienvenue dans le Quesaco, c'est l'émission qui vous fait découvrir des mots parfois un peu complexes et parfois des mots plus faciles, plus grand public, hein, je dirais. Et bien aujourd'hui c'est le cas, puisqu'on va découvrir le terme relique. Et peut-être que là vous vous dites, ben moi je sais ce que c'est une relique, restez bien avec nous, parce que vous allez forcément apprendre quelque chose, mais juste avant, voici notre micro-trottoir.
1: C'est pas par rapport aux fresques dans les églises.
2: Histoire passée, voilà.
3: Quelque chose de précis.
4: Alors, ce sont des objets anciens qui caractérisent soit une personne, soit un événement.
5: Ça peut être un ossement comme un bijou.
6: Des restes des saints, hein, souvent des os, parfois des objets qui leur ont appartenu.
0: Eh ben on y est, c'est effectivement un synonyme de vestiges, ossements, débris, restes, mais associé à la religion catholique évidemment. On va avoir encore plus d'informations avec le père Clazen, bonjour.
7: Bonjour.
0: Alors les reliques, qu'est-ce que c'est ?
7: Oui, c'est ça, ce sont les restes de corps principalement. Il y a quelques restes matériels aussi, les vêtements par exemple, la tunique du Christ. Mais ce sont les restes des corps des martyrs principalement, puis de quelques autres saints.
0: Alors depuis quand on y accorde tant d'importance ?
7: Alors, on a d'abord une... mais c'est pas vraiment le culte des reliques. On a d'abord une habitude chrétienne qui correspond au rituel funéraire romain de se réunir autour des tombes de nos morts. Pour les Romains, pour y manger, et nous, les chrétiens, assez rapidement, pour y prier, voire pour y célébrer la messe. D'où la légende un peu romantique selon laquelle les catacombes étaient les premières églises des chrétiens. Et en effet, ils se retrouvaient autour principalement de lieux où avaient été enfouis les corps des martyrs. Et donc là commence une sorte de vénération, peut-on dire. En tout cas, on veut à tout prix prélever le lieu. C'est le lieu qui compte, le lieu où a été martyrisé un tel ou un tel, et les restes. Puis ensuite, il y a eu un véritable culte des reliques. Quand le culte est devenu libre, on a construit des basiliques au-dessus des catacombes en question. Et là, on a sorti les reliques des endroits où elles étaient enfouies et on les a mis distribuées dans les églises. Là, le culte des reliques est né.

0: Et alors, au tout début, comment l'Église a fait le tri entre les reliques, les vraies, et puis, les carabistouilles? Parce que je suppose, connaissant la nature humaine, que certains ont dû faire passer des vessies pour des lanternes.
1: C'est le cas de le dire. Alors, en fait, il y a eu une mode, il y a eu un engouement des reliques. Après Constantin, c'était très rapidement. Constantin a été le premier collectionneur de reliques.
0: Donc, 4e siècle.
1: Oui. Il a fabriqué à Constantinople donc une église avec 12 absides et chacune était prévue une relique d'un des apôtres. Donc c'est le premier grand collectionneur de reliques. Charlemagne en a été un autre. Tout l'étage était rempli de reliques. Entre les deux, donc entre le 4e et le 8e siècle, ça a été la course. La course, l'invention dans tous les sens du terme des reliques. C'est-à-dire, on trafiquait, en effet. Alors, l'authenticité, on avait moins de scrupules à l'époque qu'aujourd'hui. Bon, voilà, il faut dire les choses un peu clairement. Par exemple, les doigts de Saint Jean Baptiste, il y en a pour faire 12 bras. il n'avait que 5 doigts par main. Hein. Bon, c'est...
0: Mais parce que ça a du sens aussi pour les chrétiens.
1: En fait, on préfère courir le risque plutôt que de s'éviter ce rapport qui est extrêmement significatif avec... L'idée, c'est qu'on se greffe, voire même on célèbre la messe sur la foi de ceux qui nous précèdent. Et c'est la raison pour laquelle les reliques sont très souvent enfouies sous l'autel, parfois dans une crypte même, et l'autel posé dessus. Et donc là, ça a une très grande signification. Ça veut dire que notre foi ne serait pas sans eux. Et nous célébrons en communion avec eux. C'est ça que ça veut dire, les reliques, d'abord. Avant toute forme de guérison, de miracle, de superstition, ça veut d'abord dire ça, c'est la communion des saints.
0: Merci beaucoup, Père Clazen, d'avoir encore été avec nous cette semaine. Et merci à vous d'avoir été là aussi. Cette émission est finie. Si vous voulez la voir ou la partager sur les réseaux sociaux, direction le site internet de KTO. Très belle semaine, à très vite. Ciao.

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1: La Joëlette chantante des sommets accessibles à tous.
2: Reportage.
1: Nous sommes dans les Hautes-Alpes à plus de 800 mètres d'altitude et un curieux convoi sillonne les sentiers. Infatigables, les jeunes de la Joëlette chantante, comme Gérald, transportent leur capitaine Vianney, porteur de trisomie 21, dans un décor magnifique.
3: Qu'est-ce qu'il y a, Vianney, là?
4: Bonjour Gérald.
3: Ouais.
4: Je suis le capitaine. Je suis le chouchou.
3: Ça va, t'es contente de tes porteurs, Vianney?
4: Ouais.
3: C'est bien ça, hein. J'ai trouvé ça sympa de faire quelque chose d'un peu sportif, dans la nature, et avec du service. Permettre à des jeunes de faire des routes comme ça, je trouve ça hyper dépaysant et ressourçant aussi pour nous. Moi j'attends de la joie, qu'on puisse bien s'amuser cette semaine. Que ça puisse bien nous dépayser, vivre des moments fraternels.
5: On en a pour, a priori, 12 km et plus ou moins 600 mètres de dénivelé négatif et 600 mètres de dénivelé positif aujourd'hui. On a déjà fait un quart, ça va aller. Et les équipes sont en pleine forme, n'est-ce pas?
1: Depuis 3 ans, la Joëlette chantante rassemble pendant une semaine chaque été une trentaine de participants, des jeunes professionnels ou étudiants, valides ou non, venus de France, de Suisse et de Belgique. Objectif, atteindre le sanctuaire de Notre-Dame-du-Lot pour y jouer un concert. Alban est le responsable de cette édition 2026.
6: Donc la Joëlette chantante, c'est la réunion de la marche avec des Joëlettes, des fauteuils roulants de randonnée, du chant, d'un pèlerinage spirituel, et tout ça dans un cadre de naturel. Parmi nous, il y a 4 participants à mobilité réduite, qu'on surnomme les capitaines. Pourquoi ? Pour qu'on vive tous ensemble une semaine entre amis, au-delà de cette différence du handicap.
7: Bientôt, je vous le cache pas, on arrive bientôt dans le dev.
1: Une quinzaine de kilomètres par jour sur les sommets, une Joëlette à pousser à tour de rôle et des nuits sous la tente, c'est un vrai défi physique et fraternel que ces jeunes sont venus relever comme Sixtine.
8: Moi, ce qui m'a marqué de la première Joëlette, je suis arrivée, je connaissais personne. Et on est quand même tous hyper différents, on vient de plein d'horizons, l'accueil de tous, la rencontre avec des sensibilités différentes, la vie en fraternité. C'est trop beau parce que

0: c'était exceptionnel. Je suis émue, je pense, à chaque fois qu'on arrive à, en une demi-heure, créer un chant polyphonique magnifique. J'ai été heureuse de pouvoir aider donc Vianney, qui est juste derrière moi, à toutes nos montées, toutes nos jolies côtes, et juste partager des moments spirituels avec mon équipe. C'était un des plus beaux moments, je pense. J'espère continuer à se connaître les uns les autres, en vérité.
1: Bien sûr.
0: Poursuivre notre apprentissage des chants et avant tout bien se préparer pour le concert de la fin de Joëlette, qui j'espère sera beau.
2: Ce mélange entre Route Chantante et Joëlette, c'est ce que vient chercher Solène, une des capitaines, fidèle depuis la première édition.
3: Je trouve que c'est chouette d'allier le chant avec la montagne. C'est sympa. On voit des très beaux paysages. On se fait un peu brinque-baller, surtout dans des chemins de montagne, mais ça va. J'aime beaucoup chanter depuis que je suis toute petite. Et de chanter, le fait de chanter, je trouve que ça rapproche, ça embellit la liturgie. Et pour moi, ça permet de voir des jeunes d'à peu près mon âge.
2: Si cette troupe a encore une semaine devant elle pour préparer son concert à Notre-Dame-du-Lot, l'aventure de la Joëlette chantante n'en est qu'à ses débuts, puisqu'une autre route est déjà programmée pour le mois d'août.
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0: Au nom du Père, du Fils et du Saint-Esprit,
1: Amen.
0: Le Seigneur soit avec vous.
1: Et avec votre esprit.
0: Célébrons dans la joie la fête de Saint-Victor, le protecteur de Marseille. Vraiment victorieux, il a combattu jusqu'à la mort pour être fidèle au Christ qui, dans son royaume, le couronne de gloire. Frères et sœurs, nous fêtons aujourd'hui le saint patron de la ville de Marseille, Saint-Victor, martyr sans doute sous la persécution de Dioclétien au début du IVe siècle et dont la tradition fait un soldat qui a préféré Dieu, obéir à Dieu plutôt qu'aux hommes. Nous demanderons la protection de notre ville et de tous ses habitants par l'intercession de Saint-Victor. Nous nous rappelons aussi que dans l'antique abbaye de Saint-Victor, là gisent les racines de notre foi et nous demanderons d'y être fidèles avec la même fidélité, la même persévérance que celui de notre saint patron. Nous nous préparons à la célébration des saints mystères en reconnaissant que nous sommes pécheurs, en nous confiant à la miséricorde de Dieu par le chant des psaumes.
2: Page 1, psaume 62. Au milieu des tourments, il regardait vers le ciel et il disait, viens à notre aide, Seigneur. Dieu, tu es mon Dieu, je te cherche dès l'aube, mon âme a soif de toi.

Cantique des trois enfants, Ancien Testament 41. Saint du Seigneur, esprit et âme des justes, louez le Seigneur, bénissez-le, Alléluia.

0: Que Dieu Tout-Puissant nous fasse miséricorde, qu'il nous pardonne nos péchés et nous conduise à la vie éternelle.
1: Amen.
0: Chantons de tout cœur la gloire de notre Dieu.

Lecture du livre de la sagesse. Dieu a créé l'homme pour l'incorruptibilité. Il a fait de lui une image de sa propre identité. C'est par la jalousie du diable que la mort est entrée dans le monde. Ils en font l'expérience, ceux qui prennent parti pour lui. Mais les âmes des justes

sont dans la main de Dieu. Aucun tourment n'a de prise sur eux. Aux yeux de l'insensé, ils ont paru mourir. Leur départ est compris comme un malheur et leur éloignement comme une fin. Mais ils sont dans la paix. Au regard des hommes, ils ont subi un châtiment, mais l'espérance de l'immortalité les comblait. Après de faibles peines, de grands bienfaits les attendent, car Dieu les a mis à l'épreuve et trouvés dignes de lui. Comme l'or creusé, il les a éprouvés. Comme une offrande parfaite, il les accueille. Au temps de sa visite, ils resplendiront. Comme l'étincelle qui court sur la paille, ils avancent. Ils jugeront les nations, ils auront pouvoir sur les peuples, et le Seigneur règnera sur eux pour les siècles. Qui met en lui sa foi comprendra la vérité. Ceux qui sont fidèles resteront dans l'amour près de lui. Pour ses amis, grâce et miséricorde, il visitera ses élus. Parole du Seigneur.

Lecture de la deuxième lettre de Saint Paul apôtre à Timothée. Bien-aimé, souviens-toi de Jésus-Christ, ressuscité d'entre les morts, le descendant de David. Voilà mon évangile. C'est pour lui que j'endure la souffrance, jusqu'à être enchaîné comme un malfaiteur. Mais on n'enchaîne pas la parole de Dieu. C'est pourquoi je supporte tout pour ce que Dieu a choisi, afin qu'ils obtiennent eux aussi le salut qui est dans le Christ Jésus avec la gloire éternelle. Voici une parole digne de foi. Si nous sommes morts avec lui nous vivrons. Si nous supportons l'épreuve, avec lui nous régnerons. Si nous le rejetons, lui aussi nous rejettera. Si nous manquons de foi, lui reste fidèle à sa parole, car il ne peut se rejeter lui-même. Voilà ce que tu dois te rappeler, en déclarant solennellement devant Dieu qu'il faut bannir les querelles de mots, elles ne servent à rien, sinon à perturber ceux qui les écoutent. Toi-même, efforce-toi de te présenter devant Dieu comme quelqu'un qui a fait ses preuves, un ouvrier qui n'a pas à rougir de ce qu'il a fait,

Si vous êtes ressuscité avec le Christ, recherchez les réalités d'en haut. C'est là qu'est le Christ, assis à la droite de Dieu.

En ce temps-là, Jésus disait à ses disciples, « Si le monde a de la haine contre vous, sachez qu'il en a eu d'abord contre moi. Si vous apparteniez au monde, le monde aimerait ce qui est à lui. Mais vous n'appartenez pas au monde, puisque je vous ai choisi en vous prenant dans le monde. Voilà pourquoi le monde a de la haine contre vous. Rappelez-vous la parole que je vous ai dite. Un serviteur n'est pas plus grand que son maître. Si l'on m'a persécuté, on vous persécutera vous aussi. Si l'on a gardé ma parole, on gardera aussi la vôtre. Les gens vous traiteront ainsi à cause de mon nom, parce qu'ils ne connaissent pas celui qui m'a envoyé. »

Frères et sœurs, un grand saint disait que lorsque nous avons un saint que nous aimons bien ou un saint patron, ce n'est pas tant nous qui l'avons choisi que lui, dans la communion des saints, qui nous choisit. Et ce faisant, il donne à notre itinéraire chrétien, à notre chemin, une couleur particulière. Si Saint Victor est le patron de Marseille, alors il faut que nous regardions sa vocation pour voir à quoi, grâce à lui, nous nous trouvons appelés. Or, mes amis, Saint Victor, même s'il est victorieux, c'est cela que ça veut dire, sans doute qu'on ne connaissait pas son vrai nom, eh bien, nous enseigne une voie un peu difficile, car le martyr, c'est tout sauf facile. En effet, parce que le martyr est aujourd'hui fort mal compris. D'abord parce que, malheureusement, le mot a été, si j'ose dire, adopté, voire trahi par de sombres terroristes qui s'intitulent martyrs, ce qui est le contraire du martyr, d'ailleurs. Mais aussi parce que cela est mal compris dans le monde, comme le Seigneur nous le dit aujourd'hui. Je ne veux pas vous faire une confession publique, mais il m'arrive dans le train de lire Le Canard enchaîné. Et une fois, dans ce journal, il y avait une critique d'une pièce de théâtre que vous connaissez et qui s'appelle Polyeucte. Et Polyeucte, vous le savez, est un prince arménien qui refuse de se rendre aux représentations que lui font son père, sa femme, parce qu'il est menacé de martyr pour prix de sa fidélité à la foi chrétienne. Et c'est un sujet évidemment magnifique qui a inspiré les auteurs. Et le critique de cette pièce était horrifié et disait « Mais quel fanatisme ce Polyeucte ! Il choisit de mourir plutôt que de préférer l'amour de son père, l'amour de sa femme. Quel fanatisme !» Et vous voyez bien ici comment, en fait, on retourne complètement la situation. Voilà que le fanatique est celui qu'on tue, et on ne s'interroge pas sur celui qui tue. Or, celui qui tue, me semble-t-il, est bien le fanatique qui ne peut pas supporter qu'on ne pense pas comme lui, qui est comme le monde, qui ne supporte pas qu'on ne entre pas dans son courant. Là est le fanatisme, pas dans celui qui choisit de rester fidèle à sa conscience et de rester libre pour obéir à son Dieu, pour obéir à sa vocation, pour obéir à ce qui lui tient à la fois au cœur et aux tripes. Voilà ce qu'est un martyr. Un martyr est quelqu'un qui va jusqu'au bout, d'abord parce qu'il voit que Dieu est allé jusqu'au bout pour nous. Et que le Christ, lui, n'a rien économisé pour venir à notre secours, pour venir nous sauver et nous donner sa vie. Et le martyr, donc, prend le chemin même du Christ. Souvenez-vous, le Christ a répandu, nous dit l'Épître aux Hébreux, un sang qui parle plus fort que celui d'Abel. Abel, c'est celui que son frère tue et massacre, et dont le sang, nous dit Dieu, crie vengeance vers le ciel. Pourquoi le sang du Christ parle-t-il plus fort que celui d'Abel, face à ce meurtre du frère par le frère ? Parce que Jésus, au lieu de crier vengeance lorsqu'il répand son sang, a un autre cri, « Père, pardonne-leur, ils ne savent pas ce qu'ils font. » Voilà un martyr. Un martyr est quelqu'un qui reste fidèle à lui-même et qui répand son sang et sa vie, non pas pour accabler même ceux qui le tuent, mais au contraire pour que l'amour qui est venu frapper à la porte de notre cœur puisse aussi frapper à la porte du cœur du bourreau. Son amour va jusque-là, parce que l'amour de Dieu va jusque-là. Et c'est ce chemin, mes amis, que Dieu nous demande d'emprunter, que Dieu nous demande d'avoir, en nous offrant Saint Victor pour Saint Patron, ici à Marseille. Cela doit marquer la vie de notre Église, et cela doit marquer aussi la vie de chacun et de chacune d'entre nous, pour que nous devenions, comme Victor, victorieux face à toutes les épreuves, victorieux face à toutes les tentations, victorieux surtout dans notre foi, notre espérance et notre charité. Amen.

Frères et sœurs, nous remercions le Seigneur de nous avoir aimés jusqu'au bout en lui offrant notre acte de foi. Je crois en Dieu, le Père Tout-Puissant, Créateur du ciel et de la terre, et en Jésus-Christ, son Fils unique, notre Seigneur, qui a été conçu du Saint-Esprit, est né de la Vierge Marie, a souffert sous Ponce Pilate, a été crucifié et mort, a été enseveli et descendu aux enfers, le troisième jour est ressuscité des morts, est monté aux cieux, est assis à la droite de Dieu, le Père Tout-Puissant, d'où il viendra juger les vivants et les morts. Je crois en l'Esprit Saint, à la Sainte Église catholique, à la communion des saints, à la rémission des péchés, à la résurrection de la chair, à la vie éternelle. Avec les saints martyrs qui ont donné leur vie pour la parole de Dieu, louons notre Sauveur, le témoin fidèle.

0: Par les martyrs qui ont accepté de mourir pour témoigner de la foi, donne-nous l'esprit de liberté.
1: Nous t'acclamons, Seigneur de gloire.
0: Par les martyrs qui ont versé leur sang pour confesser ton nom, accorde-nous la force de la foi.
1: Nous t'acclamons, Seigneur de gloire.
0: Par les martyrs qui t'ont suivi sur le chemin de la croix, fortifie-nous dans les épreuves.
1: Nous t'acclamons, Seigneur de gloire.
2: Par les martyrs qui ont lavé leurs robes dans le sang de l'agneau, fais-nous vaincre les tentations de ce monde.
1: Nous t'acclamons, Seigneur de gloire.
3: Plein de confiance, nous venons te présenter, Seigneur, ces humbles supplications par l'intercession de Saint Victor. Daigne les exaucer, toi qui vis et règnes pour les siècles des siècles.
4: Amen.

0: Sacrifice qui est aussi le vôtre soit agréable à Dieu, le Père Tout-Puissant. Accepte, Seigneur, les offrandes que nous te présentons à la fête de Saint-Victor. Qu'elles soient précieuses à tes yeux, comme le fut le sang de ton martyr, par Jésus, le Christ, notre Seigneur.
1: Amen.

Tu es vraiment saint, Dieu de l'univers, il est juste que toute la création proclame ta louange. Car c'est toi qui donnes la vie, c'est toi qui sanctifies toutes choses, par ton Fils Jésus-Christ, notre Seigneur, avec la puissance de l'Esprit-Saint. Et tu ne cesses de rassembler ton peuple, afin que du levant au couchant du soleil, une offrande pure soit présentée à ton nom. C'est pourquoi nous te supplions, Seigneur, de consacrer toi-même les offrandes que nous apportons. Sanctifie-les par ton Esprit pour qu'elles deviennent le corps et le sang de ton Fils Jésus-Christ, notre Seigneur, qui nous a dit de célébrer ce mystère. La nuit même où il fut livré, il prit le pain. En te rendant grâce, il dit la bénédiction. Il rompit le pain et le donna à ses disciples en disant « Prenez et mangez-en tous, ceci est mon corps livré pour vous ».

De même, après le repas, il prit la coupe. En te rendant grâce, il dit la bénédiction et donna la coupe à ses disciples en disant « Prenez et buvez-en tous, car ceci est la coupe de mon sang, le sang de l'Alliance nouvelle et éternelle, qui sera versé pour vous et pour la multitude en rémission des péchés. Vous ferez cela en mémoire de moi. »

en faisant ainsi mémoire de ton Fils, de sa passion qui nous sauve, de sa glorieuse résurrection et de son ascension dans le ciel, alors que nous attendons son dernier avènement, nous t'offrons, Seigneur, en action de grâce, ce sacrifice vivant et saint. Regarde, nous t'en prions, l'oblation de ton Église, et daigne y reconnaître ton Fils qui, selon ta volonté, s'est offert en sacrifice pour nous réconcilier avec toi. Quand nous serons nourris de son corps et de son sang, et remplis de l'Esprit Saint, accorde-nous d'être un seul corps et un seul esprit dans le Christ. Que l'Esprit Saint fasse de nous une éternelle offrande à ta gloire, pour que nous obtenions un jour l'héritage promis avec tes élus, en premier lieu la bienheureuse Vierge Marie, Mère de Dieu, avec Saint Joseph, son époux, les bienheureux apôtres, les glorieux martyrs, Saint Victor et tous les saints qui ne cessent d'intercéder auprès de toi et nous assurent de ton secours. Et maintenant, nous te supplions, Seigneur, par le sacrifice qui nous réconcilie avec toi, étends au monde entier le salut et la paix. Affermis ton Église en pèlerinage sur la terre, dans la foi et la charité, en union avec ton serviteur, notre pape Léon, notre archevêque Jean-Marc, l'ensemble des évêques, les prêtres, les diacres et tout le peuple que tu as racheté. Écoute en ta bonté les prières de ta famille que tu as voulu rassembler devant toi. Dans ta miséricorde, ramène à toi, Père très aimant, tous tes enfants dispersés. Pour nos frères et sœurs défunts et pour tous ceux qui ont quitté ce monde et trouvent grâce devant toi, nous te prions. Nous te recommandons spécialement Louis et Carmen Franzi, tous les défunts de nos familles et de nos amis, ainsi que celles et ceux pour lesquels personne ne prie jamais. En ta bienveillance, accueille-les dans ton royaume, où nous espérons être comblés de ta gloire, tous ensemble et pour l'éternité, par le Christ notre Seigneur, par qui tu donnes au monde toute grâce et tout bien.

0: unis dans le même esprit qui fait de nous des fils et des filles de Dieu, unis au Saint-Martyr, nous osons dire avec confiance la prière que nous avons reçue du Sauveur. Notre Père, qui es aux cieux, que ton nom soit sanctifié, que ton règne vienne, que ta volonté soit faite sur la terre comme au ciel. Donne-nous aujourd'hui notre pain de ce jour. Pardonne-nous nos offenses, comme nous pardonnons aussi à ceux qui nous ont offensés, et ne nous laisse pas entrer en tentation, mais délivre-nous du mal. Délivre-nous de tout mal, Seigneur, et donne la paix à notre temps. Soutenus par ta miséricorde, nous serons libérés de tout péché, à l'abri de toute épreuve, nous qui attendons que se réalise cette bienheureuse espérance, l'avènement de Jésus-Christ, notre Sauveur. Seigneur Jésus-Christ, tu as dit à tes apôtres, « Je vous laisse la paix, je vous donne ma paix. » Ne regarde pas nos péchés, mais la foi de ton Église. Pour que ta volonté s'accomplisse, donne-lui toujours cette paix et conduis-la vers l'unité parfaite, toi qui vis et règnes pour les siècles des siècles.
1: Amen.
0: Que la paix du Seigneur soit toujours avec vous.
1: Et avec votre esprit.
0: Frères et sœurs, dans la charité du Christ, offrez-vous la paix qui vient de lui.

Voici l'agneau de Dieu, voici celui qui enlève les péchés du monde. Heureux les invités au repas des noces de l'agneau. Seigneur, je ne suis pas digne de te recevoir, mais dis seulement une parole et je serai guéri.

cantique de Zacharie. Réjouissez-vous, saints de Dieu, soyez dans l'allégresse, votre récompense est grande dans les cieux. Alléluia.

0: Notre-Dame de la Garde, Saint-Joseph, Saint-Victor, nos saints anges gardiens.
1: Numéro 201.

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1: Bonjour à tous, je suis ravie de vous retrouver pour une nouvelle matinée. KTO Radio vous accompagne tout l'été, que vous profitiez de longues vacances, d'un moment de respiration ou que vous restiez chez vous. Vous pouvez nous écouter sur le DAB+, sur notre application KTO Radio et sur kto-radio.com. Et j'en profite pour souhaiter une belle fête nationale à tous nos auditeurs belges qui nous écoutent ce matin. On commence la matinée avec un coup d'œil au programme. Pour rester connecté à la vie de l'Église et du monde, le journal de Radio Vatican arrive dans 10 minutes. Dans Kézako, on s'intéresse aujourd'hui aux reliques avec Loïc Landreau et qui nous présentera pour l'occasion le grand collectionneur Constantin à 8h45. Demain, l'Église catholique célèbre Marie-Madeleine, l'occasion pour nous de redécouvrir l'apôtre des apôtres à 9h grâce à la foi prise au mot. Et puis même en été, votre émission du mardi reste au rendez-vous. La vie des diocèses nous emmène ce matin en Indre-et-Loire. Monseigneur Vincent Jordi, archevêque de Tours depuis 2020 et vice-président de la Conférence des évêques de France, sera l'invité d'Honorine Grasset à 11h15 pour parler de l'actualité et des enjeux pastoraux de l'Église catholique en Touraine. Et KTO Radio accompagne votre vie de prière. Nous serons en direct du sanctuaire de Lourdes pour suivre la messe à 10h. Et tout de suite, on commence la matinée sur les pas de Saint Paul. Chaque semaine, la bibliste sœur Chantal Régnier nous en apprend un petit peu plus sur l'apôtre Paul, son caractère, ses aventures et sa sagesse. Belle matinée sur KTO Radio.

0: Bonjour. Tout m'est permis. Paul reprend la revendication triomphale des chrétiens de Corinthe qui se prétendent libres dans le Christ. Tout m'est permis. Il ajoute aussitôt, mais tout ne m'est pas profitable et je ne me laisserai dominer par rien. Quel rabat-joie ! Paul ferait-il encore la morale ? Voilà un des contentieux les plus tenaces que nous avons avec lui. Compte tenu de ce que représente l'innovation du Christ, et compte tenu de ce qu'est la société antique, comparable à bien des égards à la nôtre, l'apôtre ne peut laisser planer aucune ambiguïté. C'est pourquoi ses jugements paraissent parfois brutaux, ses exhortations à l'emporte-pièce. « Vous avez été appelés à la liberté, écrit-il aux chrétiens de Galatie. Laissez-vous mener par l'esprit. » Une vie qui n'est pas inspirée par l'esprit produit, je cite, « impureté, débauche, idolâtrie, magie, haine, discorde, jalousie, dissension, scission, emportement, orgie, ripaille. » Fin de citation. Nous n'allons tout de même pas reprocher à Paul de dénoncer de tels agissements dont nous-mêmes sommes souvent victimes. Certes, Paul n'est ni le premier ni le seul à les dénoncer. En effet, les philosophes stoïciens invitaient aussi à se conduire dignement et dresser des listes de vices à éviter et de vertus à honorer. Quant aux Juifs, leurs écritures mettaient en garde contre ces comportements, car ils étaient incompatibles avec Dieu. Alors, quelle est l'originalité de Paul ? Il traite ses agissements à l'aune de la relation du croyant à la personne du Christ. Ce n'est pas Paul qui est tranchant. C'est la parole du Christ qui est tranchante par l'éclairage qu'elle jette sur toute situation humaine. Paul n'impose pas une ascèse qui nous étoufferait. Il invite au contraire à respirer largement en laissant rayonner la vie nouvelle du Christ dans toutes les sphères de l'existence. La découverte de l'amour dont Dieu nous aime conduit le croyant à vivre au niveau de cet amour. La vie chrétienne n'est donc pas ce moralisme qui nous enferme ou nous rassure. Elle est encore moins la licence des mœurs. Mais vous, précise Paul, ce n'est pas ainsi que vous avez appris le Christ, si du moins vous l'avez reçu dans une prédication et un enseignement conforme à la vérité qui est en Jésus. Fin de citation. Avoir appris le Christ ne consiste pas dans l'acquisition d'un savoir, mais dans la rencontre avec le Seigneur, au point d'inscrire son amour dans nos manières de vivre. Dès lors, on peut se demander s'il a vraiment entendu et reçu l'Évangile, celui qui refuse de changer de mœurs sous prétexte que la morale est contraignante. Comme le dit Paul, on ne se moque pas de Dieu. À bientôt.
1: Et on poursuit la matinée en musique. Je vous propose tout de suite d'écouter Grégory Turpin et sa chanson « Le jeune homme riche ». 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Merci de votre fidélité.

0: C'était Grégory Turpin et tout de suite c'est l'heure du journal de Radio Vatican. 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
2: Laudetur Jesus Christus.
3: Entré en fonction du nouveau Premier ministre britannique hier, le travail Sandy Burnham se projette sur le long terme et présente un plan sur 10 ans pour augmenter le pouvoir d'achat des ménages. Le Hamas choisit son nouveau chef, Khalil Al-Ahya, un Gazaoui. Il est connu pour être une des principales figures de la branche politique et diplomatique du mouvement islamiste palestinien. La bande de Gaza, on en parlera aussi dans notre dossier, mais pour revenir sur la vie quotidienne des Palestiniens, 9 mois après l'instauration du cessez-le-feu, nous le ferons avec Monseigneur Chomali du Patriarcat latin de Jérusalem. La compagnie pétrolière Shell n'aura pas à payer pour nettoyer la pollution provoquée au Nigeria après des décennies d'exploitation. Le recours d'un roi coutumier a été rejeté par la justice nigériane. 100 000 personnes isolées du monde dans le nord du Chili après une tempête et des précipitations records, 10 de morts. Le gouvernement chilien n'hésite pas à comparer la situation sur place à celle d'un tremblement de terre.
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3: Bonjour. Après la solennelle audience à Buckingham Palace avec le roi Charles III, Andy Burnham a pris possession du 10 Downing Street. Le nouveau Premier ministre britannique se veut ambitieux. Devant la presse, devant sa nouvelle résidence, il a promis un plan sur 10 ans pour mener ses réformes, à commencer par aider les sans-abri et agir rapidement pour augmenter le pouvoir d'achat des ménages. Retour sur son programme avec à Londres Jean Jaffray.
5: Le nouveau Premier ministre promet de changer profondément le Royaume-Uni après plus de 40 ans de néolibéralisme économique. Andy Burnham n'est pas hostile aux nationalisations. Il envisage dans un premier temps de renforcer les pouvoirs des régulateurs pour faire baisser les coûts aux consommateurs. Dans les années 80, le secteur de l'eau a été privatisé, les compagnies sont très endettées et accusées de polluer les rivières. Il veut réindustrialiser le pays, construire plus de logements sociaux dont le parc avait été privatisé sous Margaret Thatcher. Mais il ne pourra ignorer les contraintes fiscales et budgétaires, les marchés ont déjà réagi, la livre s'est affaiblie et le coût du remboursement de la dette publique est en légère hausse. En politique étrangère, il s'engage à continuer d'aider l'Ukraine comme ses prédécesseurs. Par ailleurs, il a appelé Donald Trump et l'a invité à Manchester, dont il a été maire pendant 9 ans, lors du prochain sommet du G7 en 2027. Certes, il espère voir de son vivant le Royaume-Uni réadhérer à l'Union européenne, mais Bruxelles met en pause des discussions, attendant plus de clarté sur les intentions du Royaume-Uni. Enfin, il ne faut pas oublier que si Andy Burnham a rallié le soutien de 387 députés du Labour, entraînant la démission de Keir Starmer, le plus impopulaire des premiers ministres depuis 1977, c'est pour faire barrage à une possible accession au pouvoir du parti populiste anti-immigration Réforme UK. Sans Nigel Farage, il n'y aurait pas eu de Brexit. Londres, Jean Jaffray, Radio Vatican.
3: Et première annonce concrète du nouveau gouvernement britannique ce matin, la TVA sur l'électricité des ménages l'hiver prochain est supprimée. Poursuite de la guerre dans le golfe Persique avec d'un côté les bombardements américains contre l'Iran pour la 10e nuit consécutive et de l'autre les tirs de missiles et de drones iraniens sur des cibles américaines présentes dans les pays riverains, notamment le Koweït. La reprise des hostilités entre Washington et Téhéran a poussé les rebelles Houthis au Yémen à annoncer un blocus maritime de l'Arabie Saoudite, mais ils n'ont pas précisé comment ils comptaient s'y prendre. Certes, ces rebelles ont déjà par le passé posé des problèmes au passage des navires marchands entre la mer Rouge et l'océan Indien, mais rien ne dit pour l'instant qu'ils en soient encore capables. Le Hamas a un nouveau chef 2 ans après la mort de Yahya Sinwar, tué par l'armée israélienne lors de la guerre dans la bande de Gaza. Le mouvement islamiste palestinien a élu, après un vote secret et serré, Khalil Al-Ahya. Il est surtout connu comme une des principales figures de la branche politique et diplomatique du Hamas. À Jérusalem, les précisions de Valérie Ferron.
6: Né en 1960 dans la ville de Gaza d'une famille conservatrice, il est l'un des fondateurs du Hamas en 1987. Faisant partie d'un groupe palestinien déclaré terroriste par Israël, il passera plusieurs années dans les prisons israéliennes et sera la cible de plusieurs tentatives d'assassinat. Beaucoup de membres de sa famille, dont son épouse, cinq de ses fils et plusieurs de ses petits-enfants, ont été tués lors des différentes offensives israéliennes contre la bande de Gaza, dont un de ses fils en mai dernier. Ce Gazaoui est également connu pour sa participation à la vie politique palestinienne et a été élu député en 2006 lors des élections du Conseil législatif remportées par le Hamas mais non reconnues par les Occidentaux, alliés de la puissance occupante israélienne. Khalil El-Haya est également le chef des négociateurs du Hamas pour mener à bien l'accord conclu en octobre l'an dernier sur un cessez-le-feu et la reconstruction de la bande de Gaza dans le cadre du plan Trump. Jérusalem, Valérie Ferron, Radio Vatican.
3: C'est aujourd'hui que Joseph Aoun, le président libanais, rencontre à Washington, à la Maison Blanche, son homologue américain Donald Trump. La résolution du conflit entre Israël et le Hezbollah et la présence militaire israélienne dans le sud du Liban seront au cœur des discussions. C'est un revers pour les populations locales et pour l'environnement. Au Nigeria, le recours d'un roi coutumier du delta du fleuve Niger contre la compagnie pétrolière Shell a été rejeté hier par un tribunal nigérian. Le roi demandait le blocage de la cession des actifs pétroliers terrestres de Shell. Il exigeait aussi que le groupe britannique répare les graves dégâts environnementaux qu'il a causés avant de quitter la région. À Abuja, les explications d'Ishaka Degboye.
7: Boubaraï Dakolo, monarque du royaume d'Ipetiama dans l'état de Bayelsa, au sud du Nigeria, estime que le groupe doit d'abord réparer les dégâts causés par plusieurs décennies d'exploitation pétrolière dans l'état du Niger avant de quitter la région. Les marées noires et les torchages du gaz y ont provoqué de graves dégâts environnementaux, rendant malades les populations et détruisant les moyens de subsistance liés à la pêche et à l'agriculture dans plusieurs zones du delta du Niger qui concentrent l'essentiel de la production pétrolière du Nigeria. Mais un juge de la Haute Cour fédérale de l'état de Bayelsa a estimé que la plainte était prématurée. L'avocat de Bourabaï Dakolo a indiqué qu'il fera appel de la décision devant la Cour suprême du Nigeria. Une enquête de 4 ans menée par la Commission sur le pétrole et l'environnement de l'état de Bayelsa avait conclu en 2023 que le nettoyage de l'état nécessiterait 12 milliards de dollars américains, soit 10,5 milliards d'euros. Ishaka Degboye, Radio Vatican, Abuja.
3: Une dizaine de morts, près de 100 000 personnes coupées du monde, c'est le bilan d'une tempête qui sévit dans le nord du Chili depuis plusieurs jours, ce qui a poussé le président José Antonio Kast à décréter l'état de catastrophe dans la région. Les précisions à Santiago du Chili de Naïla de Rouané.
8: Selon les autorités chiliennes, il s'agit de la plus forte tempête enregistrée depuis 30 ans. Cela fait près d'une semaine que de fortes pluies et d'intenses rafales de vent s'abattent sur 10 des 16 régions du pays. De nombreuses routes ont été coupées, isolant ainsi près de 100 000 personnes. Les autorités comptent plus de 2200 personnes sinistrées et des milliers d'habitations ont été endommagées. La maire de La Serena, une ville située à 600 km au nord de la capitale Santiago, décrit une situation dramatique. 2 personnes ont perdu la vie dans sa commune. La direction météorologique du Chili prévoit de nouvelles pluies pour les prochains jours et même si elles devraient être moins intenses, plusieurs experts s'inquiètent des risques importants de glissement de terrain à cause des sols gorgés d'eau. Le ministre des Travaux publics, des Transports et des Télécommunications a comparé à un tremblement de terre la situation que traverse en ce moment le nord du pays. Il évalue à plusieurs centaines de millions de dollars le coût des dégâts. À Santiago, Naïla de Rouané pour Radio Vatican.
3: En Espagne, ce sont les flammes qui préoccupent, celles d'incendies qui ont notamment ravagé 26 000 hectares à une centaine de kilomètres au nord de Madrid. Le parc naturel de la Sierra Norte en Castille-la-Manche est particulièrement touché. 28 hameaux ont été évacués par précaution. Un autre incendie près de Saragosse a déjà détruit, lui, 15 000 hectares. Au début du mois, 13 personnes avaient péri en Andalousie, dans le sud du pays, à cause d'un autre incendie. Une bonne nouvelle, en revanche, au Brésil, concernant les incendies, en Amazonie, ils sont tombés en 2025 à leur plus bas niveau, après avoir atteint cependant leur sommet en 2024. Seuls, entre guillemets, 3,1 millions d'hectares sont partis en flammes l'année dernière. Ils étaient 15,8 un an avant. La sécheresse et les activités humaines avaient expliqué cette flambée. Avant de passer à notre dossier, ce petit rappel pour que vous nous écriviez afin que nous en sachions plus sur vous, nos auditeurs. Pourquoi nous écoutez-vous? Que préférez-vous? Qu'est-ce que vous n'aimez pas? Eh bien, pour cela, vous pouvez donc nous écrire à cette adresse français@vaticannews.va, français@vaticannews.va. Et nous revenons dans notre dossier sur la situation dans la bande de Gaza. Le territoire palestinien est théoriquement protégé par un cessez-le-feu entré en vigueur le 10 octobre 2025. Théoriquement seulement, car au cours des 9 derniers mois, les raids israéliens se sont poursuivis. Au cours de cette période, loin des premières pages des journaux, loin des écrans de télévision, le drame de Gaza et de ses habitants reste aujourd'hui intact. Selon un décompte du ministère de la Santé palestinien, plus de 1000 personnes, dont 265 enfants, ont été tuées par l'armée israélienne. 3400 personnes ont été blessées. Ces bilans sont jugés fiables par les Nations Unies, qui les ont repris dans un rapport publié début juillet. Alors, quelle est la vie quotidienne des habitants de Gaza? Nous avons posé la question à Mgr William Chomali. Il est le vicaire général et vicaire patriarcal latin pour Jérusalem et la Palestine.
9: Les gens de Gaza habitent maintenant dans 47% de Gaza, parce que les Israéliens ont conquis les 53%. Donc, il y a une densité démographique très grande. 80% de l'infrastructure est toujours détruite, et cela concerne les bâtiments, mais aussi l'eau et l'électricité. Beaucoup d'écoles, d'universités n'existent plus. Beaucoup de gens, des milliers, habitent dans les tentes.
10: L'aide humanitaire n'arrive pas encore en quantité suffisante.
9: Quand on parle d'aide humanitaire, il faut parler de nourriture, aussi médicaments et tout ce qui est nécessaire pour survivre. Moi, je distingue entre nourriture et autre chose. Un peu de médicaments entre, mais pas tout ce qu'il faut. Maintenant, la nourriture entre à travers importations faites par les marchands. Il faut payer la nourriture et la rue d'Israël. Le patriarche est allé en juin et il a trouvé que le marché a plus de choses à manger que pendant sa dernière visite avant Noël, où j'étais avec lui. À ce moment-là, j'ai vu avec mes yeux qu'il y avait quelque chose, des magasins. Les magasins, ça veut dire une tente ou deux tentes l'une à côté de l'autre, c'est tout. Ce n'est pas un supermarché.
10: Il y a des marchands, il y a des tentes et cette nourriture est vendue. Mais il faut que les Gazaouis aient les moyens de l'acheter. Or, est-ce qu'ils travaillent? Est-ce qu'ils ont des revenus? Est-ce qu'ils arrivent à survivre? Est-ce qu'ils arrivent à payer cette nourriture?
9: Il y a beaucoup d'employés qui travaillaient, qui recevaient un salaire, surtout du gouvernement palestinien, parce qu'ils étaient enseignants dans les écoles ou employés dans diverses structures. Ils continuent à recevoir leur salaire. Nos enseignants qui enseignent dans notre école continuent à recevoir leur salaire. Donc beaucoup de gens, peut-être un peu plus que la moitié, ont un salaire, mais le reste, il faut les aider avec l'argent maintenant. Avant, on aidait en donnant de la nourriture. Maintenant, on peut aider en donnant de l'argent pour qu'ils puissent acheter de la nourriture. Ce que nous faisons avec nos paroissiens qui se trouvent dans le complexe de la paroisse latine de Gaza.
10: On devrait être aujourd'hui dans la phase 2 du plan de paix américain qui prévoit la démilitarisation du Hamas et normalement le lancement aussi de la reconstruction, le déblocage de fonds pour la reconstruction. Où on en est de ce côté-là?
9: La reconstruction est liée à la démilitarisation. Mais pratiquement, il n'y a pas eu la première phase qui est la démilitarisation. Hamas existe encore dans le district. Ce sont eux qui contrôlent la sécurité dans la partie habitée par les Gazaouis. Donc la reconstruction ne recommence pas. Et il y a un petit détail, les enfants qui n'ont rien à faire, ils ne vont pas à l'école, ils vont ramasser le bois, les clous, tout ce qui est peut-être réutilisable pour le vendre. Mais l'année prochaine, nous avons pensé ouvrir notre école à la paroisse de la Sainte Famille pour arriver à un chiffre assez haut, 2000 enfants à scolariser. D'abord, ils ne restent pas inactifs sans rien faire dans la rue. Ils apprennent quelque chose, c'est important. Ils peuvent oublier lentement le choc et le traumatisme.

0: de la guerre.
1: Interrogé par Jean-Charles Puzolu, Monseigneur William Chomaly, vicaire général et vicaire patriarcal latin pour Jérusalem et la Palestine, était ce matin l'invité de Radio Vatican. Voilà, c'est la fin de cette édition. Prochain retour de l'actualité en langue française, ce sera 13h, heure de Rome. D'ici là, vous pouvez nous retrouver sur notre site internet www.vaticannews.va ainsi que sur notre page Facebook ou notre compte X. Excellente journée à toutes et à tous.
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0: Bonjour à tous et bienvenue dans le Kezako, c'est l'émission qui vous fait découvrir des mots parfois un peu complexes et parfois des mots plus faciles, plus grand public, hein, je dirais. Et bien aujourd'hui c'est le cas, puisqu'on va découvrir le terme relique. Et peut-être que là vous vous dites, ben moi je sais ce que c'est une relique, pop, restez bien avec nous, parce que vous allez forcément apprendre quelque chose, mais juste avant, voici notre micro-trottoir.
1: C'est pas par rapport aux fresques dans les églises.
2: Histoire passée, voilà.
3: Quelque chose de précis.
4: Enfin, ce sont des objets anciens qui caractérisent soit une personne, soit un événement.
5: Ça peut être un ossement comme un bijou.
6: Des restes des saints, hein, souvent des os, parfois des objets qui leur ont appartenu.
0: Eh ben on y est, c'est effectivement un synonyme de vestiges, ossements, débris, restes, mais associé à la religion catholique évidemment. On va avoir encore plus d'informations avec le père Clazen, bonjour.
7: Bonjour.
0: Alors les reliques, qu'est-ce que c'est ?
7: Oui, c'est ça, ce sont les restes de corps principalement. Il y a quelques restes matériels aussi, les vêtements par exemple, la tunique du Christ. Mais ce sont les restes des corps des martyrs principalement, puis de quelques autres saints.
0: Alors depuis quand on y accorde tant d'importance ?
7: Alors, on a d'abord mais c'est pas vraiment le culte des reliques, on a d'abord une habitude chrétienne qui correspond au rituel funéraire romain de se réunir autour des tombes de nos morts. Pour les Romains, pour y manger, et nous, les chrétiens, assez rapidement, pour y prier, voire pour y célébrer la messe. D'où la légende un peu romantique selon laquelle les catacombes étaient les premières églises des chrétiens. Et en effet, ils se retrouvaient autour principalement de lieux où avaient été enfouis les corps des martyrs. Et donc là commence une sorte de vénération, peut-on dire. En tout cas, on veut à tout prix prélever le lieu. C'est le lieu qui compte, le lieu où a été martyrisé un tel ou un tel, et les restes. Puis ensuite, il y a eu un véritable culte des reliques. Quand le culte est devenu libre, on a construit des basiliques au-dessus des catacombes en question. Et là, on a sorti les reliques des endroits où elles étaient enfouies et on les a mis distribuées dans les églises. Là, le culte des reliques est né.
0: Et alors, au tout début, comment l'Église a fait le tri entre les reliques, les vraies, et puis les carabistouilles ? Parce que je suppose, connaissant la nature humaine, que certains ont dû faire passer des vessies pour des lanternes.
7: C'est le cas de le dire. Alors, en fait, il y a eu une mode, il y a eu un engouement des reliques. Après Constantin, c'était très rapidement. Constantin a été le premier collectionneur de reliques.
0: Donc, 4e siècle.
7: Oui. Il a fabriqué à Constantinople donc une église avec 12 absides et chacune était prévue une relique d'un des apôtres. Donc c'est le premier grand collectionneur de reliques. Charlemagne en a été un autre. Tout l'étage était rempli de reliques. Entre les deux, donc entre le 4e et le 8e siècle, ça a été la course. La course, l'invention dans tous les sens du terme des reliques. C'est-à-dire, on trafiquait, en effet. Alors, l'authenticité, on avait moins de scrupules à l'époque qu'aujourd'hui. Bon, voilà, il faut dire les choses un peu clairement. Par exemple, les doigts de Saint Jean Baptiste, il y en a pour faire 12 bras. il n'avait que 5 doigts par main. Hein. Bon,
0: mais parce que ça a du sens aussi pour les chrétiens.
7: En fait, on préfère courir le risque plutôt que de s'éviter ce rapport qui est extrêmement significatif avec... L'idée, c'est qu'on se greffe, voire même on célèbre la messe sur la foi de ceux qui nous précèdent. Et c'est la raison pour laquelle les reliques sont très souvent enfouies sous l'autel, parfois dans une crypte même, et l'autel posé dessus. Et donc là, ça a une très grande signification. Ça veut dire que notre foi ne serait pas sans eux. Et nous célébrons en communion avec eux. C'est ça que ça veut dire, les reliques, d'abord. Avant toute forme de guérison, de miracle, de superstition, ça veut d'abord dire ça, c'est la communion des saints.
0: Merci beaucoup, Père Clazen, d'avoir encore été avec nous cette semaine. Et merci à vous d'avoir été là aussi. Cette émission est finie. Si vous voulez la voir ou la partager sur les réseaux sociaux, direction le site internet de KTO. Très belle semaine. À très vite. Ciao.

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2: Bonjour et merci de nous retrouver pour La foi prise au mot, votre magazine de réflexion chrétienne. Je vous propose de retrouver une figure très attachante du Nouveau Testament, Marie de Magdala ou Marie-Madeleine. Délivrée de sept démons, présente au pied de la croix et à l'ensevelissement, c'est à elle que le Christ apparut pour la première fois selon l'évangile de Jean. Alors, qui était-elle donc vraiment, cette femme, dont la tradition nous dit qu'elle a fini sa vie dans la solitude sur les côtes de France? Pourquoi est-elle encore aussi vénérée, aussi bien à Vézelay qu'à la Sainte-Baume? Pour répondre à ces questions, deux invités. Enguerrand Guépy, bonjour. Vous êtes écrivain, vous êtes romancier et vous êtes l'auteur de Marie-Madeleine aux éditions de l'Œuvre. Frère David Macaire, bonjour.
3: Bonjour.
2: Vous êtes dominicain et vous êtes le prieur de la Sainte-Baume. Alors, vous nous l'avez dit là, juste avant que l'émission commence, et je ne le savais pas, vous êtes le premier prieur de la Sainte-Baume, bizarrement.
3: Voilà, enfin, la communauté des frères à la Sainte-Baume vient d'être érigée comme couvent il y a un peu moins d'un an. Et donc les frères ont élu leur premier prieur. Voilà.
2: Parce qu'autrefois, il faut expliquer...
3: C'est une maison qui dépendait de ce grand couvent au début, il y a 720 ans quand même. Oui. On fait partie un peu de l'écosystème.
2: Oui, comme vous dites, vous êtes fondu dans le décor.
3: Avec les, voilà. Et donc il y avait ce grand couvent de Saint-Maximin, que les frères ont quitté pour diverses raisons dans les années 50-60. Mais il a toujours resté une communauté à la Sainte-Baume, qui était une petite maison de frères. Ça dépend des années, des aléas de l'histoire. C'est pas toujours facile la vie à Sainte-Baume du point de vue historique. Et donc, là, ces dernières années, cette communauté a grossi. L'apostolat envers Marie-Madeleine, on en parlera, est de plus en plus important. Et donc, la province des Dominicains de Toulouse a choisi de transformer cette communauté en couvent. Voilà. Et donc, c'est devenu un couvent à part entière, quoi.
2: Alors, Enguerrand Guépy, je l'ai dit, vous venez de faire paraître un Marie-Madeleine, donc aux éditions de l'Œuvre. J'ai envie de vous poser une première question. Pourquoi est-ce que ça vous a fasciné? Qu'est-ce qui vous a plu dans cette figure de Marie-Madeleine?
4: Je pense, enfin, il faudrait revenir sur la genèse du roman, pour être précis. J'avais écrit un précédent livre qui s'appelle L'Éclipse, mm-hmm. qui était un roman entre les trois jours, entre la passion, les trois jours entre la mort et la résurrection de Jésus, où je m'attachais donc à décrire à peu près l'instant du doute, enfin l'instant du chaos avant la résurrection, avec à peu près tous les personnages dont nous parlent les évangiles. Mm-hmm. Et il y a donc forcément Marie-Madeleine. Et la discussion avec mon éditeur, suite à ce livre, il m'a plus ou moins suggéré l'idée de faire un livre autour de Marie-Madeleine, mais plus l'idée d'une bio. J'avoue que j'étais un peu dans la lecture des Écritures, des Évangiles, des apocryphes, et je me suis dit, tiens, banco, oui, ça m'intéresse. Ce personnage, de toute façon, est déjà me fascinait avant, mais oui. Allons-y. Et puis, une fois que je me suis mis au travail, je me suis aperçu que la tâche était quasiment impossible, en tant qu'historien ou en tant qu'exégète, par rapport à mon âge, par rapport à mon expérience, par rapport à mes lectures, et il m'aurait fallu, en fait, 45 ans, 50 ans, enfin, 10 vies pour pouvoir écrire un livre.
2: Vous êtes romancier, vous êtes aussi homme de théâtre.
4: Oui,
2: vous êtes...
4: j'ai plusieurs casquettes. Donc, en fait, Marie-Madeleine me fascine parce que je pense qu'il y a aussi une question de difficulté à la cerner. Elle est, du fait de...

0: de l'absence de sources vraiment fiables.
1: Oui. Autre que les évangiles.
0: Autre que les évangiles, mais en disant de sources vraiment en abondance,
1: oui.
0: on a affaire à un mystère. Et tout ce qui est mystérieux fascine.
1: Oui.
0: Et je dirais même plus, tout ce qui est féminin est déjà mystérieux. Donc en plus, cette femme-là a encore un mystère supplémentaire. Donc c'était un défi pour l'écrivain, pour le romancier, de tenter ça, avec plus ou moins de succès, même, je dirais même plutôt allant vers un succès pour arriver à définir une image claire.
1: Oui.
0: Donc en fait, moi, ce qui m'intéressait, c'était de tenter de cerner son visage, voilà, avec ce que je suis. Donc c'est très très imparfait. Et je pense que j'ai là un spécialiste, donc je ne sais pas si ma Marie-Madeleine va convenir aux premières prières de la Sainte-Baume.
1: Voilà. Oui, parce que justement, la question se pose. Hein. C'est une femme difficile à cerner parce qu'elle est multiple dans les Écritures. En fait, il y a plusieurs maris.
2: Intellectuellement difficile à cerner. Et
1: oui.
2: Même, j'ai envie de dire, difficile à cerner pour les intellectuels.
1: Ah oui.
2: Mais je crois que j'en suis pas un, enfin, quoi, malgré les lunettes et le fait d'être dominicain. Mais en tout cas, par rapport à Marie-Madeleine, on le voit bien dans l'expérience que nous avons chaque jour d'accueil, enfin dans ce lieu,
1: oui.
2: Dans ce lieu, parce qu'il y a aussi Saint-Maxime un peu plus loin, hein, qui dans la tradition rattache les deux sanctuaires. C'est plus une question d'expérience. Et là, pour le coup, c'est très simple. À saisir qui est Marie-Madeleine, ce qu'elle est, qui elle est. C'est plus une question d'expérience. Évidemment, si un intellectuel doit décrire comment le feu brûle ma main, il va peut-être écrire tout un livre. Mais celui qui s'y est brûlé la main, lui, il a l'expérience, il ne sait peut-être pas le décrire. Et je crois que Marie-Madeleine, dans l'expérience, dans ce oui. que j'ai à en dire personnellement, c'est cette expérience. C'est comme elle d'ailleurs, elle a envie de toucher, quoi. Elle touche, elle veut saisir, et je crois que Marie-Madeleine aussi, ceux qui viennent, ceux qu'on fait, avant d'être une spécialiste, savoir qui c'est, on rencontre d'abord quelqu'un, voilà.
1: Et justement, qu'est-ce que les gens vous en disent? Quelle est leur expérience, en fait?
2: Ouais. À la Sainte-Baume en particulier, alors... au risque de paraître un peu trop traditionnel, par rapport à trop attaché à la tradition,
1: oui.
2: Je suis un chaud partisan du mélange, de l'amalgame, comme diraient certains exégètes, de ces trois femmes.
1: Oui.
2: Bon, pour plusieurs raisons. Je pense, moi, que...
1: Trois femmes, oui, expliquez juste.
2: Alors, oui, j'explique, oui. C'est ça. Parce qu'il y a trois femmes dans l'Évangile, effectivement, qui apparaissent.
1: Oui.
2: Une pécheresse qui est pardonnée, qui lave les pieds de Jésus... Une autre qui s'appelle Marie de Magdala, qu'on voit très peu. Une référence très rapide en Luc 8, où on dit qu'elle est parmi la première, enfin nommée la première parmi les femmes qui suivent Jésus,
1: oui.
2: qui est libérée de sept démons et qui aide les disciples avec d'autres femmes, dont l'intendante de la femme de l'intendant d'Hérode, etc., de leur bien. Bon. Et cette Marie de Magdala apparaît au pied de la croix, donc elle disparaît un petit peu de l'Évangile, apparaît au pied de la croix, puis ensuite, tous les récits qui suivent, elle accompagne Jésus au tombeau, elle voit où l'on l'a mis, elle, donc elle est témoin, et puis, bien sûr, le grand récit d'abord des femmes qui vont au tombeau au petit matin, et avec les parfumeuses, hein, voilà, et ensuite, ce récit de la résurrection, elle rencontre Jésus, voilà, Marie, Jésus l'appelle par son prénom, là aussi encore une affaire d'expérience. J'aime beaucoup comparer Marie-Madeleine, Jésus avec les disciples d'Emmaüs ou avec les apôtres, où il passe son temps à leur décrire les Écritures, il faut des heures pour leur faire faire l'expérience de la résurrection à travers une approche intellectuelle, et puis avec elle, c'est une approche du cœur, hein. Il l'appelle par son prénom, elle a tout compris tout de suite, voilà. Et puis, une troisième femme, dénommée Marie aussi, Marie de Béthanie, qu'on n'aperçoit pas comme une pécheresse, comme sept démons, etc. Et puis qui, en même temps, c'est une femme qui arrive avec son parfum, qui est au pied de Jésus, qui est une amie de Jésus, qui est très proche, hein, ceux que Jésus aimait. C'est elle aussi qui est dans l'épisode de Marthe et Marie. Enfin, il faudrait rentrer dans les détails des textes, mais voilà. Alors, la tradition, surtout depuis Saint Grégoire le Grand, a complètement mélangé les trois.
1: Oui.
2: Et puis aujourd'hui, on revient là-dessus un petit peu,
1: oui.
2: en disant, non, mais l'Évangile, justement, distingue... Pourquoi distinguer et d'autres, au contraire, dire pourquoi rassembler? Ça fait un personnage un peu trop complet. Alors, je réponds à votre question. En fait, à la Sainte-Baume, les gens, ils rencontrent Marie-Madeleine,
1: oui.
2: qui est en fait un mélange de ces trois femmes. Mm-hmm. Et la conviction qu'ils ont

0: Oui et non. Au départ, je suis parti dans l'idée de distinguer. Parce que je voulais, quand j'ai réfléchi à ce projet de biographie, je me suis dit, je vais tenter d'avoir une approche critique. C'est-à-dire que si on me dit qu'en Luc, elle s'appelle un tel, en Marc, un tel, et chez Jean, c'est un tel, je vais chercher à les différencier. Donc je suis parti vraiment sur l'approche de distinguer les trois Maries, donc la pécheresse, Marie de Béthanie et Marie de Magdala. Alors moi, évidemment, je ne suis pas un théologien, je ne suis pas un exégète de formation, donc ce qui a tout de suite prédominé, c'est l'aspect littéraire. Donc très vite, je me suis, dans ce que j'ai voulu faire dans le Marie-Madeleine, j'ai pris comme postulat que finalement chacun a sa Marie-Madeleine. Ouais. Donc on a une figure, c'est vrai, qui très vite, je ne vais pas dire qu'elle s'échappe des évangiles, mais si, quand même, elle s'échappe des évangiles. Donc on a quelque chose qui se construit dans l'inconscient de moi, de mes personnages, qui fait qu'au fond, moi-même, au bout d'un moment, je ne pouvais pas concevoir que Marie de Béthanie ne soit pas Marie-Madeleine. Enfin, c'est très étrange comme processus d'écriture. Oui, pourtant, j'étais dans un postulat intellectuel qui était de les différencier. Et encore, si je devais le parler d'un point de vue critique, je ferais la différence, le distinguo. Mais en même temps, dans mon roman, le narrateur, à un moment donné, ne peut pas s'empêcher, poétiquement, dans le livre, de parler de cette Marie de Béthanie qui va laver les pieds du Christ, et de dire que c'est Marie-Madeleine, en faisant référence à des allusions corses, puisque du côté de ma mère, nous sommes corses. Donc il y a aussi un rapport aux femmes. Donc c'est bon, ça, je ne sais pas si on rentrera dans les détails après sur mon roman, mais bon, il y a aussi un rapport qui est très lié à ça. Donc, moi, j'ai pas de réponse. Je suis presque dans l'état de ne pas savoir quoi en penser sur si c'est une seule ou trois, si c'est deux, si c'est 25. En fait, juste cette sensation que c'est il y a la Vierge Marie, il y a Marie-Madeleine, et que, excusez-moi l'expression, mais toutes les autres femmes des évangiles sont cannibalisées par ces deux-là. Oui. Et qu'au final, la question qu'on peut poser, c'est est-ce qu'on peut accepter, quand on a la foi, quand on est croyant, que la première qui ait vu Jésus ressuscité soit une femme qui ne soit mentionnée que 10 fois, je me trompe, c'est 10 fois peut-être que dans les évangiles. Et non, on en veut plus. Ouais. On ne peut pas s'imaginer, je pense, qu'elle n'apparaît qu'une fois, comme ça, de temps en temps, et qu'elle est la première. Donc elle a quand même dû recevoir une grâce particulière pour être la première. Ça n'a pas été donné, visiblement, aux disciples, c'était elle. Donc il y a quelque chose. Donc il y a un lien particulier entre elle, Jésus, la résurrection et l'apostolat. Enfin, donc,
1: Elle est la première en beaucoup de points, je trouve. Alors, je comprends tout à fait l'approche, et même je la partage, de distinguer, de voir justement, c'est passionnant de voir ce qui distingue cette jeune fille qui est la sœur de Marthe et de Lazare, de cette femme mûre, indépendante, qui vit à Magdala, qui est dans la banlieue de Tibériade, c'est-à-dire près de la cour d'Hérode, enfin, une femme qui a l'air un peu, qui a vécu, qui est la Marie de Magdala, enfin... Qu'est-ce qui les rapproche? Qu'est-ce qui les distingue? C'est passionnant. On y revient du point de vue intellectuel, du point de vue de la recherche. Après, c'est vrai qu'à un moment donné, il y a une expérience des personnes, avant même peut-être d'être des croyants, quoi. Je reviens à l'expérience que j'ai à la Sainte-Baume. Des gens qui rentrent, qui découvrent, qui s'approchent parfois. Marie-Madeleine, on la recherche aussi d'un point de vue un peu ésotérique aussi. Hein, c'est, voilà, on a vu ça dans la Da Vinci Code, etc. Bon, il y a toutes sortes de, on peut dire tellement de choses, chacun sa Marie-Madeleine, dans l'Église et ailleurs aussi. Et ailleurs aussi. Donc, et après, il y a une expérience, il y a une question, hein, qui est-elle? Or, évidemment, cette richesse de l'ami de Jésus, de la prêcheresse, celle qui annonce l'évangile aux apôtres, de celle qui est libérée de cette démon, etc., etc., fait un personnage tellement... Alors, première aussi, à être libérée uniquement, dans l'évangile de Saint-Luc, uniquement du point de vue de ses péchés. Ça, c'est quelque chose que j'ai découvert dans une bande dessinée, en lisant une bande dessinée qui est parue dernièrement, dont j'ai oublié le titre, sur Marie-Madeleine, parce qu'il y en a des ouvrages.
2: Oui, bien sûr.
1: Et l'auteur fait remarquer que c'est la première dans l'évangile

0: à être guéri uniquement de son péché. Avant ça, il y a eu le paralytique, mais il a été aussi guéri de sa paralysie, ou des guérisons physiques. Mais elle est comme l'archétype de tous ceux qui sont sauvés uniquement de leur péché parce qu'ils sont en bonne santé ou pas handicapés, etc.
1: Mais je vous propose qu'on fasse la même chose, c'est-à-dire qu'on prenne comme vous la Marie dans ses différents aspects sans se poser des questions. Alors je vous propose de faire une première pause avec un texte qui est extrêmement important dans la piété, autour de Sainte Marie-Madeleine. C'est un texte de Pierre de Bérulle, le cardinal de Bérulle, qui date de 1627, qui s'appelle « Élévation sur Sainte Marie-Madeleine ». On écoute le cardinal de Bérulle.
2: Jésus ne la daigne pas consoler d'une seule parole. Il ne parle ni d'elle, ni à elle, comme si elle était ensevelie en sa mémoire. Il parle au bon larron, il parle à sa sainte mère et à saint Jean. Il ne parle point à Madeleine, qui est en leur compagnie. Il parle au Père éternel, et sur moi, et sur ceux qui le crucifient. Il ne parle ni à Madeleine, ni sur Madeleine, qui est crucifiée par son amour même. Et Madeleine ne parle point à Jésus, comme Jésus ne parle point à Madeleine. Elle ne lui parle point la vérité, mais son cœur parle, et parle le langage d'amour qui est le langage du cœur. Elle entretient Jésus de son silence, et le silence de Jésus sert d'entretien à Madeleine. La croix crucifie Madeleine en Jésus et avec Jésus. Tous deux sont en croix, en douleur, en souffrance, et en croix et souffrance d'amour excellent et divin. Mais Jésus meurt en cette croix, et Madeleine ne meurt pas. Car en mourant, il lui donne la vie et s'imprime en son cœur comme une cire amollie par ses rayons. Il grave en elle sa vie, sa mort, sa croix et son amour. Et cet amour est toujours vivant et vivifiant en elle. Cet amour est vivant et régnant en Jésus mort et fait vivre Madeleine. C'est sa vie, c'est son amour. Et c'est pourquoi elle ne meurt point en la mort de Jésus.
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1: Voilà, donc un très beau texte. Alors, on va essayer de prendre un peu les différentes figures de Marie-Madeleine, les différents aspects dont vous avez parlé, celles dont on fait l'expérience, hein, encore une fois, sans se poser la question, est-ce que c'est une, trois, bon. Justement, pour voir qu'est-ce que ça dit. Alors, vous avez commencé en parlant des démons. Qu'est-ce que ça dit actuellement, cette histoire de démons qu'on chasse ça fait un peu ancien, un peu pas très moderne. Hein.
0: Un peu moyenâgeux, au sens où on entend la culture actuelle. Ouais. Obscurantiste.
1: Oui.
0: Alors, là aussi, on pourrait rentrer dans des détails d'exégèse. Que signifient les démons dans la culture de l'Évangile, dans la culture dans laquelle a été écrit nos textes fondateurs de notre religion. Aujourd'hui, ça recoupe beaucoup de choses. Ça recoupe, entre autres, ces vices que la tradition monastique primitive va appeler démons aussi. Les fameux péchés capitaux, les 7 ou 8 selon les traditions, donc tout ce qui est les addictions, d'un langage plus psychologique. Ceux qui s'approchent de Marie-Madeleine ont fréquenté aussi des milieux particulièrement glauques du point de vue spirituel, et viennent à elle aussi, je parle du sanctuaire où j'habite et que j'anime, où j'accueille des pèlerins de toutes sortes, viennent à elle aussi pour être libérés parce qu'ils ont des boulets, quoi. Boulets spirituels, ça peut venir de leur famille, de leur fréquentation, de leur passé, ça peut être des blessures de la vie tout à fait, dans leur histoire personnelle, tout à fait plus normale, j'ai envie de dire, moins spirituelle, moins démoniaque, voilà, avec les guillemets qui s'imposent, mais ça peut être aussi vraiment des problèmes spirituels réels, d'ordre diabolique, démoniaque, voilà. Mm-hmm. Donc il y a tout ça qui se mélange.
1: Vous, ça vous parle, les démons?
4: Oui, alors après, ce qui est difficile, c'est de définir ce que seraient ces 7 démons, oui. Puisqu'on n'a pas forcément une précision claire des évangiles. Moi j'ai fait un choix d'interpréter, et donc par rapport à ma culture méditerranéenne, Maman Marie-Madeleine, je dis bien Maman Marie-Madeleine, c'est la figure qui va être, c'est la figure de la haine qui est vaincue. Il me semble qu'à un moment donné, cette femme à qui s'adresse Jésus, je la décris avec une haine très forte contre ce qu'elle voit, très forte contre cet homme, mais est quelque chose qui ne va pas aboutir. Son processus habituel n'aboutit pas. Elle est vaincue. Et pour moi, c'est la figure de la haine qui est vaincue. C'est une interprétation, hein, ouais. Donc...
1: Elle semble tout à fait juste. Enfin, le mal, c'est aussi la...
4: Enfin, voilà, alors...
1: Il peut y avoir un...
5: Moi, je mettrais plutôt la sensualité.
1: Pour Marie-Madeleine.
5: Pour Marie-Madeleine.
4: Mais moi, justement, ouais. Je voulais sortir du
5: cliché.
4: Oui, je voulais pas... Pour le coup, je voulais pas... Enfin, pour le coup, c'est pas la pécheresse, c'est pas la sexualité qui m'intéressait, avec tout ce qu'on peut y mettre. D'abord, c'est tellement fait et refait que je pense que mon petit bouquin n'aurait eu aucun intérêt, si vous voulez, sauf à que je sois le génie absolu, que je ne suis
1: Pierre
4: pas.
1: Bérulle.
4: Oui, Bérulle, voilà. Mais non, moi, ce qui m'intéressait, c'était aussi, parce que, comme vous dites, là, je suis tout à fait d'accord avec vous, Marie-Madeleine, c'est on a une approche personnelle. Je pense que si je vais à la Sainte-Baume, je vais y aller avec ma Marie-Madeleine. Et moi, cette figure de la victoire contre la haine, je trouve, venant d'un monde méditerranéen, il y a quelque chose qui me parle et me dire que cette femme nous dit quelque chose de la conversion, nous dit quelque chose que le monde n'est pas, je dirais, n'est pas cette violence-là. Ça me touchait et bon, donc je l'ai interprété comme ça. Après, je pense qu'on a 5 autres directions possibles. Hein,
5: La sexualité ou la sensualité plutôt, la sensualité plus que la sexualité pour Marie-Madeleine. Évidemment, on a fait une prostituée quelque part, l'Évangile ne le dit absolument pas, je ne crois pas que ce soit ça d'ailleurs qu'il faut retenir. Mais par contre, la sensualité, pourquoi j'y pense en premier? Parce qu'elle reste sensuelle après sa conversion. Et ça, j'aime bien. C'est quelqu'un qui, dans ce processus de conversion, ne va pas devenir raide comme un coup de trique et se refermer dans ses passions. Au contraire, sa passion va se déployer tout autant, mais envers le Christ. Et elle reste la femme au parfum, la femme qui veut toucher le corps, enfin, elle touche Jésus, elle est à ses pieds, elle est là, c'est son mec, enfin, d'une certaine façon. chastement,
1: oui.
5: Hein, chastement, parce que l'Évangile le dit, etc., et puis que ça paraît clair, puis c'est Jésus, et voilà.
1: Il oui.
5: Faudrait rentrer dans tout ce qu'on a pu dire sur les relations de Jésus.
1: Totalement moderne, enfin.
5: Oui, voilà,
1: personne n'y avait jamais pensé jusqu'au 19e siècle, enfin, ou même jusqu'au 20e siècle.
5: D'une relation personnelle et sensuelle, elle cherche son corps, il est mort. Où as-tu mis le corps de mon Seigneur ?
1: Elle ne se renie pas.
5: Elle ne se renie pas. J'avais des enfants de première communion l'autre jour qui étaient à la grotte. Je dis, vous savez ce que Marie-Madeleine veut absolument ? Qu'est-ce que vous faites ? On veut faire notre première communion. Bon, c'est quand ? Samedi prochain. Très bien. Vous savez ce que vous allez recevoir quoi ? Le corps du Christ. Je dis, qu'est-ce qu'elle veut, Marie-Madeleine ? Qu'est-ce qu'elle cherche absolument ? Elle est prête à vaincre les soldats, la pierre qui n'est pas roulée. Pour le corps du Seigneur. Alors j'aime bien, parce que c'est dans le processus, c'est pas tellement la sensualité, c'est vrai, il y a le cliché, dès qu'on parle de péché, le fruit défendu, Adam et Ève, mon Dieu, c'est forcément sensuel. Il y a une part sensuelle, certainement, mais enfin, bon, c'est pas celle que la culture actuelle interprète, mais c'est cette conversion qui fait qu'elle ne change pas, simplement qu'elle réoriente ce qu'elle est vers le Christ. Ça me plaît beaucoup.
1: C'est aussi l'idée que je trouve intéressante que la haine ou le péché ou n'a pas le dernier mot. Je trouve que on est quand même beaucoup et dans l'Église et hors de l'Église dans l'idée qu'une fois qu'on a fait une chose, on l'a faite pour la vie. Et je crois que Internet le montre bien où oui. On a l'impression qu'on est classé à vie, quoi. On a fait une bêtise et on trouve toujours oui. Là, on a l'impression que justement, c'est la deuxième figure de Marie-Madeleine, c'est l'amie de Jésus. Même si elle n'était pas très correcte avant, elle devient l'amie de Jésus.
5: Justement, la découverte avec Marie-Madeleine, un truc que j'ai découvert encore très fortement, c'est la joie d'être pécheur. Parce que quand je commets un péché, nous commettons des péchés, nous savons très bien que c'est mal. Que nous soyons chrétiens ou pas, si quelqu'un trompe sa femme, il sait que c'est mal. S'il vole son travail, enfin, j'en sais rien, il sait que c'est mal. Mais si le mal n'est pas défini comme une offense contre Dieu, c'est-à-dire que personne ne peut me sauver de ce mal. Donc j'ai beau me justifier, courir à droite, à gauche, dire j'ai raison, tout le monde le fait, trouver toutes les justifications, m'enfoncer là-dedans, je sais que je porte ce boulet.
0: En Marie-Madeleine, c'est cette libération du péché, cette femme pécheresse qui devient amie intime, elle est là, avec Marie, Marie-Salomé, la tante de Jésus, au pied de la croix, avec le disciple que Jésus aimait, elle est là, présente. Donc elle est vraiment l'intime des intimes. Si les apôtres ont su ce qui s'était passé après la mort de Jésus, c'est parce qu'elle leur a dit. Tous les récits, voilà. Et si elle leur a dit et qu'ils ont mis cela dans l'évangile, c'est qu'ils l'ont écouté. Ils ont écouté cette femme parce qu'elle avait une autorité. Et cette autorité lui venait de cette amitié, cette prédilection avec Jésus. Et donc, cette pécheresse qui devient prêcheresse...
1: Jolie.
0: une formule de Philippe de Voucou, un frère dominicain qui a été gardien de la grotte pendant plusieurs années, hein, cette pécheresse, parce que Marie-Madeleine est la patronne des frères prêcheurs.
1: Oui, alors, oui. Voilà, hein.
0: Et donc, cette, qui devient prêcheresse, qui est splendide.
1: Oui. Splendide. Vous aussi, l'amitié, parce que dans votre roman, j'ai bien aimé, vous n'êtes pas tombé dans le cliché. Vous n'êtes pas tombé dans le cliché, justement, la sexualité. Mais l'amitié, oui.
4: Oui, l'amitié avec Jésus, oui, ouais. Oui. Moi, oui, je pense qu'il y a une relation entre ouais. Jésus et Marie-Madeleine. Enfin, il y a quelque chose qui se passe, ouais. Hein, je veux dire.
1: Mais de quelle nature, justement ? C'est quoi l'amitié ? Parce que,
4: alors
1: évidemment...
4: Ça, alors là, je n'ai pas de réponse.
1: Marie-Madeleine, c'est aussi un modèle qui est offert aux croyants d'amitié envers Jésus, donc avec tout, sans se renier. Pour vous, c'est quoi comme ça ?
4: Là, honnêtement, je n'ai pas de réponse. Hein.
0: Ouais. Moi, je pense que, ouais. Si vous permettez, qu'il y a... quelque chose qui est dit de Jésus à ce moment-là, c'est que Jésus, qui a pris toute notre humanité, excepté le péché, eh bien, il a pris aussi le fait d'aimer les gens de façon affective. Il avait des affections particulières, pas fusionnelles ou uniques, je ne sais plus comment on dit maintenant en vocabulaire, mais cette fille-là, eh bien, elle l'a touché particulièrement.
4: Enfin, ça, je suis d'accord avec vous. Mais c'est ce que, d'ailleurs, dans mon roman, c'est cette figure-là qui prédomine, hein, de rapport avec Jésus. Moi, c'est un texte court, donc c'est vraiment avec des partis pris à chaque fois. Oui. Donc, et en plus, il y avait des... C'est une commande aussi, donc il y avait aussi, je dirais pas un cahier des charges, mais il y avait une difficulté temporelle. C'est un texte qui était à rendre assez vite, donc j'ai vraiment, presque instinctivement, je me suis dit, quelle est ta Marie-Madeleine, comment tu la sens ? Hop, et j'ai, hop, très rapidement, je pense que c'est mieux d'ailleurs. Oui. Au final, je pense que c'est une figure qui, si on s'y attarde trop intellectuellement, là je suis d'accord avec vous, d'abord, on n'a jamais de solution, de réponse, parce qu'il y a toujours 30 choses qu'on va trouver. Il suffit qu'on ait encore une découverte archéologique et on peut bien avoir... excusez-moi, mon père met un nouveau pèlerinage qui se... on dira qu'elle est allée en Chine, etc. Bref, donc à un moment donné, il faut se stopper. Et c'est ça qui est intéressant, parce que c'est quand même une figure de spiritualité et de foi.
1: Ouais.
4: Et c'est ça qui est intéressant.
1: Ouais.
4: Ça, c'est, je crois que Marie-Madeleine... ça, c'est fort.
1: Alors, Marie-Madeleine pécheresse, Marie-Madeleine amie de Jésus, et puis il y a Marie-Madeleine, qu'on avait déjà rencontrée chez vous dans l'éclipse, qui assiste à la mort et puis qui est là à attendre. Comment vous la percevez, cette Marie-Madeleine-là, avant la résurrection ? La Marie-Madeleine, parce que je pense que, vous nous direz après, je pense que ça rejoint beaucoup tous ceux qui sont touchés par la douleur. En réalité, c'est une figure de... Enfin, pleurer comme une Madeleine, c'est pas un hasard si on utilise le terme. Vous la voyez comment ?
4: Deux options. Je me dis, d'un côté... je crois vraiment que son rapport d'intimité avec Jésus était tellement fort que sa douleur était telle que je me pose la question si elle pouvait accepter ce qui se passait réellement. Je la sens abattue, mais au point d'une révolte. Donc, dans l'éclipse, je l'imagine, oui, c'est la seule, je cite de mémoire mon texte, pardonnez-moi, mais c'est la seule qui allait au tombeau, qui aurait le courage d'aller rouler la pierre qu'on avait mise devant le tombeau. Il me semble qu'il y a quelque chose comme ça. Ou alors... C'est aussi celle qui a une lucidité que les autres n'ont pas. Parce que tout de même, malgré tout ce qu'ils ont vu, ils ont quand même vu des choses, hein, ils ont quand même du mal à se dire que cette chose-là est possible. Hein. Donc, moi je pense qu'il y avait quelque chose entre Marie-Madeleine et le Jésus de ces trois années de prêche, d'une telle force, qu'elle n'était pas résolue à accepter sa mort. Et ce qui peut expliquer aussi pourquoi elle est aussi la première à voir, enfin à être choisie, c'est que quelque part, elle y tient. Il y a quelque chose d'une conviction intime que ce n'est pas possible, que tout ça, c'est quoi ? C'est donc rien. Donc on sera vaincu par les Romains, on n'est rien, on est fini, on est mort, quoi. On est mort, c'est fini, c'est le chaos. Car je crois que pour elle, Jésus, c'était son dernier espoir. Moi, je l'interprète comme ça, c'était son dernier espoir. Pour quelle raison ? Là, je n'ai pas la raison, c'est le mystère. C'est peut-être le mystère de chacun, de la vie, par rapport à la foi ou à la non-foi, peu importe. Parce que moi, j'essaie de faire court. Hein. Mon texte s'adresse aussi, c'est pas un texte de croyant ou de non-croyant, c'est un texte sur Marie-Madeleine. Ce que je suis presque un porte-peu par rapport à ma foi, sur l'éclipse et Marie-Madeleine. Mais moi, je crois que c'est ça, s'il y a quelque chose, un ressort en elle qui refuse d'être vaincue par ça. Alors après, on peut interpréter ça comme elle va voir un truc qui n'existe pas, elle a tout inventé, ou alors on peut croire que non, c'est la seule qui pouvait voir, je dirais l'impensable, que la mort soit vaincue, et que Jésus sorte du tombeau, voilà.
5: Moi je dirais, des fautes dominicains, j'ai envie de répondre à tout,
1: oui.
5: Être modeste, c'est pas facile. Il y a l'aspect théologique, de la sacramentalité, je crois que ce qui la sauve à ce moment-là, c'est son rapport au corps. Le corps du Christ, l'humanité du Christ, pas simplement son corps, l'humanité du Christ est, disent les théologiens, donc, le sacrement de sa divinité. Hein, Dieu, Saint Jean dira, celui que nous avons vu de nos yeux, celui que nous avons entendu, celui que nous avons touché de nos mains, bien, c'est le Verbe de Dieu. Or, la guérison profonde de l'affectivité, ça c'est très à la mode dans notre société, enfin voilà, guérison de notre affectivité qui a souvent été blessée, dont témoigne Marie-Madeleine, c'est-à-dire la foi ne sauve pas simplement notre intelligence en la libérant de tous les enténèbrements possibles, ou notre volonté en la réorientant vers le bien, mais aussi notre affectivité profonde, nos désirs, nos passions. Quand elle est au pied de la croix, je crois que son affectivité est à la fois mais complètement remplie. Enfin, elle doit pleurer encore une fois. Elle pleure, la Madeleine, elle est blessée.
1: C'est ce que dit Bérulle, elle meurt.
5: Elle meurt. Elle reste vivante. Voilà, c'est ça, dans le texte qu'on vient d'entendre. Puis en même temps, elle est tellement puissante que ça lui donne cet attachement au corps. Et donc, elle reste attachée, encore une fois, je reviens à ma sensualité. Elle reste attachée à un corps. Et elle ne veut pas croire qu'il est mort, de cette façon. Ouais, donc elle croit déjà en la résurrection, mais à cause de cette force de son affection pour le corps de celui qu'elle a oint, celui qu'elle a touché de ses mains, et qu'elle veut encore toucher après la résurrection, parce que ça y est, elle a vaincu, de cette façon, la résurrection. Sa foi est passée, peut-être que la foi de la Vierge, on imagine aisément, une foi purement théologale, au sens vraiment infusé, Marie croit, et espère au pied de la croix parce qu'elle connaît ce qui lui a été révélé, bienheureuse celle qui a cru, par la voix de l'ange. Marie-Madeleine, qui, l'Évangile ne le dit pas, n'a pas vu d'ange, en tout cas pas avant la résurrection, mais elle a le corps de Jésus, l'humanité de Jésus, avec laquelle elle avait une relation aussi passionnelle. Et donc c'est ça qui lui permet de passer à travers la mort et d'y croire, quoi. Moi, je crois vraiment que, voilà, donc elle recherche le corps, elle ne connaît plus rien, quoi. Avec ses parfums, ses cheveux.
1: Alors justement, je vous propose de faire une deuxième pause en attendant un texte d'un poète un peu oublié. Alors je ne sais pas si c'est injustement méconnu, comme dit la formule, qui s'appelle Saint Paul Roux. C'était un poète symboliste, un peu à la Mallarmé ou à la Paul Valéry. Ça s'appelle La Madeleine au parfum et ça date de 1887.
2: Ta beauté ne pouvait sombrer dans la tempête. Ô tragique symbole de la charité, cueille donc une palme au palmier de ma fête. Être belle, vois-tu, c'est de l'éternité. Souris, par le chemin léger de ton haleine, un ange s'est blotti sous ta peau de baiser. Retourne vers le peuple et dis-lui, Magdeleine, qu'une larme a suffi pour te diviniser. La chevelure en pleurs à la façon des saules, l'intrus se leva comme on sort de la mer. Un frisselis subtil à fleur de ses épaules indiquait que deux ailes germaient de sa chair. Tous enfin revenus du magique village et se frottant les yeux, comme après le sommeil, suivirent à genoux dans le joli sillage la femme au cœur plus grand qu'un lever de soleil.

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1: Voilà, donc l'immortel saint Paul Roux qui nous parle justement de ce moment tout à fait, enfin qui est quand même très le plus important dans la vie de Marie-Madeleine, qui est le moment où elle rencontre Jésus ressuscité, où elle doit après annoncer à ses frères la résurrection. Alors, pour vous, c'est quoi ce moment-là, ce qu'on appelle le nolim étangere, puisque c'est comme ça que la tradition reprend le texte de saint Jean.
2: Ne me retiens pas, ne me touche pas, ne me touche plus. Bon, beaucoup à dire, il y a de quoi prêcher pendant quelques années à la Sainte-Foy.
1: Oui.
2: Je repensais à ce que disait Enguerrand tout à l'heure par rapport à la spontanéité de son propre écrit. Et là, c'est la spontanéité de Marie-Madeleine, la spontanéité de ceux qui arrivent auprès d'elle, finalement. Il y a des complications qui tombent. Des complications. Nous sommes Dieu est simple, mais nous sommes compliqués. Cette femme était compliquée. Les sept démons, c'est au-delà de savoir 1, 2, 3, 4, 5, 6, 7, encore une fois, c'est symbolique aussi, c'est une sorte de plénitude, c'est compliqué. Comme dans Facebook, c'est marqué vie sentimentale, c'est compliqué. Nos vies sont compliquées.
1: Ouais.
2: Et face à elle, ce qu'elle a vécu, il est passé de la complication à la simplicité. Des complexes à la simplicité, à l'unification. C'est ça que Marie-Madeleine m'a posé la question avant-hier, pourquoi dans une grotte? Pourquoi la tradition la place toute seule dans une grotte pendant 30 ans Alors que, bon, finalement, justement, je racontais cette femme sensuelle qui connaît, qui va, d'après la tradition, prêcher à Marseille, elle va prêcher, elle va annoncer l'évangile, sa sœur aussi, etc. Bon, pourquoi soudain la solitude, une grotte, un lieu austère, même splendide, mais austère? Bien parce qu'elle est passée du compliqué, du multiple de sa vie éclatée à une simplicité qui est la rencontre avec le Christ. Et je vois que c'est l'expérience de tous ceux qui s'approchent finalement de ce que Dieu veut nous dire à travers Marie-Madeleine.
1: Mm-hmm. Vous êtes d'accord, Guérin Guépi?
3: Oui, par rapport à mon texte, la spontanéité, oui.
1: Oui.
3: Je veux dire, oui, je pense que... de toute façon, c'est aussi lié au... à ce qu'elle est, c'est qu'on a quand même pas 50 chroniques avec trois auteurs juifs de l'époque, et trois grecs, trois romains qui nous auraient raconté sa vie en détail. Et
1: oui, donc on pourrait croiser les...
3: Voilà, donc on est aussi, et c'est ça qui est fascinant, avec quelqu'un qui nous dit beaucoup, mais dont finalement on sait peu de choses. Enfin, je crois qu'elle nous dit beaucoup sur nous, en fait, Marie-Madeleine. Oui. C'est ça qui est extraordinaire. En s'approchant de Marie-Madeleine, on apprend beaucoup, je trouve, de soi. Mais elle reste toujours quelqu'un dont... je ne dirais pas que c'est supplice de Tantale, paradoxalement, mais on a toujours le désir de saisir, et puis on n'arrive jamais vraiment, parce qu'il y a quand même un mystère. Ça reste pour moi quand même une figure de mystère, et je trouve qu'en ce sens, c'est très proche aussi de la foi. Il y a un mystère quelque part. Et là, je suis tout à fait d'accord. Si on veut vraiment la définir absolument, en commençant à partir dans... Parce que là-dessus, je suis... on a toutes les théories à la Dan Brown, etc. Des trucs délirants comme ça, bon, ça peut être très drôle et très sympa à écrire. Mais honnêtement, bon, moi, c'est pas ma tasse de thé. C'est pas ça qui m'intéressait. C'est plus quand même la figure spirituelle. Moi, en écrivant ce Marie-Madeleine, j'ai quelque part... Tout en faisant quelque chose qui est vraiment totalement littéraire, j'ai quand même fait un exercice spirituel. Ça a été un exercice spirituel. Et d'abord, ça m'apprend beaucoup sur moi, ça m'apprend beaucoup sur moi par rapport aux femmes aussi. Mon rapport aux femmes. J'ai envie de dire, dis-moi à quelle Marie-Madeleine tu crois, je dirais, qu'est-ce que tu penses vraiment des femmes? Quelle est ta vision des femmes?
1: Expliquez, ne dites pas quelle est votre vision des femmes.
3: Non, mais je pense que c'est, pour le coup, oui, moi c'était le... Je veux dire, ça peut être la sensualité, ça peut être aussi la sexualité, quelque chose, les délires sur le sexe. Oui. Il y en a plein qui vont là-dedans, en pensant à Marie-Madeleine. C'est même le premier truc qu'ils voient, hop, direct en attaque.
1: Oui.
3: Moi, non, moi, c'était le rapport intime de la violence féminine, quand même. Car il y a une violence féminine qui existe, et que je trouve qui souvent n'est, pour le coup, vu l'époque, qui n'est jamais abordée, parce que c'est quelque chose qui devient tabou.
1: Ouais.
3: La violence, elle est forcément masculine, elle n'est jamais féminine. Et je trouve

0: Je trouve que dans le rapport, l'axiome que pour moi Jésus pose à Marie-Madeleine, c'est libère-toi de ça, libère-toi de cette colère que tu as. Libère-toi, cette
1: et
0: colère.
1: Donc, dans cette volonté de me récupérer, c'est ça, cette idée aussi, ne me touche pas.
0: Ne le touche pas.
1: Il y a un côté très justement assez violent de vouloir saisir, de vouloir s'accaparer.
0: Oui, sur la fin, oui. Alors moi, j'étais plus sur l'avant. Oui. Sur le nolim étant géré ou étant guéré, je ne sais pas. Là, je n'ai pas les compétences comme le père David. C'est compliqué, c'est quand même des interprétations théologiques. L'un est quand même dans l'interprétation.
2: C'est excellent lorsqu'on ne peut pas tout à fait comprendre. Je crois que c'est Gustave Thibon qui devait dire qu'un mystère est un mur, non pas un mur où l'intelligence se brise, mais un océan où l'intelligence se perd. Et c'est vrai qu'on a commencé l'émission en parlant des trois femmes, une femme, etc. On ne sait pas. Les sept démons, on ne sait pas. C'est pas qu'on ne sait pas, c'est qu'on n'aura jamais fini de savoir. C'est comme l'écharpe dans la chair de saint Paul, ce qu'il dit, il m'a été mis une écharpe dans la... On ne sait pas trop ce qu'il a, cet homme. Et tant mieux, ça permet, c'est l'évangile, il parle à 2000 ans de civilisation au pluriel. Et donc il faut que chacun puisse y retrouver, le nolim étangere aussi. C'est ne me retiens pas parce que mon corps glorieux, mon corps doit retourner vers le Père, ou ça ressemble au dressons trois tentes de Saint-Pierre, voilà, non, c'est pas encore le moment, mais c'est aussi ne me touche pas. En même temps, il dira, ah, il y a quelque chose du toucher, moi j'aime bien le toucher.
1: Ah oui, il y a quelque chose, parce qu'il y a Thomas juste après, qui lui touche.
2: Ah, est-ce que ça veut dire, j'ai entendu cette explication que j'aime beaucoup, enfin cette interprétation, pardon, t'as déjà la foi. Saint Augustin dit que la foi de Marie-Madeleine, c'est le toucher. Elle a déjà touché par la foi, elle, puisqu'elle répond Rabouni. Donc elle n'a plus besoin de le toucher. Alors que Thomas, lui, pas encore. Il dit, vas-y, touche-moi. Et là, il ne touche pas, et puis il dit mon Seigneur et mon Dieu. Et donc, cette interprétation belle dit. Ne me touche pas signifie tu m'as déjà touché par la foi, tu as répondu Rabouni, tu n'as plus besoin de me toucher pour être sûr. Hein? Exactement comme celui qui croit, heureux ceux qui croient sans avoir vu, tu crois sans avoir touché, tu n'en as plus besoin. Voilà, alors après on peut aller plus loin encore dans cette interprétation.
1: Alors on continue encore la galerie des figures, si j'ose dire, et puis avec une figure qui est la sainte après les évangiles, Marie-Madeleine après Marie-Madeleine, si j'ose dire. Alors, expliquez-nous quand même la sainte Baume. Dites-nous rapidement qu'est-ce qu'elle est allée se perdre dans cet endroit magnifique.
2: 3 heures d'émission.
1: Non, on a 9 minutes 50 et une exactement.
2: Le père Vessière, qui est un saint homme enterré dans le cimetière du couvent, qui est en odeur de sainteté, une grande figure, au début du siècle, qui a été pendant plus de 30 ans à la grotte, disait « Je ne sais pas si Marie-Madeleine est venue, mais je sais qu'elle y est. » Et ça, c'est une expérience. Je reviens sur ce thème d'expérience que nous faisons. Alors, la tradition de Provence en trois mots. Après la mort de Jésus, persécution, Hérode prend le pouvoir, chasse un peu Ponce Pilate, persécution, on embarque, les chrétiens fuient la Palestine, Marie-Madeleine, Marthe, Lazare, Maximin, un des 72, Sidoine, l'aveugle-né, Marie-Salomé, Marie-Jacobée sont embarqués sur une barque, on pousse sans voile ni rame, elles atterrissent non pas à Marseille, mais un peu plus loin au Sainte-Marie de la Mer, nom actuel de ce lieu. De là, les plus âgés, Marie-Salomé, Marie-Jacobée, restent, s'installent, alors que les plus jeunes vont prêcher l'Évangile, donc Lazare à Marseille, Maximin à Aix, qui sont encore considérés comme les évêques fondateurs de ces lieux. Puis Marie-Madeleine, Marthe à Tarascon, à Arles. Puis Marie-Madeleine reste, après quelques temps, avec soit ce Maximin, soit Lazare d'abord, va à la grotte de la Sainte-Baume, où elle restera plusieurs années. Elle ira ensuite, sentant sa mort venir, la grotte de la Sainte-Baume, c'est un immense massif à l'est de Marseille, qui est un désert, qui est encore une forêt, c'est une forêt unique, protégée par l'ONF aujourd'hui, par les papes hier, et par quelques esprits magiques des millénaires avant Jésus. Donc c'est une forêt extraordinaire, avec une falaise, enfin un lieu qui est extraordinaire, splendide. Il y a quelque chose, même pour le touriste. Et elle y va pour se réfugier, puis ensuite elle mourra au lieu qui actuellement s'appelle Saint-Maximin. Alors, il y a des éléments archéologiques intéressants qui ne contredisent pas cette tradition qui n'est pas un mythe, c'est une légende. Donc elle est respectable comme telle. D'abord, il y a ce pèlerinage.

0: âge ancestral. Des moines sont venus s'installer très tôt. On a des traces archéologiques paléochrétiennes, donc y compris les sarcophages, mais y compris l'actuel tombeau de Marie-Madeleine, considéré comme le troisième tombeau de la chrétienté, qui date quand même des tout premiers siècles. Mmh. On a découvert, il n'y a pas si longtemps, il y a quelques années, un immense port romain au Sainte-Marie de la Mer, enfoui sous la mer à quelques centaines de mètres du rivage, qu'on ne connaissait pas. Donc on, tout ça est intéressant. Historiquement, ce n'est pas incompatible. Mmh. Bon, après, toujours des détracteurs ou de la tradition. Il y a des éléments qui nous dirigent vers cela. C'est, on y revient toujours à la phrase du père Vessière. Mmh. Elle y est.
1: Ouais. Elle y est. Et qui y va ? Qui va la voir ? Est-ce que vous pouvez nous faire une sorte de portrait robot du parfait petit pèlerin ?
0: Alors je crois qu'on peut faire une photographie dans les rues de n'importe quelle grande ville. On aura à peu près le même paysage qu'à la Sainte-Baume. On estime à peu près à 400 000 visiteurs, tout compris. Il y a aussi une hôtellerie que nous tenons depuis plus d'un siècle avec les frères, avec d'autres communautés aussi qui ont été présentes. Les frères dominicains qui sont là, comme je le disais, depuis plusieurs siècles, hein, à la grotte en particulier. Donc arrivent la plupart du temps des promeneurs, des marcheurs, et puis des pèlerins chrétiens, et puis des gens qui viennent là parce qu'ils ont un fardeau. Vraiment. Qui arrivent là en solitaire. J'ai envie de dire, c'est une foi sauvage. Enfin, pas tout le monde. Il y en a qui sont vraiment des chrétiens, des groupes chrétiens constitués. On en reçoit beaucoup quand même. Mais arrivent des gens qui viennent là déposer un fardeau. Alors, ça se traduit par des sièges, ça se traduit par des gens en larmes dans le fond de l'église. Systématiquement, nous, on est sur. On tient donc la grotte là-haut, parce qu'il faut monter à pied à travers la forêt. Et quand on sort un peu, prendre un temps sur le parvis, au moins une fois par jour, on a quelqu'un qui vient là parce que c'est une femme adultère, parce que c'est un homme qui a fait tant de mal dans sa vie, c'est une maman qui a perdu son enfant, un papa, etc., ou quelqu'un qui s'est jamais confessé depuis 60 ans. C'est tous les jours, si on tient les jours d'affluence, bien sûr, hein, c'est ça. On a aussi quelques druides, parce que la forêt, il y a du gui, etc., donc il y a de nouvelles... religion, la première messe que j'ai célébrée, il y avait deux druides très gentils, grands, barbus, comme Panoramix dans Astérix, des vrais donc.
1: Oui, c'était vrai.
0: Des vrais. Les soirs de pleine lune, il y a peut-être quelques personnes toutes nues qui courent au milieu des arbres la nuit. Je n'y vais pas, rassurez-vous. Ouais. Et puis, mais en général, des gens qui viennent là, alors là, on peut dire que c'est 100% des visiteurs. Ça va être des chrétiens les plus ancrés jusqu'aux plus ésotériques ou des plus lambda. Ils ont envie de parler, ils ont quelque chose à dire. Mmh. Ils sont émus, ils sont touchés. Tiens, on y revient, touchés.
1: Vous avez dit que vous avez écrit quelque chose justement pour les chrétiens et les non-chrétiens, enfin que votre but... Est-ce que vous pensez que justement ce sujet de Marie-Madeleine, cette figure-là, correspond à, ben, à quelque chose qui parle à tout le monde, et pourquoi ? Est-ce que c'est une sainte moderne ?
2: Ah, c'est une sainte, oui, parce que... moderne.
1: Ou contemporaine, enfin, vous voyez ce que je veux
2: dire ? Oui, parce qu'elle a le... D'abord, on est quand même dans un processus de retour aux origines. Donc, depuis Vatican II, il y a quand même ce phénomène-là. Donc, c'est forcément le retour d'un, on va dire, d'un catholicisme qui serait plus juif, en fait. Donc, d'un judéo-christianisme. Donc, elle s'inscrit parfaitement dans ce processus. Elle a un deuxième, on va dire, avantage pour les modernes que nous sommes, pour les contemporains, c'est qu'on a le sentiment qu'elle est, tout en étant totalement dans l'Église, elle a aussi un pied, visiblement, qui n'est pas complètement. Donc c'est une figure qui va avoir cette potentialité-là d'attirer des gens qui n'ont strictement rien à faire de l'Église, qui ne connaissent pas. Voilà. Troisièmement, il y a quand même aussi un parfum de soufre à travers Marie-Madeleine, donc lié peut-être à sa vie dissolue, dont on n'a aucune preuve, finalement, on n'a pas la preuve. Mais donc ça fascine et ça attire. Donc il y a quelque chose autour d'elle, et le fait qu'elle était en plus la première à voir la résurrection, qui en fait une figure centrale pour aujourd'hui, où les gens ont quand même ont besoin de signes, donc le toucher, ont besoin d'avoir quelque chose qui s'ancre. Donc cet ancrage dans, dans, dans, dans le judaïsme du Christ, etc. Je pense oui, elle est moderne, mais je suis persuadé que dans 300 ans, on trouvera sur Marie-Madeleine un nouvel angle qui sera sans doute pas celui-là, parce que elle parlera aux générations futures autrement. C'est sa force. Elle aimante quelque chose. Il y a quelque chose qui fait qu'on est en effet touché par elle.
1: Et alors l'aimant vient d'où ? C'est quoi ? C'est la souffrance ? C'est la proximité ?
2: La proximité quand même avec Jésus est forte quand même.
0: L'amante.
2: Il y a quelque chose certainement. Mais bon, des figures de saints du Moyen Âge comme saint François d'Assise, saint Dominique,
0: qui est moins populaire. Et,
2: ouais. Bon, on continue aussi à alimenter régulièrement, je dirais, nos conversations. Donc, non, mais c'est vrai qu'elle, il y a quand même des fois des moments un peu où elle, je dirais pas où elle disparaît, mais elle retourne dans sa grotte quand même. Et puis hop, tout d'un coup, c'est une nouvelle naissance avec des choses délirantes ou des choses plus. Qui sont dignes aussi d'intérêt. Bon, c'est vrai que. Mais oui, je pense qu'elle est moderne. De toute façon, la foi reste quelque chose de moderne, mine de rien. Ou la non-foi aussi. Enfin, ce rapport-là, ça reste quelque chose d'actuel. Donc, on ne peut pas évacuer.
1: Alors, on est à la fin de notre émission. Juste, vous avez quelques secondes, mon frère, pour expliquer comment on fait pour aller chez vous, si on veut faire un pèlerinage, comment est-ce qu'on s'organise ?
0: Pas de problème, il y a une hôtellerie, donc, oui. Et puis c'est notre rôle. Ça, c'est un peu bizarre pour des Dominicains de tenir une hôtellerie. Les frères, d'ailleurs, nous posent la question. C'est parce que Marie-Madeleine est, à notre avis, la patronne de la nouvelle évangélisation. La fameuse nouvelle évangélisation doit ressembler à la toute première, celle de la France, parce que de fait, c'est de ce lieu-là qu'est partie l'évangélisation de la France. Et donc, nous devons d'accueillir les pèlerins. Il suffit de contacter l'hôtellerie, il doit avoir un site internet.
1: Enfin, qui apparaît sous le...
0: Voilà, je le sais.
1: C'est hôtellerie-sainte-baume.org.
0: Voilà,
1: on peut aussi chercher dans un...
0: Et puis, les frères, on est 8 frères et 4 sœurs au service du sanctuaire, dominicains tous, avec quelques laïcs, quelques associations, enfin voilà, pour accueillir tout le monde, faire visiter les lieux, etc.
1: Très bien. Alors, vous avez dit, il y a énormément de livres qui ont paru sur Marie-Madeleine. L'un des derniers, vous nous l'avez conseillé, de Thomas Michelet, Neuvaine à Sainte Marie-Madeleine, qui est paru aux éditions Salvatore. Et sinon, je rappelle le titre de vos deux livres, En guerre, en guépi. Vous avez cité L'Éclipse, qui est paru aux éditions de l'Œuvre, et Marie-Madeleine, qui vient de paraître, là, il y a quelques semaines, également aux éditions de l'Œuvre. Vous pouvez retrouver cette émission sur le site kto.tv.com. Merci à tous les deux. Merci. Et merci de nous avoir suivis.

0: C'était le collectif Cieux Ouverts. Merci d'avoir choisi KTO pour vous accompagner dans vos prières. Nous sommes ensemble jusqu'à midi et nous rejoignons tout de suite les fidèles réunis devant la magnifique grotte de Lourdes où la messe de 10h va commencer dans les prochaines secondes.
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0: Au nom du Père et du Fils et du Saint-Esprit.
1: Amen.
0: La paix soit avec vous.
1: Et avec votre esprit.
0: Chers amis qui nous entendez par les voix de la télévision, il fait relativement frais avec un peu de vent, mais le soleil arrive. Vous, peut-être, êtes plus au frais. Ceux qui sont sous les arbres là-bas sont un petit peu mieux, peut-être, que ceux qui sont devant. Et dans la grotte, on est très bien. Mais nous sommes tous rassemblés et très heureux d'être à Lourdes pour confier au Seigneur nos vies et celles de tous ceux qui nous ont confié leurs intentions. Nous saluons tous les pèlerins qui sont avec leur évêque, l'évêque d'Évreux, l'évêque de Nancy, l'évêque de Valence et l'évêque de Metz. Et je salue tous les autres pèlerins qui nous ont rejoints. L'Annonciation, me voici. Lorsque l'on entend ces mots, ils résonnent dans nos cœurs de manière très forte. Je pense à ceux qui ont été baptisés, jeunes adultes, il y a quelques mois, à nous les prêtres, évêques, diacres, et à vous tous qui vous tournez régulièrement vers Marie, parce que son « vous me voici » rejoint un « nous me voici ». Alors rentrons dans cette Eucharistie avec beaucoup de confiance, de joie, et en demandant au Seigneur qu'il vienne à nouveau purifier nos cœurs et faire que ce ne soit pas le mal qui s'y installe, mais que ce soit toujours la demeure du Seigneur. Reconnaissons, et moi le premier devant vous, que nous avons péché, et accueillons tous ensemble le pardon du Seigneur. »

0: Que Dieu Tout-Puissant nous fasse miséricorde, qu'il nous pardonne tous nos péchés et nous conduise à la vie éternelle.
1: Amen.
0: Prions le Seigneur. Que vienne à notre aide, Seigneur, nous t'en prions, l'admirable intercession de la bienheureuse Marie, toujours vierge. Qu'elle nous obtienne la joie de vivre dans la paix que tu nous donnes, délivrée de tout péril. Par Jésus-Christ, ton Fils, notre Seigneur, qui vit et règne avec toi dans l'unité du Saint-Esprit, Dieu pour les siècles des siècles.
1: Amen.

0: Lecture du livre du prophète Michée. Seigneur, avec ta houlette, sois le pasteur de ton peuple, du troupeau qui t'appartient, qui demeure isolé dans le maquis, entouré de vergers. Qu'il retrouve son pâturage à Bassan et Galaad, comme au jour d'autrefois. Comme au jour où tout sorti d'Égypte, tu lui feras voir des merveilles. Qui est Dieu comme toi pour enlever le crime, pour passer sur la révolte, comme tu l'as fait à l'égard du reste, ton héritage? Un Dieu qui ne s'obstine pas pour toujours dans sa colère, mais se plaît à manifester sa faveur? De nouveau, tu nous montreras ta miséricorde. Tu fouleras aux pieds nos crimes. Tu jetteras au fond de la mer tous nos péchés. Ainsi, tu accordes à Jacob ta fidélité, à Abraham ta faveur, comme tu l'as juré à nos pères depuis les jours d'autrefois. Parole du Seigneur.
1: Rends grâce à Dieu.

0: Le Seigneur soit avec vous.
1: Et avec votre esprit.
0: Évangile de Jésus-Christ selon saint Matthieu.
1: Gloire à toi, Seigneur.
0: En ce temps-là, comme Jésus parlait encore aux foules, voici que sa mère et ses frères se tenaient au dehors, cherchant à lui parler. Quelqu'un lui dit, « Ta mère et tes frères sont là, dehors, qui cherchent à te parler. » Jésus lui répondit, « Qui est ma mère ? Et qui sont mes frères ?» Puis il étendit la main vers ses disciples et il dit, « Voici ma mère et mes frères, car celui qui fait la volonté de mon Père qui est aux cieux, celui-là est pour moi un frère, une sœur, une mère. » Acclamons la parole.

Frères et sœurs, très chers amis, parmi les signes de Lourdes, nous connaissons bien sûr la fontaine, la source, le rocher de la grotte de Massabielle, les cierges. N'oublions pas cet autre signe très important que sont les foules et les malades qui se pressent en ce lieu béni. Le ministère de Jésus est essentiellement consacré à enseigner les foules et à guérir les malades. Alors que les pharisiens rejettent Jésus et veulent le faire périr, Jésus, lui, guérit tous les malades et il parle longuement aux foules. Rien ne peut le détourner de cette mission qu'il reçoit de son Père qui est aux cieux. Ni les rivalités, ni les dangers, ni la fatigue, rien ne peut empêcher Jésus d'annoncer à tous et partout que le royaume de Dieu est tout proche. Constamment à l'écoute de Dieu son Père dans la prière, Jésus appelle des disciples pour prendre part à sa mission. Et il dit d'eux, « Voici ma mère, voici mes frères. » Pour Jésus, la mission est la priorité des priorités. Et chers amis, nous qui sommes rassemblés en pèlerinage à Lourdes, nous sommes tous les frères et les sœurs de Jésus. Et même pour lui, nous sommes une mère. Chaque fois que nous le portons au monde,

par notre témoignage, nos paroles, nos actes, et qu'ainsi il peut se rendre présent à tous. C'est la priorité du Seigneur Jésus. L'obéissance de Jésus à la volonté du Père fait de lui un homme libre, l'homme libre par excellence, libre par rapport aux autorités politiques, religieuses de son temps, libre au cœur des événements souvent contraires. Mais Jésus est libre aussi à l'égard des siens, à l'égard de sa famille de sang. Ces derniers sont inquiets des risques que prend Jésus et de la tournure que prennent les événements. Ils veulent lui parler, ils veulent le raisonner. Jésus les tient à l'écart, dehors, pour qu'ils ne viennent pas interférer dans l'urgence de la mission qu'il a à accomplir. Cela ne devrait pas nous étonner de la part de Jésus. Rappelons-nous comment, déjà à 12 ans, retrouvé dans le temple, au milieu des docteurs de la loi par ses parents, il leur a dit « Ne le saviez-vous pas ? C'est chez mon Père que je dois être. » Ou encore la réponse de Jésus à Marie, sa mère, lors des noces de Cana. Il ne l'appelle pas mère, il lui dit « Femme, que me veux-tu ? Mon heure n'est pas encore venue. » La priorité reste vraiment d'accomplir la volonté du Père. Or, Marie, frères et sœurs, ne cesse pas d'accomplir la volonté de Dieu. Cela nous a été rappelé au début de la messe. Elle ne cesse pas de dire « me voici », de dire « oui », d'être disponible et à l'écoute de la parole de Dieu. Bien sûr, Marie est la mère de Jésus, mais elle est déjà la première disciple, la première en chemin, comme nous le chantons parfois, et ce, dès l'Annonciation, par l'ange Gabriel. Marie se laisse conduire et elle garde tout cela dans son cœur. Elle est comblée de grâce. Son vrai nom aux yeux de Dieu, comme disait saint Jean-Paul II. Ce choix dont Marie a bénéficié n'est pas une exclusivité qui la tiendrait loin de nous. Si Marie nous précède sur le chemin, elle nous représente tous. Et ce qui est dit de Marie peut aussi être dit de nous. Dieu veut aussi nous favoriser, nous combler de grâce. C'est d'ailleurs ce qu'affirmait le prophète Michée dans la première lecture. Dieu se plaît à manifester sa faveur. Il accorde sa faveur. Bien sûr, Marie est la première et son rôle est unique. Mais nous pouvons la suivre. Très chers amis, en vivant ce pèlerinage, en venant nombreux, en foule, à Lourdes, en accompagnant les malades avec nous, nous faisons ce que Marie a fait. Nous écoutons la parole de Dieu. Nous nous mettons à l'écoute de ce que Dieu nous murmure au cœur. Nous nous rendons disponibles à son appel, à faire sa volonté. Et nous aussi, nous disons « me voici », nous disons « oui ». La parole de Dieu a fait de Marie la mère de Dieu. La parole de Dieu fait de nous qui l'écoutons les frères, les sœurs de Jésus. Bien sûr, non pas des frères et des sœurs de sang, mais ses frères et ses sœurs de parole. Et plus encore, la parole de Dieu fait de nous la mère de Jésus. Si Marie a porté Jésus dans sa chair, nous, c'est dans nos paroles que nous portons sa présence. Nous sommes appelés à porter le Christ, à être des Christophores, des Christophe, qui portent sa présence partout et pour tous. Alors, laissons donc Jésus dire aujourd'hui. Laisse Jésus dire.

Que dire aujourd'hui ? Tu es pour moi un frère. Tu es pour moi une sœur. Tu es pour moi une mère. Sois par toute ta vie porteur de mon amour, de ma grâce pour tous. Amen.

Frères et sœurs bien-aimés, adressons notre prière au Père qui, dans le Christ, ouvre à tous les hommes les portes de l'espérance et de la vie.

Seigneur, nous te prions pour ton Église, dont nous sommes les pierres vivantes. Qu'à travers nous, elle soit accueillante aux plus isolés, ouverte à la miséricorde et porteuse d'espérance auprès des plus fragiles. Que ce pèlerinage nous aide à être toujours plus attentifs à cette mission que tu nous confies. Seigneur, nous te prions.

Le Seigneur est avec toi. Pèlerin, nous sommes venus à toi, malades, bien portants, prier à côté de Bernadette avec toutes les intentions confiées avant notre départ. Quels que soient nos maux physiques ou moraux, aide-nous à retrouver l'espoir dans ce monde où la vie est menacée. Témoin de ton amour, convertis nos cœurs pour l'irradier autour de nous. Seigneur, nous te prions.

Celui qui fait la volonté de mon Père qui est aux cieux, celui-là est pour moi un frère, une sœur, une mère. Nous te confions, Seigneur, nos frères, nos sœurs absents, ceux qui n'ont pas pu venir, nos diocèses, ceux qui ne te connaissent pas. Nous déposons dans les mains de Marie toutes leurs intentions de prière. Écoute-les, Seigneur, et viens les rejoindre là où ils sont. Seigneur, nous te prions.

Diocèse présent aujourd'hui à la messe de Lourdes, fait grandir en nous l'unité, la fraternité et la joie de l'Évangile. Soutiens les évêques, les prêtres, les diacres, les laïcs consacrés et tous les fidèles dans leur mission. Que ce pèlerinage renouvelle leur foi et les rende toujours plus attentifs aux plus fragiles. Seigneur, nous te prions.

0: Seigneur Dieu, tu nous accordes la joie de demeurer dans ta maison pour chanter la louange de ton nom et puiser notre force dans ton amour. Éclaire nos vies de ton esprit et fais de nous des témoins de l'espérance et de l'évangile du Christ, lui qui vit et règne pour les siècles des siècles.
1: Amen. Amen.

0: Prions ensemble au moment d'offrir le sacrifice de toute l'Église. Nous te présentons, Seigneur, ces offrandes de réconciliation et de louange, et nous te supplions humblement. Fais qu'en imitant l'exemple de la bienheureuse Vierge Marie, nous puissions nous offrir à toi en sacrifice saint, capable de te plaire, par le Christ notre Seigneur.
1: Amen.

Vraiment, Père très saint, il est juste et bon pour ta gloire et notre salut de te proclamer admirable dans le triomphe de tous les saints, et plus encore, de dire la grandeur de ta bonté pour fêter la bienheureuse Vierge Marie en reprenant son cantique d'action de grâce. Oui, tu as fait des merveilles pour la terre entière et tu as étendu ta miséricorde à tous les âges en choisissant ton humble servante pour donner au monde le Sauveur, ton Fils, le Seigneur Jésus-Christ. Par lui, les anges adorent ta majesté et se réjouissent en ta présence à jamais. À leur hymne de louange, laisse-nous joindre nos voix pour chanter et proclamer.

Tu es vraiment saint, Dieu de l'univers, et il est juste que toute la création proclame ta louange, car c'est toi qui donnes la vie, c'est toi qui sanctifies toutes choses par ton Fils Jésus-Christ notre Seigneur, avec la puissance de l'Esprit Saint. Et tu ne cesses de rassembler ton peuple afin que du levant au couchant du soleil, une offrande pure soit présentée à ton nom. C'est pourquoi nous te supplions, Seigneur, de consacrer toi-même les offrandes que nous apportons. Sanctifie-les par ton esprit pour qu'elles deviennent le corps et le sang de ton Fils, Jésus-Christ, notre Seigneur, qui nous a dit de célébrer ce mystère.

en faisant ainsi mémoire de ton Fils, de sa passion qui nous sauve, de sa glorieuse résurrection et de son ascension dans le ciel, alors que nous attendons son dernier avènement, nous t'offrons, Seigneur,

0: en action de grâce ce sacrifice vivant et saint. Regarde, nous t'en prions, l'oblation de ton Église et daigne reconnaître ton Fils qui, selon ta volonté, s'est offert en sacrifice pour nous réconcilier avec toi. Quand nous serons nourris de son corps et de son sang et remplis de l'Esprit Saint, accorde-nous d'être un seul corps et un seul esprit dans le Christ.
1: Que l'Esprit Saint fasse de nous une éternelle offrande à ta gloire, pour que nous obtenions un jour l'héritage promis avec tes élus, en premier lieu la bienheureuse Vierge Marie, Mère de Dieu, avec Saint Joseph, son époux, les bienheureux apôtres, les glorieux martyrs, Sainte Bernadette et tous les saints qui ne cessent d'intercéder auprès de toi et nous assurent de ton secours.
2: Et maintenant, nous te supplions, Seigneur, par le sacrifice qui nous réconcilie avec toi, étends au monde entier le salut et la paix. Affermis ton Église en pèlerinage sur la terre, dans la foi et la charité, en union avec ton serviteur, notre pape Léon, et notre frère Jean-Marc, l'ensemble des évêques, les prêtres, les diacres, et tout le peuple que tu as racheté. Écoute en ta bonté les prières de ta famille que tu as voulu rassembler devant toi. Dans ta miséricorde, ramène à toi, Père très aimant, tous tes enfants dispersés.
3: Pour nos frères et sœurs défunts et pour tous ceux qui ont quitté ce monde et trouvent grâce devant toi, nous te prions. En ta bienveillance, accueille-les dans ton royaume où nous espérons être comblés de ta gloire, tous ensemble et pour l'éternité, par le Christ notre Seigneur, par qui tu donnes au monde toute grâce et tout bien. Amen.

0: Comme nous l'avons appris du Sauveur, et selon son commandement, nous osons dire, Notre Père qui es aux cieux, que ton nom soit sanctifié, que ton règne vienne, que ta volonté soit faite sur la terre comme au ciel. Donne-nous aujourd'hui notre pain de ce jour. Pardonne-nous nos offenses, comme nous pardonnons aussi à ceux qui nous ont offensés. Et ne nous laisse pas entrer en tentation, mais délivre-nous du mal. Délivre-nous de tout mal, Seigneur, et donne la paix à notre temps. Soutenus par ta miséricorde, nous serons libérés de tout péché, à l'abri de toute épreuve. Nous qui attendons que se réalise cette bienheureuse espérance, l'avènement de Jésus-Christ, notre Sauveur.
1: Car c'est à toi qu'appartiennent le règne, la puissance et la gloire pour les siècles des siècles.
0: Seigneur Jésus-Christ, tu as dit à tes apôtres, « Je vous laisse la paix, je vous donne ma paix ». Ne regarde pas nos péchés, mais la foi de ton Église. Pour que ta volonté s'accomplisse, donne-lui toujours cette paix et conduis-la vers l'unité parfaite, toi qui vis et règnes pour les siècles des siècles.
1: Amen.
0: Que la paix du Seigneur soit toujours avec vous.
1: Et avec votre esprit.
2: Frères et sœurs, dans la charité du Christ, donnez-vous la paix.
3: Volontiers.

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0: Voici l'agneau de Dieu, voici celui qui enlève les péchés du monde. Heureux les invités au repas des noces de l'agneau.
1: Seigneur, je ne suis pas digne de te recevoir, mais dis seulement ta parole et je serai béni.
0: Que le corps et le sang du Christ nous gardent pour la vie éternelle.
1: Amen.

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0: Prions le Seigneur. Seigneur, toi qui nous as nourris du pain du ciel, accorde-nous d'imiter la bienheureuse Vierge Marie en te servant par une vie sans tache, en te magnifiant avec elle dans une louange sincère. Par le Christ, notre Seigneur.
1: Amen.
2: Trois évêques. Trois évêques.
0: Chers amis, chers frères et sœurs, la bénédiction que les évêques vont vous donner maintenant, nous souhaitons qu'elle rejoigne toutes les personnes présentes dans vos cœurs. Toutes celles qui auraient souhaité venir, qui n'ont pas pu parce que, pour telle ou telle raison, elles sont restées dans un EHPAD, dans une maison de retraite ou à domicile, qu'elles puissent savoir qu'elles étaient avec nous. Et puis, nous pensons et nous souhaitons que cette bénédiction rejoigne toutes celles qui sont marquées par une épreuve douloureuse, qu'elle soit de santé, familiale, conjugale, spirituelle, économique, psychologique, qu'on puisse savoir que le Seigneur nous rejoint toujours au plus profond de nos cœurs. Dans sa bienveillance, Dieu a voulu sauver le genre humain par son Fils né de la bienheureuse Vierge Marie. Qu'il vous comble de sa bénédiction.
1: Amen.
0: Puissiez-vous ressentir toujours et partout la protection de celle qui vous a permis de recevoir l'auteur de la vie.
1: Amen.
0: Vous qui êtes rassemblés aujourd'hui avec ferveur, repartez dans la joie de l'esprit et l'espérance du ciel.
1: Amen.

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1: Il est tout juste 11h.

J'espère que vous passez une belle matinée sur KTO Radio. Bienvenue à tous ceux qui viennent de nous rejoindre. 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Nous sommes ensemble jusqu'à midi. Reportage, interview et questions de terrain dans 15 minutes. L'archevêque de Tours, Monseigneur Vincent Jordi, sera l'invité d'Honorine Grasset dans la vie des diocèses. Et nous irons notamment à la rencontre des forces vives du diocèse de Touraine et découvrir le nouveau pôle jeune et un refuge de jour pour les femmes en situation de précarité. Et on écoutera aussi de la musique, et notamment Paul Baloche. Et tout de suite, c'est l'heure d'une nouvelle parabole d'un curé de campagne présentée par le père Pierre Trevet, prêtre du Puy-en-Velay. Excellente matinée à tous.

Jésus nous raconte une parabole assez étonnante. C'est celle de la veuve importune, où il nous invite au fond à ne pas hésiter à lui casser les pieds. Alors voici quatre petites anecdotes ou histoires souriantes qui posent la question de la prière de demande. Seigneur, Gisèle me doit 900 euros. Je ne te demande rien pour moi, mais si elle pouvait me les rendre, elle irait beaucoup mieux. Dans un séminaire, le père professeur aimait bien soumettre à la sagacité des étudiants, des séminaristes, des cas. Et ce jour-là, il pose la question, qu'est-ce que ça peut faire si un cultivateur demande au Seigneur de la pluie et qu'un vacancier lui demande du soleil? Le séminariste anglais qui était au fond de la classe a crié « Cela va faire du brouillard !» Je pense à un papa qui, le soir, à la prière familiale, surprend son petit en train de prier très fort « Seigneur, je te demande de faire que la capitale de la France ce soit Nice. » Alors le papa dit « Mais pourquoi tu demandes ça au Seigneur ?»« Parce que c'est ce que j'ai mis dans mon devoir de géographie. » Au cours d'une journée de foi et lumière qui rassemble des personnes porteuses de handicap avec leurs amis et leurs familles, on célèbre la messe et le prêtre, en guise de prière universelle, dit « Eh bien maintenant, chacun va pouvoir dire ses intentions de prière. » Et une fille trisomique a levé la main en disant « Oui, moi j'ai l'intention de prier. » Avouons que quelquefois nous présentons des intentions sans peut-être avoir l'intention de prier. Alors on pourrait se dire en effet, Dieu est tout-puissant et il nous aime. Alors pourquoi lui demander? Il sait très bien ce dont nous avons besoin. On peut faire ces petites remarques. Si Dieu était un grand horloger, il aurait laissé faire la nature, les causes qu'il a introduites dans son univers et il n'y aurait pas grand-chose à changer, à moins qu'il soit aussi interventionniste et dépanneur. Distributeur automatique, ça serait étonnant. Mais Dieu est un père et les vrais parents savent que dans l'éducation, c'est important qu'avant d'offrir un cadeau, il y a un certain intérêt, une certaine curiosité, un désir, un appétit. Alors, on dira aussi, tu veux un scooter? Bon, eh bien, tu vas en gagner une partie et tu vas apprendre à l'entretenir. Il faut penser que nous demandons à un père. Il y a cette belle petite parabole d'un enfant qui faisait volontiers les commissions de sa maman et il avait ses habitudes chez un droguiste du petit village. Le village aimait ce garçon, toujours gentil, et le voyant très serviable. Alors, ce jour-là, il a pris son petit escabeau, il est allé chercher une grosse boîte de bonbons caramel. Il l'a ouverte et il a dit à l'enfant, « Serre-toi !» Et l'enfant, poliment, a pris un caramel. Mais le droguiste lui a dit, « Tu peux en prendre une poignée. » Alors l'enfant lui a dit, « J'aimerais mieux que ce soit toi. Pourquoi ? Parce que ta main est plus large que la mienne. » Voilà, quand nous prions, il ne faut pas le faire à l'aune de notre propre foi, il faut le faire à l'aune de l'amour du Seigneur. Alors, on peut inventer cette petite parabole. Imaginons quelqu'un qui, dans sa prière du soir, dit « Seigneur, je devrais peut-être te demander la paix pour le monde entier et la santé pour tout le monde, mais d'autres le font beaucoup mieux que moi. Moi, je vais te demander simplement qu'à mon réveil demain, je puisse avoir une fleur très rare et un papillon aux couleurs magnifiques. Il s'endort à l'heure où les étoiles se baignent dans le ciel et au petit matin, eh bien, il est très déçu parce qu'il trouve un cactus et une chenille qui se dandine entre les épines du cactus. Alors il se met en colère. « Seigneur, ça n'est pas ce que je t'ai demandé. » Et le soir, il ne fait pas sa prière.
Mais le lendemain matin, il a la belle surprise de voir que le cactus a fait éclore une fleur aux pétales étincelants, et en se penchant sur la corolle de la fleur, il voit à ce moment-là un beau papillon sortir de son sarcophage, sortir de sa chrysalide, un papillon aux couleurs qu'il n'avait pas imaginées encore. Voilà, quand nous demandons au Seigneur de nous faire des fleurs au milieu de nos misères, il faut nous attendre à ce qu'il ne réponde pas précisément à nos désirs, à nos demandes. Il faut penser à ces deux passages de l'Évangile sans les opposer. D'une part, Jésus nous invite à demander, comme dans la parabole de la veuve importune, et puis dans d'autres passages où il nous dit « Demandez, vous recevrez, cherchez, vous trouverez, frappez, la porte vous sera ouverte. » Mais dans le chapitre 6 de l'Évangile selon saint Matthieu, il nous dit aussi « Regardez les lys des champs, comme ils sont magnifiques. Or, ils ne tissent pas, ils ne moissonnent pas. Et cependant, Salomon, dans toute sa gloire, le grand roi Salomon, n'a jamais été habillé aussi bien comme l'un d'eux. » Donc il nous invite à la fois à demander et à faire confiance, à entrer aussi dans la confiance en nous-mêmes. Si bien qu'on pourrait résumer en disant « La prière ne consiste pas tant à dire « Seigneur, accorde-moi ceci ou cela », mais « Seigneur, accorde-moi à toi ».

Partons maintenant à la découverte de la vie du diocèse de Tours avec son archevêque, Monseigneur Vincent Jordy, qui est également vice-président de la Conférence des évêques de France. Au micro d'Honorine Grasset, il nous parle de sa mission pastorale entre accompagnement des victimes d'abus sexuels et mobilisation pour la charité. Une attention est aussi donnée à l'inclusion des zones rurales. À suivre également dans cette belle émission, un reportage au nouveau Pôle Jeune installé au cœur de la ville de Tours. Belle écoute.

0: Bonjour à toutes et à tous, bienvenue sur KTO pour la vie des diocèses où nous partons chaque semaine à la découverte d'un territoire, d'un diocèse et de son évêque. Et aujourd'hui nous allons dans la région Centre-Val-de-Loire pour découvrir le diocèse de Tours qui correspond à peu de choses près au département de l'Indre-et-Loire, l'ancienne province de Touraine. Dans cette édition, on découvrira le nouveau pôle jeune au cœur de Tours et on entendra Claire Curis-Tournier, présidente du Secours catholique d'Indre-et-Loire, nous parler d'Intermède, un accueil de jour pour les femmes en difficulté. Terre de Saint-Martin, la Touraine bénéficie d'un patrimoine historique exceptionnel. Alors que le Val-de-Loire est inscrit sur la liste du patrimoine mondial de l'UNESCO pour ses paysages culturels vivants, on retrouve en Touraine quelques-uns des célèbres châteaux de la Loire, comme à Chenonceau, à Azay-le-Rideau ou bien encore à Amboise. L'Indre-et-Loire bénéficie ainsi d'une économie dynamique et diversifiée portée par le tourisme et l'industrie. Si Tours est une ville connectée grâce aux liaisons via le TGV notamment et une ville moteur du rayonnement de la Loire, cela n'empêche pourtant pas certaines inégalités de se creuser et l'existence d'îlots de pauvreté. Pour parler du diocèse de Tours, je reçois son archevêque, Mgr Vincent Jordi. Bonjour Mgr.
1: Bonjour.
0: Bienvenue sur le plateau de la vie des diocèses. Je viens de présenter à grands traits l'un

0: Indre-et-Loire, comment pourriez-vous, à votre tour, nous présenter les forces vives qui composent l'Église catholique en Indre-et-Loire ?
1: Écoutez, quand je suis arrivé à Tours, tout début janvier 2020, juste avant le Covid, j'ai découvert vraiment une véritable énergie de la ville du point de vue de la vie catholique. C'est vrai qu'au départ, j'ai surtout découvert Tours, et j'ai découvert un presbytérium de prêtres assez jeunes, qui avait un vrai désir de mission et d'évangélisation. J'ai découvert aussi des figures historiques importantes. Vous avez cité Saint-Martin, mais on pourrait parler de Sainte-Marie de l'Incarnation, de François de Paul, de Louis Papin Dupont, de Marie Pouspin. Et donc, j'ai trouvé qu'il y avait à la fois un enracinement dans l'histoire et à la fois un enracinement pour aujourd'hui. Et puis, j'ai découvert ensuite le rural, avec là aussi une vraie présence de l'Église. Donc, cette énergie, elle est, je dirais, ce dynamisme, il est véritablement dans le souhait d'annoncer l'Évangile et de vivre la mission.
0: Au début de cette émission, quelques dates pour retracer à grands traits votre parcours, Mgr Vincent Jordy. Vous êtes donc archevêque de Tours depuis 2019, installé en 2020, vice-président de la Conférence des évêques de France. Vous êtes né dans les Pyrénées-Orientales, à Perpignan, en 1961, formé en droit avant d'être ordonné prêtre en 1992 pour le diocèse de Strasbourg. Vous avez notamment été évêque auxiliaire de Strasbourg de 2008 à 2011 et évêque de Saint-Claude dans le Jura de 2011 à 2020. Vous avez choisi comme devise épiscopale ce verset de l'évangile de Saint Jean, « Faites tout ce qu'il vous dira ». Cela fait un peu plus d'un an, Mgr Jordy, qu'une nouvelle présidence est à la tête de la Conférence des évêques de France, avec le cardinal Jean-Marc Aveline comme président, Mgr Benoît Bertrand et vous-même, de nouveau, ai-je envie de dire, comme vice-président. Comment est-ce que vous articulez cette responsabilité nationale et celle d'archevêque de Tours ?
1: Et grâce à la SNCF, surtout, parce que Tours a la chance de ne pas être très loin de Paris. Il faut à peu près une heure et quart. J'habite assez près de la gare. Il me faut quelques minutes pour aller à la gare à pied. Voilà, donc il y a un aspect, je dirais tout simplement, des prestations que nous permettent le rapprochement. Et puis après, bien évidemment, il y a tout le travail qu'on sait faire aujourd'hui en visioconférence. Je vois pour la présidence de la conférence, nous le faisions déjà avec Mgr Éric de Moulin-Beaufort et Dominique Blanchet. Il y a bien sûr les rencontres que nous avons à Paris du Conseil permanent mensuellement, plus les assemblées plénières. Mais c'est vrai qu'assez facilement, nous faisions des visioconférences avec l'ancienne équipe de présidence et nous le faisons à nouveau avec l'actuelle présidence, à des rythmes un peu différents. Le cardinal Aveline, vous l'imaginez bien, a un agenda romain en particulier qui l'amène à être beaucoup en déplacement. Ce qui fait aussi que peut-être que les vice-présidents, nous avons aujourd'hui un peu plus de choses à porter.
0: Quels sont justement les sujets, les dossiers que vous portez tout spécifiquement ?
1: Alors, pour ma part, il y a un dossier que je porte de manière longue depuis septembre 2022, c'est la question de la fin de vie. En particulier, on avait souhaité qu'il y ait un vice-président qui accompagne la réflexion sur la fin de vie. Et les gens ne le savent pas toujours. J'entends parfois, ou je reçois parfois du courrier qui me dit « Mais que font les évêques de France ?» Nous faisons un travail qui, je pense, est assez important. Quand je commence à l'expliquer et que je prends le temps de le déployer, les gens sont assez surpris. Mais rien que pour dire une chose, depuis pratiquement 3 ans et demi, oui, nous nous retrouvons avec l'équipe qui est avec moi, Mgr Mathieu Rouget, l'évêque de Nanterre, Mgr Pierre-Antoine Bozeau, qui est le coadjuteur maintenant de La Rochelle-Sainte. Nous nous retrouvons avec des partenaires, 20 à 25 partenaires, tous les mois et demi à peu près, avec des juristes, avec des blogueurs, avec des éthiciens, avec des associations catholiques, et nous réfléchissons avec des associations aussi de soignants, et nous nous retrouvons et nous réfléchissons ensemble à la meilleure manière de continuer à informer d'abord, et puis aussi à alerter sur ce sujet de la fin de vie qui est assez lourd. Donc voilà, c'est un des sujets particulièrement que je porte depuis maintenant 3 ans et demi, et vous savez qu'il est complexe et qu'il demande de continuer à se battre, même si en même temps, le mécanisme parlementaire, lui, continue d'avancer.
0: Alors Tours est le premier pôle universitaire du Centre-Val de Loire et attire une population jeune avec près de 30 000 étudiants dans le centre-ville, non loin de la gare et à deux pas de la mairie et du tram. C'est l'église Saint-Étienne qui est devenue depuis septembre 2025 le lieu de rassemblement du nouveau pôle jeune avec un espace qui leur est entièrement dédié. Guillaume Cross nous fait découvrir la richesse des propositions faites aux jeunes.
2: Au cœur du quartier Grammont, dans le centre-ville de Tours, l'espace de coworking de l'église Saint-Étienne est devenu un repère pour les jeunes étudiants et les jeunes travailleurs du coin.
3: Le pôle jeune ici, le coworking, ça permet de savoir que c'est un peu chez nous, il y a un peu quelque chose de, on sait qu'il y aura de la place, comme c'est juste à côté de l'église, on peut aller prier.

0: Et on peut aller faire un petit tour à l'adoration. Et puis on vient ici. En fait, tout est proche et tout est. C'est comme si on était dans un endroit où tout est fait pour que le bon Dieu puisse nous élever.
1: Le diocèse mise aussi sur les chorales étudiantes. Héloïse anime la messe deux fois par semaine.
2: Avec l'arrivée de l'abbé, la mise en place du pôle jeune, etc., on voit qu'il y a énormément d'étudiants qui viennent maintenant à la messe. Et il y a globalement beaucoup de volontaires aussi pour aider pour l'offertoire. Et même parfois, quand je ne suis pas là pour animer, il y a toujours quelqu'un qui se propose pour prendre ma place. Donc vraiment, c'est assez dynamique et c'est chouette.
1: La Scola, dirigée par Anthony, accueille toutes celles et ceux qui souhaitent vivre la liturgie différemment.
3: Aussi permet de répondre à certains peut-être besoins ou en tout cas de créer une nouvelle opportunité. Donc on est un groupe d'étudiants principalement avec quelques jeunes pros aussi bien sûr et c'est vraiment notre objectif, c'est de venir apporter vraiment un plus aux célébrations.
1: Après la messe, tous les jeunes souhaitant prolonger ce moment de partage sont accueillis pour un repas solidaire. Ocilia ne voulait pas manquer ce rendez-vous.
4: Voilà, ça élargit notre cercle, j'aime beaucoup faire de nouvelles rencontres. Il y a toujours des nouvelles personnes qui viennent, qui sont curieuses et on essaie de les accueillir toujours très chaleureusement.
1: Fabrice, étudiant en philosophie, apprécie beaucoup les topos.
5: Et après le repas, quelquefois on fait des topos. Il y a beaucoup de thèmes qui sont quand même développés. Et là on se retrouve en famille ici, ça nous aide quand même, ça nous lance un peu le week-end aussi disons.
1: Le père François Coinon, responsable du pôle jeune, suit de très près ce lieu d'apostolat.
6: Voilà, les jeunes vraiment s'approprient ces lieux, en font un lieu accueillant. Et moi, ma volonté, c'est vraiment que ce lieu puisse être dédié aux jeunes, mais accueillir tout le monde.
1: En fin d'année, de grands travaux de rénovation débuteront pour permettre l'accueil croissant des jeunes dans le pôle.
7: C'était important de pouvoir répondre aux attentes de cette population étudiante ?
8: Oui, c'est-à-dire quand je suis arrivé dans le diocèse, il y a eu le Covid qui nous a beaucoup gênés pendant un an et demi au niveau de la mission. Et puis dès 2022, début 2023, j'avais par une lettre pastorale invité à vivre ce que le pape François nous invitait à vivre, cette conversion pastorale. Elle était déjà bien entamée, je n'ai rien inventé, il y avait déjà beaucoup de dynamisme, je vous l'ai dit, en arrivant. Mais nous sentions bien qu'il fallait être à l'écoute de nouveaux besoins, en particulier dans le domaine spirituel, dans le domaine de la vie liturgique pour les jeunes, puis la possibilité de se retrouver. Il y avait beaucoup de choses sur la ville, mais un peu éparpillées. Or, ils ont besoin de faire corps, d'être ensemble. Et donc, nous avons réfléchi avec le conseil épiscopal, toute une réflexion pour une mouture nouvelle, je dirais, du centre-ville, puisque l'année dernière, j'ai nommé 19 nouveaux curés, dont pratiquement 16-17 sur la ville, pour transformer l'ensemble de la ville et mettre l'accent, alors, d'une part sur les sanctuaires que nous avons dans la ville de Tours, le sanctuaire de la basilique Saint-Martin, entre autres, qui a été confié à la communauté Saint-Martin, où se trouvent les bénédictines de Montmartre aussi, qui a un vrai rayonnement. Le sanctuaire de la Sainte-Face, il y a eu un nouveau curé vicaire épiscopal, vicaire général, à la cathédrale. Et puis, on a souhaité faire quelque chose de spécifique pour les jeunes. On a beaucoup réfléchi avec le conseil épiscopal. Et l'église Saint-Étienne nous semblait être la plus appropriée par sa taille. J'ai célébré en octobre 2025, une première messe d'installation où l'église était absolument comble. Je suis revenu plusieurs fois célébrer depuis. Et c'est à la fois un lieu où il y a de la liturgie qui donne le rythme d'une certaine manière. Il y a eu aussi les messes à la bougie, par exemple, durant le temps de l'Avent. Mais c'est aussi, vous avez vu, un lieu où se retrouvent les jeunes avec diverses propositions.
7: Il y a beaucoup de propositions différentes.
8: Voilà, exactement. Il y a toute une gamme de propositions. Mmh. Tous les jours, il y a d'autres propositions. Et puis, il y a des choses un peu plus stables que sont le lieu de coworking, l'oratoire, etc. Et nous avons effectivement... Alors, nous avons décidé de démarrer avant de faire certains types de travaux, mais le pôle jeune est déjà bien lancé. Là, au mois de mai, les choses vont un peu s'arrêter parce qu'il y a des examens. Et donc, nous en profitons pour faire des travaux pour que tous ces lieux soient encore plus accueillants et puissent encore mieux accueillir les jeunes qui s'y retrouvent et qui sont heureux de s'y retrouver.
7: Alors vous avez parlé de tous ces changements dans le centre-ville de Tours. Bien sûr, dans votre diocèse, il y a également tous ces secteurs ruraux
8: qui
7: impliquent peut-être une autre dynamique. Comment est-ce qu'on organise, on imagine la pastorale et même la mission en incluant ces secteurs ruraux plus éloignés des agglomérations ?
8: Alors, c'est une excellente question parce qu'elle m'a frappé dès le début. J'ai fait en 2022, après le confinement, après le Covid, j'ai fait le tour de tous les doyennés de Touraine, 6 doyennés, 3 doyennés urbains, 3 doyennés ruraux, et j'ai bien senti les besoins dans le rural. rural qui était important aussi, en tout cas que l'on n'oublie pas le rural. Oui. Même si, évidemment, le risque en Touraine, c'est que la ville épiscopale étant au milieu du département, pratiquement géographiquement, je dis toujours, si le bon Dieu avait voulu dessiner un diocèse parfait, je pense qu'il aurait dessiné le diocèse de Tours, parce que c'est vrai que la ville de Tours est au centre, elle aspire vraiment toute l'énergie d'une certaine manière. Il y a presque 2/3 de la population qui vivent sur la communauté urbaine. Après, le rural, il y a des villes de taille moyenne. Vous avez Amboise, vous avez Chinon, vous avez Loches, mais elles ne dépassent pas 10-12 000 habitants. C'est-à-dire que le rural est très dispersé sur le territoire. Et donc, pour ma part, j'ai décidé de commencer par le centre urbain. On a commencé à travailler. Mais en même temps, j'ai créé, il y a de cela 3 ans maintenant, un conseil diocésain de la mission, qui est en fait le conseil diocésain de la pastorale, c'est-à-dire le conseil des laïcs, qu'a souhaité à la fois le Concile Vatican II et le Code de droit canon de 83. Il n'y en avait pas quand je suis arrivé, donc on a créé ce conseil qui a 3 collèges, des gens qui viennent des paroisses, des gens qui viennent des services, et puis des personnes qu'on a appelées au titre de leur qualité particulière. Et ce conseil pour la mission travaille depuis 3 ans sur le rural. Uniquement sur le rural, donc avec un gros travail d'écoute de ce qui se fait déjà dans le rural. Et nous aurons le 30 mai prochain une assemblée qui réunira le conseil diocésain pour la mission et le conseil presbytéral des prêtres, qui a reçu les propositions de ce conseil de laïcs, qui les a réfléchies, qui les a amendées. Nous aurons ensemble un moment à la fois de prière, de réflexion, et où nous voterons un certain nombre d'orientations justement pour le rural.
7: Donc on découvrira le 30 mai prochain.
8: Voilà, exactement.
7: Depuis 15 ans, il y a également une association Intermed qui offre un accueil de jour aux femmes en difficulté au sein de la maison Caritas à Tours, un lieu d'écoute, de partage et de ressourcement pour des femmes en situation de précarité, victimes de violences, avec ou sans enfants. Alors que le nombre de bénéficiaires d'Intermed est en augmentation, Claire Curis-Tournier, présidente du Secours catholique d'Indre-et-Loire, nous parle de ce projet solidaire.
9: C'est un lieu de femmes, entre femmes, pour femmes. Et donc, il y a un certain nombre de bénévoles qui sont là parce que c'est un lieu pour femmes. Alors, il y en a qui viennent parce que c'est leur foi, mais il y en a pour qui c'est parce que ce sont des femmes et qu'elles ne supportent pas de savoir qu'il y ait ces femmes à la rue et d'une façon de pouvoir aider. Dans le projet du Secours catholique, on essaye que les personnes soient actrices. La première phrase de la charte du bénévole, c'est « lutter contre la pauvreté avec ceux qui la vivent ». Et donc, concrètement, chez nous, à Intermed, il y a des femmes qui deviennent accueillantes, qui peuvent traduire, qui peuvent aider à l'organisation dans la cuisine. Il y a un petit déjeuner tous les matins qui est proposé. Il y a des douches, il y a des machines à laver, des sécheuses, une petite salle de repos, parce que quand on dort dans la rue, c'est bien d'avoir un endroit au calme pour se poser. Une cuisine où, où elles font leur cuisine. Ce qui est important au Secours catholique, c'est de rendre leur dignité aux personnes. Ce n'est pas le tout d'avoir quelque chose qu'on nous donne à manger, mais au moins, quand on fait sa cuisine, eh ben, on se relie à son histoire, à ce qui se passait avant, et c'est très important. J'ai entendu plein de fois des femmes dire « Intermed, c'est ma famille, c'est ma nouvelle famille ». Et elles viennent là avec le sourire, elles viennent là parce qu'elles y sont bien. Que chacun se sent reconnu comme précieux. Ce n'est pas que donner quelque chose, etc. C'est d'abord écouter les personnes, c'est d'abord accueillir chacune. Tout le monde devrait savoir que la fraternité, c'est possible, et pas avoir peur de l'autre.
7: Dernière phrase de Claire Curis-Tournier, elle est très forte. Je le disais en introduction, Tours a aussi son lot de pauvreté, de personnes en situation de précarité, et le Secours catholique Caritas France contribue à ce soutien, à cette aide.
8: Oui, absolument. Et puis alors, ce que vous voyez là, j'ai pu le visiter au mois de février-mars, puisque novembre dernier, lors de la fête de Saint-Martin, j'ai donné au Tourangeau, comme je le fais chaque année à la fête de Saint-Martin, une lettre pastorale. Je donne chaque année une petite lettre. Il y avait eu une lettre sur la prière. Le pape François nous avait appelé en 2024 à une année de la prière pour préparer l'année de l'espérance. Il y a eu l'année de l'espérance, j'ai fait un texte sur l'espérance. Et puis, j'ai proposé une réflexion autour de la charité pour l'année 2026. Pourquoi ? Parce que je me suis rendu compte du fait que aujourd'hui, nous risquions peut-être, en raison des tensions internationales, parfois nationales, des tensions parfois dans l'Église, de nous fixer sur des questions qui ne sont pas secondaires, par exemple les questions de prière, de liturgie, ceci, et d'oublier que lors de la fête de Saint-Martin, nous lisons l'évangile du jugement dernier, Matthieu 25, où on ne nous demandera pas trop comment nous avons prié ou quelle a été notre manière de faire ceci ou de cela, mais si nous avons donné à manger à ceux qui ont faim, donné à boire à ceux qui ont soif, nourri ceux et habillé ceux qui étaient dévêtus, visité les malades. Et donc, il s'agissait de dire, attention, ne nous trompons pas, ce que le Christ attend de nous, bien sûr, c'est que nous le prions, bien sûr, c'est que nous soyons attentifs à faire une qualité de catéchèse et d'enseignement, mais

0: Il attend aussi de nous ce signe de la charité, qui est le signe de reconnaissance. C'est la signature de la vie chrétienne, d'une certaine manière, la charité.
1: C'est à l'amour que vous aurez les uns
0: exactement,
1: pour les autres que vous serez
0: exactement.
1: Reconnus.
0: Montre-moi ta foi qui n'agit pas, je te montrerai la mienne qui agit. Et le pape François nous a très bien dit que dans Evangelii Gaudium, qu'une des manières d'évangéliser, d'ailleurs, c'est la charité. C'est un témoignage.
1: Il y aura des assises de la charité en décembre prochain.
0: Alors j'ai annoncé donc une visite pastorale de la charité qui a fait que, pendant une dizaine de jours, j'ai visité sur la ville de Tours et au-delà bon nombre de réalités associatives, dont le Secours catholique où j'ai passé la journée. Nous avons célébré Papin Dupont, qui a été un grand témoin de la charité à Tours. Nous célébrerons les 30 ans de la venue de Jean-Paul II à la basilique Saint-Martin pour les blessés de la vie. Et il y aura des assises de la charité en décembre, effectivement, que nous préparons. Et tout ça, c'est vraiment pour nous remettre au cœur le grand commandement du Seigneur qui est finalement répond à notre vocation à la sainteté, puisque la vocation à la sainteté, c'est vivre de la charité à l'égard de Dieu, à l'égard de nos frères. Et alors, petit élément pour moi assez fort, c'est que Claire Curis parle ici d'Intermède. Donc dans la journée que j'ai passée avec le Secours catholique en particulier, j'ai visité Intermède. J'ai passé la frontière d'ailleurs, ça vous ne le savez peut-être pas, mais il y a sur la porte bien indiqué qu'aucun homme ne doit rentrer dans cet endroit. Donc j'étais le seul homme à rentrer où il y avait de nombreuses femmes ce jour-là. Je pense 25-30 femmes qui étaient présentes. On a eu un très beau moment d'échange avec des choses très émouvantes et puis en même temps assez dur à entendre, comme cette femme qui est aide-soignante, 24-25 ans, avec 3 enfants, qui dort dans sa voiture parce qu'elle n'arrive pas à trouver de logement, parce qu'elle n'a pas les moyens de répondre aux cautions. Vous savez bien qu'il faut déposer quand on a...
1: Pour louer un logement.
0: Voilà, pour avoir un logement. Enfin, des choses très fortes. Mais en même temps, quelque chose de très beau, c'est qu'à la fin, elles m'ont dit, ben, vous êtes aussi l'évêque, est-ce que vous pourriez nous bénir? Et puis, l'une ou l'autre m'ont dit, est-ce que vous n'auriez pas des chapelets, Monseigneur? Parce qu'il y a des Africaines en particulier qui sont chrétiennes, et puis des gens qui viennent des dom-toms. Et donc, on voit aussi que le besoin, c'est une prise en compte, effectivement, de l'humanité, mais aussi de la dimension spirituelle de la personne.
1: En janvier dernier, dans le diocèse de Tours, il y a eu la mise en place d'un pôle d'accompagnement diocésain qui associe des personnes victimes de violences sexuelles, dont des membres du collectif des Voix Libérées, un collectif qui rassemble des personnes victimes de l'abbé Tartu lorsqu'elles étaient enfants. Ça ne remplace pas la cellule d'accueil et d'écoute. Il y a d'ailleurs eu plusieurs initiatives marquantes avec cette association, les Voix Libérées, des démarches mémorielles. La création de ce pôle, Monseigneur Vincent Jordi, c'est une initiative qui approfondit la voie d'un travail où les personnes victimes sont actrices.
0: C'est exactement ça. C'est-à-dire que ce que nous a appris la terrible crise des abus, le rapport de la CIAS, vous vous souvenez, bien évidemment, ce que nous avons ensuite essayé de construire avec l'INIR, le Fonds CELAM, pour aider les victimes, les accueillir, les accompagner, les aider à se relever, à réparer aussi ce qui avait été fait dans la mesure où cela est possible. Eh bien, nous avons découvert peu à peu que, finalement, les personnes qui avaient vécu ces drames, et qui les portaient et qui les porteront parfois jusqu'au bout de leur vie, étaient les meilleurs experts de cette question. Et donc, effectivement, nous travaillons. Alors, il n'y a pas que les Voix Libérées qui portent et qui accompagnent des victimes, il y en a eu d'autres, bien évidemment, mais nous avons souhaité, c'est vrai qu'on a, on a pu établir une qualité, de relation, de confiance, d'échange avec les Voix Libérées, ce qui a conduit à une plaque mémorielle, en particulier dans la basilique de Tours. Chaque année aussi des messes mémorielles que je fais toujours à la cathédrale jusqu'à présent, sauf cette année où on a fait pour la première fois un autre lieu, mais je les ai faites les 3 premières à la cathédrale, la messe du dimanche à 18h30 pour avoir un maximum de gens. Et je peux vous dire que j'ai eu des personnes de 40 ans à la sortie de la messe qui me disaient, père de famille, etc., qui me disaient, vous savez, moi je regardais ça de loin, je me disais, c'est bon, c'est pas pour nous, puis maintenant c'est fini, il faut passer à autre chose. Et qui m'ont dit avoir été bouleversés du témoignage, en particulier des victimes, puisqu'il y a toujours un temps de témoignage, de prise de parole. Et ça, ce sont des choses qui ont été effectivement très fortes et que nous continuons avec cette initiative, donc qui est vraiment de travailler ensemble pour accueillir avec des personnes qui viennent de la cellule d'écoute et puis avec effectivement des victimes et pour en écouter d'autres et les aider à se reconstruire.
1: Monseigneur Vincent Jordi, on va passer à la séquence des questions de terrain. Avec une première question de Françoise de Tours.
2: Bonjour Monseigneur, je suis une de vos paroissiennes et la question que j'aimerais vous poser aujourd'hui c'est pensez-vous pouvoir mettre en place un accompagnement personnalisé ou non?

0: auprès de tous les jeunes qui vont être baptisés, car nous sommes tous très émus, très touchés de voir combien la Touraine également est touchée par ce retour à Dieu.
1: Alors ça, c'est une excellente question. Vous savez bien qu'il y a ce phénomène des catéchumènes, phénomène devant lequel il faut rester très modeste, parce que, comme on dit souvent, nous, entre évêques, on n'a rien fait pour. C'est une forme de don que l'Esprit nous fait, et de confiance de l'Esprit, à l'égard d'une Église qui avait été mise, et qui a été mise en pauvreté, en grande pauvreté, chez nous en France. Et donc, je pense qu'un des grands soucis que nous avons aujourd'hui, d'abord, c'est de pouvoir accompagner les catéchumènes. Mmh. Moi, je vois chez nous, les catéchumènes, on est passé de 50 à 100, à 130, on sera à 170 l'année prochaine. Donc, il faut des personnes pour les accompagner. Donc, on est en train de réfléchir. J'ai nommé un ancien vicaire épiscopal, donc responsable de tout ce qui est catéchuménat, qui est en train de réorganiser l'ensemble de nos... Il est allé voir, d'ailleurs, dans d'autres diocèses. Je lui ai envoyé son équipe pour voir ce qui pouvait se faire.
2: S'inspirer à d'autres
1: diocèses. Voilà, exactement. Il y a des gens qui font des choses très bien, donc on ne va pas recommencer tout à zéro. Et donc, en particulier... retravailler l'accueil des catéchumènes, l'accompagnement jusqu'au baptême. Et après, vous savez que la grande difficulté, c'est les néophytes. Comment permettre aux personnes de durer, comment leur permettre de s'inscrire aussi dans une expérience spirituelle qui demande la persévérance, qui demande la durabilité, comme on dit aujourd'hui. Et là aussi, c'est un travail que nous sommes en train de faire. C'est un travail que fait aussi le fameux concile de l'Île-de-France, qui va travailler sur ce sujet et dont nous allons évidemment bénéficier. Mais il est certain que le souci, nous l'avons, la question, nous la posons, et la réflexion, elle est lancée.
2: Alors, on arrive déjà dans les dernières minutes de cette émission. Je vous propose une dernière question, celle d'Elisabeth.
3: Bonjour Père. Certains chrétiens de nos paroisses ne se retrouvent plus dans l'Église actuelle, telle qu'elle évolue. Comment faire pour qu'ils se sentent à nouveau chez eux ?
1: La question est un peu mystérieuse, parce qu'il faudrait plus de détails sur le motif pour lequel certains ne se retrouvent plus, mais j'entends bien la question que l'on sent un peu partout, c'est-à-dire peut-être une manière dont, en particulier la jeune génération aujourd'hui, veut vivre la liturgie, et peut-être dans la manière de faire, dans les pratiques, des façons de faire qui peuvent heurter des générations antécédentes. Moi, je crois d'abord que sur la ville de Tours aujourd'hui, il y a diverses propositions, il y a des paroisses assez variées. La ville n'est pas une ville immense, on circule très facilement d'un lieu à l'autre, donc je pense aussi que chacun peut trouver ce qui peut le nourrir. Et puis je pense qu'il y a aussi des transformations entre les générations, donc il faut être à la fois attentif à ce que peuvent souhaiter aussi ces jeunes générations, et en même temps, effectivement, éclairer ce que l'on fait, éclairer la manière dont on vit la foi. Il y a toute une réflexion aussi, je pense, théologique sur la foi, sur ce que l'on fait, et d'être pas seulement... C'est un peu le risque du monde dans lequel on est maintenant, vous le savez bien, ce qu'on appelle la postmodernité, c'est-à-dire d'être uniquement sur l'affectif, sur le sensible, sur ce qui nous touche, ce qui nous plaît. Or, l'Évangile est plein de moments où Jésus ne fait pas nécessairement ce qui lui plaît, il fait la volonté du Père, ça n'est pas tout à fait la même chose. Et donc, il s'agit aussi de faire en sorte de faire très attention dans la maturation de l'expérience spirituelle, où il y a des dépouillements, c'est pas par hasard qu'il y a des auteurs qui parlent de nuit spirituelle, qui parlent de nuit obscure. Il s'agit pas tout simplement d'être là dans une sensibilité, il s'agit de chercher la volonté de Dieu, qui est quelque chose de plus profond, et tout ça doit être fait à la fois pour une génération peut-être plus avancée, qui est plus mûre, qui peut-être était plus dans l'engagement et pour qui les valeurs peut-être d'adoration étaient moins importantes. Et ça doit être fait aussi par cette jeune génération qui recherche peut-être plus d'esthétique liturgique et d'adoration. Je crois que chacun doit vraiment faire ce chemin et chercher ensemble ce qui est la communion de l'Église dans une attitude qui soit juste, qui nourrisse spirituellement, mais qui soit aussi quelque chose qui... nous permettent de garder, je dirais, le cœur de ce qui est la foi, c'est-à-dire d'être au service d'autrui et au service du Seigneur, et non pas dans la recherche de nous-mêmes, qui peut parfois, ou de ce qui nous plairait, qui peut parfois être une forme de piège spirituel depuis les origines du christianisme.
2: Ce sera le mot de la fin. Merci beaucoup, Mgr Vincent Jordi, d'être venu sur le plateau de la vie des diocèses. Pour en savoir plus sur le diocèse de Tours, rendez-vous sur le site internet diocèsedetours.catholique.fr. 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Merci pour votre fidélité. Je vous donne rendez-vous la semaine prochaine.

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1: Merci d'avoir choisi Catéo Radio pour passer votre été. Restez à l'écoute dans 20 minutes maintenant. Nous irons un peu moins même, nous irons au Sacré-Cœur de Montmartre pour suivre l'office du milieu du jour. Mais d'abord, je vous propose d'écouter le groupe Nouveau Souffle et la chanson vient sur Catéo. Belle matinée à tous.

Et avant que les cloches de midi ne sonnent, on part sur les pas de Saint-Paul chaque semaine. La bibliste sœur Chantal Rény nous en apprend un petit peu plus sur l'apôtre Paul, son caractère, ses aventures et sa sagesse. Et aujourd'hui, elle nous parle de mœurs.

Bonjour. Tout m'est permis. Paul reprend la revendication triomphale des chrétiens de Corinthe qui se prétendent libres dans le Christ. Tout m'est permis. Il ajoute aussitôt, mais tout ne m'est pas profitable et je ne me laisserai dominer par rien. Quel rabat-joie ! Paul ferait-il encore la morale ? Voilà un des contentieux les plus tenaces que nous avons avec lui. Compte tenu de ce que représente l'innovation du Christ, et compte tenu de ce qu'est la société antique, comparable à bien des égards à la nôtre, l'apôtre ne peut laisser planer aucune ambiguïté. C'est pourquoi ses jugements paraissent parfois brutaux, ses exhortations à l'emporte-pièce. « Vous avez été appelés à la liberté, écrit-il aux chrétiens de Galatie. Laissez-vous mener par l'esprit. » Une vie qui n'est pas inspirée par l'esprit produit, je cite, « impureté, débauche, idolâtrie,

magie, haine, discorde, jalousie, dissension, scission, emportement, orgie, ripaille, fin de citation. Nous n'allons tout de même pas reprocher à Paul de dénoncer de tels agissements dont nous-mêmes sommes souvent victimes. Certes, Paul n'est ni le premier ni le seul à les dénoncer. En effet, les philosophes stoïciens invitaient aussi à se conduire dignement et dresser des listes de vices à éviter et de vertus à honorer. Quant aux Juifs, leurs écritures mettaient en garde contre ces comportements, car ils étaient incompatibles avec Dieu. Alors, quelle est l'originalité de Paul ? Il traite ses agissements à l'aune de la relation du croyant à la personne du Christ. Ce n'est pas Paul qui est tranchant. C'est la parole du Christ qui est tranchante par l'éclairage qu'elle jette sur toute situation humaine. Paul n'impose pas une ascèse qui nous étoufferait. Il invite au contraire à respirer largement en laissant rayonner la vie nouvelle du Christ dans toutes les sphères de l'existence. La découverte de l'amour dont Dieu nous aime conduit le croyant à vivre au niveau de cet amour. La vie chrétienne n'est donc pas ce moralisme qui nous enferme ou nous rassure. Elle est encore moins la licence des mœurs. Mais vous, précise Paul, ce n'est pas ainsi que vous avez appris le Christ, si du moins vous l'avez reçu dans une prédication et un enseignement conformes à la vérité qui est en Jésus. Fin de citation. Avoir appris le Christ ne consiste pas dans l'acquisition d'un savoir, mais dans la rencontre avec le Seigneur, au point d'inscrire son amour dans nos manières de vivre. Dès lors, on peut se demander s'il a vraiment entendu et reçu l'Évangile, celui qui refuse de changer de mœurs, sous prétexte que la morale est contraignante. Comme le dit Paul, on ne se moque pas de Dieu. À bientôt.

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1: Et c'est déjà la fin de cette matinée. Merci de l'avoir passé en notre compagnie et merci à Aymeric Plounec qui assure la réalisation technique. 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À suivre deux programmes de Radio Vatican. 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Mais d'abord, direction les hauteurs de Paris, Montmartre, c'est l'heure de l'office du milieu du jour. Je vous souhaite une très belle après-midi à l'écoute de KTO Radio. À demain, 8h20.
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Du livre du Deutéronome. Cette loi que je te prescris aujourd'hui n'est pas au-dessus de tes forces ni hors de ton atteinte. Elle est tout près de toi, cette parole. Elle est dans ta bouche et dans ton cœur, afin que tu la mettes en pratique. »

prions. Dieu qui a révélé à l'apôtre Pierre ta volonté de sauver tous les hommes, accorde-nous de déployer toutes nos énergies au service de ce dessein de ton amour. Par le Christ notre Seigneur. Amen.

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2: Bonne fête aux Laurent, Victor et Daniel. Dans les premiers siècles du christianisme, émerge une pratique consistant à abandonner tous ses biens matériels et devenir des vagabonds de Dieu, en vivant dans le plus grand dénuement pour se rapprocher de Jésus. Appelés les folles en Christ, ils sont loin d'être des simples d'esprit, mais des personnes qui désirent se dépouiller de tout, y compris de leur dignité aux yeux du monde. Ils souhaitent imiter le Fils de Dieu, qui accepte qu'on se moque de lui, qu'on lui crache dessus, qu'on le flagelle, jusqu'à son sacrifice ultime sur la croix. Devenir un fou est ainsi une manière de crucifier son égo. Saint Siméon le Fou est l'un de ces folles en Christ. Né au VIe siècle en Syrie, il devient pèlerin sur les traces des lieux saints de la vie de Jésus jusqu'à Jérusalem. Dans ce pèlerinage, il rencontre un autre jeune homme, Jean. Tous deux décident au retour de ne pas rentrer et deviennent ermites dans le désert de Palestine. 30 ans plus tard, Siméon quitte le désert pour œuvrer au salut des âmes et se mettre au service des pauvres. Dans les bas quartiers de la ville d'Émez, Siméon secourt les nécessiteux, les prostituées, les malades. Il a le don de prophétie et de nombreux miracles se répandent autour de lui. Mais pour ne pas être remercié et être certain de rester humble, il joue au fou. Il jette des coquilles de noix sur les gens en criant qu'il les baptise, ou surprend les passants en poussant brusquement des cris d'animaux. Si bien que même ceux qui essayent de l'aider finissent par le trouver insupportable. Finalement, vers 590, Siméon part retrouver son ami Jean et lui fait le récit de sa vie. Lors de son enterrement, ceux qui se sont convertis grâce à lui sont présents et entendent le chant des anges. Ce qu'il y a de fou dans le monde, voilà ce que Dieu a choisi. Seigneur, à la suite de Saint Siméon, donne-nous la grâce de t'aimer à la folie, sans craindre le regard des hommes.

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1: 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Amis auditeurs, bienvenue à l'écoute de ce programme. La médaille Léon XIV pour la durabilité sera remise personnellement par le souverain pontife lors de la conférence internationale sur la durabilité qui se tiendra du 12 au 15 octobre 2026. L'université Villanova, une université catholique de Pennsylvanie où le pape a étudié, entend ainsi récompenser à travers cette médaille les personnes s'étant distinguées dans la protection de la création et le développement humain intégral. L'actualité de l'Église nous conduira aussi au Kenya où se tient l'Assemblée de la Messéa ainsi qu'au Soudan du Sud. L'actualité politique et sociale sur le continent africain concerne le Nigeria, le Gabon et le Burundi, entre autres. Nous bouclerons ce programme avec l'invité du jour, l'abbé Paulin Gakli, prêtre du diocèse de Lokossa au Bénin. Bienvenue encore une fois à l'écoute de ce programme que nous commençons avec l'actualité de l'Église.
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1: Le pape remettra au mois d'octobre la première médaille Léon XIV pour la durabilité. Créée par l'Université Villanova, une institution augustinienne où Robert Prévost a obtenu son diplôme de mathématiques en 1977, cette nouvelle distinction internationale récompensera les personnes et les organisations qui œuvrent pour la durabilité, la responsabilité écologique et le développement humain intégral. Elle sera remise lors de la conférence internationale Villanova sur la durabilité qui se tiendra à Rome et à Castel Gandolfo du 12 au 15 octobre. Du 18 au 22 juillet, le cardinal Michael Cerny, préfet du Dicastère pour le service du développement humain intégral, se trouve à Nairobi au Kenya pour la 21e Assemblée plénière de la MECEA, l'Association des conférences épiscopales de l'Afrique orientale. L'événement réunit environ 140 participants provenant de conférences épiscopales membres, à savoir Soudan, Soudan du Sud, Éthiopie, Érythrée, Ouganda, Kenya, Tanzanie, Malawi et Zambie, ainsi que toutes les régions associées de Djibouti et de Somalie, autour du thème « Le chemin synodal de la MECEA avec les jeunes, construire des ponts de communion, espérance, justice et bonne gouvernance ». Le cardinal Cerny a présidé dimanche 19 juillet la messe d'ouverture des travaux qui se déroulent à l'Université catholique d'Afrique de l'Est jusqu'au 26 juillet. Dans son homélie, méditant la parole du grain et de la zizanie, le cardinal Cerny a expliqué la valeur de la patience et de la prudence du royaume des dieux dans la vie sociale et dans les relations internationales. Il a également parlé de la contribution de l'encyclique Magnifica Humanitas du pape Léon XIV au dialogue en utilisant la patience comme signe de bonne volonté afin de parvenir à une pacification véritable. Signalons que dans son encyclique Magnifica Humanitas, le pape Léon XIV souligne le fait que la révolution de l'intelligence artificielle place l'humanité à la croisée des chemins. Va-t-elle utiliser la technologie pour bâtir un empire d'autosuffisance ou pour reconstruire des liens communautaires? Deux récits bibliques offrent un miroir saisissant à nos dilemmes contemporains. La tour de Babel, d'une part, et la reconstruction des murs de Jérusalem, de l'autre. Entre la tentation de Babel et l'exigence de Néhémie, ces deux icônes invitent à une réflexion essentielle. Comment faire de l'intelligence artificielle un outil au service de la dignité humaine et du bien commun, plutôt qu'un monument à notre propre orgueil? Suivons à ce propos la lecture des numéros 7 et 8 de l'encyclique.
3: Dans le livre de la Genèse, le récit de Babel se situe aux origines de l'humanité, juste après les généalogies des fils de Noé. Les êtres humains, une fois établis dans la plaine de Sénar, décident de construire une ville et une tour dont le sommet pénètre les cieux. Ils veulent ainsi s'assurer stabilité, pouvoir et surtout se faire un nom, craignant d'être dispersés sur la terre. L'entreprise semble colossale. Une seule langue, une seule technologie, une seule direction. Cependant, le projet cache un piège profond. C'est une œuvre conçue sans référence à Dieu, soutenue par une uniformité qui élimine la diversité et, au lieu de la communion, choisit l'homogénéisation. Lorsque la cité est construite sur l'orgueil et la prétention à se suffire à elle-même, la communication se dégrade, les langues se confondent et les êtres humains ne se comprennent plus. Le résultat n'est pas l'unité, mais la dispersion. Babel révèle ainsi la limite de toute construction qui, aussi grandiose soit-elle, naît de l'absolutisation de l'humain et de sa prétention à l'autosuffisance, sacrifie la dignité des personnes à l'efficacité et aspire à atteindre le ciel sans la bénédiction de Dieu.
4: Le livre de Néhémie, quant à lui, s'ouvre sur un moment de grande vulnérabilité dans l'histoire de l'antique Israël. Après l'exil babylonien, une partie du peuple est revenue à Jérusalem. Mais la ville est encore en ruine, les murs se sont effondrés et les portes ont été brûlées. Néhémie, un juif au service du roi perse Artaxerxès, apprend l'état désastreux de la ville de ses pairs. Avant d'agir, il jeûne, prie, intercède pour le peuple. Puis il demande au roi la permission de retourner à Jérusalem. Et une fois sur place, il examine en silence les lieux détruits. Il n'impose pas de solution venue d'en haut. Il convoque les familles, confie à chacune un tronçon de mur à reconstruire, écoute les craintes, coordonne les efforts, fait face aux oppositions. Le récit montre comment la ville renaît non pas grâce à l'initiative d'une seule personne, mais grâce à la responsabilité partagée de tout le peuple. Prêtres, artisans, chefs de famille,

0: femmes et jeunes. C'est une œuvre qui a Dieu au centre et qui rétablit les liens avant même de poser les pierres. L'ancienne Jérusalem retrouve ainsi un langage commun, non pas celui de l'uniformité, mais celui de la communion. L'harmonie naît lorsque chacun assume son rôle et que tout le peuple reconnaît sa force comme venant du Seigneur.
1: Rendons-nous à présent au Soudan du Sud, où les évêques ont lancé, à l'issue de leur assemblée annuelle à Juba vendredi 17 juillet, un appel au dialogue à l'approche des élections prévues en décembre. Leurs préoccupations portent sur la non-mise en œuvre complète de l'accord de paix de 2018, l'insécurité généralisée et une crise économique qui continue de frapper durement la population. Dans le communiqué final, les évêques expriment leur vive inquiétude quant au processus censé mener aux élections générales prévues le 22 décembre 2026. Ils craignent que le pays risque une crise constitutionnelle et de transition imminente, que le scrutin ait lieu ou soit reporté. Monseigneur Maurice Mwatia Makumba, archevêque de Kisumu au Kenya, a exhorté les jeunes à résister à la manipulation politique à l'approche des élections générales de 2027. Monseigneur Makumba, qui est également président de la Conférence des évêques catholiques du Kenya, a lancé cet appel lors de l'installation épiscopale de Monseigneur Simon Peter Kamomoe comme évêque de Wote le samedi 18 juillet.
2: Dans quelques instants, l'actualité sociopolitique.
1: Des dizaines de personnes sont portées disparues et présumées mortes à la suite du chavirement de leur embarcation dans l'état de Jigawa, dans le nord-ouest du Nigeria. Jusqu'à 40 personnes se sont noyées lorsque leur bateau traversait la rivière, a déclaré le porte-parole de la police Chisu Adam à propos de l'accident survenu dimanche, ajoutant que 6 corps ont été retrouvés. Les avocats de l'opposant gabonais, l'ancien premier ministre Alain-Claude Billy Binzé, ont accusé lundi Paris de dérouler le tapis rouge au président Brice Oligui Nguema en visite d'État en France, alertant sur le sort de leurs clients détenus à l'isolement au Gabon. Au moins 8 personnes sont mortes samedi soir à Bujumbura lors d'une bousculade survenue à la fin du rassemblement d'un prédicateur évangéliste burundais, Chris Ndikumana, très populaire en Afrique francophone. 8 fidèles sont morts et 9 ont été blessés selon la police burundaise. Les électeurs de Saint-Thomé et Principe archipel d'Afrique centrale, souvent cités comme un modèle de démocratie du continent, ont voté dimanche pour élire leur président.
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1: Quel dialogue peut s'établir entre la sagesse de l'Antiquité et les traditions africaines ? L'abbé Paulin Gakli, prêtre du diocèse de Lokossa au Bénin, est notre invité du jour. Il présente les principales conclusions de sa recherche doctorale consacrée aux écrits de Sénèque et montre de quelle manière les maximes du philosophe romain entrent en résonance avec le patrimoine sapientiel africain. Il commence par souligner la contribution majeure qu'apporte son travail, qui consiste en la redécouverte du goût des sources, de la lecture et de la réflexion dans un monde dominé par l'immédiateté. On l'écoute.
3: La contribution scientifique majeure est d'abord cette théorie que j'ai élaborée dans ce 4e chapitre-là, le dernier de mon travail, qui s'appelle la philokalia fonction, l'amour pour les sources. Et c'est une théorie qui part donc de la créativité citationnelle, avoir une certaine créativité pour pouvoir d'abord être en contact avec les citations, les sélectionner, les domestiquer, les digérer pour pouvoir les transmettre. Et cela a comme méthodologie ou bien méthode scientifique la démarche heuristique. C'est vrai que beaucoup de chercheurs connaissent désormais cette démarche-là heuristique qui consiste à ne pas citer pour citer. D'ailleurs, il y a Bourdieu qui dit « Le sacerdoce ordinaire cite et récite, mais le sacerdoce, disons, vrai, suscite et ressuscite. » Alors, l'objectif d'une citation, c'est de ressusciter les gens, de sorte que cette citation puisse devenir une source ressource. Donc, faire en sorte que nos citations imprègnent les gens pour pouvoir les ressusciter.
4: Et c'est la plus grande contribution, on peut dire.
3: Cette contribution scientifique, c'est la majeure, donc la plus grande. Elle a été, disons, précédée d'autres contributions. Par exemple, la première

0: nouveauté dans ce travail, c'est que je suis le premier à étendre cette étude-là des citations ou bien des sentences sur tout le volume. C'est 125 lettres. Et une autre nouveauté, c'est que j'ai pris en compte tous les divers types de citations, que ce soit un aphorisme, apophthegme, une maxime, un proverbe, un dicton, j'ai tout embrassé. Et la quatrième originalité là, c'est que, étant africain, j'ai voulu établir un lien entre ce que dit Sénèque et notre patrimoine, disons, sapientiel africain. Par exemple, quand je lis une sentence ou bien une citation de Sénèque, cela surgit en moi, en même temps un proverbe, ça fait appel à un proverbe africain. J'ai mis aussi cette touche-là dans mon travail.
1: Vous consacrez une importante part à l'analyse du style de Sénèque, de son art scribendi, tant dans sa prose que dans son théâtre. Comment, monsieur l'abbé, l'usage des sentences s'articule-t-il avec ce que vous appelez sa pédagogie de la guérison de l'âme ?
0: Sénèque est vraiment un pédagogue au point où il y a Guillemin, Anne-Marie Guillemin, qui l'appelle le directeur des âmes. Parce que ce qui importe, comme le dit Aristote aussi, c'est la psychogé, non ? L'action qui porte sur la psyché, donc la cure de l'âme. Et en tant que stoïcien, Sénèque avait déjà sa pédagogie qui est de conduire le proficiens, donc l'apprenant, à devenir mature. Il considère même cet apprenant comme opus, non, comme un ouvrage. La Bible aussi le dit, nous sommes comme l'argile dans les mains du potier. Alors, sa pédagogie ou bien sa méthodologie, c'est quoi? C'est que il parle de l'admonition, non, qui est de donner l'enseignement, mais pas à la manière antique où on doit réciter pour réciter, c'est-à-dire apprendre de mémoire ces sentences-là. Non. Après l'admonition, il y a aussi la méditation. Il faut méditer ce qu'on a appris et le digérer. Il fait cette belle métaphore-là de la digestion en comparant même ce métabolisme au butinage du nectar par les abeilles pour en faire le miel. Il le dit clairement dans la lettre 84 et 94 et je crois que c'est sa pédagogie.
2: L'abbé Paulin Gakli, prêtre du diocèse de Lokossa au Bénin, interrogé par Jean-Paul Kamba.
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2: Chers amis, c'est la fin de ce programme que Marie-Josée Moindo-Bois-Bois-Loy a eu le plaisir de vous présenter. Au revoir et à très bientôt à l'écoute de nos prochaines éditions. Laudetur Jésus Christ.

0: Bonjour à tous et bienvenue dans le Quesaco, c'est l'émission qui vous fait découvrir des mots parfois un peu complexes et parfois des mots plus faciles, plus grand public, hein, je dirais. Et bien aujourd'hui c'est le cas, puisqu'on va découvrir le terme relique. Et peut-être que là vous vous dites, ben moi je sais ce que c'est une relique, pop, pop, pop, pop, pop, pop, pop. Restez bien avec nous, parce que vous allez forcément apprendre quelque chose, mais juste avant, voici notre micro-trottoir.
1: C'est pas par rapport aux fresques dans les églises.
2: Histoire passée, voilà.
3: Quelque chose de précis.
4: Alors, ce sont des objets anciens qui caractérisent soit une personne, soit un événement.
5: Ça peut être un ossement comme un bijou.
6: Des restes des saints, hein, souvent des os, parfois des objets qui leur ont appartenu.
0: Eh ben on y est, c'est effectivement un synonyme de vestiges, ossements, débris, restes, mais associé à la religion catholique évidemment. On va avoir encore plus d'informations avec le père Clazen, bonjour.
7: Bonjour.
0: Alors les reliques, qu'est-ce que c'est ?
7: Oui, c'est ça, ce sont les restes de corps principalement. Il y a quelques restes matériels aussi, les vêtements par exemple, la tunique du Christ. Mais ce sont les restes des corps des martyrs principalement, puis de quelques autres saints.
0: Alors depuis quand on y accorde tant d'importance ?
7: Alors, on a d'abord une... mais c'est pas vraiment le culte des reliques. On a d'abord une habitude chrétienne qui correspond au rituel funéraire romain de se réunir autour des tombes de nos morts. Pour les Romains, pour y manger, et nous, les chrétiens, assez rapidement, pour y prier, voire pour y célébrer la messe. D'où la légende un peu romantique selon laquelle les catacombes étaient les premières églises des chrétiens. Et en effet, ils se retrouvaient autour principalement de lieux où avaient été enfouis les corps des martyrs. Et donc là commence une sorte de vénération, peut-on dire. En tout cas, on veut à tout prix prélever le lieu. C'est le lieu qui compte, le lieu où a été martyrisé un tel ou un tel, et les restes. Puis ensuite, il y a eu un véritable culte des reliques. Quand le culte est devenu libre, on a construit des basiliques au-dessus des catacombes en question, et là, on a sorti les reliques des endroits où elles étaient enfouies et on les a mis distribuées dans les églises. Là, le culte des reliques est né.
0: Et alors, au tout début, comment l'Église a fait le tri entre les reliques, les vraies, et puis les carabistouilles ? Parce que je suppose, connaissant la nature humaine, que certains ont dû faire passer des vessies pour des lanternes.
7: C'est le cas de le dire. Alors, en fait, il y a eu une mode, il y a eu un engouement des reliques. Après Constantin, c'est-à-dire très rapidement, Constantin a été le premier collectionneur de reliques.
0: Donc, 4e siècle.
7: Oui. Il a fabriqué à Constantinople donc une église avec 12 absides et chacune était prévue une relique d'un des apôtres. Donc c'est le premier grand collectionneur de reliques. Charlemagne en a été un autre. Aix, la chapelle, tout l'étage était rempli de reliques. Entre les deux, donc entre le 4e et le 8e siècle, ça a été la course. La course, l'invention dans tous les sens du terme des reliques. C'est-à-dire, on trafiquait, en effet. Alors, l'authenticité, on avait moins de scrupules à l'époque qu'aujourd'hui. Bon, voilà, il faut dire les choses un peu clairement. Par exemple, les doigts de Saint Jean Baptiste, il y en a pour faire 12 bras. il n'avait que 5 doigts par main. Hein, bon, c'est...
0: Mais parce que ça a du sens aussi pour les chrétiens.
7: En fait, on préfère courir le risque plutôt que de s'éviter ce rapport qui est extrêmement significatif avec... L'idée, c'est qu'on se greffe, voire même on célèbre la messe sur la foi de ceux qui nous précèdent. Et c'est la raison pour laquelle les reliques sont très souvent enfouies sous l'autel, parfois dans une crypte même, et l'autel posé dessus. Et donc là, ça a une très grande signification. Ça veut dire que notre foi ne serait pas sans eux. Et nous célébrons en communion avec eux. C'est ça que ça veut dire, les reliques, d'abord. Avant toute forme de guérison, de miracle, de superstition, ça veut d'abord dire ça, c'est la communion des saints.
0: Merci beaucoup, Père Clazen, d'avoir encore été avec nous cette semaine. Et merci à vous d'avoir été là aussi. Cette émission est finie. Si vous voulez la voir ou la partager sur les réseaux sociaux, direction le site internet de KTO. Très belle semaine, à très vite. Ciao.

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1: Du psaume 68. Sauve-moi, mon Dieu, les eaux montent jusqu'à ma gorge. J'enfonce dans la vase du gouffre, rien qui me retienne. Je descends dans l'abîme des eaux, le flot m'engloutit. Je m'épuise à crier, ma gorge brûle. Mes yeux se sont usés d'attendre mon Dieu. Si je pleure et m'impose un jeûne, je reçois des insultes. Si je revais un habit de pénitence, je deviens la fable des gens. On parle de moi sur les places, les buveurs de vin me chansonnent. Et moi, je te prie, Seigneur, c'est l'heure de ta grâce. Dans ton grand amour, Dieu, réponds-moi. Par ta vérité, sauve-moi. Tire-moi de la boue, sinon je m'enfonce. Que j'échappe à ceux qui me haïssent, à l'abîme des eaux. Que les flots ne me submergent pas, que le gouffre ne m'avale, que la gueule du puits ne se ferme pas sur moi. Réponds-moi, Seigneur, car il est bon ton amour. Dans ta grande tendresse, regarde-moi.

0: Laudetur Jesus Christus.
1: Publication en italien d'un recueil de textes sur la paix de Léon XIV, le pape en signe lui-même la préface, il invite à embrasser la paix, premier don offert par Jésus ressuscité à ses disciples. Le Liban va-t-il connaître un peu de paix? Son armée commence à se déployer dans des zones convenues avec Israël, avec comme objectif de désarmer le Hezbollah. Le quotidien toujours très difficile des Palestiniens de la bande de Gaza. Malgré 9 mois de cessez-le-feu intermittent, la population civile peine à se relever, manquant toujours de tout. L'Espagne confrontée une nouvelle fois ce mois-ci à un important incendie, cette fois à une centaine de kilomètres au nord de Madrid, dans un parc naturel. Il faudra encore attendre plusieurs jours avant de le maîtriser.
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1: Bonjour, le pape invoque la paix sur la tombe de Saint-Benoît. Léon XIV s'est en effet rendu hier à l'abbaye du Mont Cassin au sud de Rome pour une visite privée. Il y a adressé une supplication pour la paix dans ces régions du monde marquées par le sang et les conflits, selon la salle de presse du Saint-Siège. Justement, dans un contexte mondial déchiré par les conflits, la course aux armements, quelle est la véritable force de l'Église? C'est tout le sens du nouvel ouvrage du pape Léon XIV intitulé « Désarmée et désarmante, la paix est un don ». Le livre est publié pour l'instant en italien par la librairie éditrice Vatican. C'est le pape lui-même qui en signe la préface, invitant chacun à embrasser le premier don que le Christ ressuscité a offert à ses amis et au monde entier, la paix. Les précisions de Janvier Yamehogo.
3: Dans un contexte mondial déchiré par les conflits et la course aux armements, quelle est la véritable force de l'Église? C'est tout le sens du nouvel ouvrage du pape Léon intitulé « Désarmée et désarmante, la paix est un don ». Le livre est publié pour l'instant en italien par la librairie éditrice Vatican sous la direction d'Alexandre Banfi. Mais c'est le pape lui-même qui en fait la préface, invitant chacun à embrasser le premier don que le Christ ressuscité a offert à ses amis et au monde entier, la paix. La paix est un don du ressuscité, mais c'est aussi une responsabilité et elle suppose un effort, car le Christ lui-même a souffert. La paix se construit par des petits gestes quotidiens. La paix s'édifie à travers la vérité. Ce ne sont pas les armes atomiques qui apportent la paix, mais le désarmement. Un monde où les machines aussi sophistiquées et rapides soient-elles décideraient d'un bombardement sur des personnes sans défense serait vraiment effroyable, écrit le pape. La conscience d'un seul homme peut valoir le monde entier. Et Léon XIV termine sa préface avec l'invitation déjà lancée par Pie XI. Rendons grâce à Dieu de nous faire vivre en des temps difficiles. Maintenant, personne n'a le droit d'être médiocre. Que chacun fasse de la paix la cause de sa vie.
1: Janvier Yamehogo. Et parmi ces pays marqués par le sang et les conflits, le Liban pris en étau entre le Hezbollah et Israël. Ce matin, le département d'État américain a annoncé le début de la mise en œuvre du dispositif dit des zones pilotes dans 3 localités du sud du pays. Conformément à l'accord cadre signé par le Liban et Israël fin juin à Washington, l'armée libanaise doit se déployer dans ces zones et prendre les mesures opérationnelles nécessaires pour assumer le désarmement du Hezbollah. Ces développements interviennent à quelques heures d'une rencontre entre le président Joseph Aoun et Donald Trump à la Maison-Blanche. À Beyrouth, Paul Khalife.
4: L'armée libanaise a annoncé le début de son déploiement à Zaoutar el-Gharbiyeh, l'une des 3 localités englobées dans la première zone pilote au nord du fleuve Litani. Les 2 autres villages concernés par ce dispositif expérimental n'ont jamais été occupés par l'armée israélienne. Dans un bref communiqué, l'armée libanaise a appelé les citoyens à ne pas se rendre à Zaoutar el-Gharbiyeh tant que la situation sécuritaire ne sera pas stabilisée. Les modalités de la mise en œuvre du dispositif des zones pilotes restent floues. L'accord prévoit la création d'une structure de coordination entre les armées libanaises et israéliennes sous l'égide des États-Unis. Une délégation militaire américaine présente à Beyrouth depuis 10 jours doit s'assurer du respect par le Liban de ses engagements, qui consistent à désarmer le Hezbollah et à démanteler ses infrastructures dans les zones pilotes. Des informations parues dans la presse libanaise indiquent qu'une annexe sécuritaire signée par le Liban et Israël comporte les noms de 3400 membres du Hezbollah qui ne seront pas autorisés à retourner dans leur village. C'est seulement si les États-Unis et Israël estiment que l'armée libanaise a bien rempli sa mission que les Israéliens entameront un retrait progressif du sud Liban. Le Hezbollah et un large éventail du spectre politique libanais ont rejeté l'accord cadre et son annexe sécuritaire qui n'a jamais été officiellement rendu public. Paul Khalife, Beyrouth, RFI pour Radio Vatican.
1: Pas de pause dans le reste du Proche et du Moyen-Orient. L'armée américaine a poursuivi ses bombardements sur l'Iran. L'Iran qui a lui continué d'envoyer missiles et drones sur les pays de la région qui abritent des bases ou des intérêts américains. C'est le cas de la Jordanie et de Bahreïn. Autre terre qui a connu le sang et les conflits, la bande de Gaza, dévastée par la guerre entre Israël et le Hamas. Voilà 9 mois qu'un cessez-le-feu a été conclu. Depuis le 10 octobre 2025, 1000 Palestiniens, dont 265 enfants, ont été tués par l'armée israélienne. Quant à la situation humanitaire de la population civile qui n'a nulle part pour se loger, elle ne s'est que très légèrement améliorée, comme en témoigne Mgr William Chomali, vicaire général et vicaire patriarcal latin pour Jérusalem et la Palestine.
5: Les gens de Gaza habitent maintenant dans 47% de Gaza, parce que les Israéliens ont conquis les 53%. Donc, il y a une densité démographique très grande. 80% de l'infrastructure est toujours détruite. Et cela concerne les bâtiments, mais aussi l'eau et l'électricité. Beaucoup d'écoles, d'universités n'existent plus. Beaucoup de gens, des milliers, habitent dans les tentes. Quand on parle d'aide humanitaire, il faut parler de nourriture, aussi médicaments, et tout ce qui est nécessaire pour survivre. Moi, je distingue entre nourriture et autre chose. Un peu de médicaments entre, mais pas tout ce qu'il faut. Maintenant, la nourriture entre à travers importations faites par les marchands. Il faut payer la nourriture. Elle arrive d'Israël. Le patriarche est allé en juin et il a trouvé que le marché a plus de choses à manger que pendant sa dernière visite avant Noël, où j'étais avec lui. Au ce moment-là, j'ai vu avec mes yeux qu'il y avait quelque chose, des magasins. Les magasins, ça veut dire une tente ou deux tentes, l'une à côté de l'autre, c'est tout. Ce n'est pas un supermarché.
1: Des propos recueillis par Jean-Charles Puzolu. Le pape était aux Canaries il y a un peu plus d'un mois pour parler au monde du drame de l'immigration illégale. Eh bien, nouvel accident a été rapporté aujourd'hui par le Haut Commissariat pour les réfugiés. La semaine dernière, un naufrage a eu lieu au large de la Mauritanie. 144 personnes sont mortes ou sont portées disparues. L'embarcation était secourue le 18 juillet après avoir dérivé 25 jours sur l'océan Atlantique. Elle était partie de Gambie, direction l'Espagne. Seules 38 personnes ont survécu. En Espagne, ce sont les flammes qui inquiètent. L'incendie qui ravage une partie de la Castille, à une centaine de kilomètres au nord de Madrid, ne faiblit pas et a désormais calciné 29 000 hectares, ce qui entraîne l'évacuation de 1 200 personnes. Mais la situation pourrait changer dans les prochaines heures. Les précisions de Louis Marsens.
6: Le plus grand incendie de la saison en Espagne, qui a démarré jeudi, ne sera pas maîtrisé avant plusieurs jours, mais selon le président de la Castille, on commence, je cite, à voir la lumière, car les pompiers ont désormais adopté une stratégie offensive contre le feu. L'intervention cette nuit de 600 pompiers a permis de réduire l'avancée des flammes, mais la situation demeure très compliquée. 34 villages ont dû être évacués, 14 autres sont confinés. En tout, 1 200 personnes ont dû quitter leur logement. Si le feu se stabilise aujourd'hui, certains habitants devraient pouvoir rentrer chez eux. Mais ce feu dans la région de Guadalajara est loin d'être le seul. On dénombre pas moins d'une vingtaine d'incendies actifs dans le pays, dont ceux de Teruel en Aragon et de Ségovie à l'ouest de Madrid, qui inquiètent les autorités. Ces incendies risquent malheureusement de se multiplier car l'Espagne fait face depuis ce mardi à une nouvelle vague de chaleur. Depuis le début de l'année, près de 110 000 hectares ont été ravagés par les flammes dans le pays. Barcelone, Luis Marsens pour Radio Vatican.
1: Recherche toujours en cours en Afghanistan, dans le nord-est du pays, d'une centaine de personnes toujours portées disparues après des inondations brutales dans une région montagneuse difficile d'accès. 23 morts ont été recensés ces derniers jours. Des fraudes aux examens universitaires sont en train de provoquer une crise politique majeure en Inde. Simple mouvement de colère au début, la protestation a pris de l'ampleur avec l'engagement du parti des cafards. Cela débouchait hier sur une manifestation massive réprimée violemment par la police. Les manifestants réclament le départ maintenant du ministre de l'Éducation. L'opposition entre maintenant dans la danse, son chef Rahul Gandhi venant d'appeler le Premier ministre Narendra Modi à la démission. Voilà, c'est la fin de cette édition. Avant de se quitter, un petit rappel en ce temps de vacances. N'hésitez pas à nous écrire, à nous dire qui vous êtes, vous, nos auditeurs, à nous dire pourquoi vous nous suivez tous les jours, quelles sont vos remarques. Cela nous permettra de mieux vous connaître et de mieux vous servir. Pour cela, écrivez-nous à français@vaticannews.va. Voilà, excellente journée. Prochain retour de l'actualité, ce sera demain matin.
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Malgré ce que j'ai dit de cette demeure, elle reste encore, ce me semble, quelque peu obscure. Aussi, comme il y a tant de profit à y entrer, il sera bon de montrer que ceux que le Seigneur n'enrichit pas de grâce d'un ordre si surnaturel ne doivent pas perdre tout espoir d'y arriver. Car la véritable union peut très bien s'obtenir, avec l'aide de notre Seigneur, quand nous nous efforçons dans ce but de n'avoir plus de volonté propre et de nous attacher à tout ce qui est exigé par la volonté de Dieu. Oh ! Combien n'y en a-t-il pas qui disent et s'imaginent qu'ils ne veulent autre chose que cette volonté et sont prêts à sacrifier leur vie pour elle, comme, je crois, ce me semble l'avoir déjà dit. Or, je vous l'assure et je ne cesserai de le répéter, si vous êtes dans cette disposition, vous avez obtenu de notre Seigneur la grâce de l'union. Ne vous préoccupez plus de cette autre faveur pleine de délices dont j'ai parlé. Car ce qu'il y a de plus précieux dans celle-ci, c'est qu'elle procède de celle dont je traite en ce moment. On ne peut d'ailleurs obtenir ces faveurs pleines de délices s'il n'y a pas une véritable union, c'est-à-dire si notre volonté n'est pas complètement soumise à celle de Dieu. Oh, que c'est bien là l'union qu'il faut désirer. Heureuse l'âme qui y est parvenue. Elle goûtera la paix en cette vie et en l'autre. Car, à moins qu'elle ne se trouve dans quelque danger de perdre Dieu, ou qu'elle ne voie qu'il est offensé, aucun des événements de ce monde ne saurait la troubler, ni la maladie, ni la pauvreté.

arts. Les peines de cette sorte n'empêchent pas l'âme d'être unie à la volonté de Dieu. Elles ne lui causent ni trouble, ni agitation de longue durée. Elles passent vite. Comme je l'ai dit, des goûts que l'on éprouve dans les raisons, elles n'arrivent pas, se semble, jusqu'au fond de l'âme. Elles n'affectent que les sens et les puissances. Elles se manifestent dans les demeures précédentes, mais elles n'entrent pas dans la dernière dont nous nous occuperons. Mais pour cela, faut-il qu'il y ait ce que nous avons exposé au sujet de la suspension des puissances ? Non. Dieu, qui est tout-puissant, a beaucoup de moyens pour enrichir les âmes et les introduire dans ses demeures, sans les faire passer par le chemin raccourci dont il a été question. Toutefois, mes filles, sachez bien que ce ver mystique doit mourir et qu'il nous en coûtera alors beaucoup plus. Dans l'autre union, l'âme éprouve tant de joie de la vie nouvelle à laquelle elle est passée qu'elle se trouve puissamment aidée pour faire mourir ce ver. Mais dans celle-ci, il faut que l'âme, tout en vivant de sa vie ordinaire, lui donne elle-même la mort. Je vous avoue que le travail sera beaucoup plus pénible, mais par ailleurs le prix en sera plus élevé et la récompense plus haute si nous triomphons. Il est impossible pour nous de douter de la victoire si notre volonté est véritablement unie à celle de Dieu. Telle est l'union que j'ai désirée toute ma vie et que je ne cesse de demander à notre Seigneur. C'est, en outre, celle qui est la plus facile à reconnaître et la plus sûre. Mais hélas, qu'ils sont peu nombreux ceux qui doivent y arriver. Dès que l'on se garde d'offenser Dieu et que l'on entre en religion, on s'imagine qu'il ne reste plus rien à faire. Oh, que de vers reste encore ! Semblable à celui qui rongea le lierre sous lequel était Jonas, ils ne se découvrent qu'une fois qu'ils ont rongé nos vertus par un certain amour-propre, une certaine estime personnelle, des jugements défavorables au prochain, bien que ce soit en chose minime, et des manquements à la charité vis-à-vis des autres, parce que nous ne les aimons pas comme nous-mêmes. Car si nous arrivons en nous traînant à accomplir l'obligation où nous sommes de ne point pécher, nous sommes loin encore d'être dans la disposition nécessaire pour être unis complètement à la volonté de Dieu. Or, mes filles, quelle est, d'après vous, sa volonté ? C'est que nous soyons absolument parfaites, pour n'être plus qu'une même chose avec lui et avec son Père, comme il l'en a prié. Considérez donc tout ce qui vous manque pour en arriver là. Je vous l'assure, je suis profondément affligée, en traçant ces lignes, de m'en voir si éloignée, et cela absolument par ma faute. Il n'est pas nécessaire que Dieu nous accorde de grandes délices pour nous élever à cet état. Il suffit qu'il nous ait donné son Fils pour nous montrer le chemin. Ne vous imaginez pas toutefois y être parvenu si votre conformité à la volonté de Dieu est telle que vous n'éprouviez aucune douleur à la mort d'un père ou d'un frère, ou que vous vous réjouissiez au milieu des épreuves et des maladies. Cette disposition est bonne, mais elle provient parfois de la prudence qui, ne pouvant rien contre ces maux, fait de nécessité vertu. Combien d'actions de cette sorte ou d'autres semblables n'ont pas été accomplies par des philosophes qui suivaient les lumières de leur science ? Dans le cas présent, Dieu ne demande de nous que deux choses : que nous l'aimions et que nous aimions notre prochain. Voilà quel doit être le but de nos efforts. Si nous nous y conformons d'une manière parfaite, nous accomplissons sa volonté et nous lui sommes unis. Mais, je le répète, que nous sommes loin de remplir ce double précepte comme nous le devrions au service d'un Dieu si grand. Plaise à Sa Majesté de nous donner sa grâce, afin que nous méritions de parvenir à cette perfection, car cela est en notre pouvoir si nous le voulons. La marque la plus sûre, à mon avis, pour savoir si nous avons ce double amour, consiste à aimer véritablement le prochain. Car nous ne pouvons avoir la certitude que nous aimons Dieu, bien que nous en ayons des indices très sérieux. Mais nous pouvons savoir sûrement si nous aimons le prochain. Soyez certaines que plus vous découvrirez en vous de progrès dans l'amour du prochain, plus vous serez avancées dans l'amour de Dieu. L'amour que Dieu nous porte est tellement profond
qu'en retour de

celui que nous avons pour le prochain, il perfectionne de mille manières celui que nous lui portons à lui-même. Je ne puis avoir aucun doute sur ce point. Voilà pourquoi il est très important de bien considérer comment nous aimons le prochain. Dès lors que cet amour est parfait, on a réalisé tout ce qu'il fallait. Car, à mon avis, notre nature est tellement dépravée que si notre amour pour le prochain ne prenait ses racines dans l'amour même de Dieu, il ne pourrait s'élever à la perfection. Puisque c'est là, mes sœurs, une chose d'une telle importance, appliquons-nous à voir peu à peu, jusque dans les moindres détails, à quel point nous en sommes. Ne faisons aucun cas de certaines pensées élevées qui nous arrivent en foule à l'heure de l'oraison, quand nous nous imaginons ce que nous ferions ou pourrions entreprendre pour le prochain et pour le salut d'une seule âme. Car si ensuite les œuvres n'y répondent pas, il n'y a nul motif pour croire à l'efficacité de ces résolutions. Il faut en dire autant de l'humilité et de toutes les vertus. Les artifices du démon sont les plus perfides. Il remuera tout l'enfer pour nous persuader que nous avons une vertu quand nous ne l'avons pas. Et il a raison, car une telle illusion est très nuisible à l'âme. Et il n'y a jamais de ces fausses vertus sans quelque vaine gloire. Elles portent la marque de leur origine, tandis que les vertus qui viennent de Dieu sont exemptes de vaine gloire et d'orgueil. Je me prends à rire parfois de certaines âmes. Quand elles sont en oraison, elles se croient prêtes à être humiliées et méprisées publiquement pour l'amour de Dieu. Et ensuite elles cacheront, si elles le peuvent, une légère faute qu'elles ont commise. Mais si on les accuse faussement, les voilà hors d'elles-mêmes. Que celui qui ne supporte pas cette épreuve veille bien à ne faire aucun cas de ces résolutions qu'il croit avoir prises dans la solitude, car, en réalité, il n'a pas eu cette volonté ferme qui est une toute autre chose, mais quelque illusion provenant de l'imagination. C'est elle que le démon trompe et séduit, et il peut en particulier égarer beaucoup de femmes et de personnes ignorantes, parce qu'elles ne comprennent pas la différence qu'il y a entre les puissances et l'imagination, et beaucoup d'autres choses qui se trouvent dans notre intérieur. Ô mes sœurs, comme on voit clairement celles d'entre vous qui possèdent en vérité l'amour du prochain, et celles qui ne le possèdent pas avec cette perfection. Si vous compreniez bien l'importance de cette vertu, vous n'auriez pas d'autre préoccupation que celle de la pratiquer. Quand je vois des personnes tellement appliquées à examiner leur oraison, est tellement encapuchonnée lorsqu'elle s'y livre qu'elle semble ne pas oser bouger pour ne pas en détourner la pensée, dans la crainte de perdre tant soit peu les goûts et la consolation qu'elles y trouvent. Et quand je les vois s'imaginer que toute la perfection consiste en cela, je me dis qu'elles comprennent bien peu ce que doit être le chemin qui mène à l'union. Non, mes sœurs, non, ce n'est pas là le chemin. Ce sont des œuvres que le Seigneur demande de nous. Si, par exemple, vous voyez une malade à qui vous puissiez procurer du soulagement, n'ayez aucune peine de laisser là vos dévotions pour l'assister et lui montrer de la compassion. Si elle souffre, partagez sa douleur. S'il vous faut jeûner pour qu'elle ait la nourriture nécessaire, faites-le. Non pas tant par amour pour elle que par amour pour Dieu, qui le veut, comme vous le savez. Telle est la véritable union à sa volonté. Si vous voyez que l'on prodigue des louanges à une personne, réjouissez-vous-en beaucoup plus que si on vous louait vous-même. À la vérité, cette pratique est facile quand l'âme est humble. Elle serait alors plutôt désolée de s'entendre louer. Mais c'est une grande chose de se réjouir lorsque l'on publie les vertus des sœurs. Comme aussi quand nous découvrons des fautes en quelqu'une d'entre elles, de nous affliger comme si ces fautes nous étaient personnelles et de chercher à les couvrir. J'ai parlé longuement ailleurs de ce point de la charité, parce que je vois, mes sœurs, que si nous venons à y manquer, tout est perdu. Plaise à Dieu que ce malheur n'arrive jamais. Si vous avez la charité, vous ne manquerez pas, je vous l'assure, d'obtenir de Sa Majesté l'union dont j'ai parlé. Mais si vous voyez que vous y manquez, auriez-vous cette dévotion et ces délices qui vous feraient supporter que vous êtes arrivé à l'union,
Auriez-vous même quelques petites suspensions des puissances dans les raisons de quiétude, comme quelques-unes qui alors s'imaginent aussitôt que tout est fait? Croyez-moi, vous n'êtes pas arrivé à l'union. Conjurez notre Seigneur de vous donner l'amour parfait du prochain et laissez faire sa majesté. Le Seigneur vous donnera beaucoup plus que vous ne sauriez désirer. Vous devez néanmoins vous efforcer dans toute la mesure du possible à acquérir cet amour. Vous devez, en outre, obliger votre volonté à faire en tout la volonté de vos sœurs. Devriez-vous pour cela perdre de votre droit? Vous oublierez votre propre intérêt pour rechercher le leur, malgré toutes les répugnances de votre nature. Quand l'occasion s'en présentera, vous ne manquerez pas de prendre pour vous la fatigue pour la leur épargner. Ne vous imaginez donc pas qu'ils ne doivent pas vous en coûter quelque chose et que vous deviez trouver le travail de votre perfection tout fait. Considérez ce qu'a coûté à notre époux son amour pour nous. C'est pour nous délivrer de la mort qu'il a accepté une mort aussi douloureuse que celle de la croix.

0: Chapitre 4. Elle poursuit le même sujet et donne de nouvelles explications de cette sorte d'oraison. Elle dit combien il nous est important d'être sur nos gardes, parce que le démon travaille beaucoup pour que l'âme abandonne l'œuvre qu'elle a commencée. Vous désirez savoir, ce me semble, ce que devient notre petite colombe et où elle se fixe. Car nous n'ignorons pas qu'elle ne s'arrête point au goût spirituel ni aux joies de la terre. Son vol est plus haut. Il me sera impossible toutefois de répondre à votre désir jusqu'au moment où nous traiterons de la dernière demeure. Plaise à Dieu que je m'en souvienne alors et que j'aie le temps de vous l'expliquer. Voilà environ 5 mois que j'ai commencé ce travail et comme mon mal de tête ne me permet pas de le relire, je crains que cet écrit soit sans ordre aucun et ne contienne des redites. Mais cela importe peu, puisqu'il est destiné à mes sœurs. Mon but est de vous donner de nouvelles explications sur ce qui, à mon avis, constitue l'oraison d'union. Pour me conformer à ma manière de procéder, je me servirai d'une comparaison. Nous parlerons ensuite un peu plus de notre petit papillon qui est toujours en mouvement, parce qu'il ne trouve pas son véritable repos, quoiqu'il ne manque pas de faire toujours du bien en se rendant utile à lui-même et aux autres. Vous avez entendu dire souvent que Dieu épouse les âmes d'une manière spirituelle. Béni soit sa miséricorde qui l'incline à s'humilier de la sorte. Cette comparaison est grossière sans doute. Mais je n'en trouve pas d'autre qui puisse mieux vous faire comprendre ce que je veux dire que le sacrement de mariage. L'alliance dont je parle en est, en effet, bien différente et bien éloignée. Elle ne présente jamais rien qui ne soit spirituel. Les joies et les goûts que le Seigneur y accorde sont à 1000 lieues des satisfactions de ceux qui sont unis ici-bas. Tout est amour réciproque, et les opérations de cet amour sont très pures, très délicates et très suaves. On ne saurait même les exprimer, mais notre Seigneur sait très bien les faire sentir. Il me semble que l'union n'arrive pas encore jusqu'aux fiançailles spirituelles. Lorsque deux personnes doivent se marier, elles examinent si elles se conviennent, si elles se désirent. Elles en viennent à une entrevue pour qu'elles soient plus satisfaites l'une de l'autre. Or, il en est de même ici. Nous supposons que le projet est déjà fait. L'âme sait très bien quel honneur lui est réservé. Elle est résolue à accomplir la volonté de son époux en tout et de toutes les manières qu'elle croira être agréable à sa majesté. De son côté, l'époux divin, qui voit parfaitement la sincérité de ses dispositions, est content d'elle. Voilà pourquoi, dans sa miséricorde, il veut le lui faire comprendre davantage, en venir, comme on dit, à une entrevue avec elle et se l'unir. Nous pouvons dire qu'il en est vraiment ainsi, et que l'entrevue est de très courte durée. L'âme ici n'a qu'une chose à faire, celle de voir par un moyen mystérieux quel est cet époux à qui elle doit s'unir. En quelques instants, elle a l'intelligence de ce que les sens et les puissances n'auraient nullement pu lui faire comprendre après 1 millier d'années. Mais l'époux, étant si parfait, a voulu qu'elle fût rendue par cette seule vue plus digne de lui donner sa main, comme on dit. Elle est devenue alors tellement embrasée d'amour qu'elle ne néglige rien de ce qui est en elle, pour qu'il n'y ait aucun obstacle à ses divines fiançailles. Mais si elle se néglige et porte son affection à quelque chose en dehors de son époux, elle perd tout. Et sa perte est d'autant plus lamentable que les grâces qu'elle recevait de lui étaient plus précieuses et par conséquent beaucoup plus grandes qu'on ne saurait l'exprimer. Aussi, âme chrétienne, que le Seigneur a élevée à cet état, je vous en conjure par amour pour lui. Ne vous négligez point. Éloignez-vous des occasions dangereuses, car même en cet état, l'âme n'est pas tellement forte qu'elle puisse s'exposer au danger, comme elle le pourra après les fiançailles dont nous parlerons dans la demeure suivante. Elle n'a eu qu'une seule entrevue avec l'époux. Aussi le démon ne négligera aucun effort pour la combattre et la détourner de ses fiançailles. Lorsque dans la suite il la voit complètement soumise à l'époux, Il n'a plus autant d'audace vis-à-vis d'elle, car il la redoute. D'ailleurs, l'expérience lui montre que, si parfois il ose alors l'attaquer, il n'en retire que plus de confusion, et l'âme, plus de profit. Je vous l'assure, mes filles, j'ai connu des âmes très élevées qui étaient arrivées à cet état. Or le démon, à force de ruses et de pièges, les a fait tomber. Tout l'enfer se ligue pour les séduire. Et, comme je l'ai dit souvent, si le démon perd une seule de ses âmes, il en perd en même temps une foule d'autres, comme l'expérience le lui a prouvé. Considérez cette multitude d'âmes que Dieu a attirées à son service par le moyen d'une seule, et vous lui rendrez une infinité d'actions de grâce. Voyez les milliers de conversions opérées par les martyrs ou par une vierge comme Sainte Ursule. Qui pourra dire combien d'âmes ont été retirées des mains du démon par Saint Dominique, par Saint François et d'autres fondateurs d'ordre ? On sont encore maintenant soustraites à son empire par le Père Ignace, fondateur de la Compagnie de Jésus. Tous, comme nous le lisons dans leur vie, ont reçu évidemment de Dieu des faveurs semblables à celles des autres âmes dont j'ai parlé. Mais comment ont-ils exercé tant d'influence ? C'est qu'ils ont mis tout leur soin à ne point rompre par leur faute de si divines fiançailles. Ô mes filles, le Seigneur est tout aussi disposé à nous accorder aujourd'hui ces mêmes faveurs qu'il l'était alors. Il a en quelque sorte plus besoin d'âmes qui veuillent la recevoir, vu que le nombre de ceux qui recherchent sa gloire est plus restreint. Mais hélas, nous nous aimons beaucoup nous-mêmes et nous usons d'une trop grande prudence pour ne point perdre de notre droit. Oh, que cette illusion est funeste! Dieu veuille, dans sa miséricorde, nous donner sa lumière pour que nous ne tombions pas dans de semblables ténèbres. Mais peut-être avez-vous quelques doutes sur deux points et en désirez-vous l'explication. Tout d'abord, vous me demandez comment une âme qui a cette soumission à la volonté de Dieu dont nous avons parlé peut tomber dans l'illusion, car elle ne veut suivre en rien sa volonté propre. En second lieu, vous voulez savoir par quelle voie le démon peut s'insinuer dans vos âmes et les exposer à tant de dangers qu'elles se perdent, car enfin, vous êtes séparés du monde, vous recevez souvent les sacrements, et nous pouvons bien le dire, vous vous trouvez dans la compagnie des anges. Par la bonté de Dieu, vous n'avez toutes qu'un désir, celui de servir sa majesté et de lui plaire en tout. Quant à ceux qui se trouvent au milieu des dangers du monde, il n'est pas étonnant qu'ils tombent dans les pièges du démon. Je vous l'assure, vous avez raison de me demander une explication. Dieu, certes, nous a fait une grâce insigne. Mais quand je vois, je le répète, que Judas vivait dans la compagnie des apôtres, qu'il conversait sans cesse avec notre Seigneur lui-même et qu'il entendait ses paroles, je comprends qu'il n'y a pas de sécurité, même dans l'état dont nous parlons. Je réponds maintenant à la première difficulté et je dis que si cette âme restait toujours unie à la volonté de Dieu, elle ne se perdrait certainement pas. Mais le démon arrive avec tous ses artifices et sous prétexte de bien, il la fait se séparer de cette volonté divine en de petites choses et l'engage dans d'autres qu'il lui représente comme n'étant pas mauvaises. Peu à peu, il en arrive à obscurcir son entendement et à refroidir sa volonté. Il développe en elle l'amour-propre jusqu'à ce qu'il l'éloigne enfin par des manquements successifs de la volonté de Dieu et l'amène à faire la sienne. Ce que je viens de dire peut également servir de réponse à la seconde difficulté. Il n'y a pas, en effet, de clôture si étroite où le démon ne puisse pénétrer, ni de désert si profond où il ne puisse arriver. Je vous dirai même une autre raison. Le Seigneur peut-être le permet de la sorte pour voir comment se comporte cette âme qu'il destine à en guider d'autres, et il vaut mieux, si elle doit être imparfaite, qu'elle le soit dès le début, que quand elle pourrait nuire à beaucoup d'autres. Voici le moyen qui me semble le plus sûr au milieu de ces dangers. Tout d'abord, je suppose que nous ne cessons jamais de demander à Dieu dans notre oraison qu'il nous soutienne de sa main. Nous devons considérer toujours que, s'il vient à nous abandonner, nous tombons aussitôt, comme c'est la vérité, au fond de l'abîme. Nous devons, en outre, ne jamais avoir de confiance en nous-mêmes, car ce serait une folie. N'avançons qu'avec précaution et prudence. Examinons où nous en sommes dans la pratique des vertus, si nous avançons ou reculons quelque peu, en particulier dans l'amour que nous devons avoir les unes pour les autres, dans le désir d'être tenus pour les dernières. Examinons, en outre, comment nous accomplissons les devoirs ordinaires de la vie. Regardons-y bien et demandons à notre Seigneur de nous éclairer. Nous verrons alors aussitôt nos profits ou nos pertes. Ne croyez pas cependant que Dieu, après avoir élevé une âme à un tel état, vienne à l'abandonner si promptement que le démon n'ait pas à travailler beaucoup pour la séduire. Sa Majesté est tellement sensible à la vue de sa perte qu'elle lui donne 1000 lumières intérieures et la prévient de toutes sortes de manières pour l'empêcher de tomber. Cette âme ne saurait donc ignorer les dangers qu'elle court. Enfin, pour conclure nos réflexions sur ce sujet, il faut travailler à réaliser sans cesse de nouveaux progrès. Sans cela, nous devons être remplis de crainte, parce que le démon se prépare à nous livrer quelque assaut. Il est impossible, en effet, qu'une âme, arrivée à un si haut état, cesse d'avancer dans la vertu, car l'amour n'est jamais oisif. S'il l'était, ce serait un très mauvais signe. L'âme qui a prétendu devenir l'épouse de Dieu lui-même, qui a déjà eu des entretiens intimes avec Sa Majesté et qui est parvenue au terme dont nous avons parlé, ne doit pas demeurer endormie. Pour vous montrer, mes filles, quelle est la conduite de Dieu vis-à-vis des âmes qu'il reconnaît déjà comme ses épouses, nous allons commencer à parler des sixièmes demeures. Vous verrez combien tous les services que nous pouvons lui rendre et tout ce que nous pouvons faire ou souffrir est peu de choses pour nous préparer à de si hautes faveurs. Peut-être le Seigneur a-t-il voulu que l'on me commandât de vous l'écrire, afin que, considérant bien la récompense qu'il vous promet et la miséricorde infinie dont il use pour se donner et se manifester à ce point à des vers de terre, nous perdions de vue nos petites satisfactions terrestres et que, les yeux fixés sur sa grandeur, nous courions tout embrasés de son amour. Qu'il lui plaise que je réussisse à vous exposer quelques-unes de ces questions si difficiles, car si Sa Majesté ne vient pas avec l'Esprit Saint pour diriger ma plume, je sais bien que ce travail est au-dessus de mes forces. Dans le cas où cet écrit ne devrait pas vous être utile, je la conjure de faire en sorte que je n'en dise rien. Sa Majesté le sait bien d'ailleurs. Mon seul désir, d'après ce que je crois comprendre de mes dispositions, est que son nom soit glorifié et que nous travaillions à servir un maître qui sait ainsi nous récompenser même sur cette terre. Voilà comment il nous donne à comprendre quelque chose de ce qu'il nous réserve au ciel, où notre bonheur ne sera jamais interrompu et où nous serons à l'abri des travaux comme des dangers auxquels on est exposé sur cette mer bouleversée par les tempêtes. Mais s'il n'y avait pas la crainte de le perdre et de l'offenser, ce serait un repos de vivre jusqu'à la fin du monde et de nous dépenser pour un Dieu si grand, qui est pour nous tout à la fois un tel maître et un tel époux. Plaise à Sa Majesté que nous méritions de lui rendre quelque gloire, sans tomber dans tant de fautes dont sont toujours accompagnées même nos bonnes œuvres. Ainsi soit-il.
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Jésus nous raconte une parabole assez étonnante. C'est celle de la veuve importune, où il nous invite au fond à ne pas hésiter à lui casser les pieds. Alors voici quatre petites anecdotes ou histoires souriantes qui posent la question de la prière de demande. Seigneur, Gisèle me doit 900 euros. Je ne te demande rien pour moi, mais si elle pouvait me les rendre, elle irait beaucoup mieux. Dans un séminaire, le père professeur aimait bien soumettre à la sagacité des étudiants, des séminaristes, des cas. Et ce jour-là, il pose la question, qu'est-ce que ça peut faire si un cultivateur demande au Seigneur de la pluie et qu'un vacancier lui demande du soleil? Le séminariste anglais qui était au fond de la classe a crié, « Cela va faire du brouillard !» Je pense à un papa qui, le soir, à la prière familiale, surprend son petit en train de prier très fort, « Seigneur, je te demande de faire que la capitale de la France, ce soit Nice. » Alors le papa dit, « Mais pourquoi tu demandes ça au Seigneur ?»« Parce que c'est ce que j'ai mis dans mon devoir de géographie. » Au cours d'une journée de foi et lumière qui rassemble des personnes porteuses de handicap avec leurs amis et leurs familles, on célèbre la messe et le prêtre, en guise de prière universelle, dit « Eh bien maintenant, chacun va pouvoir dire ses intentions de prière. » Et une fille trisomique a levé la main en disant « Oui, moi j'ai l'intention de prier. » Avouons que quelquefois nous présentons des intentions sans peut-être avoir l'intention de prier. Alors on pourrait se dire en effet, Dieu est tout-puissant et il nous aime. Alors pourquoi lui demander ? Il sait très bien ce dont nous avons besoin. On peut faire ces petites remarques. Si Dieu était un grand horloger, il aurait laissé faire la nature, les causes qu'il a introduites dans son univers et il n'y aurait pas grand-chose à changer, à moins qu'il soit aussi interventionniste et dépanneur. Distributeur automatique, ça serait étonnant. Mais Dieu est un père et les vrais parents savent que dans l'éducation, c'est important qu'avant d'offrir un cadeau, il y a un certain intérêt, une certaine curiosité, un désir, un appétit. Alors, on dira aussi, tu veux un scooter ? Bon, eh bien, tu vas en gagner une partie et tu vas apprendre à l'entretenir. Il faut penser que nous demandons à un père. Il y a cette belle petite parabole d'un enfant qui faisait volontiers les commissions de sa maman et il avait ses habitudes chez un droguiste du petit village. Le village aimait ce garçon, toujours gentil, et le voyant très serviable. Alors, ce jour-là, il a pris son petit escabeau, il est allé chercher une grosse boîte de bonbons caramel. Il l'a ouverte et il a dit à l'enfant, « Serre-toi »

Et l'enfant, poliment, a pris un caramel. Mais le droguiste lui a dit, tu peux en prendre une poignée. Alors l'enfant lui a dit, j'aimerais mieux que ce soit toi. Pourquoi ? Parce que ta main est plus large que la mienne. Voilà, quand nous prions, il ne faut pas le faire à l'aune de notre propre foi, il faut le faire à l'aune de l'amour du Seigneur. Alors, on peut inventer cette petite parabole. Imaginons quelqu'un qui, dans sa prière du soir, dit « Seigneur, je devrais peut-être te demander la paix pour le monde entier et la santé pour tout le monde, mais d'autres le font beaucoup mieux que moi. Moi, je vais te demander simplement qu'à mon réveil demain, je puisse avoir une fleur très rare et un papillon aux couleurs magnifiques. » Il s'endort à l'heure où les étoiles se baignent dans le ciel et au petit matin, eh bien, il est très déçu parce qu'il trouve un cactus et une chenille qui se dandine entre les épines du cactus. Alors il se met en colère. « Seigneur, ça n'est pas ce que je t'ai demandé. » Et le soir, il ne fait pas sa prière. Mais le lendemain matin, il a la belle surprise de voir que le cactus a fait éclore une fleur aux pétales étincelants, et en se penchant sur la corolle de la fleur, il voit à ce moment-là un beau papillon sortir de son sarcophage, sortir de sa chrysalide, un papillon aux couleurs qu'il n'avait pas imaginées encore. Voilà, quand nous demandons au Seigneur de nous faire des fleurs au milieu de nos misères, il faut nous attendre à ce qu'il ne réponde pas précisément à nos désirs, à nos demandes. Il faut penser à ces deux passages de l'Évangile sans les opposer. D'une part, Jésus nous invite à demander, comme dans la parabole de la veuve importune, et puis dans d'autres passages où il nous dit « Demandez, vous recevrez, cherchez, vous trouverez, frappez, la porte vous sera ouverte. » Mais dans le chapitre 6 de l'Évangile selon saint Matthieu, il nous dit aussi « Regardez les lys des champs, comme ils sont magnifiques. Or, ils ne tissent pas, ils ne moissonnent pas. Et cependant, Salomon, dans toute sa gloire, le grand roi Salomon, n'a jamais été habillé aussi bien comme l'un d'eux. » Donc il nous invite à la fois à demander et à faire confiance, à entrer aussi dans la confiance en nous-mêmes. Si bien qu'on pourrait résumer en disant « La prière ne consiste pas tant à dire « Seigneur, accorde-moi ceci ou cela », mais « Seigneur, accorde-moi à toi ».

Bonjour. Tout m'est permis. Paul reprend la revendication triomphale des chrétiens de Corinthe qui se prétendent libres dans le Christ. Tout m'est permis. Il ajoute aussitôt, mais tout ne m'est pas profitable et je ne me laisserai dominer par rien. Quel rabat-joie ! Paul ferait-il encore la morale ? Voilà un des contentieux les plus tenaces que nous avons avec lui. Compte tenu de ce que représente l'innovation du Christ, et compte tenu de ce qu'est la société antique, comparable à bien des égards à la nôtre, l'apôtre ne peut laisser planer aucune ambiguïté. C'est pourquoi ses jugements paraissent parfois brutaux, ses exhortations à l'emporte-pièce. « Vous avez été appelés à la liberté, écrit-il aux chrétiens de Galatie. Laissez-vous mener par l'Esprit. » Une vie qui n'est pas inspirée par l'Esprit produit, je cite, « impureté, débauche, idolâtrie, magie, haine, discorde, jalousie, dissension, scission, emportement, orgie, ripaille. » Fin de citation. Nous n'allons tout de même pas reprocher à Paul de dénoncer de tels agissements dont nous-mêmes sommes souvent victimes. Certes, Paul n'est ni le premier ni le seul à les dénoncer. En effet, les philosophes stoïciens invitaient aussi à se conduire dignement et dresser des listes de vices à éviter et de vertus à honorer. Quant aux Juifs, leurs écritures mettaient en garde contre ces comportements, car ils étaient incompatibles avec Dieu. Alors, quelle est l'originalité de Paul ? Il traite ses agissements à l'aune de la relation du croyant à la personne du Christ. Ce n'est pas Paul qui est tranchant. C'est la parole du Christ qui est tranchante par l'éclairage qu'elle jette sur toute situation humaine. Paul n'impose pas une ascèse qui nous étoufferait. Il invite au contraire à respirer largement en laissant rayonner la vie nouvelle du Christ dans toutes les sphères de l'existence. La découverte de l'amour dont Dieu nous aime conduit le croyant à vivre au niveau de cet amour. La vie chrétienne n'est donc pas ce moralisme qui nous enferme ou nous rassure. Elle est encore moins la licence des mœurs. Mais vous, précise Paul, ce n'est pas ainsi que vous avez appris le Christ, si du moins vous l'avez reçu dans une prédication et un enseignement conforme à la vérité qui est en Jésus. Fin de citation. Avoir appris le Christ ne consiste pas dans l'acquisition d'un savoir, mais dans la rencontre avec le Seigneur, au point d'inscrire son amour dans nos manières de vivre. Dès lors, on peut se demander s'il a vraiment entendu et reçu l'Évangile, celui qui refuse de changer de mœurs sous prétexte que la morale est contraignante. Comme le dit Paul, on ne se moque pas de Dieu. À bientôt !

0: La Joëlette chantante des sommets accessibles à tous.
1: Reportage.
0: Nous sommes dans les Hautes-Alpes à plus de 800 mètres d'altitude et un curieux convoi sillonne les sentiers. Infatigables, les jeunes de la Joëlette chantante, comme Gérald, transportent leur capitaine Vianney, porteur de trisomie 21, dans un décor magnifique.
2: Qu'est-ce qu'il y a, Vianney, là?
3: Bonjour Gérald.
2: Ouais.
3: Je suis le capitaine. Je suis le chouchou.
2: Ça va? T'es contente de tes porteurs, Vianney?
3: Ouais.
2: C'est bien ça, hein? J'ai trouvé ça sympa de faire quelque chose d'un peu sportif, dans la nature, et avec du service. Permettre à des jeunes de faire des routes comme ça, je trouve ça hyper, hyper dépaysant et. Et ressourçant aussi pour nous. Moi, j'attends de la joie, qu'on puisse bien s'amuser cette semaine. Que ça puisse bien nous dépayser, vivre des moments fraternels.
4: On en a pour, a priori, 12 km et plus ou moins 600 mètres de dénivelé négatif et 600 mètres de dénivelé positif aujourd'hui. On a déjà fait un quart, ça va aller. Et les équipes sont en pleine forme, n'est-ce pas?
0: Depuis 3 ans, la Joëlette chantante rassemble pendant une semaine chaque été une trentaine de participants, des jeunes professionnels ou étudiants, valides ou non, venus de France, de Suisse et de Belgique. Objectif, atteindre le sanctuaire de Notre-Dame-du-Lot pour y jouer un concert. Alban est le responsable de cette édition 2026.
5: Donc la Joëlette chantante, c'est la réunion de la marche avec des Joëlettes, des fauteuils roulants de randonnée, du chant, d'un pèlerinage spirituel, et tout ça dans un cadre de naturel. Parmi nous, il y a 4 participants à mobilité réduite, qu'on surnomme les capitaines. Pourquoi? Pour qu'on vive tous ensemble une semaine entre amis, au-delà de cette différence du handicap.
6: Bientôt, je ne vous le cache pas, on arrive bientôt dans le dev.
0: Une quinzaine de kilomètres par jour sur les sommets, une Joëlette à pousser à tour de rôle et des nuits sous la tente, c'est un vrai défi physique et fraternel que ces jeunes sont venus relever, comme Sixtine.
7: Moi, ce qui m'a marqué de la première Joëlette, je suis arrivée, je ne connaissais personne. Et on est quand même tous hyper différents, on vient de plein d'horizons, l'accueil de tous, la rencontre avec des sensibilités différentes, la vie en fraternité. C'est trop beau parce qu'en fait, l'énergie de départ, c'est quand même d'être au service. Le fait d'avoir un capitaine, ça décentre tout de suite de soi. Et du coup, je trouve que les relations sont tout de suite plus simples, plus vraies, plus belles. C'est ce que je cherchais aussi, le côté pèlerinage. Justement, la vie en fraternité, c'est pas juste, c'est sympa d'être ensemble. C'est qu'en fait, c'est apprendre à mettre Jésus au milieu de nous. Je pense qu'on ne tiendrait pas si on ne savait pas que le but à la fin, c'est quand même un sanctuaire. Si on n'est pas la vie de foi qui nous unit, je pense qu'honnêtement, on aurait arrêté en bas de la montée.
0: Et après la marche viennent les répétitions de chant pour les capitaines et leurs accompagnants. Un temps émouvant pour Manon et son capitaine.

0: C'était exceptionnel. Je suis émue, je pense, à chaque fois qu'on arrive à, en une demi-heure, créer un chant polyphonique magnifique. J'ai été heureuse de pouvoir aider donc Vianney, qui est juste derrière moi, à toutes nos montées, toutes nos jolies côtes, et juste partager des moments spirituels avec mon équipe. C'était un des plus beaux moments, je pense. J'espère continuer à se connaître les uns les autres, en vérité.
1: Bien sûr.
0: Poursuivre notre apprentissage des chants et avant tout bien se préparer pour le concert de la fin de Joëlette, qui j'espère sera beau.
2: Ce mélange entre Route Chantante et Joëlette, c'est ce que vient chercher Solène, une des capitaines, fidèle depuis la première édition.
3: Je trouve que c'est chouette d'allier le chant avec la montagne. C'est sympa. On voit des très beaux paysages. On se fait un peu brinque-baller, surtout dans des chemins de montagne, mais ça va. J'aime beaucoup chanter depuis que je suis toute petite. Et de chanter, le fait de chanter, je trouve que ça rapproche, ça embellit la liturgie. Et pour moi, ça permet de voir des jeunes d'à peu près mon âge.
2: Si cette troupe a encore une semaine devant elle pour préparer son concert à Notre-Dame-du-Lot, l'aventure de la Joëlette chantante n'en est qu'à ses débuts, puisqu'une autre route est déjà programmée pour le mois d'août.
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Les frères franciscains et de nombreux fidèles se sont rassemblés le 15 juillet à la basilique du Saint-Sépulcre pour célébrer la solennité de sa dédicace. L'édifice, dans sa configuration actuelle, a été consacré en 1149. Le 14 juillet, le cardinal Grzegorz Rys, archevêque métropolitain de Cracovie, et le père Francesco Jelpo, custode de Terre Sainte, ont procédé à la pose de la première pierre de la chapelle polonaise dédiée à Saint-Joseph au Champ des Bergers. À Aboud, village chrétien situé près de Ramallah, la communauté locale répond aux difficultés du quotidien par des signes concrets de vie et d'espérance. Du 10 au 15 juillet, le couvent des frères mineurs capucins de Jérusalem a accueilli une semaine de formation destinée aux formateurs franciscains, organisée par le Secrétariat pour la formation et les études. À Jérusalem, une session de formation intitulée « Jewish Christian and Muslim Relations, People, Text and Land » a réuni des participants autour du dialogue entre juifs, chrétiens et musulmans.

0: Le 15 juillet marque l'une des célébrations les plus importantes de la custodie de Terre Sainte. Frères franciscains et fidèles se réunissent au Saint-Sépulcre pour célébrer la solennité de la dédicace de la basilique, consacrée en 1149 dans sa configuration actuelle. À l'approche de la fête, des chevaliers et des dames de l'ordre du Saint-Sépulcre sont venus d'Espagne pour prendre part aux travaux de nettoyage de la basilique.
1: Cette année, nous avons la joie d'accueillir parmi nous plusieurs dames et chevaliers du Saint-Sépulcre venus d'Espagne. Ils se sont généreusement proposés pour venir préparer l'église en vue de cette grande solennité.
0: Les 10 bénévoles ont minutieusement nettoyé les 6 candélabres datant de 1874, tandis que pèlerins et touristes recommencent peu à peu à fréquenter ce lieu saint. Nous venons apporter notre aide dans les lieux où l'on nous demande d'assurer un service de soutien à la communauté. Ces jours-ci, nous nettoyons les candélabres du Saint-Sépulcre de Jérusalem. C'est pour nous un honneur et un privilège de pouvoir le faire. D'ici, nous encourageons les jeunes chevaliers et les jeunes dames de lieutenance à entreprendre des initiatives semblables. La Terre Sainte a besoin de nous, non seulement de notre soutien financier, mais aussi de nos mains pour aider. Leur service est un geste concret de proximité envers la Terre Sainte. Par l'action de ses bénévoles, l'ordre équestre du Saint-Sépulcre réaffirme son soutien à la communauté locale en mettant son temps, ses compétences et sa présence au service des frères de la custodie de Terre Sainte.
1: Pour nous, c'est une belle mission de pouvoir aider, dans la mesure de nos possibilités, la communauté chrétienne catholique, ainsi que tous ceux qui ne sont pas catholiques ici en Terre Sainte.
0: Au Saint-Sépulcre, cœur de la chrétienté en Terre Sainte, le custode de Terre Sainte a présidé, ce mercredi 15 juillet, la célébration liturgique, en présence des frères de la custodie, de religieux et de nombreux fidèles. Dans son homélie, le frère Francesco Yelpo a rappelé que le Saint-Sépulcre est le lieu où la mort n'a pas le dernier mot et où la résurrection demeure une source d'espérance.
2: Célébrant la dédicazione,
1: En célébrant la dédicace, nous célébrons et faisons mémoire du jour où cet édifice a été consacré à Dieu. Comme pour toute dédicace d'une église, nous ne faisons pas mémoire d'un bâtiment de pierre, mais de ce que cet édifice représente. Faire mémoire de la dédicace, c'est faire mémoire d'un édifice de pierre qui rappelle un édifice de pierre vivante. Le peuple de Dieu qui naît ici de la foi, de la passion, de la mort et de la résurrection du Christ.
0: Dans un contexte marqué par les tensions et les incertitudes, la solennité de la dédicace du Saint-Sépulcre ravive le lien qui unit les chrétiens du monde entier à ce lieu unique, rappelant que la Terre Sainte a plus que jamais besoin de prières et de solidarité.

0: dans le cadre du projet des 10 chapelles du Champ des Bergers, porté par la custodie de Terre Sainte à Betzaour, le cardinal Gregor Zachis, archevêque métropolitain de Cracovie, et le père Francesco Yelpo, custode de Terre Sainte, ont posé le 14 juillet la première pierre de la chapelle polonaise dédiée à Saint-Joseph. Un geste qui témoigne de la profondeur des liens entre l'Église de Pologne et la Terre Sainte.
1: I hope this chapel will be quickly one of the most important places.
2: J'espère que cette chapelle deviendra bientôt l'un des lieux les plus importants de prière et de méditation pour tous les pèlerins venant de Pologne, mais aussi pour les personnes qui vivent ici et qui viendront y prier. La chapelle est dédiée à Saint Joseph, et j'en suis très heureux car il est le patron de Cracovie, la ville dont je suis l'archevêque. C'est d'ailleurs l'archidiocèse de Cracovie qui participe à ce projet de construction de cette chapelle.
3: È un passo molto importante in un progetto molto più ampio che quello del campo dei pastori con diverse cappelle.
2: C'est une étape très importante dans un projet beaucoup plus vaste, celui du champ des bergers avec plusieurs chapelles représentant différentes nations et la générosité de nombreux chrétiens. Ces chapelles seront avant tout des lieux où la communauté locale pourra venir prier, se recueillir dans la prière et la méditation et pratiquer ses dévotions. Elles seront également destinées aux pèlerins que nous espérons voir revenir bientôt. Leur retour signifierait aussi la fin de la guerre, et c'est là le bien le plus précieux.
3: Se torneranno i pellegrini vorrà dire che è anche terminata la guerra, e questo è il bene più prezioso.
2: Je suis convaincu que ce lieu sera important pour le peuple polonais et pour les nombreux pèlerins qui viennent en Terre Sainte pour prier. Nous sommes également très liés à cet endroit en raison de la Seconde Guerre mondiale, lorsque l'armée polonaise est restée en Terre Sainte en prenant soin de tous les lieux saints. Cette chapelle constitue donc une nouvelle étape dans notre relation avec cette terre.

0: Quando torneranno i pellegrini potranno trovare delle chiese dove si potranno sentire a casa, accolti.
1: En tant que custode de Terre Sainte, j'exprime notre profonde gratitude à nos bienfaiteurs, à l'archidiocèse de Cracovie ainsi qu'à tous ceux qui ont rendu ce projet possible. Les frères franciscains, le gardien de Bethléem, le père Marcello, les architectes et toutes les personnes qui ont contribué à faire du Champ des Bergers un lieu toujours plus grand de prière, d'accueil et d'espérance pour ce peuple.
0: Perché questo campo dei pastori diventi sempre più un luogo di preghiera, di accoglienza e di speranza per questo popolo.
2: Nous sommes sur la route 465. Notre destination est Aboud, un village palestinien situé à 30 km au nord de Ramallah. Aboud compte 2500 habitants, dont 1300 chrétiens. Le village se trouve officiellement en zone A, où l'autorité palestinienne est censée exercer le contrôle civil et militaire. Mais tout autour s'étend la zone C, placée sous contrôle israélien.
1: Nous sommes maintenant à Aboud, sur la partie ouest du village. Derrière nous se trouve la première colonie construite sur les terres d'Aboud en 1980, la colonie de Beit Arié. Par la suite, d'autres terres ont été confisquées et la colonie d'Ofarim a été construite en 1982. Après le 7 octobre, nous avons traversé une période très difficile. Le village est resté complètement fermé pendant 9 mois consécutifs. Pour quitter Aboud et rejoindre Ramallah, nous avons dû emprunter des routes en très mauvais état.
2: À Aboud, les incursions fréquentes de soldats israéliens dans le village viennent s'ajouter aux difficultés du quotidien, affirme le maire, notamment aux heures de sortie des écoles. Les enfants sont scolarisés dans les deux écoles du village, dont la plus grande se trouve dans l'enceinte de la paroisse latine. Une fois les cours terminés, place au patronage d'été. 85 enfants et 65 adolescents y participent, catholiques et orthodoxes réunis.
1: La paroisse est le seul endroit dont nous disposons pour proposer des activités de loisirs et permettre à nos jeunes de ne pas passer tout leur temps sur les réseaux sociaux. Lorsque les checkpoints sont fermés, nous sommes complètement isolés. Les habitants ne peuvent plus rejoindre leur lieu de travail. Plusieurs ont perdu leur emploi et les parents ont du mal à payer les frais de scolarité. Avec le Patriarcat latin, nous avons lancé plusieurs projets pour créer des emplois, comme la crèche inaugurée en février.
2: Germe d'espérance, c'est le nom donné à ce petit coin de paradis qui accueille aujourd'hui 9 enfants, nous explique Sarah, mère de 4 filles et directrice de la crèche. Le nombre d'enfants est encore faible en raison des difficultés économiques des familles. Beaucoup ont quitté le village à cause des restrictions de circulation. C'est le cas d'Angela. Âgée de 20 ans, cette animatrice de la paroisse étudie à l'université américaine de Ramallah, où sa famille, avec ses 3 frères et sœurs, s'est installée. Mes parents et mes frères travaillent à Ramallah, et il était devenu trop compliqué de franchir le checkpoint tous les jours. Mais notre maison reste à Aboud. Nos racines sont ici. Nous sommes palestiniens et cette terre est la nôtre. Du 10 au 15 juillet, 3 professeurs de l'Institut franciscain de spiritualité de l'Université pontificale Antonianum se sont rendus en Terre Sainte pour inaugurer une session de formation continue destinée aux frères engagés dans le domaine de la formation.
1: Notre Institut de spiritualité est né à l'initiative des frères capucins au sein de l'Université Antonianum des frères mineurs. Il est donc au service de toute la famille franciscaine. Nous représentons 3 charismes différents. Un capucin, un frère du tiers-ordre régulier et une sœur franciscaine.
2: Il s'agit de la première édition d'un parcours de formation qui s'étendra sur 3 ans et se déroulera à la fois en ligne et en présentiel.
1: Cette première semaine de juillet nous permet de venir à la rencontre de cette réalité, de mieux la connaître et de construire pas à pas ce parcours ensemble. Nous sommes très heureux et reconnaissants envers le custode et le secrétaire pour la formation de nous avoir invités.

0: segretario di formazione che ci hanno invitato.
1: Le thème, le mystère de la personne et la vie comme vocation, est abordé et analysé sous de nombreux angles, de l'anthropologie à la théologie.
2: Nous avons préparé une première réflexion sur le mystère de la personne et sur la notion de vocation. Nous partons des fondements. De quelle anthropologie partons-nous? Quelle conception de l'être humain? Bien sûr, nous sommes en Terre Sainte, nous nous appuyons donc sur une anthropologie biblique ou chrétienne. Mais dans cette première partie, nous souhaitons également examiner les différentes anthropologies que nous vivons aujourd'hui et que notre culture nous propose. Ce dialogue permettra de poser des bases solides avant d'approfondir davantage les aspects de la formation dans les années à venir.
1: Sœur Donatella, spécialiste de pédagogie et des dynamiques humaines, explique comment accompagner les jeunes sur leur chemin vocationnel tout en relevant les défis de la formation.
3: Je
1: pense que le premier défi consiste à accueillir le trésor que les jeunes portent en eux. Ce trésor est parfois brouillé par de nombreuses influences, au point qu'ils ne parviennent pas toujours eux-mêmes à l'exprimer avec des mots. Le premier défi est de les aider à reconnaître la beauté de l'appel qu'ils pressentent, un appel qui se laisse parfois entrevoir en filigrane, mais qu'il faut mettre davantage en lumière. Ensemble, nous chercherons à approfondir la manière dont l'être humain répond à l'appel de Dieu, quelles sont les dynamiques en jeu et comment il peut devenir toujours plus libre dans cette réponse.
3: Les dynamiques coinvolte et comment peut diventare sempre plus libre in questa risposta.
1: Les frères qui prennent part à cette formation disposent déjà d'une solide expérience dans le domaine de la formation. Toutefois, au sein de la custodie de Terre Sainte, la culture et l'étude restent des fondements essentiels. Ces initiatives contribuent à approfondir leur parcours intellectuel et spirituel, tout en les préparant à transmettre leurs connaissances et leur héritage aux nouvelles générations de frères. Du 6 au 12 juillet, de la vieille ville de Jérusalem à la Galilée, en passant par Ramla et le désert de Judée, 8 jours d'études et de rencontres ont réuni des prêtres, des religieux, des étudiants et des laïcs venus du monde entier pour un cours consacré aux relations entre juifs, chrétiens et musulmans. Le programme était organisé par le Notre-Dame de Sion Center for Biblical Formation en collaboration avec le Centre Cardinal Béat pour les études juives de l'Université Pontificale Grégorienne de Rome. Sa coordinatrice, Sœur Katarzyna Kowalska, en explique l'esprit et les objectifs. Quand je pense à l'endroit d'où je viens et au fait que nos étudiants arrivent de l'étranger, je souhaite qu'eux, comme moi, puissent réellement découvrir la diversité et la complexité de ce pays. Nous ne pouvons pas attendre que la paix advienne d'elle-même. Nous devons être de ceux qui la construisent. C'est un défi exigeant, mais Jérusalem est un lieu extraordinaire lorsqu'on fait l'expérience de cette diversité. Au cours de ces 8 jours, les participants ne se sont pas contentés des enseignements. Ils ont également parcouru la Terre Sainte, visité une synagogue, une mosquée et plusieurs églises, tout en rencontrant des communautés druzes, musulmanes et chrétiennes. Dans cette région, les chrétiens ne représentent qu'une faible minorité, environ 2% de la population. Dans ce contexte, le dialogue n'est pas une option, mais une nécessité. Pour le théologien jésuite, le père David Neos, l'un des enseignants du cours, cette nécessité trouve ses racines dans le cheminement même de l'Église.
2: Ce projet est né à l'époque du Concile Vatican II. Cette intuition nous a conduits, avant tout, à dialoguer avec nos frères et sœurs qui ne sont pas catholiques. Nous nous souvenons que Jésus est juif et que nous partageons avec le peuple juif une grande partie des Écritures. En même temps, nous ne sommes pas d'accord sur tout, mais dans une relation fondée sur le respect, nous pouvons dialoguer avec le peuple juif, par exemple, au sujet de notre engagement commun en faveur de l'égalité, de la justice et de la paix dans le monde entier.
1: Pour de nombreux participants, cette expérience a largement dépassé le cadre de la salle de cours. Véronika, une laïque venue de République tchèque, confie que ce séjour a profondément transformé son regard sur la région. Même si je ressens parfois des difficultés vis-à-vis de certains groupes, qu'ils soient chrétiens, arabes, musulmans ou juifs, sans exception, je me dis toujours, nous sommes tous des êtres humains vivant sur une seule planète et nous avons un seul Dieu. Pour le père Wilfried, prêtre camerounais, participer à ce cours constitue déjà un engagement en soi.
4: Moi, je participe à ce programme d'études, mais au-delà, je voudrais mettre un peu du mien, participer à ce dialogue, entrer et faire entendre aussi ma voix, mais je voudrais ne pas repartir de cette terre.

0: personne comme je suis venu. 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
1: 8 jours d'études, de pèlerinages et de rencontres qui se sont transformés en un véritable cheminement à vivre plus qu'à observer. Un appel qui dépasse les frontières de Jérusalem et invite chacun à aller à la rencontre de l'autre, où qu'il se trouve, dans un témoignage concret de la foi chrétienne. À la demande du président Mahmoud Abbas, la Haute Commission présidentielle pour les affaires des églises a célébré une messe en mémoire des victimes du tremblement de terre au Venezuela et pour la paix à Gaza. Le frère Matteo Munari est le nouveau doyen du Studium Biblicum Franciscanum de Jérusalem. Confirmé par le dicastère pour la culture et l'éducation, il dirigera pour les 3 prochaines années la faculté des sciences bibliques et d'archéologie, succédant au frère Rosario Pieri.

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1: Cette semaine à l'émission, créationnisme, scientisme et théorie de l'évolution, on se demande si Adam et Ève ont vraiment existé. Bref, on n'est pas du monde. Bonjour à tous et bienvenue à votre magazine Foi et culture. Ici Antoine Malenfant, votre animateur pour cet épisode consacré à l'apparition de l'homme. Grande question, en fait, et pour cette grande question, des grands hommes avec moi qui sont apparus. Hein, l'apparition de l'homme, ça s'est passé ici sur le studio dont n'est pas du monde avec Sean Paradis. Bonjour.
2: Bonjour Antoine.
1: Apparu il y a quelques minutes dans cette chaise jaune. On est heureux de t'accueillir.
2: Merci.
1: On fera pas la genèse de ton apparition ici, mais t'as déjà quand même contribué à ce plateau. T'étais venu sur le show sur Dostoïevski.
2: Ouais,
1: hein? C'était fun.
2: Ouais, j'aimais ça. J'aimais
1: une couple de semaines. Hein?
2: Ouais, ouais, c'était bien ça.
1: On a décidé de te réinviter. Ça, c'est bon signe.
2: Merci. Ouais. Ça s'est bien passé.
1: Ouais, ça s'est bien passé. T'as une formation en philosophie, en plein d'affaires. T'as autodidacte.
2: J'ai étudié en littérature au départ. Ouais. Ensuite, là, j'ai fait une formation en philosophie, théologie.
1: Oui.
2: Oui.
1: Puis, tu te passionnes par ces questions-là de l'apparition.
2: Mais tu sais, j'ai cheminé là, dans la vie religieuse longtemps.
1: En fait,
2: en plus.
1: Excellent. celui qu'on entend rire, c'est Mathis d'Anjou-Mador. Bonjour.
3: Bonjour.
1: Ça, c'est une nouvelle apparition quand même.
3: Moi, j'étais un petit jeune, un petit nouveau.
1: Un petit nouveau. Bienvenue sur le plateau d'On n'est pas du monde. On est heureux de t'accueillir. Tu es étudiant en physique.
3: Oui.
1: Mais tu t'intéresses quand même aux questions qui touchent un peu la philosophie, la théologie. C'est des questionnements qui te préoccupent.
3: Ah oui, puis même je dirais que tout bon physicien s'intéresse au fondement de la vérité puis de la vie de la science. Parce que bon, parfois on dit que la physique, c'est un peu ce qui fonde les autres sciences dans leurs principes.
1: Ouais.
3: Donc de s'intéresser à la vérité, bon, ce qui nous mène à la philosophie, à la biologie, c'est d'où vient la vie, d'où vient le monde. OK, ouais. Je m'intéresse, oui, à la physique, mais justement à toutes les sciences.
1: À la métaphysique aussi.
3: À la métaphysique
1: aussi. Génial.
4: Qui fonde la science.
3: Qui fonde la science, exact.
1: C'est ça. Bon, on va partir sur un show du Nord en épistémologie. Ça va être génial. Non, pas de danger. Mais on va quand même saigner du nez à quelques reprises. En tout cas, moi, je sais pas vous. Il y a des grandes questions qui s'en viennent. Et pour nous aider aussi à y répondre, Michael Grenier, bonjour.
5: Bonjour Antoine.
1: Tu es devenu un habitué de l'émission, philosophe.
5: Tout à fait.
1: On peut-tu dire ça, philosophe?
5: Philosophe, étudiant en philosophie à tout le moins.
1: Wannabe philosophe.
5: Wannabe, c'est ça. Wannabe, ça fait assez plusieurs années là, que j'essaie d'en être un, en tout cas, jusqu'à compléter cette année ma maîtrise en philo. Je m'intéresse surtout à la question du corps. Corps glorieux, précisément, mais aussi le corps physique, parce que comme disait Mathis, pour s'intéresser à la physique, il faut s'intéresser à la métaphysique et réciproquement.
1: Tout est dans tout, hein?
5: Tout est dans tout, exactement. Donc voilà, philosophe, disons, comme ça.
1: Je lançais d'entrée de jeu la grande question qui va nous préoccuper pendant la prochaine heure, mais il y a quand même un préambule à faire. Est-ce que Adam et Ève ont vraiment existé? Faisons quand même quelques pas en arrière, là, parce que Adam et Ève, on y répondra un petit peu plus tard. Avant Adam et Ève, il y a quand même eu du monde. Quelle sorte de monde c'était? Quelle sorte d'animaux, d'êtres humains, d'hybrides, de minotaures entre les deux c'était? Sean,

0: entre le reptile qui est que dans la mer et l'être humain, qu'est-ce qui s'est passé? Est-ce qu'on peut tracer une évolution comme le suggérait peut-être Darwin?
1: Je pense que oui.
0: OK.
1: Je sais pas si on remonte à 3 millions d'années, Australopithèque, si on remonte à 2 millions d'années, Homo habilis, ou après ça, Homo erectus, après ça, Néandertal, Homo sapiens, Heidelbergensis, j'oublie son nom, en moins 700. T'sais. Fait que oui, c'est sûr que on a assez de traces d'outils, de feux qui remontent à là, 2 millions d'années. Mm-hmm. Bon, au début, on n'arrivait pas comme à le créer. On le trouvait quand il brûlait quelque part, mais à peu près à moins 300 000, moins 400 000, là, on était capable de plus le contrôler.
0: De le gérer. Hein?
1: Ouais. Uh-huh. Mm-hmm. Les sépultures, en tout cas.
0: Ouais, les sépultures, ça apparaît quand, ça?
1: Ben, tu sais, Homo erectus, je sais que moins 400 000, moins 300 000, en tout cas. Mm-hmm. Ou avant même, on a trouvé des sépultures avec des personnes. Sauf que c'est pas clair pour les paléontologues, les archéologues, s'il y avait comme un sens spirituel, tu sais. Au départ, on sait pas si c'est comme
0: pratique
1: comme, ouais, tu sais, pour éloigner les prédateurs, mm-hmm, ou question hygiénique, mm-hmm, parce qu'il y a quand même des critères là, pour qu'une sépulture soit considérée comme...
2: Donc, on ne sait pas, autrement dit, quand est-ce qu'apparaît l'élément rituel, finalement, dans le soin qu'on a des morts?
1: Bien, c'est qu'il y a des petits flashs, là, pendant... Tu sais, Néandertal, il y a quand même des indices qui cochent une ou deux cases des trous. Bien, tu sais, en gros, il faut que
0: c'est
1: ça
0: quoi,
1: soit...
0: C'est quoi les critères, hein? Vas-y.
1: En gros, il faut que ça soit clairement une sépulture, tu sais. Faut aussi qu'il y ait une symbolique. Faut que les objets fassent du sens. Mm. Pour, comme tu dis, bon, est-ce que c'est pour honorer le défunt? Est-ce que ça pointe vers un certain au-delà?
3: Parce que moi, je lisais justement qu'il y avait des animaux, des éléphants, certains primates qui enterraient leurs jeunes ou leurs proches qui étaient morts.
1: C'est vrai.
3: Mais donc, est-ce que ça, c'est une sépulture? Mm-hmm. Ou... Parce que c'est juste enterré. On pourrait dire que c'est comme machinal. C'est plus...
1: Absolument. Même chimpanzé, tout ça, il n'y a rien avant Homo erectus ou les autres espèces qui démontrent une sépulture, qui n'a pas un sens...
0: Pourquoi on s'attache autant à la sépulture rituelle, par exemple? Pourquoi on en fait un critère?
1: Ben,
0: ça a l'air d'aller de soi, là, mais...
1: Ben c'est de chercher...
0: Un critère de d'humanité.
1: Exactement. Ouais. Est-ce que l'être humain ici a... comme l'intelligence,
3: Pouvoir d'abstraction,
1: c'est ça. Puis, lorsqu'on est capable d'observer une capacité symbolique à exprimer des concepts justement qui sont abstraits, mm-hmm, c'est là qu'on se dit, bon, là, on a atteint comme l'être humain, pas seulement comme anatomique, mais aussi...
2: C'est ça. Puis je pense que c'est une distinction, ça, qui est vraiment importante de faire, puis qui est faite d'ailleurs par l'Église, puis qu'on doit faire, nous aussi, comme croyants, entre l'être humain anatomique, puis c'est ici peut-être qu'on pourrait séparer entre humain puis humanoïde. Oïde étant un suffixe qui renvoie à la forme. Donc, ouais, on peut être de forme humaine sans être un être humain.
0: OK.
2: Et d'ailleurs, ben, on appelle...
0: Comment on fait ça?
2: Ben, mettons, biologiquement, on a des familles. Okay? Ensuite, après les familles, il y a les genres, il y a les espèces, les sous-espèces. Donc, l'arbre est plus complexe que genre-espèce. Il y a un genre avec des spécifications dedans.
0: Ouais.
2: Donc, dans la famille des humanidés, il y a d'autres primates, comme les gorilles. Mais personne ne pense que les gorilles sont des êtres humains. Personne, la question ne se pose même pas. Et c'est pour ça qu'il va y avoir aussi des critères qu'on pourrait dire sociaux ou anthropologiques. Donc, tu parlais, Sean, tantôt, de la maîtrise du feu. En remarquant que déjà, chez les anciens Grecs, il y a Platon, dans le mythe de Prométhée. Ce serait Prométhée qui aurait donné le feu aux êtres humains, puis la technique, puis enfin... Donc, on voit que le feu puis la technique, ce qui veut dire, en gros, la maîtrise d'outils, ouais, on emploie et on crée les choses... Ben, déjà, c'est comme ça semble être deux critères là, définitoires de l'être humain, ou en tout cas des choses qu'il possède en propre.
0: Comme des expressions du fait qu'il est doué de raison.
2: Qui est doué de raison, c'est ça, qui est la définition d'Aristote, là, mais...
1: Oui, mais tu sais, c'est plus compliqué que ça, parce
0: ah
1: que...
0: Oui?
1: Ben, quand même, parce que tu sais, déjà, si on commence chez, mettons, le chimpanzé, les chimpanzés utilisent des outils. Puis non seulement ça, les tribus différentes

0: tribus de chimpanzés utilisent des outils différents.
1: Fait qu'il y a une culture selon les
0: exact.
1: Lieux.
0: Exact. Ils ça. Les transmettent par à leur progéniture. Fait que, tu sais, c'est quand même complexe, sauf que tu trouveras jamais un chimpanzé qui est capable de créer, mettons, de produire un, les premiers outils qu'on retrouve de, mettons, là, 2 millions d'années chez les... on va dire les homo habilis, mettons.
2: Donc, un saut qualitatif important.
0: Exact. Ouais. C'est ça, c'est que déjà, chez l'homo habilis, il est capable comme de couper la pierre d'une certaine manière pour qu'elle soit vraiment comme tranchante. Alors que, tu sais, le chimpanzé, il va jamais comme...
2: Prendre des bâtons pour le mettre dans des trous d'arbre, pour prendre
3: c'est
2: des
3: insectes. C'est intéressant parce que la Bible nous dit que l'homme a été créé à l'image de Dieu. Puis Dieu, c'est quoi? Pour nous, c'est un créateur. Puis l'être humain est capable de créer des choses. Donc, il y a la création d'une part naturelle. Dieu crée une planète, un arbre, un poisson. Alors, lui, il crée des objets naturels qui existent avant même que l'homme produise quoi que ce soit dans la nature. Puis là, où on parle généralement de technique ou d'outils, ben là, il y a la création d'un artifice qui est plus que je prends une pierre pour frapper quelque chose. Je conçois. En fait, il y a comme la marque d'une intelligence.
2: C'est une transformation de la matière.
3: Exactement.
2: Il y a un exercice d'abstraction.
0: Je pense pas qu'il y a encore l'abstraction ici, par contre. Uh-huh. C'est ça, là. C'est plus compliqué que ça, je pense.
3: C'est ça. C'est là où on voit qu'il y a toute une série de degrés là-dedans. Mais je reviens à ce que je disais plutôt sur la définition d'un être humain, tel que comprise par l'Église. C'est vraiment l'union. En fait, c'est une relation, finalement, la définition d'un être humain pour un catholique. Donc, l'union d'une âme spirituelle. Donc, parce qu'on pourrait dire que les âmes ont des plantes, Aristote dit ça.
2: Les plantes ont des âmes.
3: Et je veux dire, c'est un principe de vie, mais c'est pas une âme. Donc, les plantes vont pas aller au paradis, OK? C'est pas ça que ça veut dire. Ou ils n'ont pas besoin d'aller à la confesse. Donc, une âme spirituelle et d'un corps. Et là, sous-entendu un corps humain, ou en tout cas au moins humanoïde, mais c'est là où l'Église dit on peut très bien faire l'enquête de l'origine du corps humain en étudiant justement je devrais peut-être dire les théories de l'évolution. Et l'étude de son âme, puis jusqu'à l'apparition, finalement, d'un être humain en propre, c'est-à-dire de quelqu'un, Adam, et de quelqu'une, Ève, sa compagne, qui était douée à la fois d'une âme spirituelle et d'un corps. Et je pense que c'est vraiment là où il y a le noyau. Donc, on n'a pas à opposer, d'une certaine manière, l'étude de la création telle qu'elle est racontée dans la Genèse et l'étude, là, justement, de l'origine de l'être humain en tant qu'espèce biologique.
2: Tu allais rajouter quelque chose?
0: Oui, c'est ça, c'est que... Puis, tu sais, je suis d'accord là, qu'il y a, il y a vraiment une différence entre, mettons, je sais pas si on regarde là, les premières pierres taillées, là, 2 millions d'années, je pense pas ici qu'on est face à l'âme spirituelle dont tu parles, qui est capable d'abstraction, qui est capable là, d'atteindre l'universel, mettons.
3: C'est ça.
0: Mais quand même, ce qui est surprenant, c'est que ces outils-là évoluent de plus en plus, sans nécessairement démontrer la manifestation comme d'une âme spirituelle, mais il est quand même capable de faire du feu, il est capable de... Puis c'est là où je voulais en venir tantôt, par rapport aux sépultures, c'est là que je trouve que c'est un des signes les plus clairs. Parce que l'intelligence, elle doit se manifester pour que tu puisses comme la reconnaître, en fait. Là. Puis elle se manifeste par des actes dont... la capacité de se projeter dans une vie après la mort, mettons. Ça, c'est quand même un signe assez clair pour...
3: C'est ça, c'est là où la sépulture est intéressante, parce qu'elle indique la croyance en quelque chose de plus que là.
0: Sauf que t'as différents types de sépultures, puis plus t'avances, tu sais, mettons, v'là 1 million d'années, v'là moins 500 000, même 300 000 ans, les sépultures sont pas encore très claires, mais à un moment donné, tu sais, en moins 80 000 ou moins 70, je me rappelle pas, t'as clairement une sépulture... d'un homme en position fœtale qui est orienté vers l'est, c'est là où le soleil se lève. Fait que là t'es comme ok, fait que ça,
2: il y a
0: c'est
2: des
0: comme
2: symboles.
0: Simple
2: coïncidence, je ne crois pas.
0: Ben fœtale, c'est comme il retourne, il y a une résurrection. On a mis ses armes pour qu'il puisse combattre peut-être les ennemis dans l'au-delà. On utilisait l'ocre, je pense qu'on appelle, qui est comme une genre de poudre rouge, couleur, tu sais, de la vie ou du sang. Tu sais, c'est comme... Là, il y a quand même... C'est plus clair, en tout cas. Je sais pas si c'est encore...
2: Je pense que, justement, après les sépultures, une autre preuve qu'on peut vraiment dire, OK, là, il y a une âme humaine, il y a une intelligence, il y a une capacité d'arriver à l'abstrait, là, ben, je pense que c'est l'art, là, c'est de faire des dessins, parce que là, c'est plus... On a un outil qu'on sert pour notre survie, pour avoir de la nourriture... Mais c'est simplement quelque chose qu'on fait

0: en soi. Là, c'est, on le fait parce qu'on l'admire, parce qu'on veut partager une idée, parce qu'on veut, on veut contempler, là, en fait. Mm-hmm. Donc, c'est vraiment, on touche à un aspect de l'âme humaine qui est unique, là, je pense, qui n'est pas dans la survie en tant que telle de l'espèce, mais c'est pour le plaisir de l'âme, pour le plaisir de l'esprit, là, pour le plaisir de... Ouais, de...
1: Parce que poussons le raisonnement, disons, presque par l'absurde, le chimpanzé a peut-être cette capacité d'abstraction-là, mais il ne nous en donne aucun signe, finalement.
2: Ou... Ben... Justement, Antoine, la capacité d'abstraction, moi, c'est quelque chose qui me fait rire. Ayant étudié en philosophie, je me souviens l'an dernier d'avoir fait un séminaire qui portait sur la question animale dans l'Antiquité. Donc, on cherchait à dire, bon, mais est-ce qu'on peut manger de la chair humaine? Est-ce que ça fait de nous des cannibaux, des cannibales? Cannibaux, je ne sais pas comment... Des cannibales, merci, mais... En fait, cannibales, animaux, bref. Est-ce que manger des animaux qui auraient potentiellement la raison fait de nous, finalement, des mangeurs de chair vivante, rationnelle et donc analogue à la nôtre? Parce qu'on sait que pour les Grecs, je ne sais plus qui d'entre vous disait tout à l'heure que c'est justement la définition animale rationnelle là, qui va vraiment l'emporter pour définir l'être humain. C'est la raison, en fait. Il y a plein d'animaux, mais nous avons la raison, qui est vraiment comme le truc le plus hot là, pour les Grecs, être raisonnable ou rationnel. Or, il y a des philosophes antiques, bon, dans l'Empire romain, qui vont dire ben, peut-être même les chiens sont rationnels. Ils vont même dire ils emploient le sixième axiome d'Euclide. Là, je ne suis pas mathématicien, je ne vais pas expliquer ce que c'est. De toute façon, je serais bien embêté de le faire. Mais en gros, c'est qu'il y avait des chasseurs avec leurs chiens de chasse qui remarquaient que les chiens pouvaient renifler seulement deux sentiers et, comme par inférence ou par élimination, emploiter le troisième. En disant, ben, s'il n'est pas passé ni par celui-là, ni par l'autre, il a forcément emprunté le troisième, sans renifler. Ce qui suppose que le chien a fait une sorte d'abstraction. Il y a un raisonnement. Mm-hmm. Donc, on ne peut pas manger de chair animale puisque les chiens raisonnent. Bon, vous voyez, je fais un détour par là, simplement pour dire que nos catégories philosophiques, parfois, semblent ne pas cerner le réel avec toute l'étanchéité qu'on espérerait. Là.
1: OK. Donc là... On a établi qu'il y aurait eu une certaine évolution dans ces capacités-là d'utiliser des outils. Même les sépultures ont évolué à diverses époques ou en divers lieux. Généralement, on s'entend pour dire que l'origine des humanoïdes, en tout cas des homo sapiens, se trouverait sur le continent africain. Mm-hmm. C'est là où on a les traces les plus éloquentes. Et... Mais c'est pas une ligne continue, c'est-à-dire il y a eu telle espèce, telle autre espèce, telle autre espèce, mais plutôt une espèce d'arborescence et il y aurait eu des croisements potentiellement entre divers groupes d'humanoïdes. Est-ce que je me trompe en avançant ça?
3: Je pense pas.
1: Tu penses pas? Donc, on aurait en nous des traces de Néandertal? Est-ce qu'on peut pousser jusque-là?
3: Oui, je pense que 1 ou 2 % de notre code génétique est semblable au Néandertal.
0: Puis je pense que c'est ça, ben, selon l'évolution de Darwin ou l'évolution en général, c'est qu'on part, d'un ancêtre, justement le tronc de l'arbre, puis on décline en plusieurs branches. Puis bon, pour l'évolution de Darwin, il y a des bonnes preuves que c'est valide pour les espèces proches, là, justement comme...
3: Néandertal et Homo sapiens, le 300 000 ans, ont comme...
0: C'est pas mal la même chose. Ils peuvent se reproduire ensemble. Ouais. Donc, disons, on peut... prendre le modèle de l'arbre là, qui décline en plusieurs branches, l'homo sapiens, l'homo néandertal.
2: J'allais dire aussi là-dessus, les classifications ont quand même évolué. Par exemple, sur genre et espèce, comme homo sapiens, on s'entend tous pour dire, c'est la définition biologique d'un être humain aujourd'hui. Donc, homo étant le genre, sapiens, c'est la spécification, l'espèce.
3: Anatomique.
2: Ouais. C'est ça. Alors que je lisais que dans d'anciennes spécifications, puis des fois on l'entend encore dire, Homo sapiens sapiens, donc sapiens était une sous-espèce du genre, de l'espèce plutôt sapiens, qui elle-même était dans le genre humain, et donc on disait Homo sapiens neanderthalensis, donc l'Homo sapiens du Néandertal et autres. Tu disais tout à l'heure, Sean, qu'il y a 3% environ de notre génome là, qui serait contenu ou dérivé des Néandertaliens, un ou deux. Ça va jusqu'à 5% de désinoviens chez les populations de Papouasie-Nouvelle-Guinée. Donc c'est comme s'il y aurait eu, à un certain moment de l'histoire, toutes sortes, là, finalement, d'humanoïdes qui auraient été contemporains. Donc, on n'est pas devant une ligne. Là. Quelquefois, on voit des T-shirts « I believe in science », puis là, on voit un poisson, un chimpanzé, ensuite un être humain debout, là, comme si c'était...
1: Ça finit avec un gamer dans son sous-sol.
2: Oui, c'est ça. Exactement. Ça, c'est ça. C'est pas aussi linéaire que sur les T-shirts, en fait. C'est comme tu disais, beaucoup plus arborescent. Et ça vient vraiment, encore une fois, challenger nos catégories philosophiques, parce que depuis Aristote, qui était pour environ 2000 ans d'êtres humains le sommet de la science, là,
1: ouais.
2: On était dans ce qu'on appelle le fixisme. Donc, autrement dit, le monde est éternel, il n'y a jamais eu de création, le monde a toujours été, il sera toujours. Certes, il y a des catastrophes qui viennent de temps en temps éradiquer presque entièrement une espèce, mais Aristote dit qu'il y en a toujours dans les montagnes élevées, dans les recoins, qui survivent assez pour qu'elles se reproduisent. Un peu comme après le déluge pour nous, tiens. Où là, il y en a au moins deux, là, quelque part, qui vont pouvoir se reproduire puis
1: Selon ça, il y aurait quelque part caché des dinosaures qui se font un party tranquille à l'abri des regards indiscrets.
2: C'est ça. Et comme on pourrait dire, ben, ça se serait su. Mais bon, on pense pas qu'il y ait de dinosaures aujourd'hui. Donc, il y a comme une évolution. Il y a des espèces, c'est devenu clair avec Darwin, qui ont existé et qui ne sont plus. Et donc, il y a une évolution du vivant.
0: Pour ajouter même, il y a des bonnes preuves d'infossiles, qu'avant, on retrouvait plus d'espèces, d'animaux qui étaient plus simples. Par exemple, on sait que ça a probablement commencé avec des végétaux qui ont évolué. On ne sait pas trop comment. Justement, l'évolution de Darwin a des défauts, là, de ce qu'on comprend. Là, ça ne s'est pas fait totalement graduellement, mais on sait qu'à un moment donné, il y avait plus de végétaux, il y a un peu d'animaux qui ont commencé à arriver, de plus en plus complexes, passant de l'eau à la terre. Donc, une preuve de ça aussi, qu'on voit dans les animaux vivants en ce moment, c'est qu'on partage beaucoup d'éléments communs. J'ai parlé du génome tantôt, que la grande majorité, on a la même chose, on a le même génome presque. Mais il y a aussi les organes, on retrouve les mêmes types d'organes avec les mêmes utilités, un peu différentes, mais on a beaucoup de choses en commun, ce qui nous permet de voir qu'il y a une certaine évolution. Pour arriver à l'homme.
1: Rapidement, Sean.
3: En fait, la question ultime là, à laquelle on veut arriver, je pense, c'est Adam et Ève et évolution. Est-ce que ça se contredit? Est-ce que c'est compatible? Est-ce que tu es un créationniste? C'est ça qu'on sait. Je pense que c'est ça, que c'est là qu'on veut aller.
1: Je pense que la table est bien mise. On prend une légère pause, et courte pause plutôt, légère. Je ne sais pas si elle sera légère. Mais on revient tout de suite après pour répondre à cette question.
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1: De retour à On n'est pas du monde avec Antoine Malenfant à l'animation, toujours. Mathis d'Anjou-Mador, Michael Grenier et Sean Paradis avec moi pour répondre à la question. En fait, c'est assez commun là, qu'on oppose la science à la foi à notre époque. C'est assez commun aussi qu'on illustre cette opposition-là en parlant de la foi, surtout la foi chrétienne repose sur la Bible, et la Bible commence avec la Genèse, et tout ça, ben, ça ne tient pas la route scientifiquement, ce récit de la création du monde, contrairement à ce que la science propose, notamment à travers la théorie de l'évolution de Darwin, où là, on a quelque chose qui se tient beaucoup plus, qui est beaucoup plus plausible qu'une création en 7 jours. Je résume. Ça, c'est l'a priori, finalement, de bien des gens aujourd'hui. Peut-être certains qui nous écoutent, peut-être votre beau-frère dans votre famille qui vous challenge à Noël sur cette question-là. Est-ce que tout ça est compatible ou antinomique? Tiens, je commencerai avec toi, Mathis.
0: Moi, je pense que c'est parfaitement compatible. On entend beaucoup que la science s'oppose à la religion, mais je pense à un autre niveau, là. Bon, très fondamentalement, la religion pose les fondements, et ensuite, sur lesquels construit la science. Puis pour l'évolution, avant d'avoir l'évolution, il faut avoir un premier vivant, il faut avoir de la matière, donc il faut qu'il y ait quelque chose qui ait créé l'univers là, au début, là, faut qu'il y ait un principe à la matière.
3: Mm-hmm. Ce qui est intéressant aussi, c'est que l'évolution, ça concerne seulement le vivant, en fait. Puis les gens, souvent, on parle moins du fait que avant la première cellule, mettons, où il y a la première comme réplication là, dans l'information de la cellule qui se transmet, il n'y avait pas d'évolution au niveau chimique, tu sais. Puis ça, c'est pas comme... L'évolution ne rend pas compte jusqu'à ce point-là.
1: Ce qui représente quand même pas mal de temps.
3: Il y a quand même un gros nœud là aussi.
1: Oui, c'est ça.
3: Puis après, tu sais, dans l'évolution, on dit, tu sais, oui, il y a la sélection naturelle et tout, mais le processus par lequel... Les gènes transmettent l'information par... c'est extrêmement complexe et c'est tout sauf aléatoire et par le hasard. Là,
1: c'est ça. Donc, il reste beaucoup de points d'interrogation, même dans la science qui prétend bien souvent expliquer bien des choses.
3: Oui, ouais, puis tu sais, souvent, les athées comme Richard Dawkins ou, vont souvent comme reprocher aux croyants comme de tomber dans le God of the gaps, de dire, ah, ben tu sais, ici, tu vois, vu que la nature, ici, on n'est pas capable d'expliquer, ben c'est Dieu, tu sais. Puis des fois, on prend des raccourcis malhonnêtes ou trop faciles où la science peut l'expliquer. Mais aussi, par contre, les scientifiques de leur côté, ben pas les scientifiques, mais mettons, on va dire Richard Dawkins, là, qui est quand même certaine malhonnêteté ou une certaine orgueil, qui lui aussi, des fois, ne reconnaît pas comme le science of the gaps, là, tu sais. Mm-hmm. Ou... lui aussi, il y a des gros trous dans sa théorie qui sont du tout expliqués. Puis la science, souvent, va dire, ben, on va l'expliquer bientôt, on le sait qu'on va le faire voir. Ça s'en vient.
1: Restez à l'antenne.
2: L'une des erreurs, je pense, ou en tout cas l'un des trucs dont je me désole, c'est de voir qu'on ne parle pas vraiment le même langage entre théologien, philosophe et scientifique souvent. Le scientifique pense qu'il doit tout expliquer par les causes prochaines, par l'expérience. Puis le philosophe ou le théologien pense qu'il doit tout expliquer justement en recourant à la révélation. Mais le réel, qui est notre objet d'étude commun finalement, n'est pas contradictoire. T'sais. Donc, s'il n'y a pas de contradiction, il faut chercher plutôt comment concilier deux choses vraies et qui, des fois, doivent avoir deux niveaux de lecture. Par exemple, je prends Sean, tu sais, ben, peut-être tu veux me répondre, mais Dieu crée Sean immédiatement maintenant parce qu'il crée continuellement l'univers. Mais je veux dire, la cause prochaine de Sean, ben, c'est son père. Je veux dire, son père l'a engendré. Donc, il y a comme une causalité à l'horizontale comme ça. Un homme engendre un homme. Mais il y a aussi la causalité dernière qui, elle, se passe à la verticale. Dieu crée continuellement le monde. S'il arrêtait de te créer, Sean, ben, pouf, tu serais disparu déjà. Donc, il n'y a pas à opposer, mais souvent, quand on entend causalité, c'est comme si on excluait qu'il pouvait y avoir plusieurs types de causalité qui seraient en même temps à l'œuvre. Peut-être parce qu'on ne fait plus de philo, je ne sais pas, il faut ramener le cours classique.
3: C'est vrai que c'est deux registres complètement différents. T'sais, c'est comme si tu disais qui a écrit ce livre, puis là, tu as l'évolutionniste qui stick sur ben, c'est une imprimante. C'est comme... puis là, tu sais, il prend des causes comme ça qui sont vraies, ou tu sais, celui qui écrit un livre à la main, ben il dit, ben c'est vraiment, c'est le crayon, tu sais, qui bouge, puis après ça, c'est le bras, tu sais. Alors que le philosophe théologien, il dit, ben c'est l'intention derrière aussi, c'est un autre registre.
1: Mais tout ça est vrai?
3: Ben c'est ça, puis tu sais, t'as le scientisme aujourd'hui qui est comme une... qui est une philosophie, en fait, une idéologie qui se cache sous le sarrau du scientifique.
1: Mais c'est une perversion de la science.
3: Mais c'est pas scientifique du tout. T'sais. Le scientifique, lui, avec ses outils, ce qu'il devrait affirmer, c'est, mettons, mon télescope, ben, il observe les étoiles, il observe les différentes... la lumière, il peut observer ce qui est visible très, très loin. Mais après ça, ce qu'il observe à travers son télescope, ça ne lui permet pas de dire ben, il y a rien après ou il y a rien qui a causé ça, tu sais.
0: Où il n'y a rien d'immatériel, parce qu'il ne voit pas l'immatériel. Il ne peut pas le mesurer,
3: l'immatériel. En tout cas, c'est que sa science ne lui permet pas d'aller plus loin. Mais souvent, tu sais, c'est ça, il y a aussi beaucoup d'idéologie derrière le scientisme, l'orgueil.
1: Si on prend notre objet d'étude aujourd'hui, qui est l'apparition de l'homme, le premier homme, bon, ce que la Bible avance et ce que le magistère, tout l'enseignement de l'Église dans les siècles qui ont constitué l'histoire de l'Église, ont avancé, c'est que le premier homme... Il y aurait un premier homme. Il n'y aurait pas plusieurs premiers hommes. Il y aurait un premier homme qui serait la personne d'Adam avec son épouse Ève, qui ont formé le premier couple humain. Donc, est-ce qu'il peut y avoir... Puis là, on parle de l'apparition de l'homme comme étant l'arrivée de la raison, mais plus largement aussi d'une capacité, pas seulement d'abstraction, mais de création, de transcendance, de relation aussi, disons, à l'univers, à l'au-delà, etc. Et là, est-ce que ça, c'est compatible? Ou à quel moment, disons, tout ça intervient? Est-ce que, à quel moment on passe des homo sapiens qui se reproduisent avec des néandertals, puis là, ça fait des homo sapiens néandertals avec tant de pourcentage, puis là, on affine finalement l'humanoïde ou l'homme sans âme jusqu'à un moment où, pouf, l'âme apparaît dans Bobby et Bobinette et là, c'est parti. Et, si on avait une captation vidéo de ça, là, puis on faisait rewind, puis on regardait qu'est-ce qui s'est passé. qu'est-ce qu'on risquerait de voir, Mathis?
0: C'est très dur à dire, là, justement. Si on

0: On parle des débuts, on sait qu'il y avait un premier homme. Parce que si moi j'ai eu un père, mon père a eu un père, ben faut qu'on arrête quelque part.
1: Ouais.
0: Il y a eu un premier homme. Là, bon, comment on sait que lui a l'âme? Qu'il y a une âme, justement. Ouais. Une âme qui lui permet de créer. Ben justement, on a un peu parlé des preuves, justement, de la culture, de l'art. Mais de vraiment savoir à quel moment, je pense qu'on. Ben, personnellement, je pense qu'on ne saura jamais, bon, du moins par la science, c'est quand exactement le moment. Puis ça ressemblerait à quoi? D'après moi, c'est. C'est quand même. Ce serait pas un grand bond. Ce serait. Dans le sens que. Oui, il obtient une âme immatérielle qui est infinie, mais il est quand même proche des animaux. Il n'y a pas toute la culture qu'on a aujourd'hui. Il n'y a pas toute l'intelligence. Quoique, ben, l'Église enseigne que Adam et Ève étaient très intelligents,
2: mm-hmm.
0: qui étaient des hommes parfaits, là, qui étaient pleinement humains à hauteur de la nature humaine. Mais bref, pour la science, c'est un grand mystère. On ne pourra pas photographier, prendre
2: en
0: vidéo ce moment-là qui est apparu. Mais on sait que justement, ça a dû apparaître un moment. Ça n'a pas pu, comme Darwin le pense, arriver graduellement. L'âme humaine n'a pas pu se...
3: On n'a pas eu des fractions d'âme humaine, autrement dit. On n'a pas eu des semi-humains, des presque-humains. Il y avait des humanoïdes, puis à un moment donné, paf, il y a eu des premiers. Puis, d'ailleurs, philosophiquement, je pense qu'on peut prouver ça. C'est-à-dire qu'il y a forcément eu un premier homme, puis une première femme aussi, comme tu le dis. Parce que s'il n'y a pas de premier, ben, on doit remonter à l'infini. Or, c'est quoi l'infini? C'est un monde dans lequel il n'y a pas de création, dans lequel il n'y a pas de Big Bang, dans lequel il y a toujours eu des êtres humains. D'ailleurs, le fixisme, c'est ce que je disais tout à l'heure, c'est ce que croyait Aristote. Il y a toujours eu toutes les espèces, et il ne peut pas en apparaître ni en disparaître, parce que, ben peut-être disparaître, mais enfin pas apparaître, parce que, ben justement, un homme engendre un homme, engendre un homme, on doit reculer à l'infini et dire, il y a toujours eu des hommes. Or, on sait très bien que ce n'est pas le cas.
4: Ça tient pas la route.
3: Il y en a apparu, donc ça ne marche pas. On n'a pas le choix d'admettre une certaine évolution. Et d'ailleurs, le pape François l'a dit, l'évolution est plus qu'une hypothèse. Ce n'est pas une hypothèse possible. Il y a eu, quelque part, quelque chose comme de l'évolution. Après, est-ce que c'est à l'Église de trancher entre Darwin, entre les post-darwiniens et tout le commentariat qui a suivi? Non, pas du tout. Et d'ailleurs, l'Église ne se prononce pas sur cette question-là. D'ailleurs, le pape, ben enfin pas le pape actuel, mais Pie XII, qui a écrit une lettre encyclique, donc un document officiel là, qui fait partie de l'enseignement officiel de l'Église, exhorte les scientifiques catholiques à chercher la vérité, y compris en considérant toutes les théories issues du darwinisme.
4: En les étudiant à fond.
3: Il faut les étudier à fond parce qu'il y a du vrai là-dedans. Et comme nous aimons la vérité, et même nous avons un Dieu qui dit « Je suis la vérité, je suis le chemin, la vérité et la vie », je renvoie à une parole de Jésus, ben, il faut forcément s'intéresser à toutes les théories qui prétendent au vrai pour essayer de concilier justement ce qu'on sait par la révélation puis ce qu'on sait par l'empirisme scientifique.
2: Oui, c'est ça, tu posais la question, comment on...
5: Ben,
2: comment on fait du sens avec la théorie de l'évolution?
5: Ouais.
2: Et en gros, c'est que depuis, je sais pas, c'est depuis les années 50, 60, 70, on a découvert, la science de la génétique a beaucoup évolué. T'sais. Fait que là, on est arrivé à voir que par la diversité génétique d'une population, on est capable de connaître la grosseur de la population. Fait que, tu sais, on a vu que, par exemple, en Afrique, c'est là où tu as la plus grande diversité génétique au monde, parce que c'est là où les individus ont passé le plus de temps ensemble sur la plus longue... Ouais. Fait que c'est chez les Africains que tu vas trouver les plus grandes personnes, les plus petites. C'est là où tu as les plus grandes différences. Puis les gens qui voyagent en Afrique, ils sont quand même souvent étonnés.
5: Le spectre est super large.
2: Ouais.
5: Okay.
2: Puis les Khoisan, qui sont comme un des peuples qui a migré vers le sud, c'est chez les Africains les individus qui possèdent encore la plus grande diversité génétique.
1: Mm-hmm.
2: Fait que là, tu sais, à partir de ça, lorsqu'on regarde, on sait aussi que tu sais les mutations génétiques se passent, pas les mutations, mais je veux dire la... Ouais, c'est ça.
0: Modifications.
2: Les mutations génétiques se passent avec à un certain rythme. Fait qu'on est capable...
5: On peut extrapoler.
2: On est capable d'extrapoler avec des modèles quand même, en prenant en compte la migration, en prenant en compte les goulots. Des fois, lorsqu'il y a une partie de la population qui peut mourir à cause de cataclysme ou whatever, on est capable de voir que la population humaine n'est jamais comme descendue en bas de 10 000 individus. Fait qu'il y a là le problème, en fait, de la science avec la révélation.
1: OK. Explique.
2: Fait que là, tu sais, c'est ça. Fait que là, tu te dis, bon, il n'y a jamais eu moins de 10 000 individus, au moins jusqu'à là, 500 000 ans. Fait que, tu sais, fait que là, t'as deux distinctions. Si on veut Adam et Ève, dont découle
1: toute
2: l'humanité,
1: ouais.
2: OK, il faut soit que faut soit qu'Adam et Ève soient...
0: Fassent partie de cette population de 10 000 habitants environ.
2: Soit ça, soit ils font partie de cette population de 10 000 ou plus ou moins 10 000. Là, on dirait que c'est nos parents, c'est un Adam et Ève généalogique qui font partie d'une population humanoïde, mais dont la souche principale, dont découle toute l'humanité aujourd'hui, serait de cette souche-là. Ça, c'est possible.
1: Et ce qui implique que les 9998 autres se sont éteints et non. Ouais. Et, et leur descendance s'est éteinte aussi.
2: C'est pas problématique scientifiquement, ça.
1: OK.
2: Donc, sinon, génétiquement, si on découle vraiment tous d'Adam et Ève, là, faut que tu fasses un peu comme... Il y a un philosophe, là, William Craig, théologien, philosophe américain. Lui, tu sais, il dit, bon, ben, ça pourrait descendre de, mettons, là, 700 000 ans. Puis là, génétiquement, ça serait possible. Tu sais, c'est sûr qu'un généticien ou un non-croyant qui regarde ça, il fait comme « how convenient », ça a l'air un peu bizarre, là, mais bon, c'est pas impossible. Là,
3: après, quand on regarde l'éventail des possibles, il est infini, et généralement...
2: Je sais pas s'il est infini, choses que, là, mais...
3: mais en tout cas, les possibilités, je veux dire, virtuelles, par exemple, la possibilité qu'il y ait un monde, bon, c'est quand même pas très probable. L'improbable se produit constamment sous nos yeux, je veux dire, quiconque a des yeux un peu contemplatifs peut voir qu'il y a des choses très improbables qui pourtant se produisent. Le miracle de Mathis, de Sean, d'Antoine, bon, même de moi. C'est-à-dire que ma naissance parmi tous les êtres humains possibles qui auraient pu naître est très, très, très improbable. La création même du monde, etc., la vie.
2: Exactement. Fait que c'est ça, rendu là, tu sais.
1: C'est ça.
2: Quand t'as un bassin de 10 000 personnes dans lequel t'as une souche de laquelle découle toute l'humanité, où tu as eu comme les premiers esprits ou les premières âmes spirituelles, c'est bien plus impressionnant, comme tu dis, que... Tu sais, c'est...
3: Que plein d'autres choses qu'on constate.
2: Oui, exactement. Il est là, en fait. Il est là, le bas qui blesse, en fait. C'est entre le matérialisme scientiste qui ne reconnaît pas, en fait, rien d'autre que la matière. Et après ça, les philosophes plus de l'Antiquité qui reconnaissent le métaphysique des causes immatérielles et une âme et Dieu. Fait que c'est ces deux univers-là, en fait, qui sont en...
1: Parce qu'à partir du moment où on reconnaît l'existence de l'âme, de nos âmes à nous ici aujourd'hui, reconnaître l'apparition d'une première âme, c'est pas... impressionnant que ça.
2: Une fois qu'on réfléchit un peu à ce qu'est une âme, c'est pas difficile non plus de faire le petit pas, de se dire ben ça peut pas venir des atomes. Le fait que tu penses à toi en train de penser, puis que tu as une réflexion sur toi-même ou que...
0: Est-ce qu'un tas d'atomes mis au hasard, justement, c'est un peu ça que l'évolution de Darwin dit, là, c'est tout est du hasard, tout est de la collision d'atomes, de la chimie. Est-ce que ça vraiment pourrait créer une âme?
2: Ça aussi, c'est un science of the gaps, de penser que la conscience est arrivée avec des atomes puis des procédés chimiques.
1: Puis c'est de la bonne chimie pour faire la discussion qu'on a là. Non, mais je veux dire,
2: ben oui.
1: C'est quand même beaucoup de... prenons une petite pause et on poursuit la discussion tout de suite après. À tout de suite.
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1: De retour en N'est pas du monde, je suis en train de discuter avec mes invités Mathis, Michael et Sean des éléments qui, en fait, des angles morts, peut-être, à la discussion qu'on a jusqu'à présent. Je te lancerai, Michael.
3: Ouais. Ben, je reprends la balle au bon de ce que Sean et Mathis étaient en train de dire, où on est devant le darwinisme, qui est un matérialisme pur, collision d'atomes, qui produit, comme par pur hasard, de l'intelligence humaine, jusqu'à quatre personnes magnifiquement intelligentes qui font un podcast. On n'est pas du monde. Bon, c'est très
2: tout
3: peu
2: ça probable. Par hasard.
3: C'est presque encore moins probable que de croire que 90% des humanoïdes se sont éteints jusqu'à avoir la première branche Adam et Ève. Mais je laisse de côté ce que je dis là pour dire que je pense, mon analyse est plutôt sociologique ici, que ce qui nous a fait opposer dans nos esprits collectivement, d'une part, la Genèse, puisque dit la Bible, et Darwin et l'évolution, en gros, c'est notamment la culture américaine. Parce que les Américains, en très grande majorité, hormis la Gen Z, qui est la toute première génération majoritairement catholique, mais je laisse ça de côté, les Américains sont traditionnellement un peuple de protestants. Et parmi les protestants de la Bible Belt, okay, surtout dans le sud des États-Unis, on a beaucoup de baptistes et d'évangéliques, on prend au pied de la lettre, j'allais dire l'évangile, mais la Bible en entier. Donc quand on dit « Dieu créa le monde en 6 jours, le 7e s'est reposé, le 6e il a créé l'homme », c'est-à-dire ça a pris 6 jours, là, et le 6e il a créé l'homme. Tellement qu'il y a eu des lois dans les années 20 aux États-Unis, notamment au Tennessee, ça s'appelait le Butter Act, qui empêchait quelques professeurs que ce soit d'enseigner autre chose que ça en matière d'origine de la vie et d'origine du monde.
1: Ça étant le créationnisme.
3: Oui, le créationnisme, vraiment littéral comme ça. Et donc, il y a eu ce qu'on appelle le procès des singes aux États-Unis. Donc, c'est l'État du Tennessee qui poursuivait un professeur là, dont j'oublie le nom momentanément, mais qui enseignait finalement le darwinisme. Mm. Donc, il a été poursuivi. C'est entré dans l'histoire comme étant le procès du singe ou des singes. Évidemment, dans ce procès, il y a comme une franche opposition qui a été créée toute pièce par une loi créationniste qui entre deux choses, finalement, qui ne sont pas enseignées par l'Église. L'Église ne dit pas que ça a été créé en 6 jours littéraux. De toute façon, je crois que les astres apparaissent au 4e jour, Mathis.
0: Oui, environ 3e, 4e jour.
3: Donc, pour nous, un jour, c'est quoi? C'est la Terre qui fait sa rotation et donc le soleil se lève et se couche. Mais s'il n'y a pas de soleil ni d'astres, comment voulez-vous qu'il y ait des jours?
2: Ça s'appelle du concordisme, en fait.
3: C'est ça.
2: De plaquer toute la mentalité moderne sur ce que pensait un juif, le moins quasiment 5000 ans, il se posait pas ces questions-là. Il n'était pas là l'enjeu pour lui.
3: C'est ça, exact.
1: Donc, le darwinisme, ou disons le scientisme, qui est une caricature de science, serait une réponse ou un backlash au créationnisme, c'est ce que tu
3: c'est ça,
1: de,
3: au créationnisme.
1: Une réaction.
3: C'est ça, au créationnisme qui, pour la majorité des chrétiens, en tout cas pour les catholiques, est une mauvaise lecture de la Bible. Évidemment, on lit la Bible.
2: Du monde, en fait, une mauvaise lecture du monde.
3: Aussi. Oui, c'est ça, une mauvaise. Ouais, ouais. Effectivement, parce qu'on est devant des évidences empiriques qu'il y a bel et bien eu une évolution, puis que, la Terre est beaucoup plus vieille que ce qu'on pourrait supposer en lisant littéralement le texte biblique. Donc, ce que l'Église va dire, en gros, et surtout dans le texte que je citais auparavant, Humani Generis, c'est qu'en gros, Adam et Ève, pourquoi d'abord il faut y croire? Eh bien, c'est qu'il y a une croyance fondamentale dans notre religion qui est le péché originel. Puis pourquoi c'est important de croire à ça? C'est que le cœur de la foi chrétienne, c'est le salut en Jésus-Christ. Mais pour être sauvé, il faut avoir péché. Quoi. Être sauvé de quoi? Des péchés. Et puis les péchés, le péché est entré dans la création par le premier péché d'Adam. Et donc, il faut croire à ça. Et Adam... Là, on pourrait dire, oui, mais Adam, c'est un peu tout le monde, c'est tous les hommes. L'Église est claire, c'est non. Il y a eu un premier homme, c'était un Adam là, et Ève. Mm. Donc, c'est un homme qui, par la génération, c'est-à-dire en se reproduisant, a transmis le péché originel. Donc ça, c'est certain, on croit ça. Et c'est pas, donc, plusieurs Adams. Ce qui est aussi sûr, dit l'Église, c'est que après Adam et Ève, tous les descendants humains sont des descendants d'Adam et Ève. Il n'y a pas de descendants d'autres humains qui n'auraient pas été Adam et Ève. Donc, toi, tu descends d'Adam, mais pas moi, non. Mm. Puis comme le dit l'expression populaire, on est parents soit d'Adam, soit d'Ève. Bon, en tout cas, donc, c'est un ou l'autre, mais c'est un même couple.
1: Encore
3: donc,
1: plus près des beaux fronts, je pense.
3: Oui, c'est ça. C'est un peu consanguin par chez nous. Donc, mais ça, pour dire, l'Église dit il y a bel et bien un premier couple d'humains et deux descendants de toute l'humanité, finalement.
1: Mm. Sean?
2: Qu'est-ce que j'allais dire? Oui, c'est ça, mais le mal, tu sais, le péché, c'est quand même... quelque chose de mystérieux dans le monde. Tu sais, tu regardes les animaux, tu regardes le règne animal, tu dis... Tout fonctionne. Tu sais, un chat, ça fait ce qu'un chat doit faire. Un chien fait ce qu'un chien doit faire. Tu sais, les animaux, ils sont comme parfaits d'une manière. ils accomplissent leur nature, alors que là, tu regardes les êtres humains qui sont plus développés, qui
1: sont faits pour le bien, mais qui font le mal.
2: Oui, puis que tu

0: On doit vérifier s'il y a vraiment eu une chute scientifique.
1: Ça se mesure pas avec
0: dans notre existence, dans c'est notre ça. Vie ici. Mm-hmm. C'est-à-dire qu'on aspire tous, on sait que notre corps, notre âme, tout notre être est fait pour le bien. La preuve, c'est que lorsqu'on vit cet état-là, un état de grâce, un état de bonheur, nommons-le comme on veut, qu'on est en union avec Dieu et avec nos proches, on se dit, ben c'est pour ça que je suis fait. Là, j'ai ma vraie nature, on pourrait dire. Ouais. Et inversement, on fait tout le mal qu'on voudrait pas faire en n'aimant pas correctement ceux qu'on veut aimer. Et donc, finalement, cette théologie-là du péché originel, c'est pas juste une lecture historique ou paléontologique.
1: Puis même que c'est la partie un peu la moins intéressante de la question. Là.
0: Finalement.
1: T'sais, on est dans le vestibule là, de la question. Là. Parce que, comme tu dis, c'est là que ça devient plus intéressant lorsque on va au cœur de ce que cette histoire veut dire.
0: Uh-huh.
1: Et c'est la raison pour laquelle elle résonne au cœur de l'humanité depuis toujours. Croyants et non-croyants aussi. Je pense que tout le monde voit... pas tout le monde, mais...
0: Et là, l'histoire d'Adam et Ève prend tout son sens et rayonne de vérité, finalement, de vérité qui dépasse largement la vérité historique et paléontologique.
2: Le péché, c'est clair qu'on l'expérimente dans nos vies, et puis on sent qu'on tombe, on sent que ça vient pas tout à fait de nous aussi, on est comme tenté, il y a quelque chose de nous.
0: C'est pas moi, ça.
2: Pas vraiment moi, genre. Puis il y a quelque chose d'émouvant de dire, ben non, il y a quelque chose de plus beau en moi qui est vraiment moi, et que je peux cultiver et que je peux retrouver par la grâce, mm-hmm. grâce qui veut dire gratuit, donnée par Jésus-Christ.
1: Puis ça ramène ça nous ramène aussi au concept de liberté, en fait. Tu sais.
2: Ouais.
1: Que notre liberté, elle est présente, mais aussi qu'elle est comme...
0: Brisée,
1: oui.
2: C'est ça. Puis c'est intéressant parce que tout à l'heure, tu disais que les animaux sont des experts dans leur domaine. Il n'y a personne de meilleur qu'un oiseau pour être un oiseau, pour chanter, pondre des œufs ou je sais pas quoi. Chaque animal est comme un expert. Même les chats savent presque de manière innée, on dirait, où est la litière. On n'a qu'à leur montrer puis ils vont dedans. Bon, en tout cas. Donc, les chats. Mais le chat a beaucoup de misère à imiter un chien. Moi, je peux imiter un chien. Ça peut être une plus ou moins bonne imitation. Donc, ce que je veux dire, c'est que l'être humain est le plus indéterminé des animaux. Mm. On peut apprendre à faire toutes sortes de choses jusqu'à imiter justement d'autres animaux, ce que les autres animaux ne font pas.
0: Ils sont comme des spécialistes. De libre. Mm.
2: C'est ça, on est libre. On peut tout devenir. En fait, c'est ce qu'Aristote dit, la raison, quand on dit que l'être humain est un animal qui a la raison, il peut tout devenir, tout connaître, tout savoir, tout imiter.
1: Ben oui, puis il pousse ça encore plus loin. C'est même un des arguments pour établir comme l'immatérialité de l'âme humaine. Il dit... Chaque organe, tu sais, que ce soit l'œil, que ce soit l'oreille, ou que ce soit le toucher ou la vue, il dit chaque organe est déterminé matériellement, tu sais, dans sa constitution, pour être capable d'appréhender la nature sous
0: un angle.
1: Ouais, sous l'être en tant qu'il est visible pour l'œil, ou mettons l'oreille, c'est l'être en tant qu'il est audible. Mais vu que justement l'œil est matériel. Ben, il est déterminé à une seule chose. T'sais. Mais comme tu disais, l'intellect humain, c'est comme... il disait que l'âme, c'est comme toute chose.
2: C'est ça, il vient aussi unifier les différentes connaissances. Donc, je suis capable de te voir, mais de t'entendre, puis de faire, ça, c'est...
1: C'est que c'est ça, ton intellect, par ton intelligence, t'es capable de connaître les couleurs.
2: C'est ça.
1: Mais intellectuellement, t'sais, t'es capable de connaître les sons, mais comme dans leur essence, ou... Ouais. Les intelligés, qu'on dit.
2: Tout à fait. Puis il y a aussi
1: je vais juste terminer, là. Ouais. C'est ce qui fait dire à Aristote que ça se peut pas que l'intellect soit comme matériel. Parce que, justement, vu que les autres organes sont tous déterminés matériellement à une chose, c'est ce qui fait qu'ils pourraient pas être déterminés à autre chose. Mais vu que l'intellect peut tout connaître, il ne peut pas être matériel et déterminé à une seule chose, qu'il connaît tout. Mmh.
2: Tout à fait. Même Hegel précise ça, puis Thomas de Conin, qui est un grand philosophe ici à Québec, a fait sa thèse là-dessus il y a longtemps, dans les années 60, sur l'immatérialité de l'intelligence, justement parce que quand je pense chaud, je pense froid. Je pense au contraire simultanément. Je pense grand, je pense petit. Donc, il y a des contraires qui, comme ça, sont en relation, alors qu'une chose ne peut pas être et petite et grande en même temps. Si je mets mon doigt dans l'eau froide, c'est que froid. Je ne peux pas sentir le chaud en même temps que sentir le froid. Donc, le sens est limité à ce qu'il sent dans l'instant présent, alors que dans l'intelligence, les contraires sont comme intelligés ou compris de manière simultanée, ce qui montre bien qu'il y a quelque chose, justement, qui échappe aux lois de la matière.

0: au sens. Mais j'allais revenir au péché, parce que tu disais, Antoine, que c'est quelque chose qu'on expérimente dans notre chair, mais c'est aussi quelque chose qu'on voit qui est universel. Puis c'est là où je pense que l'enseignement de l'Église est particulièrement pertinent, de dire il y a bel et bien eu un couple qui a transmis à toute l'humanité en se reproduisant ce péché-là, parce qu'on n'est jamais tombé sur une île où il n'y aurait pas de péché. T'sais, par exemple, on aurait pu dire ouais, tous les Européens descendent d'Adam et Ève ou les gens d'Eurasie, d'Afrique, puis arrivent en Amérique, puis il n'y a pas de péché. Mais non, en fait, les gens s'entretuaient, il y avait du cannibalisme, il y avait plein de choses. Même les Sentinelles, c'est une toute petite île là, qui est vraiment un des derniers coins reclus de l'humanité au sud de l'Inde. On arrive là, ben, finalement, ils connaissent la guerre, le meurtre, tout ce que la Bible nous enseigne comme étant un péché.
1: Pas l'Éden, hein?
2: Ils vivent, ouais, c'est ça, ils vivent l'envie, la colère,
0: c'est ça, exactement.
2: L'orgueil, ils sont pareils.
0: Exactement.
2: Même on est tous fait de la même pâte dans ce sens-là.
0: Exactement, tous fait de la même pâte, puis c'est ça, pas d'Éden. On n'est jamais arrivé sur le jardin comme étant quelque part qui subsisterait. Donc, je pense que c'est pour ça aussi qu'il faut mesurer l'importance de ce que l'Église veut vraiment enseigner là-dedans, c'est que personne n'est exempt du péché, en fait, étant donné qu'on a des parents communs.
3: Ce que je trouve triste, là, on parle beaucoup justement de bien, de mal, de nature, mais avec l'évolution de Darwin prêt à son extrême, là, que tout vient juste du hasard, puis qu'il n'y a aucun but, donc il n'y a aucune nature.
2: Je ne sais pas si c'est ce que ça dit, par contre.
3: Non, mais c'est ce que ça pousse à son extrême. Là,
2: c'est comme être malhonnête, mais je veux dire, l'évolution, c'est juste comme un outil qui permet de décrire la sélection naturelle. Si tu pousses au-delà de ça, Darwin, il disait pas que Dieu n'existe pas ou je pense pas que...
3: Non, puis même Darwin, j'ai lu, avant d'avoir... Il a fait un grand voyage là, pour construire sa théorie. Puis en débutant son voyage, il était créationniste, mais comme je dans le sens qu'il pensait qu'il n'y avait pas d'évolution, le fixiste, très extrême. Il c'était un grand croyant. Puis quand il a évolué sa théorie, il a commencé à écrire, bien, c'était très conservateur. Là. Il voulait pas offusquer, il voulait pas brusquer les choses, il voulait pas aller plus loin que son intelligence, ce que son intelligence voyait. Ouais. Donc, non, si on prend strictement l'évolution de Darwin, ça dit pas que tout est hasard, mais il y a beaucoup de monde qui...
2: Ce qui est scientifique dans l'évolution, c'est pas problématique.
1: Tout à fait, mais il y en a qui vont prendre cette théorie-là puis qui vont la pousser beaucoup plus loin.
3: Jusqu'au matérialisme.
1: C'est ça.
2: Mais lui font dire ce qu'elle ne dit pas, par contre.
1: C'est ça.
2: Je suis d'accord.
3: Mais si on prend ce matérialisme-là, ben ça met tout aux poubelles du bon, du bien, de la nature, parce qu'il n'y a pas de but, il n'y a pas « Ah, cet animal-là, il fait ce pourquoi il a été fait, il n'y a pas de péché. » Mais justement, on reconnaît par évidence que, dans un certain sens, qu'il y a du bien, qu'il y a du mal, qu'il y a quelque chose qu'on doit faire, qu'on ne doit pas tuer les autres humains. Puis c'est...
2: Face à l'Holocauste, par exemple, ou face à Staline ou Hitler, d'expliquer ce qui s'est passé là sans comprendre comme qu'il y a un mal extrême dans le cœur de l'homme. À un moment donné, tu peux appeler ça le péché, puis je pense que... Comment tu veux voir ça autrement, tu sais?
1: Il nous reste 2 minutes, les gars. Il y a une question, disons, qui traverse, en tout cas moi, qui me traverse l'esprit ou qui traversait tout cet épisode, c'est celle de la conciliation entre la science et la foi. Je l'annonçais déjà d'entrée de jeu. Est-ce qu'il n'y a pas un travail à la fois des scientifiques, mais aussi dans l'Église, d'une meilleure, disons, éducation à la foi, mais à ce que c'est vraiment la foi, c'est-à-dire que c'est pas quelque chose de, justement, une appréhension littérale des textes. Est-ce qu'on doit vraiment... la réponse, évidemment, c'est oui, mais à quel point on devrait transmettre ça, cette nécessité-là de retourner... par exemple, tu parlais du texte de Pie XII. Il y a un travail à faire, là, quand même, non?
3: Moi, je pense que...
1: Une minute.
3: L'histoire est un bon témoin. Là, qu'avant, l'histoire que la science et la religion s'est opposée, c'est que les religieux disaient, par exemple, les Grecs disaient, oh, il y a des éclairs parce que Dieu veut qu'il y ait des éclairs. Puis les scientifiques, eux, disent, non, mais là, on explique tout par les mathématiques, par les causes. Ben, on disait, prochaine, on peut tout expliquer. Mais graduellement, on unifie, je trouve c'est très beau, la science et la religion de plus en plus en essayant de vraiment trouver toute la vérité avec... les explications prochaines, mais aussi fondamentales
1: des causes premières. Oui, en 15 secondes.
0: Mais la Genèse, c'est pas un livre d'histoire naturelle, donc pour en goûter pleinement le sens spirituel, je pense qu'il faut s'efforcer de le lire avec plus de profondeur, tout simplement.
1: Et aller voir aussi ce qu'en disait Saint-Augustin, Saint-Thomas. Il y a eu plein d'interprétations dans le magistère même aussi de ça.
2: Mais tu sais, quand un athée va voir Le Seigneur des Anneaux, quand il lit Le Seigneur des Anneaux, il va voir la Matrix au cinéma, là, il est capable de se mettre tout de suite dans le mode spirituel.
1: Clairement. Je remercie mes invités, Sean, Mathis, Michael, pour cette discussion d'aujourd'hui. À la technique, Barthélémy Rieux et Marianne Martin, que je salue chaleureusement pour leur excellent travail. Je vous dis à très bientôt et on se donne rendez-vous pour un autre épisode d'On n'est pas du monde.

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1: Vierge Marie, je te confie mon fils Guillaume qui souffre de sa solitude. Amen.
2: Intercède près de ton fils pour Stéphanie, qui a une maladie rare, ainsi que pour l'équipe médicale, afin qu'elle trouve le traitement adéquat. Merci Marie. Sainte Bernadette, prie pour nous.
3: Pour la santé du père Raymond, qui a subi une intervention chirurgicale, que Marie intercède afin qu'il nous revienne très vite. Merci Marie, merci pèlerin de prier avec moi.
4: Bonjour à vous, pèlerins de Notre-Dame de Lourdes, ainsi qu'à vous tous, frères et sœurs, que nous rejoignons en ce jour pour méditer ensemble les mystères douloureux du rosaire. Prions aux intentions qui nous sont confiées, celles que vous portez en votre cœur. Prions particulièrement pour les malades et ceux qui les assistent. Au nom du Père et du Fils et du Saint-Esprit. Je crois en Dieu, le Père Tout-Puissant, Créateur du ciel et de la terre, et en Jésus-Christ, son Fils unique, notre Seigneur, qui a été conçu du Saint-Esprit, est né de la Vierge Marie, a souffert sous Ponce Pilate, a été crucifié, est mort et a été enseveli, est descendu aux enfers, le troisième jour est ressuscité des morts, est monté aux cieux, est assis à la droite de Dieu le Père Tout-Puissant, d'où il viendra juger les vivants et les morts. Je crois en l'Esprit Saint, à la Sainte Église catholique, à la communion des saints, à la rémission des péchés, à la résurrection de la chair, à la vie éternelle. Amen. Prions pour le pape Léon, ses intentions et celles de l'Église et pour son voyage en France. Notre Père, qui es aux cieux, que ton nom soit sanctifié, que ton règne vienne, que ta volonté soit faite sur la terre comme au ciel. Je vous salue Marie, pleine de grâce, le Seigneur est avec vous. Vous êtes bénie entre toutes les femmes, et Jésus, le fruit de vos entrailles, est béni.
5: Sainte Marie, Mère de Dieu, priez pour nous pauvres pécheurs, maintenant et à l'heure de notre mort. Amen.
4: Je vous salue Marie, pleine de grâce, le Seigneur est avec vous. Vous êtes bénie entre toutes les femmes, et Jésus, le fruit de vos entrailles, est béni.
5: Sainte Marie, Mère de Dieu, priez pour nous, pauvres pécheurs, maintenant et à l'heure de notre mort. Amen.
4: Je vous salue, Marie, pleine de grâce, le Seigneur est avec vous. Vous êtes bénie entre toutes les femmes, et Jésus, le fruit de vos entrailles, est béni.
5: Sainte Marie, Mère de Dieu, priez pour nous, pauvres pécheurs, maintenant et à l'heure de notre mort.

0: coupe ne peut passer sans que je ne la boive. Que ta volonté soit faite. Demandons au Père Pape Marie la grâce de la persévérance à la suite de son Fils, le Sauveur du genre humain. Notre Père, qui es aux cieux, que ton nom soit sanctifié, que ton règne vienne, que ta volonté soit faite sur la terre comme au ciel.
1: Je vous salue, Marie, pleine de grâce. Le Seigneur est avec vous. Vous êtes bénie entre toutes les femmes, et Jésus, le fruit de vos entrailles, est béni.
2: Sainte Marie, Mère de Dieu, priez pour nous pauvres pécheurs, maintenant et à l'heure de notre mort. Amen.
1: Je vous salue, Marie, pleine de grâce. Le Seigneur est avec vous. Vous êtes bénie entre toutes les femmes, et Jésus, le fruit de vos entrailles, est béni.
2: Sainte Marie, Mère de Dieu, priez pour nous pauvres pécheurs, maintenant et à l'heure de notre mort. Amen.
1: Je vous salue, Marie, pleine de grâce. Le Seigneur est avec vous. Vous êtes bénie entre toutes les femmes, et Jésus, le fruit de vos entrailles, est béni.
2: Sainte Marie, Mère de Dieu, priez pour nous pauvres pécheurs, maintenant et à l'heure de notre mort. Amen.
1: Je vous salue, Marie, pleine de grâce. Le Seigneur est avec vous. Vous êtes bénie entre toutes les femmes, et Jésus, le fruit de vos entrailles, est béni.
2: Sainte Marie, Mère de Dieu, priez pour nous pauvres pécheurs, maintenant et à l'heure de notre mort. Amen.
1: Je vous salue, Marie, pleine de grâce. Le Seigneur est avec vous. Vous êtes bénie entre toutes les femmes, et Jésus, le fruit de vos entrailles, est béni.
2: Sainte Marie, Mère de Dieu, priez pour nous pauvres pécheurs, maintenant et à l'heure de notre mort. Amen.
1: Je vous salue, Marie, pleine de grâce. Le Seigneur est avec vous. Vous êtes bénie entre toutes les femmes, et Jésus, le fruit de vos entrailles, est béni.
2: Sainte Marie, Mère de Dieu, priez pour nous pauvres pécheurs, maintenant et à l'heure de notre mort. Amen.
1: Je vous salue, Marie, pleine de grâce. Le Seigneur est avec vous. Vous êtes bénie entre toutes les femmes, et Jésus, le fruit de vos entrailles, est béni.
2: Sainte Marie, Mère de Dieu, priez pour nous pauvres pécheurs, maintenant et à l'heure de notre mort. Amen.
1: Je vous salue, Marie, pleine de grâce. Le Seigneur est avec vous. Vous êtes bénie entre toutes les femmes, et Jésus, le fruit de vos entrailles, est béni.
2: Sainte Marie, Mère de Dieu, priez pour nous pauvres pécheurs, maintenant et à l'heure de notre mort. Amen.
1: Je vous salue, Marie, pleine de grâce. Le Seigneur est avec vous. Vous êtes bénie entre toutes les femmes, et Jésus, le fruit de vos entrailles, est béni.
2: Sainte Marie, Mère de Dieu, priez pour nous pauvres pécheurs, maintenant et à l'heure de notre mort. Amen.
1: Je vous salue, Marie, pleine de grâce. Le Seigneur est avec vous. Vous êtes bénie entre toutes les femmes, et Jésus, le fruit de vos entrailles, est béni.
2: Sainte Marie, Mère de Dieu, priez pour nous pauvres pécheurs, maintenant et à l'heure de notre mort. Amen.
1: Je vous salue, Marie, pleine de grâce. Le Seigneur est avec vous. Vous êtes bénie entre toutes les femmes, et Jésus, le fruit de vos entrailles, est béni.
2: Sainte Marie, Mère de Dieu, priez pour nous.

0: Ô Marie conçue sans péché. Deuxième mystère douloureux, la flagellation. Pilate prit Jésus et le fit flageller. Prions Jésus par Marie pour que cessent dans le monde les foyers de haine et de violence. Notre Père, qui es aux cieux, que ton nom soit sanctifié, que ton règne vienne, que ta volonté soit faite sur la terre comme au ciel.
1: Je vous salue Marie, pleine de grâce, le Seigneur est avec vous. Vous êtes bénie entre toutes les femmes, et Jésus, le fruit de vos entrailles, est béni.
2: Sainte Marie, Mère de Dieu, priez pour nous pauvres pécheurs, maintenant et à l'heure de notre mort. Amen.
1: Je vous salue Marie, pleine de grâce, le Seigneur est avec vous. Vous êtes bénie entre toutes les femmes, et Jésus, le fruit de vos entrailles, est béni.
2: Sainte Marie, Mère de Dieu, priez pour nous pauvres pécheurs, maintenant et à l'heure de notre mort. Amen.
1: Je vous salue Marie, pleine de grâce, le Seigneur est avec vous. Vous êtes bénie entre toutes les femmes, et Jésus, le fruit de vos entrailles, est béni.
2: Sainte Marie, Mère de Dieu, priez pour nous pauvres pécheurs, maintenant et à l'heure de notre mort. Amen.
1: Je vous salue Marie, pleine de grâce, le Seigneur est avec vous. Vous êtes bénie entre toutes les femmes, et Jésus, le fruit de vos entrailles, est béni.
2: Sainte Marie, Mère de Dieu, priez pour nous pauvres pécheurs, maintenant et à l'heure de notre mort. Amen.
1: Je vous salue Marie, pleine de grâce, le Seigneur est avec vous. Vous êtes bénie entre toutes les femmes, et Jésus, le fruit de vos entrailles, est béni.
2: Sainte Marie, Mère de Dieu, priez pour nous pauvres pécheurs, maintenant et à l'heure de notre mort. Amen.
1: Je vous salue Marie, pleine de grâce, le Seigneur est avec vous. Vous êtes bénie entre toutes les femmes, et Jésus, le fruit de vos entrailles, est béni.
2: Sainte Marie, Mère de Dieu, priez pour nous pauvres pécheurs, maintenant et à l'heure de notre mort. Amen.
1: Je vous salue Marie, pleine de grâce, le Seigneur est avec vous. Vous êtes bénie entre toutes les femmes, et Jésus, le fruit de vos entrailles, est béni.
2: Sainte Marie, Mère de Dieu, priez pour nous pauvres pécheurs, maintenant et à l'heure de notre mort. Amen.
1: Je vous salue Marie, pleine de grâce, le Seigneur est avec vous. Vous êtes bénie entre toutes les femmes, et Jésus, le fruit de vos entrailles, est béni.
2: Sainte Marie, Mère de Dieu, priez pour nous pauvres pécheurs, maintenant et à l'heure de notre mort. Amen.
1: Je vous salue Marie, pleine de grâce, le Seigneur est avec vous. Vous êtes bénie entre toutes les femmes, et Jésus, le fruit de vos entrailles, est béni.
2: Sainte Marie, Mère de Dieu, priez pour nous pauvres pécheurs, maintenant et à l'heure de notre mort. Amen.
1: Je vous salue Marie, pleine de grâce, le Seigneur est avec vous. Vous êtes bénie entre toutes les femmes, et Jésus, le fruit de vos entrailles, est béni.
2: Sainte Marie, Mère de Dieu, priez pour nous pauvres pécheurs,

0: Ô Marie conçue sans péché. Troisième mystère douloureux, le couronnement d'épines. Avec des épines, les soldats tressaient une couronne qu'ils posaient sur la tête de Jésus. Demandons à Jésus, par Marie, la conversion de ceux qui bafouent la dignité humaine. Notre Père, qui es aux cieux, que ton nom soit sanctifié, que ton règne vienne, que ta volonté soit faite sur la terre comme au ciel.
1: Je vous salue Marie, pleine de grâce, le Seigneur est avec vous. Vous êtes bénie entre toutes les femmes et Jésus, le fruit de vos entrailles, est béni.
2: Sainte Marie, Mère de Dieu, priez pour nous pauvres pécheurs, maintenant et à l'heure de notre mort. Amen.
1: Je vous salue Marie, pleine de grâce, le Seigneur est avec vous. Vous êtes bénie entre toutes les femmes et Jésus, le fruit de vos entrailles, est béni.
2: Sainte Marie, Mère de Dieu, priez pour nous pauvres pécheurs, maintenant et à l'heure de notre mort. Amen.
1: Je vous salue Marie, pleine de grâce, le Seigneur est avec vous. Vous êtes bénie entre toutes les femmes, et Jésus, le fruit de vos entrailles, est béni.
2: Sainte Marie, Mère de Dieu, priez pour nous pauvres pécheurs, maintenant et à l'heure de notre mort. Amen.
1: Je vous salue Marie, pleine de grâce, le Seigneur est avec vous. Vous êtes bénie entre toutes les femmes, et Jésus, le fruit de vos entrailles, est béni.
2: Sainte Marie, Mère de Dieu, priez pour nous pauvres pécheurs, maintenant et à l'heure de notre mort. Amen.
1: Je vous salue Marie, pleine de grâce, le Seigneur est avec vous. Vous êtes bénie entre toutes les femmes, et Jésus, le fruit de vos entrailles, est béni.
2: Sainte Marie, Mère de Dieu, priez pour nous pauvres pécheurs, maintenant et à l'heure de notre mort. Amen.
1: Je vous salue Marie, pleine de grâce, le Seigneur est avec vous. Vous êtes bénie entre toutes les femmes, et Jésus, le fruit de vos entrailles, est béni.
2: Sainte Marie, Mère de Dieu, priez pour nous pauvres pécheurs, maintenant et à l'heure de notre mort. Amen.
1: Je vous salue Marie, pleine de grâce, le Seigneur est avec vous. Vous êtes bénie entre toutes les femmes, et Jésus, le fruit de vos entrailles, est béni.
2: Sainte Marie, Mère de Dieu, priez pour nous pauvres pécheurs, maintenant et à l'heure de notre mort. Amen.
1: Je vous salue Marie, pleine de grâce, le Seigneur est avec vous. Vous êtes bénie entre toutes les femmes, et Jésus, le fruit de vos entrailles, est béni.
2: Sainte Marie, Mère de Dieu, priez pour nous pauvres pécheurs, maintenant et à l'heure de notre mort. Amen.
1: Je vous salue Marie, pleine de grâce, le Seigneur est avec vous. Vous êtes bénie entre toutes les femmes, et Jésus, le fruit de vos entrailles, est béni.
2: Sainte Marie, Mère de Dieu, priez pour nous pauvres pécheurs, maintenant et à l'heure de notre mort.
1: Je vous salue Marie, pleine de grâce, le Seigneur est avec vous. Vous êtes bénie entre toutes les femmes, et Jésus, le fruit de vos entrailles, est béni.
2: Sainte Marie,

0: Ô Marie conçue sans péché. Quatrième mystère douloureux, le portement de croix. Les soldats réquisitionnent Simon de Cyrène pour porter la croix avec Jésus. Prions pour ceux qui peinent sous de lourds fardeaux et pour ceux qui viennent en aide à leurs prochains. Notre Père, qui es aux cieux, que ton nom soit sanctifié, que ton règne vienne, que ta volonté soit faite sur la terre comme au ciel.
1: Je vous salue, Marie, pleine de grâce. Le Seigneur est avec vous. Vous êtes bénie entre toutes les femmes, et Jésus, le fruit de vos entrailles, est béni.
2: Sainte Marie, Mère de Dieu, priez pour nous pauvres pécheurs, maintenant.

0: et à l'heure de notre mort. Amen.
1: Je vous salue, Marie, pleine de grâce. Le Seigneur est avec vous. Vous êtes bénie entre toutes les femmes, et Jésus, le fruit de vos entrailles, est béni.
2: Sainte Marie, Mère de Dieu, priez pour nous pauvres pécheurs, maintenant et à l'heure de notre mort. Amen.
1: Je vous salue, Marie, pleine de grâce. Le Seigneur est avec vous. Vous êtes bénie entre toutes les femmes, et Jésus, le fruit de vos entrailles, est béni.
2: Sainte Marie, Mère de Dieu, priez pour nous pauvres pécheurs, maintenant et à l'heure de notre mort. Amen.
1: Je vous salue, Marie, pleine de grâce. Le Seigneur est avec vous. Vous êtes bénie entre toutes les femmes, et Jésus, le fruit de vos entrailles, est béni.
2: Sainte Marie, Mère de Dieu, priez pour nous pauvres pécheurs, maintenant et à l'heure de notre mort. Amen.
1: Je vous salue, Marie, pleine de grâce. Le Seigneur est avec vous. Vous êtes bénie entre toutes les femmes, et Jésus, le fruit de vos entrailles, est béni.
2: Sainte Marie, Mère de Dieu, priez pour nous pauvres pécheurs, maintenant et à l'heure de notre mort. Amen.
1: Je vous salue, Marie, pleine de grâce. Le Seigneur est avec vous. Vous êtes bénie entre toutes les femmes, et Jésus, le fruit de vos entrailles, est béni.
2: Sainte Marie, Mère de Dieu, priez pour nous pauvres pécheurs, maintenant et à l'heure de notre mort. Amen.
1: Je vous salue, Marie, pleine de grâce. Le Seigneur est avec vous. Vous êtes bénie entre toutes les femmes, et Jésus, le fruit de vos entrailles, est béni.
2: Sainte Marie, Mère de Dieu, priez pour nous pauvres pécheurs, maintenant et à l'heure de notre mort. Amen.
1: Je vous salue, Marie, pleine de grâce. Le Seigneur est avec vous. Vous êtes bénie entre toutes les femmes, et Jésus, le fruit de vos entrailles, est béni.
2: Sainte Marie, Mère de Dieu, priez pour nous pauvres pécheurs, maintenant et à l'heure de notre mort. Amen.
1: Je vous salue, Marie, pleine de grâce. Le Seigneur est avec vous. Vous êtes bénie entre toutes les femmes, et Jésus, le fruit de vos entrailles, est béni.
2: Sainte Marie, Mère de Dieu, priez pour nous pauvres pécheurs, maintenant et à l'heure de notre mort. Amen.
1: Je vous salue, Marie, pleine de grâce. Le Seigneur est avec vous. Vous êtes bénie entre toutes les femmes, et Jésus, le fruit de vos entrailles, est béni.
2: Sainte Marie, Mère de Dieu, priez pour nous pauvres pécheurs,

0: Ô Marie conçue sans péché. Cinquième mystère douloureux, la mort de Jésus sur la croix. Jésus dit à ses disciples, « Ma vie, nul ne la prend, mais c'est moi qui la donne. » Jésus est le Sauveur qui nous montre la grandeur de Dieu à travers sa vie donnée pour nous. Prions pour les victimes de guerre, du terrorisme et des cataclysmes naturels. Notre Père, qui es aux cieux, que ton nom soit sanctifié, que ton règne vienne, que ta volonté soit faite sur la terre comme au ciel. Je vous salue, Marie, pleine de grâce. Le Seigneur est avec vous. Vous êtes bénie entre toutes les femmes. Et Jésus, le fruit de vos entrailles, est béni.
1: Sainte Marie, Mère de Dieu, priez pour nous pauvres pécheurs, maintenant et à l'heure de notre mort. Amen.
0: Je vous salue, Marie, pleine de grâce. Le Seigneur est avec vous. Vous êtes bénie entre toutes les femmes. Et Jésus, le fruit de vos entrailles, est béni.
1: Sainte Marie, Mère de Dieu,
0: je vous salue, Marie, pleine de grâce. Le Seigneur est avec vous. Vous êtes bénie entre toutes les femmes. Et Jésus, le fruit de vos entrailles, est béni.
1: Sainte Marie, Mère de Dieu, priez pour nous pauvres pécheurs,
0: je vous salue, Marie, pleine de grâce. Le Seigneur est avec vous. Vous êtes bénie entre toutes les femmes. Et Jésus, le fruit de vos entrailles, est béni.
1: Sainte Marie, Mère de Dieu, priez pour nous pauvres pécheurs, maintenant et à l'heure de notre mort. Amen.
0: Je vous salue, Marie, pleine de grâce. Le Seigneur est avec vous. Vous êtes bénie entre toutes les femmes. Et Jésus, le fruit de vos entrailles, est béni.
1: Sainte Marie, Mère de Dieu, priez pour nous pauvres pécheurs, maintenant et à l'heure de notre mort. Amen.
0: Je vous salue, Marie, pleine de grâce. Le Seigneur est avec vous. Vous êtes bénie entre toutes les femmes. Et Jésus, le fruit de vos entrailles, est béni.
1: Sainte Marie, Mère de Dieu, priez pour nous pauvres pécheurs, maintenant et à l'heure de notre mort.
0: Je vous salue, Marie, pleine de grâce. Le Seigneur est avec vous. Vous êtes bénie entre toutes les femmes. Et Jésus, le fruit de vos entrailles, est béni.
1: Sainte Marie, Mère de Dieu, priez pour nous pauvres pécheurs, maintenant et à l'heure de notre mort.
0: Je vous salue, Marie, pleine de grâce. Le Seigneur est avec vous. Vous êtes bénie entre toutes les femmes. Et Jésus, le fruit de vos entrailles, est béni.
1: Sainte Marie, Mère de Dieu, priez pour nous pauvres pécheurs, maintenant et à l'heure de notre mort. Amen.
0: Je vous salue, Marie, pleine de grâce. Le Seigneur est avec vous. Vous êtes bénie entre toutes les femmes. Et Jésus, le fruit de vos entrailles, est béni.
1: Sainte Marie, Mère de Dieu, priez pour nous pauvres pécheurs,
0: je vous salue, Marie, pleine de grâce. Le Seigneur est avec vous. Vous êtes bénie entre toutes les femmes. Et Jésus, le fruit de vos entrailles, est béni.
1: Sainte Marie, Mère de Dieu, priez pour nous.

Ô Marie conçue sans péché, priez à Notre-Dame de Lourdes pour la paix dans le monde. Vierge Immaculée, Reine de la paix, intercède pour tous les peuples menacés par la violence et par la guerre. Nous croyons que ton intercession convertit les cœurs et nous protège. Sous ta protection, Sainte Mère de Dieu, nous cherchons refuge. Ne refuse pas nos prières quand nous sommes dans l'épreuve, mais délivre-nous toujours de tout danger. Vierge glorieuse et bénie.

0: Prions le Seigneur. Seigneur Dieu, tu as comblé des dons de l'Esprit Saint la Vierge Marie en prière avec les apôtres. Accorde-nous par son intercession de persévérer d'un seul cœur dans la prière et d'être remplis de la force d'en haut pour annoncer à nos frères la bonne nouvelle. Par Jésus-Christ, ton Fils, notre Seigneur et notre Dieu, qui vit et règne avec toi dans l'unité du Saint-Esprit, Dieu pour les siècles des siècles.
1: Amen.
0: Le Seigneur soit avec vous.
1: Et avec votre esprit.
0: Et que Dieu Tout-Puissant vous bénisse, le Père, le Fils et le Saint-Esprit.
1: Amen.
0: Notre-Dame de Lourdes, Notre-Dame de Lourdes, Notre-Dame de Lourdes, Saint-Joseph, Sainte-Bernadette, ô Marie conçue sans péché,

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2: Bonjour et merci de nous retrouver pour La foi prise au mot, votre magazine de réflexion chrétienne. Je vous propose de retrouver une figure très attachante du Nouveau Testament, Marie de Magdala ou Marie-Madeleine. Délivrée de sept démons, présente au pied de la croix et à l'ensevelissement, c'est à elle que le Christ apparut pour la première fois selon l'évangile de Jean. Alors, qui était-elle donc vraiment, cette femme, dont la tradition nous dit qu'elle a fini sa vie dans la solitude sur les côtes de France? Pourquoi est-elle encore aussi vénérée, aussi bien à Vézelay qu'à la Sainte-Baume? Pour répondre à ces questions, deux invités. Enguerrand Guépy, bonjour.
3: Bonjour.
2: Vous êtes écrivain, vous êtes romancier, vous êtes l'auteur de Marie-Madeleine aux éditions de l'Œuvre. Frère David Macaire, bonjour.
4: Bonjour.
2: Vous êtes dominicain et vous êtes le prieur de la Sainte-Baume. Alors, vous nous l'avez dit là, juste avant que l'émission commence, et je ne le savais pas, vous êtes le premier prieur de la Sainte-Baume, bizarrement.
4: Voilà, enfin, la communauté des frères à la Sainte-Baume vient d'être érigée comme couvent, il y a un peu moins d'un an. Un peu plus d'un an, pardon. Ouais. Et donc, les frères ont élu leur premier prieur. Voilà.
2: Parce qu'autrefois, il faut expliquer...
4: C'est une maison qui dépendait de ce grand couvent au début, il y a 720 ans quand même. Hein,
2: oui.
4: On fait partie un peu de l'écosystème.
2: Oui, comme vous dites, voilà. Vous êtes fondu dans le décor.
4: Avec les, voilà. Et donc, il y avait ce grand couvent de Saint-Maximin, que les frères ont quitté pour diverses raisons dans les années 50-60. Mais il a toujours resté une communauté à la Sainte-Baume, qui était une petite maison de frères. Ça dépend des années, des aléas de l'histoire. C'est pas toujours facile, la vie à Sainte-Baume, du point de vue historique. Et donc, là, ces dernières années, cette communauté a grossi. L'apostolat envers Marie-Madeleine, on en parlera, est de plus en plus important. Et donc, la province des Dominicains de Toulouse a choisi de transformer cette communauté en couvent. Voilà. Et donc, c'est devenu un couvent à part entière, quoi.
2: Alors, Enguerrand Guépy, je l'ai dit, vous venez de faire paraître un Marie-Madeleine, donc aux éditions de l'Œuvre. J'ai envie de vous poser une première question. Pourquoi est-ce que ça vous a fasciné? Qu'est-ce qui vous a plu dans cette figure de Marie-Madeleine?
3: Je pense, enfin, il faudrait revenir sur la genèse du roman, pour être précis. J'avais écrit un précédent livre qui s'appelle L'Éclipse, mm-hmm. qui était un roman entre les trois jours, entre la passion, enfin les trois jours entre la mort et la résurrection de Jésus, où je m'attachais donc à décrire à peu près l'instant du doute, enfin l'instant du chaos avant la résurrection, avec à peu près tous les personnages dont nous parlent les évangiles. Mm-hmm. Et il y a donc forcément Marie-Madeleine. Et la discussion avec mon éditeur, suite à ce livre, il m'a plus ou moins suggéré l'idée de faire un livre autour de Marie-Madeleine, mais plus l'idée d'une bio. J'avoue que j'étais un peu dans la lecture des Écritures, des Évangiles, des apocryphes, et je me suis dit, tiens, banco, oui, ça m'intéresse. Ce personnage, de toute façon, est déjà me fasciné avant, mais oui. Allons-y. Et puis, une fois que je me suis mis au travail, je me suis aperçu que la tâche était quasiment impossible, en tant qu'historien ou en tant qu'exégète, par rapport à mon âge, par rapport à mon expérience, par rapport à mes lectures, et il m'aurait fallu, en fait, 45 ans, 50 ans, enfin, 10 vies pour pouvoir écrire un livre.
2: Parce que vous êtes romancier, vous êtes aussi homme de théâtre.
3: Oui,
2: vous êtes...
3: j'ai plusieurs casquettes. Donc, en fait, Marie-Madeleine me fascine parce que je pense qu'il y a aussi une question de difficulté à la cerner. Elle est, du fait de l'absence de sources... vraiment fiable.
2: Oui. Autre que les évangiles.
3: Autre que les évangiles, mais en disant de sources vraiment en abondance,
2: oui.
3: on a affaire à un mystère. Et tout ce qui est mystérieux fascine.
2: Oui.
3: Et je dirais même plus, tout ce qui est féminin est déjà mystérieux. Donc en plus, cette femme-là a encore un mystère supplémentaire. Donc c'était un défi pour l'écrivain, pour le romancier, de tenter ça. Avec plus ou moins de succès, même, je dirais même plutôt allant vers l'insuccès pour arriver à définir une image claire. Oui. Donc en fait, moi, ce qui m'intéressait, c'était de tenter de cerner son visage, voilà, avec ce que je suis. Donc c'est très très imparfait. Et je pense que j'ai là un spécialiste, donc je ne sais pas si ma Marie-Madeleine va convenir aux premières prières de la Sainte-Baume.
2: Voilà. Oui, parce que justement, la question se pose. Hein. C'est une femme difficile à cerner parce qu'elle est multiple dans les Écritures. En fait, il y a plusieurs maris.
4: Intellectuellement difficile à cerner. Et oui. Même, j'ai envie de dire, difficile à cerner pour les intellectuels.
2: Ah oui.
4: Mais je crois que j'en suis pas un, enfin, quoi, malgré les lunettes et le fait d'être dominicain. Mais en tout cas, par rapport à Marie-Madeleine, on le voit bien dans l'expérience que nous avons chaque jour d'accueil, enfin, dans ce lieu, dans ce lieu, parce qu'il y a aussi Saint-Maximin un peu plus loin, hein, qui dans la tradition, rattache les deux sanctuaires. C'est plus une question d'expérience. Et là, pour le coup, c'est très simple. À saisir qui est Marie-Madeleine, ce qu'elle est, qui elle est. C'est plus une question d'expérience. Évidemment, si un intellectuel doit décrire comment le feu brûle ma main, il va peut-être écrire tout un livre. Mais celui qui s'y est brûlé la main, lui, il a l'expérience, il ne sait peut-être pas le décrire. Et je crois que Marie-Madeleine, dans l'expérience, dans ce que j'ai à en dire personnellement, c'est cette expérience. C'est comme elle d'ailleurs, elle a envie de toucher, quoi. Elle touche, elle veut saisir, et je crois que Marie-Madeleine aussi, ceux qui viennent, ce qu'on fait, avant d'être une spécialiste, savoir qui c'est, on rencontre d'abord quelqu'un, voilà.
2: Mm-hmm. Et justement, qu'est-ce que les gens vous en disent? Quelle est leur expérience, en fait?
4: Ouais. À la Sainte-Baume en particulier, alors, au risque de paraître un peu trop traditionnel, trop attaché à la tradition, je suis un chaud partisan du mélange, de l'amalgame, comme diraient certains exégètes, de ces trois femmes.
2: Oui.
4: Bon, pour plusieurs raisons. Je pense, moi, que...
2: Trois femmes, oui, expliquez juste.
4: Alors, oui, j'explique. C'est ça. Parce qu'il y a trois femmes dans l'Évangile, effectivement, qui apparaissent.
2: Oui.
4: Une pécheresse qui est pardonnée, qui lave les pieds de Jésus. Une autre qui s'appelle Marie de Magdala, qu'on voit très peu. Une référence très rapide en Luc 8, où on dit qu'elle est parmi la première, enfin nommée la première parmi les femmes qui suivent Jésus, qui est libérée de sept démons et qui aide les disciples avec d'autres femmes, dont l'intendante de la femme de l'intendante d'Hérode, etc., de leur bien. Bon. Et cette Marie de Magdala apparaît au pied de la croix, donc elle disparaît un petit peu de l'Évangile, apparaît au pied de la croix, puis ensuite, tous les récits qui suivent, elle accompagne Jésus au tombeau, elle voit où l'on l'a mis, elle, donc elle est témoin, et puis, bien sûr, le grand récit d'abord des femmes qui vont au tombeau au petit matin, et avec les parfumeuses, hein, voilà, et ensuite, ce récit de la résurrection, elle rencontre Jésus, voilà, Marie, Jésus l'appelle par son prénom, là aussi encore une affaire d'expérience. J'aime beaucoup comparer Marie-Madeleine, Jésus avec les disciples d'Emmaüs ou avec les apôtres, où il passe son temps à leur décrire les Écritures, il faut des heures pour leur faire faire l'expérience de la résurrection à travers une approche intellectuelle, et puis avec elle, c'est une approche du cœur, hein. Il l'appelle par son prénom, elle a tout compris tout de suite, voilà. Et puis, une troisième femme, dénommée Marie aussi, Marie de Béthanie, qu'on n'aperçoit pas comme une pécheresse, comme sept démons, etc., et puis qui en même temps, c'est une femme qui arrive avec son parfum, qui est au pied de Jésus, qui est une amie de Jésus, qui est très proche, hein, ceux que Jésus aimait. C'est elle aussi qui est dans l'épisode de Marthe et Marie. Enfin, il faudrait rentrer dans les détails des textes, mais voilà. Alors, la tradition, surtout depuis Saint Grégoire le Grand, a complètement mélangé les trois. Oui. Et puis aujourd'hui, on revient là-dessus un petit peu en disant non, mais l'Évangile justement distingue. Pourquoi distinguer et d'autres, au contraire, dire pourquoi rassembler? Ça fait un personnage un peu trop complet. Alors, je réponds à votre question. En fait, à la Sainte-Baume, les gens y rencontrent Marie Madeleine, qui est en fait un mélange de ces trois femmes. Et la conviction qu'ils ont, j'avoue la partager, que je la partage, c'est qu'il y a non pas trois femmes et un personnage, trois femmes réelles qui ont existé auprès de Jésus, la pécheresse, Marie de Béthanie, et un personnage, mais qu'il y a trois personnages que l'Évangile a décrits, mais qu'en fait, il y a une seule femme. Voilà, en fait, en tout cas, c'est l'expérience que les gens font quand ils viennent là, à la fois le pardon, les démons, mais ensuite l'amitié avec Jésus, la rencontre, etc.
5: Alors, Guépi, vous qui êtes un intellectuel, donc il ne comprenait rien.
3: Tout à fait, mais je me reconnais très bien en portrait intellectuel.
5: Est-ce que vous, c'est cette expérience-là, enfin, c'est cette Marie-là qui vous intéresse?
3: Oui et non. Moi, au départ, je suis parti dans l'idée de distinguer. Parce que je voulais, quand j'ai réfléchi à ce projet de biographie, je me suis dit, je vais tenter d'avoir une approche critique. C'est-à-dire que si on me dit qu'en Luc, elle s'appelle un tel, en Marc, un tel, et chez Jean, c'est un tel, je vais chercher à les différencier. Donc je suis parti vraiment sur l'approche de distinguer les trois Maries, donc la pécheresse, Marie de Béthanie et Maria de Magdala. Alors moi, évidemment, je ne suis pas un théologien, je ne suis pas un exégète de formation, donc ce qui a tout de suite prédominé, c'est l'aspect littéraire. Donc très vite, je me suis, dans ce que j'ai voulu faire dans le Marie-Madeleine, j'ai pris comme postulat que finalement chacun a sa Marie-Madeleine. Ouais. Donc on a une figure, c'est vrai, qui très vite, je ne vais pas dire qu'elle s'échappe des évangiles, mais si, quand même, elle s'échappe des évangiles. Donc on quelque chose qui se construit dans l'inconscient de moi, de mes personnages, qui fait qu'au fond, moi-même, au bout d'un moment, je ne pouvais pas concevoir que Marie de Béthanie ne soit pas Marie-Madeleine. Enfin, c'est très étrange comme processus d'écriture. Pourtant, j'étais dans un postulat intellectuel qui était de les différencier. Et encore, si je devais le parler d'un point de vue critique, je ferais la différence, le distinguo.

0: je comprends tout à fait l'approche et même je la partage, de distinguer, de voir justement, c'est passionnant de voilà. voir ce qui distingue cette jeune fille qui est la sœur de Marthe et de Lazare, de cette femme mûre, indépendante qui vit à Magdala, qui est dans la banlieue de Tibériade, c'est-à-dire près de la cour d'Hérode, enfin, une femme qui a l'air un peu, qui a vécu, qui est la Marie de Magdala. Enfin, qu'est-ce qui les rapproche, qu'est-ce qui les distingue? C'est passionnant, on y revient du point de vue intellectuel, du point de vue de la recherche. Après, c'est vrai qu'à un moment donné, il y a une expérience des personnes, avant même peut-être d'être des croyants, quoi. Je reviens à l'expérience que j'ai à la Sainte-Baume, des gens qui rentrent, qui découvrent, qui s'approchent parfois. Marie-Madeleine, on la recherche aussi d'un point de vue un peu ésotérique aussi. Hein, c'est, okay. Voilà, on a vu ça dans la Da Vinci Code, etc. Bon, y a toutes sortes, on peut dire tellement de choses, chacun sa Marie-Madeleine, dans l'Église et ailleurs aussi. Et ailleurs aussi. Donc, et après, il y a une expérience, il y a une question, hein, qui est-elle? Or, évidemment, cette richesse de l'ami de Jésus, de la prêcheresse, celle qui annonce l'évangile aux apôtres, de celle qui est libérée de cette démon, etc., etc., fait un personnage tellement... Alors, première aussi, à être libérée uniquement, dans l'évangile de Saint-Luc, uniquement du point de vue de ses péchés. Ça, c'est quelque chose que j'ai découvert dans une bande dessinée, en lisant une bande dessinée qui est parue dernièrement, dont j'ai oublié le titre, sur Marie-Madeleine, parce qu'il y en a des ouvrages.
1: Oui, bien sûr.
0: Et l'auteur fait remarquer que c'est la première dans l'évangile à être guérie uniquement de son péché. Avant ça, il y a eu le paralytique, mais il a été aussi guéri de sa paralysie. Ou des guérisons physiques. Mais elle est comme l'archétype de tous ceux qui sont sauvés uniquement de leurs péchés parce qu'ils sont en bonne santé ou pas handicapés, etc.
2: Mais je vous propose qu'on fasse la même chose, c'est-à-dire qu'on prenne comme vous la Marie dans ses différents aspects sans se poser des questions. Alors je vous propose de faire une première pause avec un texte qui est extrêmement important dans la piété autour de Sainte Marie-Madeleine. C'est un texte de Pierre de Bérulle, le cardinal de Bérulle, qui date de 1627, qui s'appelle « Élévation sur Sainte Marie-Madeleine ». On écoute le cardinal de Bérulle.
3: Jésus ne la daigne pas consoler d'une seule parole. Il ne parle ni d'elle, ni à elle, comme si elle était ensevelie en sa mémoire. Il parle au bon larron, il parle à sa sainte mère et à saint Jean. Il ne parle point à Madeleine, qui est en leur compagnie. Il parle au Père éternel, et sur moi. Et sur ceux qui le crucifient, il ne parle ni à Madeleine, ni sur Madeleine, qui est crucifiée par son amour même. Et Madeleine ne parle point à Jésus, comme Jésus ne parle point à Madeleine. Elle ne lui parle point la vérité, mais son cœur parle, et parle le langage d'amour qui est le langage du cœur. Elle entretient Jésus de son silence, et le silence de Jésus sert d'entretien à Madeleine. La croix crucifie Madeleine en Jésus et avec Jésus. Tous deux sont en croix, en douleur, en souffrance, et en croix et souffrance d'amour excellent et divin. Mais Jésus meurt en cette croix, et Madeleine ne meurt pas. Car en mourant, il lui donne la vie et s'imprime en son cœur comme une cire amollie par ses rayons. Il grave en elle sa vie, sa mort, sa croix et son amour. Et cet amour est toujours vivant et vivifiant en elle. Cet amour est vivant et régnant en Jésus mort et fait vivre Madeleine. C'est sa vie, c'est son amour. Et c'est pourquoi elle ne meurt point en la mort de Jésus.
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2: Voilà, donc un très beau texte. Alors, on va essayer de prendre un peu les différentes figures de Marie-Madeleine, les différents aspects dont vous avez parlé, celles dont on fait l'expérience. Hein, encore une fois, sans se poser la question, est-ce que c'est une, trois, bon. Justement, pour voir qu'est-ce que ça dit. Alors, vous avez commencé en parlant des démons. Qu'est-ce que ça dit actuellement, cette histoire de démons qu'on chasse ça fait un peu ancien, un peu pas très moderne. Hein.
0: Un peu moyenâgeux, au sens où on entend la culture actuelle. Ouais. Obscurantiste.
2: Oui.
0: Alors, là aussi, on pourrait rentrer dans des détails d'exégèse. Que signifient les démons dans la culture de l'Évangile, dans la culture dans laquelle a été écrit nos textes?

0: texte fondateur de notre religion. Aujourd'hui, ça recoupe beaucoup de choses. Ça recoupe entre autres ces vices que la tradition monastique primitive va appeler démons aussi. Les fameux péchés capitaux, les 7 ou 8 selon les traditions. Donc tout ce qui est les addictions, d'un langage plus psychologique. Ceux qui s'approchent de Marie-Madeleine ont fréquenté aussi des milieux particulièrement glauques du point de vue spirituel et viennent à elle aussi, viennent, alors je parle du sanctuaire où j'habite et que j'anime, où j'accueille des pèlerins de toutes sortes, viennent à elle aussi pour être libérés parce qu'ils ont des boulets, quoi. Boulet spirituel, ça peut venir de leur famille, de leur fréquentation, de leur passé, ça peut être des blessures de la vie tout à fait, dans leur histoire personnelle, tout à fait plus normale, j'ai envie de dire, moins spirituelle, moins démoniaque, voilà, avec les guillemets qui s'imposent, mais ça peut être aussi vraiment des problèmes spirituels réels, d'ordre diabolique, démoniaque, voilà. Donc il y a tout ça qui se mélange.
1: Vous, ça vous parle, les démons ?
2: Oui, alors après, ce qui est difficile, c'est de définir ce que seraient ces 7 démons, oui. Puisqu'on n'a pas forcément une précision claire des évangiles. Moi j'ai fait un choix d'interpréter, par rapport à ma culture méditerranéenne, Mama Marie-Madeleine, je dis bien Mama Marie-Madeleine, c'est la figure de la haine qui est vaincue. Il me semble qu'à un moment donné, cette femme à qui s'adresse Jésus, je la décris avec une haine très forte contre ce qu'elle voit, très forte contre cet homme, mais est quelque chose qui ne va pas aboutir. Son processus habituel n'aboutit pas. Elle est vaincue. Et pour moi, c'est la figure de la haine qui est vaincue. C'est une interprétation, hein, donc...
1: Elle semble tout à fait juste. Enfin, le mal, c'est aussi la...
2: Voilà, alors...
1: Il peut y avoir un...
0: Moi, je mettrais plutôt la sensualité. Sensualité.
1: Justement, pour Marie-Madeleine.
0: Pour Marie-Madeleine.
2: Mais moi, justement, je voulais sortir du
0: cliché.
2: Oui, je voulais pas... Pour le coup, je voulais pas... Enfin, pour le coup, c'est pas la pécheresse, c'est pas la sexualité qui m'intéressait, avec tout ce qu'on peut y mettre. D'abord, c'est tellement fait et refait que je pense que mon petit bouquin n'aurait eu aucun intérêt, si vous voulez, sauf à que je sois... le génie absolu, que je ne suis
1: Pierre
2: pas.
1: Bérulle.
2: Oui, Bérulle, voilà. Mais non, moi, ce qui m'intéressait, c'était aussi, parce que, comme vous dites là, je suis tout à fait d'accord avec vous, Marie-Madeleine, c'est... On a une approche personnelle. Je pense que si je vais à la Sainte-Baume, je vais y aller avec ma Marie-Madeleine. Et moi, cette figure de la victoire contre la haine, je trouve, venant d'un monde méditerranéen, il y a quelque chose qui me parle et me dire que cette femme... nous dit quelque chose de la conversion, nous dit quelque chose que le monde n'est pas, je dirais, cette violence-là. Ça me touchait, et bon, donc je l'ai interprété comme ça. Après, je pense qu'on a 5 autres directions possibles. Hein, donc,
0: Ouais, la sexualité ou la sensualité plutôt, la sensualité plus que la sexualité, pour Marie-Madeleine. Évidemment, on a fait une prostituée quelque part, l'Évangile ne le dit absolument pas. Je ne crois pas que ce soit ça, d'ailleurs, qu'il faut retenir. Mais par contre, la sensualité, pourquoi j'y pense en premier ? Parce qu'elle reste sensuelle après sa conversion. Et ça, j'aime bien. C'est quelqu'un qui, dans ce processus de conversion, ne va pas devenir raide comme un coup de trique et se refermer dans ses passions. Au contraire, sa passion va se déployer tout autant, mais envers le Christ. Et elle reste la femme au parfum, la femme qui veut toucher le corps, enfin, elle touche Jésus, elle est à ses pieds, elle est là, c'est son mec, enfin, d'une certaine façon. chastement,
1: oui.
0: Hein, chastement, parce que l'Évangile le dit, etc., puis que ça paraît clair, puis c'est Jésus, et voilà.
1: Oui.
0: Il faudrait rentrer dans tout ce qu'on a pu dire sur les relations de Jésus.
1: Totalement moderne, enfin.
0: Oui, voilà,
1: personne n'y avait jamais pensé jusqu'au 19e siècle, enfin, au même siècle.
0: D'une relation personnelle et sensuelle, elle cherche son corps, il est mort, où as-tu mis le corps de mon Seigneur ?
1: Elle ne se renie pas.
0: Elle ne se renie pas. J'avais des enfants de première communion l'autre jour qui étaient à la grotte. Je dis, vous savez ce que Marie-Madeleine veut absolument ? Qu'est-ce que vous faites ? On veut faire notre première communion. Bon, c'est quand ? Samedi prochain. Très bien. Vous savez ce que vous allez recevoir quoi ? Le corps du Christ. Je dis, qu'est-ce qu'elle veut, Marie-Madeleine? Qu'est-ce qu'elle cherche absolument? Elle est prête à vaincre les soldats, la pierre qui n'est pas roulée, pour le corps du Seigneur. Alors j'aime bien, parce que c'est dans le processus, c'est pas tellement la sensualité. C'est vrai, il y a le cliché, dès qu'on parle de péché, le fruit défendu, Adam et Ève, mon Dieu, c'est forcément sensuel. Il y a une part sensuelle, certainement, mais enfin, bon. C'est pas celle que la culture actuelle interprète, mais c'est cette conversion qui fait qu'elle ne change pas, simplement qu'elle réoriente ça, ce qu'elle est vers le Christ. Ça me plaît beaucoup.
1: C'est aussi une idée que je trouve intéressante, que la haine ou le péché ou n'a pas le dernier mot. Je trouve qu'on est quand même beaucoup, et dans l'Église et hors de l'Église, dans l'idée qu'une fois qu'on a fait une chose, on l'a faite pour la vie. Et je crois que Internet le montre bien, où on a l'impression qu'on est classé à vie, quoi. On a fait une bêtise et on trouve toujours la... Là, on a l'impression que, justement, c'est la deuxième figure de Marie-Madeleine, c'est l'amie de Jésus. Même si elle n'était pas très correcte avant, elle devient l'amie de Jésus.
0: Justement, la découverte avec Marie-Madeleine, un truc que j'ai découvert encore très fortement, c'est la joie d'être pécheur. Parce que quand je commets un péché, nous commettons des péchés, nous savons très bien que c'est mal. Que nous soyons chrétiens ou pas, si quelqu'un trompe sa femme, il sait que c'est mal. S'il vole son travail, enfin, j'en sais rien, il sait que c'est mal. Mais si le mal n'est pas défini comme une offense contre Dieu, c'est-à-dire que personne ne peut me sauver de ce mal. Donc j'ai beau me justifier, courir à droite, à gauche, dire j'ai raison, tout le monde le fait, trouver toutes les justifications, m'enfoncer là-dedans, je sais que je porte ce boulet. En Marie-Madeleine, cette libération du péché, cette femme pécheresse qui devient amie intime, elle est là, avec Marie-Salomé, la tante de Jésus, au pied de la croix, avec le disciple que Jésus aimait, elle est là, présente. Donc elle est vraiment l'intime des intimes. Si les apôtres ont su ce qui s'était passé après la mort de Jésus, c'est parce qu'elle leur a dit. Tous les récits, voilà. Et si elle leur a dit et qu'ils ont mis cela dans l'Évangile, c'est qu'ils l'ont écouté. Ils ont écouté cette femme parce qu'elle avait une autorité. Et cette autorité lui venait de cette amitié, cette prédilection avec Jésus. Et donc, cette pécheresse qui devient prêcheresse...
1: Jolie.
0: une formule de Philippe de Voucou, un frère dominicain qui a été gardien de la grotte pendant plusieurs années, hein, cette pécheresse, parce que Marie-Madeleine est la patronne des frères prêcheurs.
1: Oui, alors, voilà, hein.
0: Et donc, cette qui devient prêcheresse, qui est splendide.
1: Oui. Splendide. Vous aussi, l'amitié, parce que dans votre roman, j'ai bien aimé, vous n'êtes pas tombé dans le cliché. Vous n'êtes pas tombé dans le cliché, justement, la sexualité. Mais l'amitié, oui.
2: Oui, l'amitié avec Jésus, oui, oui. Moi, oui, je pense qu'il y a une relation entre Jésus et Marie-Madeleine. Enfin, il y a quelque chose qui se passe, hein, je veux dire.
1: Mais quelle nature, justement? C'est quoi l'amitié? Parce que,
2: alors là, j'ai pas de réponse.
1: Marie-Madeleine, c'est aussi un modèle qui est offert aux croyants d'amitié envers Jésus, donc avec tout, sans se renier. Pour vous, c'est quoi comme ça?
2: Là, honnêtement, j'ai pas de réponse. Hein.
0: Moi, je pense que, si vous permettez, qu'il y a... quelque chose qui est dit de Jésus à ce moment-là, c'est que Jésus, qui a pris toute notre humanité, excepté le péché, eh bien, il a pris aussi le fait d'aimer les gens de façon affective. Il avait des affections particulières, pas fusionnelles ou uniques, je ne sais plus comment on dit maintenant en vocabulaire, mais cette fille-là, eh bien, elle l'a touché particulièrement.
2: Enfin, ça, je suis d'accord avec vous. Mais c'est ce que, d'ailleurs, dans mon roman, c'est cette figure-là qui prédomine, hein, de rapport avec Jésus. Moi, c'est un texte court, donc c'est vraiment avec des partis pris à chaque fois. Oui. Donc, et en plus, il y avait des... C'est une commande aussi, donc il y avait aussi, je dirais pas un cahier des charges, mais il y avait une difficulté temporelle. C'est un texte qui était à rendre assez vite, donc j'ai vraiment, presque instinctivement, je me suis dit, quelle est ta Marie-Madeleine, comment tu la sens? Hop, et j'ai... très rapidement, je pense que c'est mieux d'ailleurs. Au final, je pense que c'est une figure qui, si on s'y attarde trop, intellectuellement, là je suis d'accord avec vous, d'abord, on n'a jamais de solution, de réponse, parce qu'il y a toujours 30 choses qu'on va trouver. Il suffit qu'on ait encore une découverte archéologique et on peut bien avoir enfin, excusez-moi, mon père m'a un nouveau pèlerinage qui se dira qu'elle est allée en Chine, etc. Bon, bref, donc à un moment donné, il faut se stopper. Et c'est ça qui est intéressant, parce que c'est quand même une figure de spiritualité et de foi.
1: Ouais.
2: Et c'est ça qui est intéressant.
1: Ouais.
2: Ça, c'est, et je crois que Marie-Madeleine, ça, c'est fort.
1: Alors, Marie-Madeleine pécheresse, Marie-Madeleine amie de Jésus, et puis il y a Marie-Madeleine, qu'on avait déjà rencontrée chez vous dans l'éclipse, qui assiste à la mort et puis qui est là à attendre. Comment vous la percevez, cette Marie-Madeleine-là, avant la résurrection ? La Marie-Madeleine, parce que je pense que, vous nous direz après, je pense que ça rejoint beaucoup tous ceux qui sont touchés par la douleur. En réalité, c'est une figure de... Enfin, pleurer comme une Madeleine, c'est pas un hasard si on utilise le terme. Vous la voyez comment ?
2: Deux options. Je me dis, d'un côté... je crois vraiment que son rapport d'intimité avec Jésus était tellement fort que sa douleur était telle que je me pose la question si elle pouvait accepter ce qui se passait réellement. Je la sens abattue, mais au point d'une révolte. Donc, dans l'éclipse, je l'imagine, oui, c'est la seule, je cite de mémoire mon texte, pardonnez-moi, mais c'est la seule qui irait au tombeau, qui aurait le courage d'aller rouler la pierre qu'on avait mise devant le tombeau. Il me semble qu'il y a quelque chose comme ça. Ou alors... C'est aussi celle qui a une lucidité que les autres n'ont pas. Parce que tout de même, malgré tout ce qu'ils ont vu, ils ont quand même vu des choses, hein, ils ont quand même du mal à se dire que cette chose-là est possible. Hein. Donc, moi je pense qu'il y avait quelque chose entre Marie-Madeleine et le Jésus de ces trois années de prêche, d'une telle force qu'elle n'était pas résolue à accepter sa mort. Et ce qui peut expliquer aussi pourquoi elle est aussi la première à voir, à être choisie, c'est que quelque part, elle y tient. Il y a quelque chose d'une conviction intime que ce n'est pas possible, que tout ça, c'est quoi ? C'est donc rien. Donc on sera vaincu par les Romains, on n'est rien, on est fini, on est mort, quoi. On est mort, c'est fini, c'est le chaos. Car je crois que pour elle, Jésus, c'était son dernier espoir. Moi, je l'interprète comme ça, c'était son dernier espoir. Pour quelle raison ? J'ai pas la raison, c'est le mystère. C'est peut-être le mystère de chacun, de la vie, par rapport à la foi ou à la non-foi, peu importe. Parce que moi, j'essaie de faire court. Hein. Mon texte s'adresse aussi, c'est pas un texte de croyant ou de non-croyant, c'est un texte sur Marie-Madeleine. Ce que je suis presque importe peu par rapport à ma foi, sur l'éclipse et Marie-Madeleine. Mais moi, je crois que c'est ça, s'il y a quelque chose, un ressort en elle qui refuse d'être vaincu par ça. Alors après, on peut interpréter ça comme elle va avoir un truc qui n'existe pas, elle a tout inventé, ou alors on peut croire que non, c'est la seule qui pouvait voir, je dirais l'impensable, que la mort soit vaincue, que Jésus sorte du tombeau, voilà.
3: Moi je dirais, des fautes dominicains, j'ai envie de répondre à tout,
1: oui.
3: Être modeste, c'est pas facile. Il y a l'aspect théologique, de la sacramentalité, je crois que ce qui la sauve à ce moment-là, c'est son rapport au corps. Le corps du Christ, l'humanité du Christ, pas simplement son corps, l'humanité du Christ est, disent les théologiens, donc, le sacrement de sa divinité. Hein, Dieu, Saint Jean dira, celui que nous avons vu de nos yeux, celui que nous avons entendu, celui que nous avons touché de nos mains, bien, c'est le Verbe de Dieu. Or, la guérison profonde de l'affectivité, ça c'est très à la mode dans notre société, enfin voilà, guérison de notre affectivité qui a souvent été blessée, dont témoigne Marie-Madeleine, c'est-à-dire la foi ne sauve pas simplement notre intelligence en la libérant de tous les enténèbrements possibles, ou notre volonté en la réorientant vers le bien, mais aussi notre affectivité profonde, nos désirs, nos passions. Quand elle est au pied de la croix, je crois que son affectivité est à la fois mais complètement remplie. Enfin, elle doit pleurer encore une fois. Elle pleure, la Madeleine, elle est blessée.
1: C'est ce que dit Bérulle, elle meurt.
3: Elle meurt, elle reste vivante. Voilà, c'est ça, dans le texte qu'on vient d'entendre. Puis en même temps, elle est tellement puissante que ça lui donne cet attachement au corps. Et donc, elle reste attachée, encore une fois, je reviens à ma sensualité. Elle reste attachée à un corps.
0: Et elle ne veut pas croire qu'il est mort, de cette façon. Ouais, donc elle croit déjà à la résurrection, ouais. Mais à cause de cette force de son affection pour le corps de celui qu'elle a oint, celui qu'elle a touché de ses mains, et qu'elle veut encore toucher après la résurrection, parce que ça y est, elle a vaincu, de cette façon, la résurrection. Sa foi est passée, peut-être que la foi de la Vierge, on imagine aisément, une foi purement théologale, au sens vraiment infusé, Marie croit et espère au pied de la croix parce qu'elle connaît ce qui lui a été révélé, bienheureuse celle qui a cru, par la voix de l'ange. Marie-Madeleine, qui, l'Évangile ne le dit pas, n'a pas vu d'ange, en tout cas pas avant la résurrection, mais elle a le corps de Jésus, l'humanité de Jésus, auquel elle avait une relation aussi passionnelle, et donc c'est ça qui lui permet de passer à travers la mort, et d'y croire, quoi. Ouais. Moi, je crois vraiment que, voilà, donc elle recherche le corps, elle ne connaît plus rien, quoi. Elle, avec ses parfums, ses cheveux.
1: Alors justement, je vous propose de faire une deuxième pause en attendant un texte d'un poète un peu oublié. Alors je ne sais pas si c'est injustement méconnu, comme dit la formule, qui s'appelle Saint Paul Roux. C'était un poète symboliste, un peu à la Mallarmé ou à la Paul Valéry. Ça s'appelle La Madeleine au parfum et ça date de 1887.
4: Ta beauté ne pouvait sombrer dans la tempête. Ô tragique symbole de la charité, cueille donc une palme au palmier de ma fête. Être belle, vois-tu, c'est de l'éternité. Souris, par le chemin léger de ton haleine, un ange s'est blotti sous ta peau de baiser. Retourne vers le peuple et dis-lui, Magdeleine, qu'une larme a suffi pour te diviniser. La chevelure en pleurs à la façon des saules, l'intrus se leva comme on sort de la mer. Un frisselis subtil à fleur de ses épaules indiquait que deux ailes germaient de sa chair. Tous enfin revenus du magique village et se frottant les yeux comme après le sommeil, suivirent à genoux dans le joli sillage la femme au cœur plus grand qu'un lever de soleil.
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1: Voilà, donc l'immortel Saint Paul Roux qui nous parle justement de ce moment tout à fait, enfin qui est quand même très le plus important dans la vie de Marie-Madeleine, qui est le moment où elle rencontre Jésus ressuscité, où elle doit après annoncer à ses frères la résurrection. Alors, pour vous, c'est quoi c'est ce moment-là, ce qu'on appelle le nolim étant géré, puisque c'est comme ça que la tradition reprend le texte de saint Jean.
0: Ne me retiens pas, ne me touche pas, ne me touche plus. Bon, beaucoup à dire, il y a de quoi prêcher pendant quelques années à la Sainte-Foy.
1: Oui.
0: Je repensais à ce que disait Enguerrand tout à l'heure par rapport à la spontanéité de son propre écrit. Et là, c'est la spontanéité de Marie-Madeleine, la spontanéité de ce qui arrive auprès d'elle, finalement. Il y a des complications qui tombent. Des complications. Nous sommes Dieu est simple, mais nous sommes compliqués. Cette femme était compliquée. Les sept démons, c'est au-delà de savoir 1, 2, 3, 4, 5, 6, 7, encore une fois, c'est symbolique aussi, c'est une sorte de plénitude, c'est compliqué. Comme dans Facebook, c'est marqué vie sentimentale, c'est compliqué. Nos vies sont compliquées.
1: Ouais.
0: Et face à elle, ce qu'elle a vécu, il est passé de la complication à la simplicité. De la des complexes à la simplicité, à l'unification. C'est pour ça que Marie-Madeleine m'a posé la question avant-hier, pourquoi dans une grotte ? Pourquoi la tradition la place toute seule dans une grotte pendant 30 ans Alors que, bon, finalement, justement, je racontais cette femme sensuelle qui connaît, qui va, d'un peu la tradition, prêcher à Marseille, elle va prêcher, elle va annoncer l'évangile, sa sœur aussi, etc. Bon, pourquoi soudain la solitude, une grotte, un milieu austère, même splendide, mais austère? Bien parce qu'elle est passée du compliqué, du multiple de sa vie éclatée à une simplicité qui est la rencontre avec le Christ. Et je crois que c'est l'expérience de tous ceux qui s'approchent finalement de ce que Dieu veut nous dire à travers Marie-Madeleine.
1: Vous êtes d'accord, Gaëlle Guépy?
2: Oui, par rapport à mon texte, la spontanéité, oui.
1: Oui.
2: Je veux dire, oui, je pense que... Bah, de toute façon, c'est aussi lié au... à ce qu'elle est. C'est qu'on a, on a quand même pas 50 chroniques avec trois auteurs juifs de l'époque, trois grecs, trois romains qui nous auraient raconté sa vie en détail. Et
1: oui, donc, on pourrait croiser les...
2: Voilà, voilà, donc on est aussi, et c'est ça qui est fascinant, avec quelqu'un qui nous dit beaucoup, mais dont on, finalement on sait peu de choses. Enfin, c'est, je crois qu'elle nous dit beaucoup sur nous, en fait, Marie-Madeleine. C'est ça qui est extraordinaire. En s'approchant de Marie-Madeleine, on apprend beaucoup, je trouve, de soi. Mais elle, elle reste toujours quelqu'un dont... C'est un peu, je ne dirais pas que c'est supplice de Tantale, paradoxalement, mais on a toujours le désir de saisir, et puis on n'arrive jamais vraiment, parce qu'il y a quand même un mystère. Ça reste pour moi quand même une figure de mystère, et je trouve qu'en ce sens, c'est très proche de, aussi de la foi. Il y a un mystère quelque part. Oui. Et là, je suis tout à fait d'accord. Si on veut vraiment la définir absolument, en commençant à partir... Parce que là-dessus, je suis... Ouais, toutes les théories à la Dan Brown, etc. Des trucs délirants comme ça, bon, ça peut être très drôle et très sympa à écrire, mais honnêtement, bon, moi, oui. c'est pas ma tasse de thé, c'est pas ça qui m'intéressait. C'est plus quand même la figure spirituelle. Moi, en écrivant ce Marie-Madeleine, j'ai quelque part, tout en faisant quelque chose qui est vraiment totalement littéraire, j'ai quand même fait un exercice spirituel. Ça a été un exercice spirituel. Et d'abord, ça m'apprend beaucoup sur moi, ça m'apprend beaucoup sur moi par rapport aux femmes aussi. Mon rapport aux femmes. J'ai envie de dire, dis-moi à quelle Marie-Madeleine tu crois, je te dirais, qu'est-ce que tu penses vraiment des femmes? Quelle est ta vision des femmes?
1: Expliquez, ne dites pas quelle est votre vision des femmes.
2: Non, mais je pense que pour le coup, oui, moi c'était, je veux dire, c'était, ça peut être la sensualité, ça peut être aussi la sexualité, quelque chose, oui. Les délires sur le sexe. Oui. Il y en a plein qui vont là-dedans, en pensant oui. à Marie-Madeleine. C'est même le premier truc qu'ils voient, hop, direct, on attaque. Oui. Moi, non, moi, c'était le rapport intime de la violence féminine, quand même. Car il y a une violence féminine qui existe, et que je trouve qui souvent n'est, pour le coup, vu l'époque, qui n'est jamais abordée, parce que c'est quelque chose qui devient tabou. Ouais. La violence, elle est forcément masculine, elle n'est jamais féminine. Et je trouve que dans le rapport, l'axiome que pour moi Jésus pose à Marie-Madeleine, c'est libère-toi de ça, libère-toi de cette colère que tu as. Libère-t'en cette
1: et
2: colère.
1: Donc, dans cette volonté de me récupérer, c'est ça, cette idée aussi, ne me touche pas, ne me...
2: Alors, dans le touche pas.
1: Si, il y a un côté très, justement, assez violent de vouloir saisir, de vouloir s'accaparer.
2: Oui, mais si, sur la fin, oui. Alors moi, j'étais plus sur l'avant. Oui. Sur le nolim étant géré ou étant guéré, je sais pas... Là, je n'ai pas les compétences comme le père David. C'est compliqué, c'est quand même des interprétations théologiques. L'un est quand même dans l'interprétation...
3: C'est excellent lorsqu'on ne peut pas tout à fait comprendre. Je crois que c'est Gustave Thibon qui devait dire qu'un mystère est un mur, non pas un mur où l'intelligence se brise, mais un océan où l'intelligence se perd. Et c'est vrai qu'on a commencé l'émission en parlant des trois femmes, une femme, etc. On ne sait pas. Les sept démons, on ne sait pas. C'est pas qu'on ne sait pas, c'est qu'on n'aura jamais fini de savoir. C'est comme l'écharpe dans la chair de saint Paul, ce qu'il dit, il m'a été mis une écharpe dans la... On ne sait pas trop ce qu'il a, cet homme. Et tant mieux, ça permet, c'est l'évangile, il parle à 2000 ans de civilisation au pluriel. Et donc il faut que chacun puisse s'y retrouver, le nolim tangere aussi. C'est ne me retiens pas parce que mon corps glorieux, mon corps doit retourner vers le Père, ou ça ressemble au dressons trois tentes de Saint-Pierre, voilà, non, c'est pas encore le moment, mais c'est aussi ne me touche pas. En même temps, il dira, ah, il y a quelque chose du toucher. Moi, j'aime bien le toucher.
1: Ah oui, il y a quelque chose, parce qu'il y a Thomas juste après, qui lui touche.
3: Ah, est-ce que ça veut dire, j'ai entendu cette explication que j'aime beaucoup, enfin, cette interprétation, pardon, t'as déjà la foi. Saint Augustin dit que la foi de Marie-Madeleine, c'est le toucher. Elle a déjà touché par la foi, elle, puisqu'elle répond Rabouni. Donc elle n'a plus besoin de le toucher. Alors que Thomas, lui, pas encore. Vas-y, touche-moi. Et là, il ne touche pas, et puis il dit mon Seigneur et mon Dieu. Et donc, cette interprétation belle dit. Ne me touche pas signifie tu m'as déjà touché par la foi, tu as répondu Rabouni. Tu n'as plus besoin de me toucher pour être sûr. Hein? Exactement comme celui qui croit, heureux ceux qui croient sans avoir vu, tu crois sans avoir touché, tu n'en as plus besoin. Voilà. Alors après, on peut aller plus loin encore dans cette interprétation.
1: Alors on continue encore la, la, la, la galerie des figures, si j'ose dire. Et puis avec une figure qui est la sainte après les évangiles, Marie-Madeleine après Marie-Madeleine, si j'ose dire. Alors, expliquez-nous quand même la sainte Baume.
0: Ah,
1: dites-nous rapidement qu'est-ce qu'elle est allée se perdre dans cet endroit magnifique.
0: 3 heures d'émission.
1: Non, on a 9 minutes 51 exactement.
0: Le père Vessière, qui est un saint homme enterré dans le cimetière du couvent, qui est en odeur de sainteté, une grande figure au début du siècle, qui a été pendant plus de 30 ans à la grotte, disait « Je ne sais pas si Marie-Madeleine est venue, mais je sais qu'elle y est. » Et ça, c'est une expérience. Je reviens sur ce thème d'expérience que nous faisons. Alors la tradition de Provence en trois mots, après la mort de Jésus, persécution, Hérode prend le pouvoir, chasse un peu

0: Ponce Pilate, persécution, on embarque, les chrétiens fuient la Palestine, Marie-Madeleine, Marthe, Lazare, Maximin, un des 72, Sidoine, l'aveugle-né, Marie-Salomé, Marie-Jacobée sont embarqués sur une barque, on pousse sans voile ni rame, elles atterrissent non pas à Marseille, mais un peu plus loin, au Sainte-Marie-de-la-Mer, nom actuel de ce lieu. De là, les plus âgés, Marie-Salomé, Marie-Jacobée, restent, s'installent, alors que les plus jeunes vont prêcher l'Évangile, donc Lazare à Marseille, Maximin à Aix, qui sont encore considérés comme les évêques fondateurs de ces lieux. Puis Marie-Madeleine, Marthe à Tarascon, à Arles. Puis Marie-Madeleine reste, après quelques temps, avec soit ce Maximin, soit Lazare d'abord, va à la grotte de la Sainte-Baume, où elle restera plusieurs années. Elle ira ensuite, sentant sa mort venir, la grotte de la Sainte-Baume, c'est un immense massif à l'est de Marseille, qui est un désert, qui est encore une forêt, c'est une forêt unique, protégée par l'ONF aujourd'hui, par les papes hier, et par quelques esprits magiques des millénaires avant Jésus. Donc c'est une forêt extraordinaire, avec une falaise, enfin un lieu qui est extraordinaire, splendide. Il y a quelque chose, il y a quelque chose même pour le touriste. Elle y va pour se réfugier, puis ensuite elle mourra au lieu qui actuellement s'appelle Saint-Maximin. Alors, il y a des éléments archéologiques intéressants qui ne contredisent pas cette tradition qui n'est pas un mythe, c'est une légende. Donc elle est respectable comme telle. D'abord, il y a ce pèlerinage ancestral. Des moines sont venus s'installer très tôt. On a des traces archéologiques paléochrétiennes, donc, y compris les sarcophages, mais y compris l'actuel tombeau de Marie-Madeleine, considéré comme le troisième tombeau de la chrétienté, qui date quand même des tout premiers siècles. On a découvert, il n'y a pas si longtemps, il y a quelques années, un immense port romain au Sainte-Marie-de-la-Mer, enfoui sous la mer à quelques centaines de mètres du rivage, donc qu'on ne connaissait pas. Donc tout ça est intéressant. Historiquement, ce n'est pas incompatible. Bon, après, toujours des détracteurs ou de la tradition. Il y a des éléments qui nous dirigent vers cela. On y revient toujours à la phrase du Père Vessière. Elle y est.
1: Ouais. Elle y est. Et qui y va ? Qui va la voir ? Est-ce que vous pouvez nous faire une sorte de portrait robot du parfait petit pèlerin ?
0: Alors je crois qu'on peut faire une photographie dans les rues de n'importe quelle grande ville. On aura à peu près le même paysage qu'à la Sainte-Baume. On estime à peu près à 400 000 visiteurs, tout compris. Il y a aussi une hôtellerie que nous tenons depuis plus d'un siècle avec les frères, avec d'autres communautés aussi qui ont été présentes. Les frères dominicains qui sont là, comme je le disais, depuis plusieurs siècles, à la grotte en particulier. Donc arrivent la plupart du temps des promeneurs, des marcheurs, et puis des pèlerins chrétiens, et puis des gens qui viennent là parce qu'ils ont un fardeau. Vraiment. Qui arrivent là en solitaire, j'ai envie de dire c'est une foi sauvage. Enfin, pas tout le monde, il y en a qui sont vraiment des chrétiens, des groupes chrétiens constitués, on en reçoit beaucoup quand même, mais arrivent des gens qui viennent là déposer un fardeau. Alors, ça se traduit par des sièges, ça se traduit par des gens en larmes dans le fond de l'église. Systématiquement, nous on est sur, on tient donc la grotte là-haut, parce qu'il faut monter à pied à travers la forêt. Et quand on sort un peu, prendre un temps sur le parvis, au moins une fois par jour, on a quelqu'un qui vient là parce que c'est une femme adultère, parce que c'est un homme qui a fait tant de mal dans sa vie, c'est une maman qui a perdu son enfant, un papa, etc. Ou quelqu'un qui s'est jamais confessé depuis 60 ans. C'est tous les jours, si on tient les jours d'affluence, bien sûr. Hein, c'est ça. On a aussi quelques druides, parce que la forêt, il y a du gui, etc. Donc il y a de nouvelles religion. La première messe que j'ai célébrée, il y avait deux druides très gentils, grands, barbus, comme Panoramix dans Astérix. Des vrais, donc.
1: Oui, c'était vrai.
0: Des vrais. Les soirs de pleine lune, il y a peut-être quelques personnes toutes nues qui courent au milieu des arbres la nuit. Je n'y vais pas, rassurez-vous. Ouais. Et puis, mais en général, les gens qui viennent là, alors là, on peut dire que c'est 100% des visiteurs. Ça va être des chrétiens les plus ancrés jusqu'aux plus ésotériques ou des plus lambda. Ils ont envie de parler, ils ont quelque chose à dire. Mmh. Ils sont émus, ils sont touchés. Tiens, on y revient, touchés.
1: Vous avez dit que vous avez écrit quelque chose justement pour les chrétiens et les non-chrétiens, enfin que votre but... Est-ce que vous pensez que justement ce sujet de Marie-Madeleine, cette figure

0: là correspond à, ben, à quelque chose qui parle à tout le monde. Et pourquoi? Est-ce que c'est une sainte moderne?
1: Enfin, c'est une sainte, oui, parce que... moderne.
0: Ou contemporaine, enfin, vous voyez ce que je veux dire?
1: Oui, parce que elle a le... D'abord, on est quand même dans un processus de retour aux origines. Donc, depuis Vatican II, il y a quand même ce phénomène-là. Donc, forcément, le retour d'un, on va dire, d'un catholicisme qui serait plus juif, en fait. Donc, d'un judéo-christianisme. Donc, elle s'inscrit parfaitement dans ce processus. Elle a un deuxième, on va dire, avantage pour les modernes que nous sommes, pour les contemporains, c'est qu'on a le sentiment qu'elle est, tout en étant totalement dans l'Église, elle a aussi un pied, visiblement, qui n'est pas complètement. Donc c'est une figure qui va avoir cette potentialité-là d'attirer des gens qui n'ont strictement rien à faire de l'Église, qui ne connaissent pas. Voilà. Troisièmement, il y a quand même aussi un parfum de soufre à travers Marie-Madeleine, donc lié peut-être à sa vie dissolue, dont on n'a aucune preuve finalement, on n'a pas la preuve. Mais donc ça fascine et ça attire. Donc il y a quelque chose autour d'elle, et le fait qu'elle était en plus la première à voir la résurrection, qui en fait quand même, qui en fait une figure centrale pour aujourd'hui, où les gens ont quand même ont besoin de signes, donc le toucher, ont besoin d'avoir quelque chose qui s'ancre. Donc cet ancrage dans le judaïsme du Christ, etc. Je pense oui, elle est moderne, mais je suis persuadé que dans 300 ans, on trouvera sur Marie-Madeleine un nouvel angle qui sera sans doute pas celui-là, parce que elle parlera aux générations futures autrement. C'est sa force. Elle aimante quelque chose. Il y a quelque chose qui fait qu'on est en effet touché par elle.
0: Et alors l'aimant vient d'où? C'est quoi? C'est la souffrance? C'est la proximité?
1: La proximité quand même avec Jésus est forte quand même.
2: L'amante.
1: Il y a quelque chose qui quand même certainement. Mais bon, des figures de saints du Moyen Âge comme saint François d'Assise, saint Dominique,
2: qui est moins populaire.
1: Bon, on continue aussi à alimenter régulièrement, je dirais, nos conversations. Donc non, mais c'est vrai qu'elle, il y a quand même des fois des moments un peu où elle, je dirais pas où elle disparaît, mais elle retourne dans sa grotte quand même. Et puis hop, tout d'un coup, c'est une nouvelle naissance, avec des choses délirantes ou des choses plus qui sont dignes aussi d'intérêt. Bon, c'est vrai que, mais oui, je pense qu'elle est moderne. De toute façon, la foi reste quelque chose de moderne. De rien. Ou la non-foi aussi. Enfin, ce rapport-là, ça reste quelque chose d'actuel. Donc, on ne peut pas évacuer.
0: Alors, on est à la fin de notre émission. Juste, vous avez quelques secondes, mon frère, pour expliquer comment on fait pour aller chez vous, si on veut faire un pèlerinage, comment est-ce qu'on s'organise?
2: Pas de problème, il y a une hôtellerie, donc, oui. Et puis c'est notre rôle. Ça, c'est un peu bizarre pour les Dominicains de tenir une hôtellerie. Les frères, d'ailleurs, nous posent la question. C'est parce que Marie-Madeleine est, à notre avis, la patronne de la nouvelle évangélisation. La fameuse nouvelle évangélisation doit ressembler à la toute première, celle de la France, parce que de fait, c'est de ce lieu-là qu'est partie l'évangélisation de la France. Et donc, nous devons d'accueillir les pèlerins. Il suffit de contacter l'hôtellerie, il doit avoir un site internet.
0: Enfin, qui apparaît sous le...
2: Voilà, je le sais.
0: C'est hôtellerie-sainte-baume.org.
2: Voilà,
0: on peut aussi chercher dans un...
2: Et puis, les frères, on est 8 frères et 4 sœurs au service du sanctuaire, dominicains tous, avec quelques laïcs, quelques associations, enfin voilà, pour accueillir tout le monde, faire visiter les lieux, etc.
0: Très bien. Alors, vous avez dit, il y a énormément de livres qui ont paru sur Marie-Madeleine. L'un des derniers, vous nous l'avez conseillé, de Thomas Michelet, Neuvaine à Sainte Marie-Madeleine, qui est paru aux éditions Salvator. Et sinon, je rappelle le titre de vos deux livres, En guerre, en guépi. Vous avez cité L'Éclipse, qui est paru aux éditions de l'Œuvre, et Marie-Madeleine, qui vient de paraître, là, il y a quelques semaines, également aux éditions de l'Œuvre. Vous pouvez retrouver cette émission sur le site kto.tv.com. Merci à tous les deux. Merci. Et merci de nous avoir suivis.

Bonjour à toutes et à tous, bienvenue sur KTO pour la vie des diocèses où nous partons chaque semaine à la découverte d'un territoire, d'un diocèse et de son évêque. Et aujourd'hui nous allons dans la région Centre-Val-de-Loire pour découvrir le diocèse de Tours qui correspond à peu de choses près au département de l'Indre-et-Loire, l'ancienne province de Touraine. Dans cette édition, on découvrira le nouveau pôle jeune au cœur de Tours et on entendra Claire Curis-Tournier, présidente du Secours catholique d'Indre-et-Loire, nous parler d'Intermède, un accueil de jour pour les femmes en difficulté. Terre de Saint-Martin, la Touraine bénéficie d'un patrimoine historique exceptionnel. Alors que le Val-de-Loire est inscrit sur la liste du patrimoine mondial de l'UNESCO pour ses paysages culturels vivants, on retrouve en Touraine quelques-uns des célèbres châteaux de la Loire, comme à Chenonceau, à Azay-le-Rideau ou bien encore à Amboise. L'Indre-et-Loire bénéficie ainsi d'une économie dynamique et diversifiée portée par le tourisme et l'industrie.

0: Tours est une ville connectée grâce aux liaisons via le TGV notamment et une ville moteur du rayonnement de la Loire. Cela n'empêche pourtant pas certaines inégalités de se creuser et l'existence d'îlots de pauvreté. Pour parler du diocèse de Tours, je reçois son archevêque, Mgr Vincent Jordi. Bonjour Mgr.
1: Bonjour.
0: Bienvenue sur le plateau de la vie des diocèses. Je viens de présenter à grands traits l'Indre-et-Loire. Comment pourriez-vous, à votre tour, nous présenter les forces vives qui composent l'Église catholique en Indre-et-Loire ?
1: Écoutez, quand je suis arrivé à Tours tout début janvier 2020, juste avant le Covid, j'ai découvert vraiment une véritable énergie de la ville du point de vue de la vie catholique. C'est vrai qu'au départ, j'ai surtout découvert Tours. Et j'ai découvert un presbytérium de prêtres assez jeunes qui avait un vrai désir de mission et d'évangélisation. J'ai découvert aussi des figures historiques importantes. Vous avez cité Saint-Martin, mais on pourrait parler de Sainte-Marie de l'Incarnation, de François de Paul, de Louis Papin Dupont, de Marie Pouspin. Et donc j'ai trouvé qu'il y avait à la fois un enracinement dans l'histoire et à la fois un enracinement pour aujourd'hui. Et puis j'ai découvert ensuite le rural, avec là aussi une vraie présence de l'Église. Donc cette énergie, elle est, je dirais, ce dynamisme, il est véritablement dans le souhait d'annoncer l'Évangile et de vivre la mission.
0: Au début de cette émission, quelques dates pour retracer à grands traits votre parcours, Mgr Vincent Jordi. Vous êtes donc archevêque de Tours depuis 2019, installé en 2020, vice-président de la Conférence des évêques de France. Vous êtes né dans les Pyrénées-Orientales, à Perpignan, en 1961, formé en droit avant d'être ordonné prêtre en 1992 pour le diocèse de Strasbourg. Vous avez notamment été évêque auxiliaire de Strasbourg de 2008 à 2011 et évêque de Saint-Claude dans le Jura de 2011 à 2020. Vous avez choisi comme devise épiscopale ce verset de l'évangile de Saint Jean, « Faites tout ce qu'il vous dira ». Cela fait un peu plus d'un an, Mgr Jordi, qu'une nouvelle présidence est à la tête de la Conférence des évêques de France, avec le cardinal Jean-Marc Aveline comme président, Mgr Benoît Bertrand et vous-même, de nouveau, ai-je envie de dire, comme vice-président. Comment est-ce que vous articulez cette responsabilité nationale et celle d'archevêque de Tours ?
1: Mais grâce à la SNCF, surtout, parce que Tours a la chance de ne pas être très loin de Paris. Il faut à peu près une heure et quart. J'habite assez près de la gare, il me faut quelques minutes pour aller à la gare à pied. Voilà, donc il y a un aspect, je dirais tout simplement, des prestations que nous permettent le rapprochement. Et puis après, bien évidemment, il y a tout le travail qu'on sait faire aujourd'hui en visioconférence. Je vois pour la présidence de la conférence, nous le faisions déjà avec Mgr Éric de Moulin-Beaufort et Dominique Blanchet. Il y a bien sûr les rencontres que nous avons à Paris du Conseil permanent mensuellement, plus les assemblées plénières. Mais c'est vrai qu'assez facilement, nous faisions des visioconférences avec l'ancienne équipe de présidence et nous le faisons à nouveau avec l'actuelle présidence, à des rythmes un peu différents. Le cardinal Aveline, vous l'imaginez bien, un agenda romain en particulier qui l'amène à être beaucoup en déplacement. Ce qui fait aussi peut-être que les vice-présidents, nous avons aujourd'hui un peu plus de choses à porter.
0: Quels sont justement les sujets, les dossiers que vous portez tout spécifiquement ?
1: Alors pour ma part, il y a un dossier que je porte de manière longue depuis septembre 2022, c'est la question de la fin de vie. En particulier, on avait souhaité qu'il y ait un vice-président qui accompagne la réflexion sur la fin de vie. Et les gens ne le savent pas toujours. J'entends parfois ou je reçois parfois du courrier qui me dit « Mais que font les évêques de France ?» Nous faisons un travail qui, je pense, est assez important. Quand je commence à l'expliquer et que je prends le temps de déployer, les gens sont assez surpris. Mais rien que pour dire une chose, depuis pratiquement 3 ans et demi, oui, nous nous retrouvons avec l'équipe qui est avec moi, Mgr Mathieu Rouget, l'évêque de Nanterre, Mgr Pierre-Antoine Bozo, qui est le coadjuteur maintenant de La Rochelle-Sainte, nous nous retrouvons avec des partenaires, 20 à 25 partenaires, tous les mois et demi à peu près, avec des juristes, avec des blogueurs, avec des éthiciens, avec des associations catholiques, et nous réfléchissons avec des associations aussi de soignants, et nous nous retrouvons et nous réfléchissons ensemble à la meilleure manière de continuer à informer d'abord, et puis aussi à alerter sur ce sujet de la fin de vie qui est assez lourd. Donc voilà, c'est un des sujets particulièrement que je porte depuis maintenant 3 ans et demi, et vous savez qu'il est complexe et qu'il demande de continuer à se battre, même si en même temps, le mécanisme parlementaire, lui, continue d'avancer.
0: Alors Tours est le premier pôle universitaire du centre-val de Loire et attire une population jeune avec près de 30 000 étudiants dans le centre-ville, non loin de la gare et à 2 pas de la mairie et du tram. C'est l'église Saint-Étienne qui est devenue depuis septembre 2025 le lieu de rassemblement du nouveau pôle jeune avec un espace qui leur est entièrement dédié. Guillaume Cross nous fait découvrir la richesse des propositions faites aux jeunes.

0: cœur du quartier Grammont, dans le centre-ville de Tours, l'espace de coworking de l'église Saint-Étienne est devenu un repère pour les jeunes étudiants et les jeunes travailleurs du coin.
1: Le pôle jeune ici, le coworking, ça permet de savoir que c'est un peu chez nous. Il y a un peu quelque chose où on sait qu'il y aura de la place. Comme c'est juste à côté de l'église, on peut aller prier, on peut aller faire un petit tour à l'adoration. Et puis on vient ici. En fait, tout est proche et c'est comme si on était dans un endroit où tout est fait pour que le bon Dieu puisse nous élever.
0: Le diocèse mise aussi sur les chorales étudiantes. Héloïse anime la messe 2 fois par semaine.
2: Avec l'arrivée de l'abbé, la mise en place du pôle jeune, etc., on voit qu'il y a énormément d'étudiants qui viennent maintenant à la messe. Et il y a globalement beaucoup de volontaires aussi pour aider pour l'offertoire. Et même parfois, quand je ne suis pas là pour animer, il y a toujours quelqu'un qui se propose pour prendre ma place. Donc vraiment, c'est assez dynamique et c'est chouette.
0: La Scola, dirigée par Anthony, accueille toutes celles et ceux qui souhaitent vivre la liturgie différemment.
3: Aussi permet de répondre à certains peut-être besoins ou en tout cas de créer une nouvelle opportunité. Donc on est un groupe d'étudiants principalement avec quelques jeunes pros aussi bien sûr et c'est vraiment notre objectif, c'est de venir apporter vraiment un plus aux célébrations.
0: Après la messe, tous les jeunes souhaitant prolonger ce moment de partage sont accueillis pour un repas solidaire. Ocilia ne voulait pas manquer ce rendez-vous.
4: Voilà, ça élargit notre cercle, j'aime beaucoup faire de nouvelles rencontres. Il y a toujours des nouvelles personnes qui viennent, qui sont curieuses et on essaie de les accueillir toujours très chaleureusement.
0: Fabrice, étudiant en philosophie, apprécie beaucoup les topos.
5: Après le repas, quelquefois on fait des topos. Il y a beaucoup de thèmes qui sont quand même développés. Et là on se retrouve en famille ici. Ça nous aide quand même, ça nous lance un peu le week-end aussi, disons.
0: Le père François Coinon, responsable du pôle jeune, suit de très près ce lieu d'apostolat.
6: Voilà, les jeunes vraiment s'approprient ces lieux, en font un lieu accueillant. Et moi, ma volonté, c'est vraiment que ce lieu puisse être dédié aux jeunes, mais accueillir tout le monde.
0: En fin d'année, de grands travaux de rénovation débuteront pour permettre l'accueil croissant des jeunes dans le pôle.
7: C'était important de pouvoir répondre aux attentes de cette population étudiante ?
8: Oui, c'est-à-dire quand je suis arrivé dans le diocèse, il y a eu le Covid qui nous a beaucoup gênés pendant un an et demi au niveau de la mission. Et puis dès 2022, début 2023, j'avais par une lettre pastorale invité à vivre ce que le pape François nous invitait à vivre, cette conversion pastorale. Elle était déjà bien entamée, je n'ai rien inventé, il y avait déjà beaucoup de dynamisme, je vous l'ai dit, en arrivant. Mais nous sentions bien qu'il fallait être à l'écoute de nouveaux besoins, en particulier dans le domaine spirituel, dans le domaine de la vie liturgique pour les jeunes. Puis la possibilité de se retrouver. Il y avait beaucoup de choses sur la ville, mais un peu éparpillées. Or, ils ont besoin de faire corps, d'être ensemble. Et donc, nous avons réfléchi avec le conseil épiscopal, toute une réflexion pour une mouture nouvelle, je dirais, du centre-ville, puisque l'année dernière, j'ai nommé 19 nouveaux curés, dont pratiquement 16-17 sur la ville, pour transformer l'ensemble de la ville et mettre l'accent, alors, d'une part sur les sanctuaires que nous avons dans la ville de Tours, le sanctuaire de la basilique Saint-Martin, entre autres, qui a été confié à la communauté Saint-Martin, où se trouvent les bénédictines de Montmartre aussi, qui a un vrai rayonnement, le sanctuaire de la Sainte-Face, il y a eu un nouveau curé vicaire général à la cathédrale. Et puis on a souhaité faire quelque chose de spécifique pour les jeunes. On a beaucoup réfléchi avec le conseil épiscopal et l'église Saint-Étienne nous semblait être la plus appropriée par sa taille. J'ai célébré en octobre 2025 une première messe d'installation où l'église était absolument comble. Je suis revenu plusieurs fois célébrer depuis et c'est à la fois un lieu où il y a de la liturgie qui donne le rythme d'une certaine manière. Il y a eu aussi les messes à la bougie par exemple durant le temps de l'Avent. Mais c'est aussi, vous avez vu, un lieu où se retrouvent les jeunes avec diverses propositions.
7: Il y a beaucoup de propositions différentes.
8: Voilà, exactement. Il y a toute une gamme de propositions. Mmh. Tous les jours, il y a d'autres propositions. Et puis, il y a des choses un peu plus stables que sont le lieu de coworking, l'oratoire, etc. Et nous avons effectivement... Alors, nous avons décidé de démarrer avant de faire certains types de travaux. Mais, le pôle jeune est déjà bien lancé. Là, au mois de mai, les choses vont un peu s'arrêter parce qu'il y a des examens. Et donc, nous en profitons pour faire des travaux pour que tous ces lieux soient encore plus accueillants et puissent encore mieux accueillir les jeunes qui s'y retrouvent et qui sont heureux de s'y retrouver.
7: Alors vous avez parlé de tous ces changements dans le centre-ville de Tours. Bien sûr, dans votre diocèse, il y a également tous ces secteurs ruraux qui impliquent peut-être une autre dynamique. Comment est-ce qu'on organise, on imagine la pastorale et même la mission en incluant ces secteurs ruraux plus éloignés des agglomérations ?

0: question ?
1: Alors, c'est une excellente question parce qu'elle m'a frappé dès le début. J'ai fait, en 2022, après le confinement, après le Covid, j'ai fait le tour de tous les doyennés de Touraine, 6 doyennés, 3 doyennés urbains, 3 doyennés ruraux, et j'ai bien senti les besoins dans le rural qui étaient importants aussi, en tout cas que l'on n'oublie pas le rural. Oui. Même si, évidemment, le risque en Touraine, c'est que la ville épiscopale étant au milieu du département, pratiquement géographiquement, je dis toujours, si le bon Dieu avait voulu dessiner un diocèse parfait, je pense qu'il aurait dessiné le diocèse de Tours, parce que c'est vrai que la ville de Tours est au centre, elle aspire vraiment toute l'énergie d'une certaine manière. Il y a presque 2/3 de la population qui vivent sur la communauté urbaine. Après, le rural, il y a des villes de taille moyenne. Vous avez Amboise, vous avez Chinon, vous avez Loche, mais elles ne dépassent pas 10-12 000 habitants. C'est-à-dire que le rural est très dispersé sur le territoire. Et donc, pour ma part, j'ai décidé de commencer par le centre urbain. On a commencé à travailler. Mais en même temps, j'ai créé, il y a de cela 3 ans maintenant, un conseil diocésain de la mission, qui est en fait le conseil diocésain de la pastorale, c'est-à-dire le conseil des laïcs, qu'a souhaité à la fois le Concile Vatican II et le Code de droit canon de 83. Il n'y en avait pas quand je suis arrivé, donc on a créé ce conseil qui a 3 collèges, des gens qui viennent des paroisses, des gens qui viennent des services, et puis des personnes qu'on a appelées au titre de leur qualité particulière. Et ce conseil pour la mission travaille depuis 3 ans sur le rural. Uniquement sur le rural. Donc avec un gros travail d'écoute de ce qui se fait déjà dans le rural. Et nous aurons le 30 mai prochain une assemblée qui réunira le conseil diocésain pour la mission et le conseil presbytéral des prêtres qui a reçu les propositions de ce conseil de laïcs, qui les a réfléchies, qui les a amendées. Nous aurons ensemble un moment à la fois de prière, de réflexion et où nous voterons un certain nombre d'orientations justement pour le rural.
0: Donc on découvrira le 30 mai prochain.
1: Voilà, exactement.
0: Depuis 15 ans, il y a également une association Intermed qui offre un accueil de jour aux femmes en difficulté au sein de la maison Caritas à Tours, un lieu d'écoute, de partage et de ressourcement pour des femmes en situation de précarité, victimes de violences, avec ou sans enfants. Alors que le nombre de bénéficiaires d'Intermed est en augmentation, Claire Curis-Tournier, présidente du Secours catholique d'Indre-et-Loire, nous parle de ce projet solidaire.
2: C'est un lieu de femmes, entre femmes, pour femmes. Et donc, il y a un certain nombre de bénévoles qui sont là parce que c'est un lieu pour femmes. Alors, il y en a qui viennent parce que c'est leur foi, mais il y en a pour qui c'est parce que ce sont des femmes et qu'elles ne supportent pas de savoir qu'il y a ces femmes à la rue et d'une façon de pouvoir aider. Dans le projet du Secours catholique, on essaye que les personnes soient actrices. La première phrase de la charte du bénévole, c'est « lutter contre la pauvreté avec ceux qui la vivent ». Et donc, concrètement, chez nous, à Intermed, il y a des femmes qui deviennent accueillantes, qui peuvent traduire, qui peuvent aider à l'organisation dans la cuisine. Il y a un petit déjeuner tous les matins qui est proposé. Il y a des douches, il y a des machines à laver, des sécheuses, une petite salle de repos, parce que quand on dort dans la rue, c'est bien d'avoir un endroit au calme pour se poser. Une cuisine où, où elles font leur cuisine. Ce qui est important au Secours catholique, c'est de rendre leur dignité aux personnes. C'est pas le tout d'avoir quelque chose qu'on nous donne à manger, mais au moins, quand on fait sa cuisine, on se relie à son histoire, à ce qui se passait avant, et c'est très important. J'ai entendu plein de fois des femmes dire « Intermed, c'est ma famille, c'est ma nouvelle famille ». Et elles viennent là avec le sourire, elles viennent là parce qu'elles y sont bien. Que chacun se sent reconnu comme précieux. Ce n'est pas que donner quelque chose, etc. C'est d'abord écouter les personnes, c'est d'abord accueillir chacune. Tout le monde devrait savoir que la fraternité, c'est possible, et pas avoir peur de l'autre.
0: Dernière phrase de Claire Curis-Tournier, elle est très forte. Je le disais en introduction, Tours a aussi son lot de pauvreté, de personnes en situation de précarité, et le Secours catholique Caritas France contribue à ce soutien, à cette aide.
1: Oui, absolument. Et puis alors, ce que vous voyez là, j'ai pu le visiter au mois de février-mars, puisque novembre dernier, lors de la fête de Saint-Martin, j'ai donné au Tourangeau, comme je le fais chaque année à la fête de Saint-Martin, une lettre pastorale. Je donne chaque année une petite lettre. Il y avait eu une lettre sur la prière. Le pape François nous avait appelé en 2024 à une année de la prière pour préparer l'année de l'espérance. Il y a eu l'année de l'espérance, j'ai fait un texte sur l'espérance. Et puis, j'ai proposé une réflexion autour de la charité pour l'année 2026. Pourquoi ? Parce que je me suis rendu compte du fait que aujourd'hui, nous risquions peut-être, en raison des tensions internationales, parfois nationales, des tensions parfois dans l'Église, de nous fixer sur des questions qui ne sont pas secondaires, par exemple les questions de prière, de liturgie, ceci, et d'oublier que lors de la fête de Saint-Martin, nous lisons l'évangile du jugement dernier, Matthieu 25, où on ne nous demandera pas trop comment nous avons prié ou quelle a été

0: des assises de la charité en décembre prochain.
1: Alors j'ai annoncé donc une visite pastorale de la charité qui a fait que pendant une dizaine de jours, j'ai visité sur la ville de Tours et au-delà bon nombre de réalités associatives, dont le Secours catholique où j'ai passé la journée. Nous avons célébré Papin Dupont, qui a été un grand témoin de la charité à Tours. Nous célébrerons les 30 ans de la venue de Jean-Paul II à la Basilique Saint-Martin pour les blessés de la vie. Et il y aura des assises de la charité en décembre, effectivement, que nous préparons. Et tout ça, c'est vraiment pour nous remettre au cœur le grand commandement du Seigneur qui est finalement répond à notre vocation à la sainteté, puisque la vocation à la sainteté, c'est vivre de la charité à l'égard de Dieu, à l'égard de nos frères. Et alors, petit élément pour moi assez fort, c'est que Claire Curis parle ici d'Intermède. Donc dans la journée que j'ai passée avec le Secours catholique en particulier, j'ai visité Intermède. J'ai passé la frontière d'ailleurs, ça vous ne le savez peut-être pas, mais il y a sur la porte bien indiqué qu'aucun homme ne doit rentrer dans cet endroit. Donc j'étais le seul homme à rentrer où il y avait de nombreuses femmes ce jour-là. Je pense 25-30 femmes qui étaient présentes. On a eu un très beau moment d'échange avec des choses très émouvantes et puis en même temps assez dur à entendre, comme cette femme qui est aide-soignante, 24-25 ans, avec trois enfants, qui dort dans sa voiture parce qu'elle n'arrive pas à trouver de logement, parce qu'elle n'a pas les moyens de répondre aux cautions, vous savez bien, qu'il faut déposer quand on a...
0: Pour louer un logement.
1: Voilà, pour avoir un logement. Enfin, des choses très fortes. Mais en même temps, quelque chose de très beau, c'est qu'à la fin, elles m'ont dit, vous êtes aussi l'évêque, est-ce que vous pourriez nous bénir? Et puis, l'une ou l'autre m'ont dit, est-ce que vous n'auriez pas des chapelets, Monseigneur? Parce qu'il y a des Africaines en particulier qui sont chrétiennes, et puis des gens qui viennent des dom-tom. Et donc, on voit aussi que le besoin, c'est une prise en compte, effectivement, de l'humanité, mais aussi de la dimension spirituelle de la personne.
0: En janvier dernier, dans le diocèse de Tours, il y a eu la mise en place d'un pôle d'accompagnement diocésain qui associe des personnes victimes de violences sexuelles, dont des membres du collectif des Voix Libérées, un collectif qui rassemble des personnes victimes de l'abbé Tartu lorsqu'elles étaient enfants. Ça ne remplace pas la cellule d'accueil et d'écoute. Il y a d'ailleurs eu plusieurs initiatives marquantes avec cette association, les Voix Libérées, des démarches mémorielles. La création de ce pôle, Monseigneur Vincent Jordy, c'est une initiative qui approfondit la voie d'un travail où les personnes victimes sont actrices.
1: C'est exactement ça. C'est-à-dire que ce que nous a appris la terrible crise des abus, le rapport de la CIAS, vous vous souvenez, bien évidemment, ce que nous avons ensuite essayé de construire avec l'INIR, le Fonds CELAM, pour aider les victimes, les accueillir, les accompagner, les aider à se relever, à réparer aussi ce qui avait été fait dans la mesure où cela est possible. Eh bien, nous avons découvert peu à peu que, finalement, les personnes qui avaient vécu ces drames, et qui les portaient et qui les porteront parfois jusqu'au bout de leur vie, étaient les meilleurs experts de cette question. Et donc, effectivement, nous travaillons. Alors, il n'y a pas que les Voix Libérées qui portent et qui accompagnent des victimes, il y en a eu d'autres, bien évidemment, mais nous avons souhaité, c'est vrai qu'on a... on a pu établir une qualité, de relation, de confiance, d'échange avec les Voix Libérées, ce qui a conduit à une plaque mémorielle, en particulier dans la basilique de Tours. Chaque année aussi, des messes mémorielles que je fais toujours à la cathédrale jusqu'à présent, sauf cette année où on a fait pour la première fois un autre lieu. Mais je les ai faites les trois premières à la cathédrale, la messe du dimanche à 18h30, pour avoir un maximum de gens. Et je peux vous dire que j'ai eu des personnes de 40 ans à la sortie de la messe qui me disaient, père de famille, etc., qui me disaient, vous savez, moi je regardais ça de loin, je me disais, c'est pas pour nous, et puis maintenant c'est fini, il faut passer à autre chose. Et qui m'ont dit avoir été bouleversés du témoignage, en particulier des victimes, puisqu'il y a toujours un temps de témoignage, de prise de parole. Et ça, ce sont des choses qui ont été effectivement très fortes, et que nous continuons avec cette initiative, donc qui est vraiment de travailler ensemble pour accueillir avec des personnes qui viennent de la cellule d'écoute et puis avec effectivement des victimes et pour en écouter d'autres et les aider à se reconstruire.
0: Monseigneur Vincent Jordy, on va passer à la séquence des questions de terrain. Avec une première question de Françoise de Tours.
2: Bonjour Monseigneur, je suis une de vos paroissiennes et la question que j'aimerais vous poser aujourd'hui c'est pensez-vous pouvoir mettre en place un accompagnement personnalisé ou non auprès de tous les jeunes qui vont être baptisés, car nous sommes tous très émus, très touchés de voir combien la Touraine également est touchée par ce retour à Dieu.
1: Alors ça, c'est une excellente question. Vous savez bien qu'il y a ce phénomène des catéchumènes phénomène devant lequel il faut rester très modeste parce que

0: comme on dit souvent, nous, entre évêques, on n'a rien fait pour. C'est une forme de don que l'Esprit nous fait et de confiance de l'Esprit à l'égard d'une Église qui avait été mise et qui a été mise en pauvreté, en grande pauvreté chez nous en France. Et donc, oui, je pense qu'un des grands soucis que nous avons aujourd'hui, d'abord, c'est de pouvoir accompagner les catéchumènes. Mmh. Je vois chez nous, les catéchumènes, on est passé de 50 à 100, à 130, on sera à 170 l'année prochaine. Donc il faut des personnes pour les accompagner. Donc on est en train de réfléchir. J'ai nommé un ancien vicaire épiscopal, donc responsable de tout ce qui est catéchuménat, qui est en train de réorganiser l'ensemble de nos... Il est allé voir d'ailleurs dans d'autres diocèses, je lui ai envoyé son équipe pour voir ce qui pouvait se faire.
1: S'inspirer à d'autres...
0: Voilà, exactement. Il y a des gens qui font des choses très bien, donc on ne va pas recommencer tout à zéro. Et donc, en particulier... retravailler l'accueil des catéchumènes, l'accompagnement jusqu'au baptême. Et après, vous savez que la grande difficulté, c'est les néophytes. Comment permettre aux personnes de durer, comment leur permettre de s'inscrire aussi dans une expérience spirituelle qui demande la persévérance, qui demande la durabilité, comme on dit aujourd'hui. Et là aussi, c'est un travail que nous sommes en train de faire. C'est un travail que fait aussi le fameux concile de l'Île-de-France, qui va travailler sur ce sujet et dont nous allons évidemment bénéficier. Mais il est certain que le souci, nous l'avons, la question, nous la posons, et la réflexion, elle est lancée.
1: Alors, on arrive déjà dans les dernières minutes de cette émission. Je vous propose une dernière question, celle d'Elisabeth.
2: Bonjour Père. Certains chrétiens de nos paroisses ne se retrouvent plus dans l'Église actuelle, telle qu'elle évolue. Comment faire pour qu'ils se sentent à nouveau chez eux ?
0: La question est un peu mystérieuse, parce qu'il faudrait plus de détails sur le motif pour lequel certains ne se retrouvent plus, mais j'entends bien la question que l'on sent un peu partout, c'est-à-dire peut-être une manière dont, en particulier, la jeune génération aujourd'hui veut vivre la liturgie, et peut-être dans la manière de faire, dans les pratiques, des façons de faire qui peuvent heurter des générations antécédentes. Moi, je crois d'abord que sur la ville de Tours, aujourd'hui, il y a diverses propositions. Il y a des paroisses assez variées. La ville n'est pas une ville immense, on circule très facilement d'un lieu à l'autre, donc je pense aussi que chacun peut trouver ce qui peut le nourrir. Et puis je pense qu'il y a aussi des transformations entre les générations, donc il faut être à la fois attentif à ce que peuvent souhaiter aussi ces jeunes générations, et en même temps, effectivement, éclairer ce que l'on fait, éclairer la manière dont on vit la foi. Il y a toute une réflexion aussi, je pense, théologique sur la foi, sur ce que l'on fait, et d'être pas seulement... C'est un peu le risque du monde dans lequel on est maintenant, vous le savez bien, ce qu'on appelle la postmodernité, c'est-à-dire d'être uniquement sur l'affectif, sur le sensible, sur ce qui nous touche, ce qui nous plaît. Or, l'Évangile est plein de moments où Jésus ne fait pas nécessairement ce qui lui plaît, il fait la volonté du Père, ça n'est pas tout à fait la même chose. Et donc, il s'agit aussi de faire en sorte de faire très attention dans la maturation de l'expérience spirituelle, où il y a des dépouillements, c'est pas par hasard qu'il y a des auteurs qui parlent de nuit spirituelle, qui parlent de nuit obscure. Il s'agit pas tout simplement d'être là dans une sensibilité, il s'agit de chercher la volonté de Dieu, qui est quelque chose de plus profond, et tout ça doit être fait à la fois pour une génération peut-être plus avancée, qui est plus mûre, qui peut-être était plus dans l'engagement et pour qui les valeurs peut-être d'adoration étaient moins importantes. Et ça doit être fait aussi par cette jeune génération qui recherche peut-être plus d'esthétique liturgique et d'adoration. Je crois que chacun doit vraiment faire ce chemin et chercher ensemble ce qui est la communion de l'Église dans une attitude qui soit juste, qui nourrisse spirituellement, mais qui soit aussi quelque chose qui nous permettent de garder, je dirais, le cœur de ce qui est la foi, c'est-à-dire d'être au service d'autrui et au service du Seigneur, et non pas dans la recherche de nous-mêmes, qui peut parfois, ou de ce qui nous plairait, qui peut parfois être une forme de piège spirituel depuis les origines du christianisme.
1: Ce sera le mot de la fin. Merci beaucoup, Mgr Vincent Jordi, d'être venu sur le plateau de la Vie des Diocèses. Pour en savoir plus sur le diocèse de Tours, rendez-vous sur le site internet diocèsedetours.catholique.fr. 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Merci pour votre fidélité. Je vous donne rendez-vous la semaine prochaine.

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de la lettre aux Colossiens. Que la parole du Christ habite en vous dans toute sa richesse. Instruisez-vous et reprenez-vous les uns les autres avec une vraie sagesse. Par des psaumes, des hymnes et des libres louanges, chantez à Dieu dans votre cœur votre reconnaissance. »

Que notre prière du soir monte jusqu'à toi, Seigneur, Père très saint, Dieu éternel et tout-puissant. Que descende sur nous ta bénédiction, afin qu'avec ton aide, dès maintenant et pour toujours, nous soyons sauvés. Par Jésus-Christ, ton Fils, notre Seigneur, qui vit et règne avec toi dans l'unité du Saint-Esprit, Dieu pour les siècles des siècles. Amen. Le Seigneur soit avec vous. Que le Dieu Tout-Puissant vous bénisse. Le Père et le Fils et le Saint-Esprit. Amen.

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1: Chers téléspectateurs, chers auditeurs, bonjour, bonjour à toutes et à tous et merci pour votre fidélité à votre émission Au risque de l'histoire. Alors, nous le disons souvent ici, le Moyen-Âge, contrairement aux idées reçues, n'est absolument pas cette période obscure et même obscurantiste. Le Moyen-Âge est au contraire une époque riche, riche de ses renaissances, riche de ses intellectuels, des hommes mais aussi des femmes qui souhaitaient conjuguer la foi et la raison, la religion et la science. Bref, qui faisait preuve, comme dans toute science, de sens critique. Or, peut-être une des plus belles expressions de cette richesse était la lecture, la traduction et le commentaire de la Bible. Comment et où lisait-on la Bible au Moyen-Âge? Pourquoi devait-on traduire la Bible et comment ces traductions étaient réalisées? Qui pouvait commenter la Bible et pourquoi? Est-ce qu'au fond, les travaux réalisés sur la Bible au Moyen-Âge ne sont pas une préfiguration de l'humanisme de la Renaissance? C'est ce que nous allons voir aujourd'hui avec mes deux invités. Gilbert Dahan, bonjour.
2: Bonjour.
1: Merci d'avoir répondu à notre invitation. Faut-il vous présenter? Vous êtes directeur de recherche émérite au CNRS et à l'École pratique des hautes études. Vos travaux ont renouvelé les études sur l'exégèse de la Bible en Occident chrétien et au Moyen-Âge. Votre œuvre est considérable. Je me contenterai de signaler cet ouvrage. Donc, lire la Bible au Moyen-Âge, essai d'herméneutique. L'herméneutique, c'est l'interprétation. Essai d'herméneutique médiévale, un ouvrage paru chez Droz. Il s'agit du premier tome. Il y a eu un deuxième tome. Il s'agit d'une édition universitaire et les éditions Droz, faut-il le rappeler, font un travail absolument remarquable sur ce point. Xavier Laurent Salvador, bonjour.
3: Bonjour.
1: Merci d'être avec nous

0: ce plateau. Vous êtes maître de conférences en langue et littérature médiévale à l'Université Sorbonne Paris-Nord, Paris 13, et vous venez de publier aux éditions du Cerf Les secrets de la Bible au Moyen-Âge. Donc, on va se lancer dans cette, voilà, dans cette Bible médiévale. Peut-être tout d'abord comprendre l'objet, voir ou imaginer l'objet. À quoi ressemblait une Bible au Moyen-Âge? Aujourd'hui, tout à chacun peut aller acheter sa Bible dans n'importe quelle librairie. Comment se présentait une Bible à l'époque médiévale?
1: Alors, de manière très très diverse, puisqu'on trouve aussi bien des grands volumes contenant le texte de la Bible, que, notamment au XIIIe siècle, ce qu'on appelait des Bibles de poche. Ce sont donc des petits volumes, format d'un livre de poche actuel, contenant tout le texte de la Bible. Voilà. Donc, il y a toutes sortes de tailles. Il y a des Bibles avec des décorations très riches, des Bibles où il n'y a aucune décoration, il n'y a que le texte, des Bibles en plusieurs volumes, des Bibles en un volume, voilà.
2: Déjà, où trouve-t-on les Bibles au Moyen-Âge? Alors, il y a plusieurs Moyen-Âge et plusieurs Bibles, mais je crois que si on voulait vraiment remonter un peu, on se pose un peu la même question que celle de Charlemagne, où est passée la Bible? Et il faut bien attendre ce moment où on se pose la question de savoir où elle est passée pour que le texte soit restauré et qu'on rentre progressivement à partir du IXe siècle. Je pense notamment aux controverses entre Alcuin et Théodulfe pour savoir qui possède au IXe siècle les meilleurs manuscrits de la Bible, d'une Bible qui était commencée à s'abîmer, d'une Bible dont Charlemagne se pose la question de savoir où elle est passée. Et puis progressivement, à partir du IXe siècle, on retrouve le texte biblique à partir des archives d'Alcuin et on voit se reconfigurer une Bible latine qui va ensuite être copiée, restaurée et diffusée. Il n'y a pas un Moyen-Âge et il n'y a pas une Bible au Moyen-Âge. Et disons que de mon point de vue, j'ajouterais simplement cette petite problématique, c'est qu'il y a des Bibles en latin, il y a des Bibles en français, il y a des Bibles en prose et il y a des Bibles en vers. Et que pour accéder au texte, il y a mille façons, selon où nous nous situons dans la hiérarchie de la société de l'époque, et selon le regard qu'on porte sur le texte.
0: Donc, est-ce qu'on peut dire, parce que vous parlez de Charlemagne, nous sommes au Moyen-Âge, vous parliez de plusieurs Moyen-Âge, c'est un concept que nos auditeurs commencent et nos téléspectateurs commencent à connaître, est-ce qu'on peut dire que le XIe, XIIe, XIIIe siècle est une époque véritablement de renaissance pour le développement, la découverte, la traduction de la Bible?
1: Alors, certainement le XIIe siècle, avec des considérations différentes, également le XIIIe siècle, moins le XIe siècle qui reste rattaché à ce qui précédait. Alors, effectivement, au XIIIe siècle, je pense qu'on en parlera plus tard, il y a un travail critique extrêmement important qui part du texte de la Bible et essaye de le rendre le plus conforme possible à une vérité théorique.
0: Voilà. À quoi servait, je reviens sur l'objet, on va revenir sur les traductions, sur les interprétations, etc., sur la prose. À quoi servaient les images dans les manuscrits bibliques médiévaux?
2: Alors, dans nos Bibles, si je prends l'exemple de la Bible historiale en particulier, parce que...
0: Alors, la Bible historiale, c'est un terme qu'on va utiliser souvent pendant cette émission. Qu'est-ce qu'une Bible historiale?
2: Alors, une Bible historiale, ça désigne un texte écrit en français qui apparaît au XIIIe siècle. C'est une Bible en prose française et qui présente la particularité d'être historiale, avec sans doute un jeu de mots. Historiale veut dire qu'elle s'intéresse beaucoup à l'histoire, mais elle veut surtout dire qu'elle est très richement illustrée. Et ce sont des Bibles qui présentent cette particularité d'être en français, mais malgré tout ce qu'on peut s'imaginer que pouvait être le français à l'époque, pour les gens qui le parlent, avec cette idée que le latin est forcément meilleur que ne l'est le français, eh bien, ces Bibles sont extrêmement riches de décorations, d'or, de flons cloisonnés, et l'image joue un rôle extrêmement important, en ce sens qu'il permet déjà de se situer très rapidement dans un texte. Lorsque l'on cherche un épisode, on feuillette et les images vous disent très précisément où vous en êtes du récit. Elles ont sans doute une vertu

0: vertus d'illustration. Et puis une vertu
1: pédagogique aussi.
0: Pédagogique, très certainement, une vertu. Il y a cette particularité. Alors vous savez, on peut même se poser la question de savoir parfois si ce n'est pas le texte qui illustre les images. Il y a une petite chapelle tout près de Saint-Brieuc dans laquelle on a retrouvé le texte écrit en ancien français sur les plafonds à presque 12 mètres de hauteur. Le texte est illisible, mais par contre, le texte en ancien français est orné de gigantesques illustrations, comme elles peuvent l'être dans nos manuscrits, et il est certain que les gens ne lisent pas le texte, ils voient les images, et le texte n'est là que pour illustrer le fait que les images racontent la vérité. Donc sans doute que les images jouent ce rôle à la fois d'enseignement, d'illustration et de repère dans le texte. Et puis il y a une anecdote que j'aime bien raconter. Vous savez, il y a un manuscrit à Chambéry qui conserve une Bible historiale du XIVe siècle qui appartenait à un seigneur de Chamonix. Et il a fait représenter dans le texte de la création le chamois, qui se dit ibix en latin. Et il l'a fait ajouter dans le texte, parmi les animaux de la création, il est dit que Dieu fit créer le chamois.
1: Et chacun voit midi à sa porte.
0: Exactement. Je crois que c'est un ancrage très fort pour la famille et peut-être même pour les enfants de la famille du Seigneur Lopin.
1: Oui, oui. Oui, puisqu'il y a même de l'humour, en fait, parfois dans les représentations. Les animaux sont très présents. On voit les choses comme engoncées et au contraire, elles sont très ouvertes et l'image peut être très ouverte.
0: L'image peut être très ouverte, on en parlera sans doute avec Gilbert. Il y a des clins d'œil. Moi j'aime bien par exemple ces répertoires de têtes d'évêque marginales. Oui. Vous avez dans le texte des têtes d'évêque qui apparaissent, qui font des clins d'œil au lecteur. Mmh. On a des petits juifs qui apparaissent dans les marges et qui montrent à quel endroit ce qui est dit relève de l'hebraica veritas.
1: On a des l'hebraica veritas, c'est
0: la vérité du texte hébreu.
1: La vérité du texte hébreu. On va revenir sur les liens avec la Bible hébraïque.
0: Évidemment. Oui. Et il y a parfois une chose qui m'amuse. Vous savez, au moment où, dans l'Exode, le texte décrit la croix du pectoral, avec les pierres des tribus du peuple élu, eh bien, le traducteur dit « et » il fit la croix du pectoral de cette façon. Et là, c'est plus du tout un enlumineur qui intervient, c'est le traducteur lui-même qui fait un grand X dans la ligne pour que l'on comprenne bien qu'il s'agit d'une croix de pectoral en travers et pas d'une croix christique. Donc là, il y a une vraie fonction pédagogique du texte. Gilbert, je crois que vous, sur les sapiens...
2: Oui, d'accord. Enfin, bon, je fais remarquer quand même que ces Bibles illustrées sont l'apanage des personnes très riches, des nobles et éventuellement des bourgeois très riches. Et donc, le peuple lui-même a quand même accès à l'image à travers les représentations qu'il y a dans les églises.
1: Dans les églises, voilà, alors, précisément, mais en dehors de l'église, à quel moment, Gilbert Dahan, lisait-on, racontait-on la Bible? Est-ce que dans les familles on lisait la Bible? Est-ce que en dehors de l'Église et des prédications?
2: Oui, à ma connaissance, mais je me trompe peut-être, on ne lisait pas la Bible à la maison. Donc c'est une coutume qui s'installera à partir du 15e, 16e siècle. Notamment chez les réformés, mais pas seulement. Mais si, au Moyen-Âge lui-même, enfin pendant tout le reste du Moyen-Âge, donc je n'ai pas l'impression qu'on lise la Bible à la maison. D'ailleurs, est-ce qu'on lit la plupart des gens sont en alphabète.
1: Oui.
2: Voilà, déjà, c'est une chose importante.
0: Voilà. Il y a quand même peut-être une petite mention à faire, mais je pense par exemple, dans le courant du XIe siècle, le développement des mystères. Alors, c'est pas une lecture de la Bible à proprement parler.
1: Oui.
0: Non, mais oui, évidemment, on sort un peu de l'objet livre, mais par exemple, le jeu d'Adam, c'est un texte en ancien français qu'on connaît bien au XIe siècle. Du XIIe siècle, vous avez raison. Ce sont les représentations théâtrales des mystères du texte biblique. Et on a, par exemple, dans le jeu d'Adam, tout le récit de la création qui est destiné à être représenté sur le parvis d'une église. Vous savez, le mot parvis est un mot particulier, qui vient de l'iranien Pardesh, qui désigne le jardin, c'est un lieu un peu sacré, qui fait le lien entre le peuple qui assiste à la représentation et ce qui se passe dans l'église et dans les mystères. On a une mise en scène du texte qui reprend assez fidèlement quand même le texte biblique lui-même. Alors Dieu l'action.

0: l'acteur qui joue Dieu s'exprime en latin. Les personnages, Adam et Ève, parlent en français. Mais la trame suit très fidèlement le texte biblique. Donc on n'est pas tout à fait dans une lecture des Chaumières encore, mais on a quand même une fréquentation du texte biblique par le biais de ces mystères. Une représentation peut durer 24 heures. Hein.
1: Enfin, ah oui.
0: On fait ça à Pâques, on fait ça pour les grands mystères, pour les grands offices. Donc ça, c'est quand même une fréquentation assidue du texte biblique. Mmh. Et concernant les Bibles en français, alors effectivement, peut-être qu'on ne lit pas la Bible à la maison. On a quand même dans ces Bibles historiales qui sont possédées par les seigneurs, on a dans les représentations des scènes qui laisse penser, et qui faisait penser notamment à Samuel Berger à la fin du XIXe siècle, que ces Bibles historiales étaient destinées en particulier à l'éducation des femmes dans les maisons, et on représente quelqu'un en train de lire dans une assemblée de femmes. Alors on ne sait pas si c'est à la maison, si c'est au presbytère, si c'est dans l'église, mais ça laisse imaginer, en tout cas aux modernes que nous sommes, qu'il y avait peut-être quand même une forme de catéchisme, de fréquentation, disons, courante de ces textes-là, qui étaient bien destinés à être lus, récités, représentés d'une certaine façon.
1: On lit la Bible à voix haute.
2: Oui, on lit la Bible à voix haute, oui, d'une manière générale, oui.
1: Est-ce qu'on peut dire que la Bible a influencé la vie de tous les jours, les lois, l'art médiéval
2: C'est une question très complexe, hein, parce que il y a certainement une influence de thèmes bibliques ou de sujets bibliques dans la vie quotidienne, mais il ne semble pas qu'on puisse dire que c'est l'influence majeure.
0: Tout le monde, je suis parfaitement d'accord, et je dirais même que la Bible, alors on parlait des images tout à l'heure, vous savez, souvent on pourrait se poser la question de savoir, par exemple, vous parliez d'une influence dans l'art, dans la loi. Où fréquente-t-on l'art au Moyen-Âge ? Aujourd'hui, on dirait que c'est dans les musées, et peut-être dans les églises qu'on transforme progressivement en musées, hélas.
1: Les hommes, je me permets de vous couper, les hommes du Moyen-Âge n'avaient pas la même conception que nous de notre rapport à l'art.
0: Exactement, voilà. C'était un art vivant qui exprimait la foi. Quand on ouvre une de ces fameuses Bibles, que ce soit les Bibles latines très richement illustrées qu'on a dans les églises, qu'on montre à l'office, ça brille de mille feux. Quand on voit ces Bibles historiales magnifiquement ornées, le musée du Moyen-Âge, il est là. C'est-à-dire la fréquentation de l'art, l'objet d'art, il est dans le livre lui-même. Donc, je ne sais pas si on peut vraiment questionner l'influence de la Bible à l'extérieur, comme si l'art était extérieur à la Bible et à la foi. On est au contraire au cœur du problème. C'est dans la Bible que s'élabore le rapport à la foi, à l'art et à la loi. Et ça n'a pas à sortir de là, d'une certaine façon. Et c'est un des enseignements, moi, que je tire de ces textes-là, c'est que ça s'élabore la langue, la littérature, l'illustration, l'art, la richesse, dans ce musée vivant qu'est le texte lui-même.
2: Il y a quand même la prédication qui a un rôle essentiel, et c'est à travers la prédication au peuple, hein, donc je ne parle pas des grands sermons, c'est à travers la prédication que les gens prennent contact avec tout cela et apprennent, et effectivement, ont les règles de vie, éventuellement, qui les concernent.
0: Et d'ailleurs, prédication, depuis le Concile de Tours, 813, qui doit se faire en français, parce qu'il faut réévangéliser la communauté chrétienne elle-même.
1: Ouais.
0: Donc on voit bien qu'il se passe quelque chose dans le rapport à la langue, à la littérature et à l'art, qui se construit dans le livre, dans la Bible elle-même, voyez. Et peut-être pas, il n'y a pas une influence à chercher à l'extérieur, c'est au contraire l'extérieur qui va vers le livre. C'est ça qui fait la force de cette civilisation.
1: Gilbert Nahan, je voudrais qu'on arrive sur les débats, l'interprétation de la Bible. Qui décidait, alors vous allez me dire l'Église bien évidemment, mais peut-être de manière plus développée, qui décidait de la façon dont la Bible devait être comprise, pourquoi existait-il finalement des débats sur l'interprétation ? Parce que notre perception du Moyen-Âge est que c'est un monde figé. Or, dès le début de cette émission, nous avons montré comment finalement les choses sont bien plus plastiques que cela, elles ne sont pas figées.
2: Oui, alors les choses ne sont absolument pas figées. Il y a une évolution constante qui tient compte des phénomènes historiques

0: avait tout un travail de recherche à faire sur le texte lui-même de la Bible. Et en cela, certains auteurs du XIIIe siècle, enfin, notamment ceux de ce qu'on appelle les correctoires, qui sont des recueils de notes critiques sur le texte de la Bible. Il s'agit toujours du texte latin, mais ces notes tiennent compte également de l'hébreu, de l'araméen éventuellement, et du grec. Du grec pour le Nouveau Testament, donc on a ce travail qui se met en place au XIIIe siècle, et les auteurs des correctoires n'ont rien à envier aux auteurs du XVIe siècle, voire aux auteurs du XXIe siècle. C'est un travail très important.
1: Oui, oui. Vis-à-vis Laurent Salvador.
2: Mais absolument. Gilbert souligne quelque chose qui est extrêmement fascinant, c'est que l'histoire de cet Occident médiéval évolue avec ces espèces de perte de contact avec la vérité du texte. Saint Jérôme, à la fin du 5e siècle, s'affronte avec Saint Augustin sur la vérité du texte, qu'avez-vous apporté, etc. Le texte est établi, puis l'Église perd progressivement contact avec son texte. Puis on a la réforme carolingienne au 9e siècle, on redécouvre le texte.
1: Quand vous dites qu'elle perd contact avec... C'est-à-dire qu'on...
2: Concrètement, on perd le texte lui-même. On ne sait plus où est la traduction de Saint Jérôme.
1: D'accord.
2: Colin de Nôle, on a des traces, des pistes, mais le texte s'abîme en quelque sorte. Mais c'est moins en moins grave parce qu'on ne parle plus latin en réalité. Donc l'objet est un peu fétichisé d'une certaine façon. Et cette crise du texte biblique dure jusqu'au 9e siècle, jusqu'à ce que Charlemagne s'en empare, lui qui veut appuyer son pouvoir politique sur la relique et sur le texte lui-même. Et on redécouvre par Alcuin, par Paulin de Nôle, quels sont les manuscrits les plus proches de la traduction de Saint Jérôme. On voit apparaître alors l'école carolingienne, les enseignements, les premières écoles qui enseignent le latin à partir de la Bible. Le cursus universitaire suit même la formation du canon biblique. On commence avec la Genèse jusqu'au Nouveau Testament. Et puis progressivement, on voit apparaître une nouvelle crise dans l'Église, une nouvelle perte de contact avec le texte biblique, 11e, 12e siècle, jusqu'à ce que, réforme franciscaine peut-être aidant, l'apparition des frères dominicains, naissance de l'université, on fasse du rétablissement du texte biblique une priorité. Et donc, 5e, perte de sens, 9e siècle, perte de sens, 13e siècle, réforme du texte, perte de sens peut-être à venir, puis réforme au XVIe siècle, puis Port-Royal, etc., etc. Et donc, toute l'histoire de l'Occident médiéval s'accompagne de cette dématérialisation du texte latin et de sa constante redécouverte. Mmh. Et ça, c'est peut-être une clé aussi du moteur de l'histoire de la civilisation européenne.
1: Alors, un des éléments essentiels qui transparaît dans votre ouvrage « Les secrets de la Bible au Moyen-Âge » paru aux éditions du Cerf, c'est la question de la traduction. C'est-à-dire que moi, jusqu'au moment où j'ai lu votre livre, j'avais une représentation des Bibles du Moyen-Âge comme étant exclusivement en latin. Or là, vous montrez que la traduction constitue un des piliers du christianisme médiéval et du rayonnement du christianisme.
2: Absolument, absolument. Et là, je crois qu'on est vraiment au cœur, peut-être, de la question de l'évangélisation médiévale. Mmh. C'est-à-dire que la question de la langue est quand même indissociable de la transmission de la bonne nouvelle. C'est-à-dire la question de l'évangile, au cœur du système, en quelque sorte, de pensée chrétien, il y a la question de la transmission de la bonne nouvelle. La mort est vaincue. Et ça, c'est un message qui doit se transmettre au plus grand nombre de gens, où qu'ils soient, dans toutes les langues. Et c'est même une priorité. Enfin, moi, je me mets toujours dans la peau de Saint Patrick ou d'un évangélisateur de la Germanie au 7e siècle. Quand vous avez vers vous des barbares qui viennent avec des haches et des gourdins, vous n'avez pas le temps de leur enseigner l'araméen, l'hébreu ou le latin pour les convaincre de la vérité du message chrétien. Donc la conversion, elle passe par la mort est vaincue. Et puis on verra bien ce qu'il advient. Et donc, il ferait beau voir que la seule population qui n'ait pas accès au message soit la population francophone.
1: Ouais.
2: Or, le latin est une langue morte. On peut se le dire entre nous, vous ne le direz pas, et vos téléspectateurs ne le diront pas non plus, mais le latin est une langue morte depuis le 6e siècle. C'est cruel, mais il faut bien se faire à cette idée. Et donc, il y a une tradition des Bibles françaises. Dans le courant du 11e et du 12e siècle, on aime à raconter la Bible en français. Mais on la raconte en vers, parce que le vers autorise la litote, le vert autorise l'ellipse. Pourquoi ? Parce que le vert est du côté du mensonge.

0: là aussi, c'est un peu particulier, mais vous savez, quand on s'exprime en vers...
1: Il y a moins d'exigences intellectuelles dans la versification.
0: Ou en tout cas, il y a un masque. Oui. Vous savez, moi je prends toujours cet exemple avec mes étudiants, je leur dis, dans une classe de 5e, vous avez toujours, encore aujourd'hui, des enfants qui aiment chanter et qui aiment faire des vers. Et je leur ai dit, c'est normal, parce que si vous dites à une jeune femme, je t'aime, et qu'elle rit, vous êtes atteint au plus profond de vous-même. Mais si vous lui dites, je t'ai vu, j'ai rougi, et que vous citez tout Phèdre, et qu'elle rit, elle ne rit pas de vous, elle rit de vos vers. Parce que le vers est une barrière entre ce que vous êtes et ce que vous montrez. C'est ça l'artisticisation.
1: Oui, oui.
0: Et dans la Bible, c'est la même chose. C'est-à-dire qu'on met en avant le vers pour ne pas avoir à dire le vrai. Quand on s'expose en prose, on devient sincère. Et donc, à ce moment-là, le travail est laborieux parce qu'il faut trouver les mots, il faut trouver le vocabulaire. Et là, quand on est en prose et qu'on est sincère, on ne peut plus s'arranger avec la vérité du texte. Alors que le vers l'autorisait. Eh bien, cette révolution, ce passage du vers à la prose, il a lieu, comme vous le disiez, Gilbert, dans le courant du XIIIe siècle. Voilà. Et on va s'aventurer dans la prose pour offrir aux Français une première traduction intégrale du texte biblique qui va faire référence pour toute l'Europe pendant près de 500 ans, si ce n'est plus. On a des récits de conquistadors, d'évêques qui envoient les conquistadors en mission en leur disant « Mais prenez dans vos missions un exemplaire de la Bible historiale. » Voyez. Donc, la traduction répond à la question de l'évangélisation et de la transmission du message de la Bonne Nouvelle. Et dans l'histoire de la Bible en français constitue le témoignage de cette aventure qui va forger les outils littéraires, stylistiques, rhétoriques, théologiques pour dire la vérité du message dans la langue du peuple, de la chair à la chaumière.
1: De la chair à la chaumière. Gilbert Dahan.
2: Oui, je suis tout à fait d'accord avec...
0: Merci Gilbert.
2: Ce schéma, donc...
1: Est-ce que, c'est très intéressant de voir encore une fois cette plasticité, cette, l'Église, j'allais dire de manière un peu directe, l'Église n'est pas ce corps renfermé, mais au contraire... se révèle être beaucoup plus ouvert à l'époque médiévale par rapport même plus tard à l'époque moderne du XVIe, XVIIe siècle. Elle se montre beaucoup plus, beaucoup plus ouverte dans l'interprétation, dans la connaissance du texte, dans sa volonté de la transmission.
2: Oui, enfin, il faut encore citer ici le théâtre médiéval. Le théâtre médiéval religieux sur des thèmes bibliques, donc qui est destiné au public, au grand public, et c'est l'une des manières par lesquelles ce grand public-là connaît la Bible, connaît les textes bibliques et autres. Donc il y a des représentations, non seulement le jeu d'Adam, mais enfin énormément de choses pendant tout le Moyen-Âge, enfin du 12e, enfin au 15e siècle inclus, qui offre cela, et donc là, c'est l'une des manières les plus commode de connaître le contenu de la Bible. D'autant que, dans un certain nombre de cas, une interprétation vient se superposer dans les dialogues au contenu narratif de la Bible. Voilà.
1: Alors ça, c'est très important ce que vous dites, parce que dans vos deux ouvrages, vous montrez qu'on commente. On commente, on réfléchit, on veut comprendre. À quoi servaient les commentaires écrits autour du texte, ce que l'on appelle les fameuses gloses, c'est bien cela ? Une glose, c'est un commentaire ?
2: Alors, le terme de glose a plusieurs significations. La signification de base, comme nom commun en quelque sorte, c'est un petit commentaire de texte, un commentaire littéral, d'un très court extrait du texte, un mot, une phrase au maximum. Mais on a employé, à partir du XIIe, XIIIe siècle, ce terme de glose pour désigner un corpus particulier qu'on appelle maintenant la glose ordinaire, qui a été confectionnée probablement du côté de Lan. Au début du XIIe siècle, si je ne me trompe pas. Au début du XIIe siècle, donc, et qui s'est peu à peu imposé comme commentaire standard de la Bible. Alors, il y a deux formes de cette glose. Il y a ce qu'on appelle la glose marginale. Alors, ce sont des extraits, notamment de pères de l'Église ou d'auteurs médiévaux, qui sont en marge dans les manuscrits.

0: ou dans les éditions imprimées.
1: Donc sur tel passage de la Bible, on dit que les pères de l'Église ont dit ceci.
0: Voilà, enfin bon, on met Augustin et on cite un passage d'Augustin, Grégoire, ouais. On met un passage de Grégoire, on ne dit pas... Et il y a, à côté de cela, la glose interlinéaire, donc dans les manuscrits, entre les lignes, donc des mots qui donne l'explication des mots difficiles de la Bible. Mais pas seulement des mots difficiles, c'est pas seulement une démarche littérale, on donne également, d'une manière très brève, en deux, trois mots, le contenu d'une interprétation spirituelle, hein, dans la glose interlinéaire. Donc, ça c'est donc pour expliquer ce qu'est la glose, donc, et ce qu'est la glose ordinaire.
2: Mmh. Oui, il y a... Gilbert, je pourrais, enfin, vous connaissez ces questions, vous avez beaucoup plus travaillé que moi, la question des sens de l'écriture est absolument remarquable sur la question de la glose, c'est-à-dire quel sens tire-t-on de l'écriture? Moi, il y a un exemple que j'aime bien dans la Bible de l'université, dans la Bible du XIIe siècle. Vous savez, lorsque Dieu enjoint dans la Genèse à Noé de faire une fenêtre dans l'arche, Dieu dit « tu feras une fenêtre », et le traducteur dit « mais pourquoi faire une fenêtre ?» Et il répond, il dit « bon, bah, la fenêtre, c'est pour laisser passer l'air, mais c'est aussi pour laisser passer la lumière. La lumière, c'est la révélation, mais le vrai sens de la fenêtre, c'est que c'est la plaie qui fut faite aux côtés de Jésus-Christ lorsque Longin lança la lance. » Vous voyez, cette idée qu'on va aller vers la révélation spirituelle et chrétienne, comme pierre angulaire de la traduction du texte. C'est que la question du sens, elle est quand même, alors Gilbert, avec beaucoup de modestie, mais elle est très importante. L'Église est très plastique, mais elle ne tolère quand même pas les hérésies, par exemple. Concile de Tarragone, 1175, on brûlera tous les laïcs qui posséderaient un exemplaire d'une Bible en langue vernaculaire. C'est qu'il y a quand même l'idée qu'il faut que le sens soit encadré dans cette forme de massora dont parlait Gilbert à l'instant, une massora chrétienne,
1: par
2: une tradition. De commentaires répétés dans la tradition juive et qui quand même est transposé dans le récit de l'histoire chez les chrétiens, c'est-à-dire que tout ne fait pas sens dès lors qu'on dit que ça fait sens. Il y a une histoire du sens qui est faite de la stratification des pères de l'Église. Et c'est ce qui explique qu'il y a d'un côté des traductions qui vont être marginalisées par l'Église, voire condamnées, des fraticelles aux vaudois en passant par les cathares. D'ailleurs, dans la Bible historiale, on parle abondamment des bougres. Les bougres, vous savez, ce sont les cathares. Il y a un passage, on en parlait à l'instant avec Gilbert, juste avant que l'émission ne commence, où la Genèse dit « Et Dieu, après qu'Adam et Ève ont pris le fruit de la connaissance du bien et du mal », le texte dit « Et Dieu les punit de leur orgueil », en ancien français, « écharnissant orgueil ». Et Guillard des Moulins dit « Et les bougres prennent prétexte de ce passage pour dire que le Dieu de l'Ancien Testament n'est pas le même Dieu que le Dieu du Nouveau, car le Dieu de l'Ancien punit, alors que le Dieu du Nouveau est miséricordieux. » C'est la dualité cathare.
1: Oui.
2: Le Dieu du mal, le Dieu du bien, incarné dans le texte pour les cathares, donc comprend-on.
1: Ce qu'on appelle le manichéisme.
2: C'est le manichéisme, exactement. Voilà.
1: Donc on peut commenter la Bible.
2: Voilà.
1: Mais jusqu'à un certain point.
2: Voilà. Et la traduction de Guillard des Moulins, par exemple, est cautionnée par les pères de l'Église, puisqu'il traduit deux fois, il traduit le texte, mais aussitôt il recommence en traduisant ce qu'il faut comprendre du passage qu'on vient de traduire. Vous voyez ? Donc, c'est une forme d'intelligence universitaire qui s'exprime.
1: Mais c'est une exigence, oui, c'est une exigence intellectuelle.
2: Complètement. Une assaise.
0: Oui, je reviens sur jusqu'à un certain point. On peut commenter jusqu'à un certain point. Non. On peut commenter infiniment. Le fond de l'exégèse chrétienne, c'est de dire que la Bible, Ancien et Nouveau Testament, il n'y a pas de différence entre l'un et l'autre, est un texte d'une richesse infinie, et chaque génération apporte sa contribution. Alors, c'est aussi une chose très intéressante au niveau de l'exégèse médiévale, à savoir que, donc, les pères de l'Église, c'est très bien, ce sont de grands hommes qui ont fait des choses extraordinaires, mais nous, gens du Moyen-Âge, nous devons continuer. De même, nous, gens du XVIe, du XVIIe, etc., du XXIe siècle, nous devons continuer parce que l'interprétation est infinie. Voilà, c'est ça vraiment la chose très importante. Et il est intéressant de voir que l'herméneutique, donc
1: l'interprétation
0: chrétienne, rejoint également l'interprétation juive sur ce plan-là, donc texte infini, donc interprétation infinie. Voilà.
1: Alors c'est dans ce que vous disiez, Xavier Laurent, vous évoquiez à propos de Gilbert Dahan, voilà, son travail sur les sens de l'Évangile. Et effectivement, il y a notamment un article, hein, puisque votre livre, la Bible, Lire la Bible au Moyen-Âge, est un recueil d'articles. Il y a un article sur ce qu'on appelle les quatre sens de l'Évangile. Alors pour nos téléspectateurs, nos éditeurs, est-ce que vous pourriez nous donner de manière un peu simple, quels sont ces quatre sens et en quoi, au fond, ces quatre sens montrent, c'est un autre chapitre de votre livre, au combien l'Église faisait preuve de sens critique.
0: Bon, alors effectivement, donc les quatre sens, c'est une notion qui est introduite au XIIe, XIIIe siècle et qui prend forme au XIIIe siècle seulement. Avant, on a trois sens ou deux sens, etc. Bon, alors les quatre sens traditionnels sont les suivants. Le sens littéral, l'histoire, la compréhension textuelle du texte. Le sens moral ou tropologie, une application à la personne de ce qu'il y a dans la Bible. Par exemple, lorsque Dieu commande à Abraham de quitter son pays et ce qu'il connaît, c'est une invitation aux chrétiens ou aux juifs à se débarrasser des habitudes qu'il avait et à entreprendre une nouvelle vie. Ça, c'est donc l'anthropologie ou sens moral. Troisième sens, le sens allégorique, qui veut dire donc que, au-delà du récit de la Bible, les personnages, notamment, représentent autre chose. Alors, évidemment, très généralement, cette allégorie est une allégorie christique. Par exemple, on va considérer que la plupart des personnages de l'Ancien Testament sont à interpréter allégoriquement comme des figures du Christ. Voilà. Et donc, le quatrième sens se rapporte à la fin des temps, en quelque sorte.
1: Eschatologique. Voilà. Oui. Eschatologique.
0: Eschatologique.
1: Et alors, vous montrez bien dans votre article que ces quatre sens ne constituent pas forcément une grille de lecture systématique. Vous avez certains auteurs qui vont utiliser qu'un sens, d'autres deux sens, d'autres trois sens.
0: Absolument. Donc je pense que les quatre sens donc, ont été théorisés au XIIIe siècle, mais tous les auteurs ne les utilisent pas systématiquement, très loin de là. L'opposition la plus importante, la plus intéressante, c'est ce que je mets en relief dans mes études, c'est donc l'opposition toute bête entre sens littéral et sens spirituel.
1: La lettre et l'esprit de Saint Paul.
0: Voilà, donc c'est donc le récit, l'histoire, la grammaire, enfin, et tout ce qui se rapporte à cela, et le sens spirituel, c'est tout ce qu'on peut appliquer, aussi bien au point de vue moral qu'au point de vue christique, qu'au point de vue eschatologique.
1: Mais l'un et l'autre se conjuguaient, ils ne s'opposaient pas, le sens historique et le sens spirituel.
0: Alors ça, c'est une question très complexe, c'est ce que essayent de démontrer les auteurs médiévaux, mais ce n'est pas toujours évident, puisqu'on a parfois des ruptures très importantes entre sens littéral et sens spirituel.
1: D'où l'importance du débat,
0: voilà, tout à fait.
2: Cette question-là, elle résonne de manière infinie dans la question de la traduction. Ah. C'est-à-dire, ben oui, parce qu'en réalité, aujourd'hui, lorsque vous avez des étudiants qui apprennent à traduire, on leur dit qu'il faut restituer ce qu'on appelle l'horizon d'attente du texte d'origine. C'est-à-dire qu'il faut remettre le lecteur d'aujourd'hui dans le contexte, en quelque sorte, de réception qui est celui pour lequel le livre a été programmé. Vous devez comprendre Don Quichotte, traduit, comme un homme du XVIe siècle le comprend. Il faut se conformer à l'horizon d'attente du livre. Vous vous rendez compte du paradoxe pour un traducteur de l'Ancien Testament, chrétien. C'est-à-dire que la révélation du sens pour un chrétien dans la traduction ne peut pas se situer en regardant les origines du texte. La vérité ne peut pas être dans le message hébraïque. Et donc la traduction ne peut pas se contenter d'être une traduction théorique, d'une certaine façon, mais elle doit devenir une traduction chrétienne. C'est-à-dire qu'en même temps qu'elle révèle
3: le sens du texte, elle doit en même temps révéler le sens chrétien du texte. Et ce qui est extrêmement frappant avec Guillard Desmoulins quand on travaille sur le Pentateuque, je le dis souvent, c'est qu'il travaille en permanence avec la...
1: Guillard Desmoulins, donc c'est le traducteur la Bible historiale.
3: De historiale. Mmh. C'est qu'il travaille en permanence à révéler la vérité du texte, mais une vérité moderne, c'est-à-dire une vérité chrétienne, qui s'inscrit en contradiction peut-être avec ce que voulait dire le message d'origine. Mmh. Mais peu importe, parce que sa traduction est justifiée dans une dynamique chrétienne. Vous voyez, la révélation du sens.
0: Oui, moi j'opposerais à Guillard Desmoulins la Bible, ce qu'on appelle la Bible du XIIIe siècle, donc qui est en grande partie inédite, mais qui, elle, donc, est beaucoup plus littérale, beaucoup plus proche du texte hébraïque ou grec.
3: Ce qui est intéressant, c'est que la Bible, même la Bible historiale, se veut très proche du texte d'origine, va jusqu'à citer les étymologies, même telles qu'elles reviennent chez Isidore ou chez Jérôme, notamment pour les noms propres, Akeb, le voleur, Yosef, Abraham, etc. Ce qui est extrêmement intéressant. Mais c'est que le commentaire qui l'accompagne passe son temps à dire « voilà ce que dit le texte, mais voilà ce que vous, chrétiens, vous devez comprendre ». Mais ce qui est normal, d'une certaine façon, parce que c'est une Bible des familles. Donc on n'est pas là pour comprendre le veau d'or, mais on est là pour condamner le veau d'or. On n'est pas là pour adhérer à Moïse, mais on est là pour recevoir le message de Moïse dans la préfiguration du message chrétien. Il y a une grande méfiance à l'égard du personnage de Moïse qui s'exprime dans la rhétorique des traductions françaises, par exemple.
1: Alors c'est très intéressant, parce que finalement, ça renvoie... Voilà, j'ai reçu ici Rémi Brague, mais ce n'est pas le seul à l'avoir dit, c'est que le christianisme n'est absolument pas une... Alors c'est paradoxal parce qu'on parle de la Bible, mais le christianisme n'est pas une religion du livre, c'est une religion de la parole.
3: C'est une religion même de la traduction, pour reprendre une phrase d'Henri Méchonique, qu'on a attribuée de manière apocryphe d'ailleurs à Umberto Eco. Vous savez, on ne cesse de dire, Umberto a dit, l'Europe est née dans la traduction. Non, c'est faux, en réalité, c'est au même colloque d'Arles de 91. C'est Henri Méchonique qui dit « L'Europe est née dans la traduction, le christianisme est une religion de la traduction ». Et effectivement, ce qui est intéressant avec la Bible, c'est que moi, en tant que linguiste, si j'ai commencé à travailler sur la Bible, c'est parce que la Bible représente, qu'on le veuille ou non, un invariant culturel.
1: Oui.
3: Du 5e au 16e siècle, on a un objet massif qui trahit un rapport à la civilisation et au texte, qui est un objet, qui est un invariant. Mais en même temps, ce livre-là n'est pas, comme dans d'autres religions, la parole divine elle-même.
1: Ouais.
3: Elle est une succession de témoignages qui construisent dans l'histoire les témoignages sur l'incarnation qui a eu lieu à un moment, qui était annoncé et qui s'est réalisé. Et d'ailleurs, du point de vue de l'herméneutique, de la quête du sens, c'est fascinant, parce que c'est à partir du moment où on comprend que la Bible n'est qu'un témoignage historique, et ça culmine évidemment avec le Nouveau Testament, ce sont quatre témoignages policiers. Nous avons assisté à la crucifixion, nous avons assisté à la résurrection. C'est ça le sens du message chrétien, un témoignage dans l'histoire. Eh bien, pour comprendre la préfiguration de cette chaîne dorée dans l'histoire qui annonce l'incarnation, on justifie qu'il faut aller chercher dans toutes les sources de l'Antiquité pré-chrétienne les indices que la révélation va avoir lieu. Et si je dis ça, c'est parce que dans la Bible historiale, par exemple, je reviens toujours à mon texte, mais c'est plus qu'une marotte, hein, ça fait 35 ans que je bosse dessus.
1: Oui, c'était votre thèse de doctorat.
3: Oui, même de maîtrise, voilà. Même de toute ma vie sur ce texte. Mais vous voyez, à la question de savoir pourquoi la mer est rouge dans l'Ancien Testament, pourquoi la mer est rouge, eh bien, Guillard Desmoulins dit, écoutez, on va prendre celui qui sait, on va aller voir Pline. Et donc, il cite Pline. Il dit, Pline dit, dans les histoires naturelles, la mer est rouge à cause des pierres qui sont au fond et qui offrent un reflet rouge. Et c'est comme ça que Pline devient une source chrétienne de la vérité du message. Vous voyez, l'universalisme du message chrétien, la dimension de curiosité intellectuelle universitaire, elle est là. Allez chercher dans l'Antiquité, ouvrez les bibliothèques, lisez tous les textes, fréquentez l'université juive, allez à Troyes, écoutez Rashi, lisez, et vous trouverez tous les témoignages qui annoncent la vérité du message. Et on va les retrouver dans la traduction française comme des cautions et des garants de la vérité du texte.
1: La Bible, Gilbert Nahan, a un côté encyclopédique, d'ouverture intellectuelle à l'époque médiévale.
0: Ah, question complexe. Oui et non.
1: Je vous ai posé beaucoup de questions complexes aujourd'hui.
0: Oui. Alors, Oui, bon, dans la mesure où il y a tout dans la Bible, donc on peut dire que c'est encyclopédique, bon, enfin, oui. C'est un peu exagéré, mais non, dans la mesure où précisément, si on veut chercher des choses précises, on ne va pas les trouver dans la Bible.
1: Oui, mais alors, justement, c'est là, quand je dis encyclopédique, c'est dans cette volonté d'ouverture, ce que vous disiez, à la fois dans la critique, la compréhension, parce que la Bible, c'est Dieu, et donc c'est tout, et c'est infini en soi. Mais ce que disait Xavier Laurent, à savoir que, oh, voilà, on a cherché chez Pline, mais on cherche aussi, par exemple, dans la Bible hébraïque, on cherche aussi dans les commentaires de la Bible du monde judaïque.
0: Ah oui, alors là, bon, ça, c'est une tendance à partir du XIIe, XIIIe siècle, déjà, on a beaucoup d'auteurs chrétiens qui vont chercher la vérité hébraïque, donc en s'aidant d'auteurs juifs du Moyen-Âge, notamment de Salomon ben Isaac de Troyes, connu sous le nom de Rachi. Donc là, c'est André de Saint-Victor l'utilise beaucoup. André de Saint-Victor, qui est un auteur donc chrétien
1: du XIIIe siècle,
0: du XIIe siècle, Il l'utilise beaucoup, mais après donc la plupart des auteurs vont bien utiliser les auteurs juifs, notamment au XIIIe siècle où on commencera à parler de Rabbi Salomon. Le sommet sera un auteur du début du XIVe siècle, un franciscain, qui s'appelle Nicolas de Lyre, donc, qui ne cesse d'utiliser les auteurs juifs. Il utilise l'hébreu, donc il a fait un recueil concernant l'hébreu, mais son commentaire est truffé de citations, son commentaire de l'Ancien Testament, du moins, est truffé de citations de Rabbi Salomon et d'autres auteurs juifs.
3: La source principale de la Bible historiale, c'est un auteur du XIIe siècle qui s'appelle Pierre le Mangeur, qui est nommé le Mangeur parce qu'il dévorait les livres. Il termine chanoine de Saint-Victor, d'ailleurs sur sa pierre tombale, il y a écrit « On m'appelait comestor, num comedor ». On m'appelait le Mangeur, aujourd'hui le Manger. Il avait beaucoup d'humour. Et ce qui m'intéresse, c'est qu'il a été chancelier, grosso modo, de l'Université de Paris avant que l'Université de Paris n'existe. C'est un homme de Troyes. Et je ne peux pas m'empêcher de penser qu'il a fréquenté l'université juive des descendants de Rabbi Salomon, c'est-à-dire les tosafistes, qui continuaient à enseigner la Bible. Si je dis ça, c'est parce que dans ma traduction de Guillard des Moulins, qui est un homme innocent en réalité, il traduit ce qu'on lui dit de traduire, ou en tout cas ce qu'il comprend, on va trouver des choses que moi je juge extraordinaires, des commentaires qu'on ne peut pas comprendre si on n'a pas une connaissance de l'exégèse juive. Pourquoi Moïse est-il bègue ? Parce que il a mangé les charbons ardents que Pharaon lui tendait afin de savoir si oui ou non il était. Une histoire qu'on raconte encore aujourd'hui, une histoire juive qu'on raconte, mais qui n'appartient pas au Nouveau Testament. On a tout un passage qui est tiré d'un auteur de la Bible éthiopienne qui s'appelle Artaban d'Alexandrie, qui raconte comment Moïse, sergent de Pharaon, maîtrise la magie des ibis pour faire gagner les armées de Pharaon en dévorant les serpents dans la vallée des serpents. On a des commentaires qui sont liés à la magie des pierres, par exemple, dans la Genèse, comment Joseph fait-il changer la couleur des troupeaux qu'il va pouvoir emporter avec lui dans son premier exode, parce qu'il maîtrise la magie des pierres. Moïse, dans notre texte, est réputé avoir eu deux femmes. Avant Séphora, il s'est marié avec Éthiope. Vous voyez, toutes ces légendes qui pourraient être racontées par Ginsberg et qui sont en réalité des légendes qui entourent la Bible, qui viennent d'Éthiopie, qui viennent de traditions juives, qui viennent de traditions multiples. Et d'ailleurs, ça fait de la Bible historiale un témoignage extraordinaire et encyclopédique de cette époque. Alors c'est vrai qu'on n'y trouve pas tout, mais j'ai envie de dire que ça n'est pas la société qui se pose des questions sur ce qu'elle est, c'est une société qui se pose des questions sur ce qu'est la Bible. Et donc tout est dans la Bible, et l'encyclopédisme ne peut pas sortir de la Bible. Et la pensée juive dans l'Ancien Testament y est sempiternellement mise en débat. C'est un témoignage d'une vivacité intellectuelle, alors qui vient de Pierre le Mangeur, qui vient sans doute de Troyes elle-même, c'est ce qui fait que c'est vertigineux, et qu'on va retrouver dans la Bible française, et qui va inonder l'Occident médiéval de cette culture-là.
1: Oui. Alors, c'est très intéressant, parce que voilà, je reprends votre exemple avec Pline. Là, on parle des liens avec le monde judaïque. Finalement, il y a une circulation des savoirs. Est-ce que, Gilbert Nahan, on peut dire que nous sommes dans une forme de préfiguration de ce que sera la Renaissance à la fin du XVe et au début du XVIe siècle.
0: Ah oui, avec le paradoxe que dans certaines parties d'Europe, au XVIe siècle, il n'y a plus de juifs.
2: Et voilà.
0: Donc, voilà, ça c'est donc. Alors qu'au XIIe et XIIIe siècle, il y a des juifs, énormément de communautés, dans les plus petites villes, dans les plus petits villages d'ailleurs. Mais au XVIe siècle, il n'y aura plus du tout cela.
3: Moi, je n'adhère pas trop à cette idée, parce que je pense que la grande différence anthropologique entre le Moyen-Âge et la Renaissance vient de la... Vous savez, la clé de voûte de l'interprétation, on a beaucoup parlé d'herméneutique. Le monde médiéval est une civilisation dont la clé de voûte allégorique réside dans la personne du Christ. La Renaissance introduit l'idée qu'il n'y a pas qu'une seule clé de voûte interprétative, mais qu'on peut renouer avec des traditions allégoriques. Ce décentrement du monde a produit des choses incroyables et merveilleuses, a produit aussi des monstres, Gilbert en évoquait. Voilà. Et je pense que la rupture vient au contraire peut-être de cette... Vous savez, si les protestants ont condamné peut-être les traductions médiévales du texte, parce qu'elles étaient farcies de ces choses-là, c'est bien qu'ils les jugeaient indignes. Or, si on les relit aujourd'hui, on se dit que peut-être qu'il y avait là, au contraire, une sagesse, une somme de savoir qui n'était pas complètement anodine.
1: Que reste-t-il des façons médiévales de lire la Bible ? Est-ce qu'aujourd'hui, on lit la Bible comme et on interprète la Bible comme on le faisait à l'époque médiévale ?
0: La réponse immédiate, c'est non. Pour diverses raisons, mais on trouve quand même des liens entre l'exégèse médiévale et l'exégèse d'aujourd'hui. Déjà, la recherche critique, qui naît au Moyen-Âge, qui est extrêmement importante au XIIIe siècle, comme je le disais tout à l'heure. Donc là, on redécouvre ça à la fin du XIXe siècle, en partie au XXe siècle et au XXIe siècle, donc c'est extrêmement important. Il y a ce trait-là. Et il y a tout de même, donc effectivement, l'opposition entre une lecture littérale et une lecture spirituelle, donc qui, quoi qu'en disent certains auteurs, est présente.
3: Et pour moi, c'est l'histoire d'un contresens. Au prétexte de rétablir la pureté du texte des origines, la modernité s'est coupée de ses racines, notamment juives.
1: Par son sens critique, finalement, et c'est toute la différence. Voilà. Gilbert Dahan, lire la Bible au Moyen-Âge, essai d'herméneutique, donc d'interprétation médiévale, un ouvrage paru chez Droz. Il y a deux tomes qui sont parus. Il s'agit d'un ensemble de textes universitaires, donc, sur cette question absolument passionnante. Il faut voir ce que publient les éditions Droz, hein, qui font un remarquable travail universitaire. Et puis, un livre peut-être plus accessible, Les secrets de la Bible au Moyen-Âge, paru aux éditions du Cerf, Xavier Laurent Salvador. Il me reste à vous remercier, chers téléspectateurs, chers auditeurs, pour votre fidélité. N'hésitez pas à parler de nous autour de vous. Nous avons évoqué beaucoup de sujets au cours de cette émission, mais je pensais notamment finalement à un sujet que nous avons traité avec Michel Zin, comment l'Église parlait au simple et sa façon dont elle traduit les textes pour rendre accessibles les choses et la façon dont elle finalement fait évoluer la langue, ce dont vous parlez dans votre livre. C'est une émission à retrouver avec Michel Zinc, donc sur ktotv.com dans la rubrique Au risque de l'histoire. 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Merci beaucoup et je vous donne rendez-vous la semaine prochaine parce que désormais nous enregistrons 3 émissions par mois à l'exception d'un jeudi par mois. Merci beaucoup et à la semaine prochaine.

0: Bonjour à tous et bienvenue dans le Quesaco, c'est l'émission qui vous fait découvrir des mots parfois un peu complexes et parfois des mots plus faciles, plus grand public, hein, je dirais. Et ben aujourd'hui c'est le cas puisqu'on va découvrir le terme relique. Et peut-être que là vous vous dites, ben moi je sais ce que c'est une relique. Pop, pop, pop, pop, pop, pop. Restez bien avec nous parce que vous allez forcément apprendre quelque chose. Mais juste avant, voici notre micro trottoir.
1: Par rapport aux fresques dans les églises.
2: Histoire passée, voilà.
3: Quelque chose de précis.
4: Enfin, ce sont des objets anciens qui caractérisent soit une personne, soit un événement.
5: Ça peut être un ossement comme un bijou.
6: Des restes des saints, hein, souvent des os, parfois des objets qui leur ont appartenu.
0: Eh ben on y est, c'est effectivement un synonyme de vestiges, ossements, débris, restes, mais associé à la religion catholique évidemment. On va avoir encore plus d'informations avec le père Clazen, bonjour.
7: Bonjour.
0: Alors les reliques, qu'est-ce que c'est ?
7: Oui, c'est ça, ce sont les restes de corps principalement. Il y a quelques restes matériels aussi, les vêtements par exemple, la tunique du Christ. Mais ce sont les restes des corps des martyrs principalement, puis de quelques autres saints.
0: Alors depuis quand on y accorde tant d'importance ?
7: Alors, on a d'abord mais c'est pas vraiment le culte des reliques, on a d'abord une habitude chrétienne qui correspond au rituel funéraire romain de se réunir autour des tombes de nos morts. Pour les Romains, pour y manger, et nous, les chrétiens, assez rapidement, pour y prier, voire pour y célébrer la messe. D'où la légende un peu romantique selon laquelle les catacombes étaient les premières églises des chrétiens. Et en effet, ils se retrouvaient autour principalement de lieux où avaient été enfouis les corps des martyrs. Et donc là commence une sorte de vénération, peut-on dire. En tout cas, on veut à tout prix prélever le lieu. C'est le lieu qui compte, le lieu où a été martyrisé un tel ou un tel, et les restes. Puis ensuite, il y a eu un véritable culte des reliques. Quand le culte est devenu libre, on a construit des basiliques au-dessus des catacombes en question. Et là, on a sorti les reliques des endroits où elles étaient enfouies et on les a mis distribuées dans les églises. Là, le culte des reliques est né.
0: Et alors, au tout début, comment l'Église a fait le tri entre les reliques, les vraies, et puis les carabistouilles ? Parce que je suppose, connaissant la nature humaine, que certains ont dû faire passer des vessies pour des lanternes.
7: C'est le cas de le dire. Alors, en fait, il y a eu une mode, il y a eu un engouement des reliques. Après Constantin, c'était très rapidement. Constantin a été le premier collectionneur de reliques.
0: Donc, 4e siècle.
7: Oui. Il a fabriqué à Constantinople donc une église avec 12 absides et chacune était prévue une relique d'un des apôtres. Donc c'est le premier grand collectionneur de reliques. Charlemagne en a été un autre. Aix-la-Chapelle, tout l'étage était rempli de reliques. Entre les deux, donc entre le 4e et le 8e siècle, ça a été la course. La course, l'invention dans tous les sens du terme des reliques. C'est-à-dire, on trafiquait, en effet. Alors, l'authenticité, on avait moins de scrupules à l'époque qu'aujourd'hui. Bon, voilà, il faut dire les choses un peu clairement. Par exemple, les doigts de Saint Jean Baptiste, il y en a pour faire 12 bras. il n'avait que 5 doigts par main. Hein. Bon,
0: mais parce que ça a du sens aussi pour les chrétiens.
7: En fait, on préfère courir le risque plutôt que de s'éviter ce rapport qui est extrêmement significatif avec... L'idée, c'est qu'on se greffe, voire même on célèbre la messe sur la foi de ceux qui nous précèdent. Et c'est la raison pour laquelle les reliques sont très souvent enfouies sous l'autel, parfois dans une crypte même, et l'autel posé dessus. Et donc là, ça a une très grande signification. Ça veut dire que notre foi ne serait pas sans eux. Et nous célébrons en communion avec eux. C'est ça que ça veut dire, les reliques, d'abord. Avant toute forme de guérison, de miracle, de superstition, ça veut d'abord dire ça, c'est la communion des saints.
0: Merci beaucoup, Père Clazen, d'avoir encore été avec nous cette semaine. Et merci à vous d'avoir été là aussi. Cette émission est finie. Si vous voulez la voir ou la partager sur les réseaux sociaux, direction le site internet de KTO. Très belle semaine. À très vite. Ciao.

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Malgré ce que j'ai dit de cette demeure, elle reste encore, ce me semble, quelque peu obscure. Aussi, comme il y a tant de profit à y entrer, il sera bon de montrer que ceux que le Seigneur n'enrichit pas de grâce d'un ordre si surnaturel ne doivent pas perdre tout espoir d'y arriver. Car la véritable union peut très bien s'obtenir, avec l'aide de notre Seigneur, quand nous nous efforçons dans ce but de n'avoir plus de volonté propre et de nous attacher à tout ce qui est exigé par la volonté de Dieu. Oh ! Combien n'y en a-t-il pas qui disent et s'imaginent qu'ils ne veulent autre chose que cette volonté et sont prêts à sacrifier leur vie pour elle, comme je crois ce me semble l'avoir déjà dit. Or, je vous l'assure et je ne cesserai de le répéter, si vous êtes dans cette disposition, vous avez obtenu de notre Seigneur la grâce de l'union. Ne vous préoccupez plus de cette autre faveur pleine de délices dont j'ai parlé, car ce qu'il y a de plus précieux dans celle-ci, c'est qu'elle procède de celle dont je traite en ce moment. On ne peut d'ailleurs obtenir ces faveurs pleines de délices s'il n'y a pas une véritable union, c'est-à-dire si notre volonté n'est pas complètement soumise à celle de Dieu. Oh, que c'est bien là l'union qu'il faut désirer. Heureuse l'âme qui y est parvenue. Elle goûtera la paix en cette vie et en l'autre. Car, à moins qu'elle ne se trouve dans quelque danger de perdre Dieu, ou qu'elle ne voie qu'il est offensé, aucun des événements de ce monde ne saurait la troubler, ni la maladie, ni la pauvreté, ni la mort même, excepté celle des personnes qui sont nécessaires à la défense de l'Église. Cette âme, en effet, comprend clairement que Dieu sait mieux ce qu'il fait, qu'elle-même ne sait ce qu'elle désire. Remarquez-le bien. Il faut distinguer entre peine et peine. Il y en a qui, comme les joies, proviennent immédiatement de la nature. Il y en a d'autres qui proviennent d'une charité pleine de compassion pour le prochain, comme celle qu'éprouva notre Seigneur.

quand il ressuscita Lazare. Les peines de cette sorte n'empêchent pas l'âme d'être unie à la volonté de Dieu. Elles ne lui causent ni trouble, ni agitation de longue durée. Elles passent vite. Comme je l'ai dit, des goûts que l'on éprouve dans la raison, elles n'arrivent pas, se semble, jusqu'au fond de l'âme. Elles n'affectent que les sens et les puissances. Elles se manifestent dans les demeures précédentes, mais elles n'entrent pas dans la dernière dont nous nous occuperons. Mais pour cela, faut-il qu'il y ait ce que nous avons exposé au sujet de la suspension des puissances ? Non. Dieu, qui est tout-puissant, a beaucoup de moyens pour enrichir les âmes et les introduire dans ses demeures, sans les faire passer par le chemin raccourci dont il a été question. Toutefois, mes filles, sachez bien que ce ver mystique doit mourir et qu'il nous en coûtera alors beaucoup plus. Dans l'autre union, l'âme éprouve tant de joie de la vie nouvelle à laquelle elle est passée qu'elle se trouve puissamment aidée pour faire mourir ce ver. Mais dans celle-ci, il faut que l'âme, tout en vivant de sa vie ordinaire, lui donne elle-même la mort. Je vous avoue que le travail sera beaucoup plus pénible, mais par ailleurs le prix en sera plus élevé et la récompense plus haute si nous triomphons. Il est impossible pour nous de douter de la victoire si notre volonté est véritablement unie à celle de Dieu. Telle est l'union que j'ai désirée toute ma vie et que je ne cesse de demander à notre Seigneur. C'est, en outre, celle qui est la plus facile à reconnaître et la plus sûre. Mais hélas, qu'ils sont peu nombreux ceux qui doivent y arriver. Dès que l'on se garde d'offenser Dieu et que l'on entre en religion, on s'imagine qu'il ne reste plus rien à faire. Oh, que de vers reste encore! Semblable à celui qui rongea le lierre sous lequel était Jonas, ils ne se découvrent qu'une fois qu'ils ont rongé nos vertus par un certain amour-propre, une certaine estime personnelle, des jugements défavorables au prochain, bien que ce soit en choses minimes, et des manquements à la charité vis-à-vis des autres, parce que nous ne les aimons pas comme nous-mêmes. Car si nous arrivons, en nous traînant, à accomplir l'obligation où nous sommes de ne point pécher, nous sommes loin encore d'être dans la disposition nécessaire pour être unis complètement à la volonté de Dieu. Or, mes filles, quelle est, d'après vous, sa volonté? C'est que nous soyons absolument parfaites, pour n'être plus qu'une même chose avec lui et avec son Père, comme il l'en a prié. Considérez donc tout ce qui vous manque pour en arriver là. Je vous l'assure, je suis profondément affligée, en traçant ces lignes, de m'en voir si éloignée, et cela absolument par ma faute. Il n'est pas nécessaire que Dieu nous accorde de grandes délices pour nous élever à cet état. Il suffit qu'il nous ait donné son Fils pour nous montrer le chemin. Ne vous imaginez pas toutefois y être parvenu si votre conformité à la volonté de Dieu est telle que vous n'éprouviez aucune douleur à la mort d'un père ou d'un frère, ou que vous vous réjouissiez au milieu des épreuves et des maladies. Cette disposition est bonne, mais elle provient parfois de la prudence qui, ne pouvant rien contre ces maux, fait de nécessité vertu. Combien d'actions de cette sorte ou d'autres semblables n'ont pas été accomplies par des philosophes qui suivaient les lumières de leur science? Dans le cas présent, Dieu ne demande de nous que deux choses. Que nous l'aimions et que nous aimions notre prochain. Voilà quel doit être le but de nos efforts. Si nous nous y conformons d'une manière parfaite, nous accomplissons sa volonté et nous lui sommes unis. Mais, je le répète, que nous sommes loin de remplir ce double précepte comme nous le devrions au service d'un Dieu si grand. Plaise à sa majesté de nous donner sa grâce, afin que nous méritions de parvenir à cette perfection, car cela est en notre pouvoir si nous le voulons. La marque la plus sûre, à mon avis, pour savoir si nous avons ce double amour, consiste à aimer véritablement le prochain. Car nous ne pouvons avoir la certitude que nous aimons Dieu, bien que nous en ayons des indices très sérieux. Mais nous pouvons savoir sûrement si nous aimons le prochain. Soyez certaines que plus vous découvrirez en vous de progrès dans l'amour du prochain, plus vous serez avancées dans l'amour de Dieu.
L'amour que Dieu nous porte est tellement profond.

l'honnêteté de ses résolutions. Il faut en dire autant de l'humilité et de toutes les vertus. Les artifices du démon sont les plus perfides. Il remuera tout l'enfer pour nous persuader que nous avons une vertu quand nous ne l'avons pas. Et il a raison, car une telle illusion est très nuisible à l'âme. Et il n'y a jamais de ces fausses vertus sans quelque vaine gloire. Elles portent la marque de leur origine, tandis que les vertus qui viennent de Dieu sont exemptes de vaine gloire et d'orgueil. Je me prends à rire parfois de certaines âmes. Quand elles sont en oraison, elles se croient prêtes à être humiliées et méprisées publiquement pour l'amour de Dieu. Et ensuite elles cacheront, si elles le peuvent, une légère faute qu'elles ont commise. Mais si on les accuse faussement, les voilà hors d'elles-mêmes. Que celui qui ne supporte pas cette épreuve veille bien à ne faire aucun cas de ces résolutions qu'il croit avoir prises dans la solitude, car en réalité, il n'a pas eu cette volonté ferme qui est une toute autre chose, mais quelque illusion provenant de l'imagination. C'est elle que le démon trompe et séduit. Et il peut en particulier égarer beaucoup de femmes et de personnes ignorantes, parce qu'elles ne comprennent pas la différence qu'il y a entre les puissances et l'imagination et beaucoup d'autres choses qui se trouvent dans notre intérieur. Ô mes sœurs, comme on voit clairement celles d'entre vous qui possèdent en vérité l'amour du prochain et celles qui ne le possèdent pas avec cette perfection. Si vous compreniez bien l'importance de cette vertu, vous n'auriez pas d'autre préoccupation que celle de la pratiquer. Quand je vois des personnes tellement appliquées à examiner leur oraison et tellement encapuchonnées lorsqu'elles s'y livrent, qu'elles semblent ne pas oser bouger pour ne pas en détourner la pensée, dans la crainte de perdre tant soit peu les goûts et la consolation qu'elles y trouvent, et quand je les vois s'imaginer que toute la perfection consiste en cela, je me dis qu'elles comprennent bien peu ce que doit être le chemin qui mène à l'union. Non, mes sœurs, non. Ce n'est pas là le chemin. Ce sont des œuvres que le Seigneur demande de nous. Si, par exemple, vous voyez une malade à qui vous puissiez procurer du soulagement, n'ayez aucune peine de laisser là vos dévotions pour l'assister et lui montrer de la compassion. Si elle souffre, partagez sa douleur. S'il vous faut jeûner pour qu'elle ait la nourriture nécessaire, faites-le. Non pas tant par amour pour elle que par amour pour Dieu, qui le veut, comme vous le savez. Telle est la véritable union à sa volonté. Si vous voyez que l'on prodigue des louanges à une personne, réjouissez-vous-en beaucoup plus que si on vous louait vous-même. À la vérité, cette pratique est facile quand l'âme est humble. Elle serait alors plutôt désolée de s'entendre louer. Mais c'est une grande chose de se réjouir lorsque l'on publie les vertus des sœurs. Comme aussi quand nous découvrons des fautes en quelqu'une d'entre elles, de nous affliger comme si ces fautes nous étaient personnelles et de chercher à les couvrir. J'ai parlé longuement ailleurs de ce point de la charité parce que je vois, mes sœurs, que si nous venons à y manquer, tout est perdu. Plaise à Dieu que ce malheur n'arrive jamais. Si vous avez la charité, vous ne manquerez pas, je vous l'assure, d'obtenir de Sa Majesté l'union dont j'ai parlé. Mais si vous voyez que vous y manquez, auriez-vous cette dévotion et ces délices qui vous feraient supporter que vous êtes arrivé à l'union? Auriez-vous même quelques petites suspensions des puissances dans les raisons de quiétude, comme quelques-unes qui alors s'imaginent aussitôt que tout est fait? Croyez-moi, vous n'êtes pas arrivé à l'union. Conjurez notre Seigneur de vous donner l'amour parfait du prochain et laissez faire Sa Majesté. Le Seigneur vous donnera beaucoup plus que vous ne sauriez désirer. Vous devez néanmoins vous efforcer dans toute la mesure du possible à acquérir cet amour. Vous devez, en outre, obliger votre volonté à faire en tout la volonté de vos sœurs. Devriez-vous pour cela perdre de votre droit? Vous oublierez votre propre intérêt pour rechercher le leur, malgré toutes les répugnances de votre nature. Quand l'occasion s'en présentera, vous ne manquerez pas de prendre pour vous la fatigue pour la leur épargner. Ne vous imaginez donc pas qu'ils ne doivent pas vous en coûter quelque chose et que vous deviez trouver le travail de votre perfection tout fait.
considérer ce qu'a coûté à notre époux son amour pour nous. C'est pour nous délivrer de la mort qu'il a accepté une mort

0: Chapitre 4. Elle poursuit le même sujet et donne de nouvelles explications de cette sorte d'oraison. Elle dit combien il nous est important d'être sur nos gardes, parce que le démon travaille beaucoup pour que l'âme abandonne l'œuvre qu'elle a commencée. Vous désirez savoir, ce me semble, ce que devient notre petite colombe et où elle se fixe. Car nous n'ignorons pas qu'elle ne s'arrête point au goût spirituel ni aux joies de la terre. Son vol est plus haut. Il me sera impossible toutefois de répondre à votre désir jusqu'au moment où nous traiterons de la dernière demeure. Plaise à Dieu que je m'en souvienne alors et que j'aie le temps de vous l'expliquer. Voilà environ 5 mois que j'ai commencé ce travail et comme mon mal de tête ne me permet pas de le relire, je crains que cet écrit soit sans ordre aucun et ne contienne des redites. Mais cela importe peu puisqu'il est destiné à mes sœurs. Mon but est de vous donner de nouvelles explications sur ce qui, à mon avis, constitue l'oraison d'union. Pour me conformer à ma manière de procéder, je me servirai d'une comparaison. Nous parlerons ensuite un peu plus de notre petit papillon qui est toujours en mouvement, parce qu'il ne trouve pas son véritable repos, quoiqu'il ne manque pas de faire toujours du bien en se rendant utile à lui-même et aux autres. Vous avez entendu dire souvent que Dieu épouse les âmes d'une manière spirituelle. Béni soit sa miséricorde qui l'incline à s'humilier de la sorte. Cette comparaison est grossière sans doute. Mais je n'en trouve pas d'autre qui puisse mieux vous faire comprendre ce que je veux dire que le sacrement de mariage. L'alliance dont je parle en est, en effet, bien différente et bien éloignée. Elle ne présente jamais rien qui ne soit spirituel. Les joies et les goûts que le Seigneur y accorde sont à 1000 lieues des satisfactions de ceux qui sont unis ici-bas. Tout est amour réciproque, et les opérations de cet amour sont très pures, très délicates et très suaves. On ne saurait même les exprimer, mais notre Seigneur sait très bien les faire sentir. Il me semble que l'union n'arrive pas encore jusqu'aux fiançailles spirituelles. Lorsque 2 personnes doivent se marier, elles examinent si elles se conviennent, si elles se désirent. Elles en viennent à une entrevue pour qu'elles soient plus satisfaites l'une de l'autre. Or, il en est de même ici. Nous supposons que le projet est déjà fait. L'âme sait très bien quel honneur lui est réservé. Elle est résolue à accomplir la volonté de son époux en tout et de toutes les manières qu'elle croira être agréable à sa majesté. De son côté, l'époux divin, qui voit parfaitement la sincérité de ses dispositions, est content d'elle. Voilà pourquoi, dans sa miséricorde, il veut le lui faire comprendre davantage, en venir, comme on dit, à une entrevue avec elle et se l'unir. Nous pouvons dire qu'il en est vraiment ainsi et que l'entrevue est de très courte durée. L'âme ici n'a qu'une chose à faire, celle de voir par un moyen mystérieux quel est cet époux à qui elle doit s'unir. En quelques instants, elle a l'intelligence de ce que les sens et les puissances n'auraient nullement pu lui faire comprendre après 1 millier d'années. Mais l'époux, étant si parfait, a voulu qu'elle fût rendue par cette seule vue plus digne de lui donner sa main, comme on dit. Elle est devenue alors tellement embrasée d'amour qu'elle ne néglige rien de ce qui est en elle, pour qu'il n'y ait aucun obstacle à ses divines fiançailles. Mais si elle se néglige et porte son affection à quelque chose en dehors de son époux, elle perd tout. Et sa perte est d'autant plus lamentable que les grâces qu'elle recevait de lui étaient plus précieuses et par conséquent beaucoup plus grandes qu'on ne saurait l'exprimer. Aussi, âme chrétienne, que le Seigneur a élevée à cet état, je vous en conjure par amour pour lui. Ne vous négligez point. Éloignez-vous des occasions dangereuses, car même en cet état, l'âme n'est pas tellement forte qu'elle puisse s'exposer au danger, comme elle le pourra après les fiançailles dont nous parlerons dans la demeure suivante. Elle n'a eu qu'une seule entrevue avec l'époux. Aussi le démon ne négligera aucun effort pour la combattre et la détourner de ses fiançailles. Lorsque dans la suite, il la voit complètement soumise à l'époux, Il n'a plus autant d'audace vis-à-vis d'elle, car il la redoute. D'ailleurs, l'expérience lui montre que, si parfois il ose alors l'attaquer, il n'en retire que plus de confusion, et l'âme, plus de profit. Je vous l'assure, mes filles, j'ai connu des âmes très élevées qui étaient arrivées à cet état. Or, le démon, à force de ruses et de pièges, les a fait tomber. Tout l'enfer se ligue pour les séduire. Et, comme je l'ai dit souvent, si le démon perd une seule de ses âmes, il en perd en même temps une foule d'autres, comme l'expérience le lui a prouvé. Considérez cette multitude d'âmes que Dieu a attirées à son service par le moyen d'une seule, et vous lui rendrez une infinité d'actions de grâce. Voyez les milliers de conversions opérées par les martyrs ou par une vierge comme sainte Ursule. Qui pourra dire combien d'âmes ont été retirées des mains du démon par saint Dominique, par saint François et d'autres fondateurs d'ordre ? On sont encore maintenant soustraites à son empire par le père Ignace, fondateur de la Compagnie de Jésus. Tous, comme nous le lisons dans leur vie, ont reçu évidemment de Dieu des faveurs semblables à celles des autres âmes dont j'ai parlé. Mais comment ont-ils exercé tant d'influence ? C'est qu'ils ont mis tout leur soin à ne point rompre par leur faute de si divines fiançailles. Ô mes filles, le Seigneur est tout aussi disposé à nous accorder aujourd'hui ces mêmes faveurs qu'il l'était alors. Il a en quelque sorte plus besoin d'âmes qui veuillent la recevoir, vu que le nombre de ceux qui recherchent sa gloire est plus restreint. Mais hélas, nous nous aimons beaucoup nous-mêmes, et nous usons d'une trop grande prudence pour ne point perdre de notre droit. Oh, que cette illusion est funeste! Dieu veuille, dans sa miséricorde, nous donner sa lumière, pour que nous ne tombions pas dans de semblables ténèbres. Mais peut-être avez-vous quelques doutes sur deux points et en désirez-vous l'explication. Tout d'abord, vous me demandez comment une âme qui a cette soumission à la volonté de Dieu dont nous avons parlé peut tomber dans l'illusion, car elle ne veut suivre en rien sa volonté propre. En second lieu, vous voulez savoir par quelle voie le démon peut s'insinuer dans vos âmes et les exposer à tant de dangers qu'elles se perdent, car enfin, vous êtes séparés du monde, vous recevez souvent les sacrements, et nous pouvons bien le dire, vous vous trouvez dans la compagnie des anges. Par la bonté de Dieu, vous n'avez toutes qu'un désir, celui de servir sa majesté et de lui plaire en tout. Quant à ceux qui se trouvent au milieu des dangers du monde, il n'est pas étonnant qu'ils tombent dans les pièges du démon. Je vous l'assure, vous avez raison de me demander une explication. Dieu, certes, nous a fait une grâce insigne. Mais quand je vois, je le répète, que Judas vivait dans la compagnie des apôtres, qu'il conversait sans cesse avec notre Seigneur lui-même et qu'il entendait ses paroles, je comprends qu'il n'y a pas de sécurité, même dans l'état dont nous parlons. Je réponds maintenant à la première difficulté et je dis que, si cette âme restait toujours unie à la volonté de Dieu, elle ne se perdrait certainement pas. Mais le démon arrive avec tous ses artifices et sous prétexte de bien, il la fait se séparer de cette volonté divine en de petites choses et l'engage dans d'autres qu'il lui représente comme n'étant pas mauvaises. Peu à peu, il en arrive à obscurcir son entendement et à refroidir sa volonté. Il développe en elle l'amour-propre jusqu'à ce qu'il l'éloigne enfin par des manquements successifs de la volonté de Dieu et l'amène à faire la sienne. Ce que je viens de dire peut également servir de réponse à la seconde difficulté. Il n'y a pas, en effet, de clôture si étroite où le démon ne puisse pénétrer, ni de désert si profond où il ne puisse arriver. Je vous dirai même une autre raison. Le Seigneur peut-être le permet de la sorte pour voir comment se comporte cette âme qu'il destine à en guider d'autres, et il vaut mieux, si elle doit être imparfaite, qu'elle le soit dès le début, que quand elle pourrait nuire à beaucoup d'autres. Voici le moyen qui me semble le plus sûr au milieu de ces dangers. Tout d'abord, je suppose que nous ne cessons jamais de demander à Dieu dans notre oraison qu'il nous soutienne de sa main. Nous devons considérer toujours que, s'il vient à nous abandonner, nous tombons aussitôt, comme c'est la vérité, au fond de l'abîme. Nous devons, en outre, ne jamais avoir de confiance en nous-mêmes, car ce serait une folie. N'avançons qu'avec précaution et prudence. Examinons où nous en sommes dans la pratique des vertus, si nous avançons ou reculons quelque peu, en particulier dans l'amour que nous devons avoir les unes pour les autres, dans le désir d'être tenus pour les dernières. Examinons, en outre, comment nous accomplissons les devoirs ordinaires de la vie. Regardons-y bien et demandons à notre Seigneur de nous éclairer. Nous verrons alors aussitôt nos profits ou nos pertes. Ne croyez pas cependant que Dieu, après avoir élevé une âme à un tel état, vienne à l'abandonner si promptement que le démon n'ait pas à travailler beaucoup pour la séduire. Sa Majesté est tellement sensible à la vue de sa perte qu'elle lui donne 1000 lumières intérieures et la prévient de toutes sortes de manières pour l'empêcher de tomber. Cette âme ne saurait donc ignorer les dangers qu'elle court. Enfin, pour conclure nos réflexions sur ce sujet, il faut travailler à réaliser sans cesse de nouveaux progrès. Sans cela, nous devons être remplis de crainte, parce que le démon se prépare à nous livrer quelque assaut. Il est impossible, en effet, qu'une âme, arrivée à un si haut état, cesse d'avancer dans la vertu, car l'amour n'est jamais oisif. S'il l'était, ce serait un très mauvais signe. L'âme qui a prétendu devenir l'épouse de Dieu lui-même, qui a déjà eu des entretiens intimes avec sa majesté et qui est parvenue au terme dont nous avons parlé, ne doit pas demeurer endormie. Pour vous montrer, mes filles, quelle est la conduite de Dieu vis-à-vis des âmes qu'il reconnaît déjà comme ses épouses, nous allons commencer à parler des sixièmes demeures. Vous verrez combien tous les services que nous pouvons lui rendre et tout ce que nous pouvons faire ou souffrir est peu de choses pour nous préparer à de si hautes faveurs. Peut-être le Seigneur a-t-il voulu que l'on me commandât de vous l'écrire, afin que, considérant bien la récompense qu'il vous promet et la miséricorde infinie dont il use pour se donner et se manifester à ce point à des vers de terre, nous perdions de vue nos petites satisfactions terrestres et que, les yeux fixés sur sa grandeur, nous courions tout embrasés de son amour. Qu'il lui plaise que je réussisse à vous exposer quelques-unes de ces questions si difficiles, car si Sa Majesté ne vient pas avec l'Esprit Saint pour diriger ma plume, je sais bien que ce travail est au-dessus de mes forces. Dans le cas où cet écrit ne devrait pas vous être utile, je la conjure de faire en sorte que je n'en dise rien. Sa Majesté le sait bien d'ailleurs. Mon seul désir, d'après ce que je crois comprendre de mes dispositions, est que son nom soit glorifié et que nous travaillions à servir un maître qui sait ainsi nous récompenser même sur cette terre. Voilà comment il nous donne à comprendre quelque chose de ce qu'il nous réserve au ciel, où notre bonheur ne sera jamais interrompu, et où nous serons à l'abri des travaux comme des dangers auxquels on est exposé sur cette mer bouleversée par les tempêtes. Mais s'il n'y avait pas la crainte de le perdre et de l'offenser, ce serait un repos de vivre jusqu'à la fin du monde et de nous dépenser pour un Dieu si grand, qui est pour nous tout à la fois un tel maître et un tel époux. Plaise à Sa Majesté que nous méritions de lui rendre quelque gloire, sans tomber dans tant de fautes dont sont toujours accompagnées même nos bonnes œuvres. Ainsi soit-il.
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1: La Joëlette chantante des sommets accessibles à tous.
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1: Nous sommes dans les Hautes-Alpes à plus de 800 mètres d'altitude et un curieux convoi sillonne les sentiers. Infatigables, les jeunes de la Joëlette chantante, comme Gérald, transportent leur capitaine Vianney, porteur de trisomie 21, dans un décor magnifique.
3: Qu'est-ce qu'il y a, Vianney, là ?
4: Bonjour Gérald.
3: Ouais.
4: Je suis le capitaine. Je suis le chouchou.
3: Ça va, t'es contente de tes porteurs, Vianney ?
4: Ouais.
3: C'est bien ça, hein. J'ai trouvé ça sympa de faire quelque chose d'un peu sportif, dans la nature, et avec du service. Permettre à des jeunes de faire des routes comme ça, je trouve ça hyper dépaysant et ressourçant aussi pour nous. Moi, j'attends de la joie, qu'on puisse bien s'amuser cette semaine. Que ça puisse bien nous dépayser, vivre des moments fraternels.
5: On en a pour, a priori, 12 km et plus ou moins 600 mètres de dénivelé négatif et 600 mètres de dénivelé positif aujourd'hui. On a déjà fait un quart, ça va aller. Et les équipes sont en pleine forme, n'est-ce pas ?
1: Depuis 3 ans, la Joëlette chantante rassemble pendant une semaine chaque été une trentaine de participants. Des jeunes professionnels ou étudiants, valides ou non, venus de France, de Suisse et de Belgique. Objectif atteindre le sanctuaire de Notre-Dame-du-Lot pour y jouer un concert. Alban est le responsable de cette édition 2026.
6: Donc la Joëlette chantante, c'est la réunion de la marche avec des Joëlettes, des fauteuils roulants de randonnée, du chant, d'un pèlerinage spirituel. Et tout ça dans un cadre de naturel. Parmi nous, il y a 4 participants à mobilité réduite, qu'on surnomme les capitaines. Pourquoi ? Pour qu'on vive tous ensemble une semaine entre amis, au-delà de cette différence du handicap.
7: Bientôt, je vous le cache pas, on arrive bientôt dans le dev.
1: Une quinzaine de kilomètres par jour sur les sommets, une Joëlette à pousser à tour de rôle et des nuits sous la tente, c'est un vrai défi physique et fraternel que ces jeunes sont venus relever, comme Sixtine.
8: Moi, ce qui m'a marqué de la première Joëlette, j'y arrivais, je connaissais personne. Et on est quand même tous hyper différents, on vient de plein d'horizons. L'accueil de tous, la rencontre avec des sensibilités différentes, la vie en fraternité. C'est trop beau parce qu'en fait, l'énergie de départ, c'est quand même d'être au service. Le fait d'avoir un capitaine, ça décentre tout de suite de soi. Et du coup, je trouve que les relations sont tout de suite plus simples, plus vraies, plus belles. C'est ce que je cherchais aussi, le côté pèlerinage. Justement, la vie en fraternité, c'est pas juste, c'est sympa d'être ensemble. C'est qu'en fait, c'est apprendre à mettre Jésus au milieu de nous. Je pense qu'on tiendrait pas si on savait pas que le but à la fin, c'est quand même un sanctuaire. Si on n'est pas la vie de foi qui nous unit, je pense qu'honnêtement, on aurait arrêté en bas de la montée.
1: Et après la marche viennent les répétitions de chant pour les capitaines et leurs accompagnants. Un temps émouvant pour Manon et son capitaine Vianney.

0: c'était exceptionnel. Je suis émue, je pense, à chaque fois qu'on arrive à, en une demi-heure, créer un chant polyphonique magnifique. J'ai été heureuse de pouvoir aider donc Vianney, qui est juste derrière moi, à monter toutes nos jolies côtes et juste partager des moments spirituels avec mon équipe. C'était un des plus beaux moments, je pense. J'espère continuer à se connaître les uns les autres, en vérité.
1: Bien sûr.
0: Poursuivre notre apprentissage des chants et avant tout bien se préparer pour le concert de la fin de...

0: Joëlette, qui j'espère sera beau.
1: Ce mélange entre Ruth chantante et Joëlette, c'est ce que vient chercher Solène, une des capitaines, fidèle depuis la première édition.
2: Je trouve que c'est chouette, dernier leçon avec la montagne, c'est sympa. On voit des très beaux paysages, on se fait un peu brinque-baller, surtout dans des chemins de montagne, mais ça va. J'aime beaucoup chanter depuis que je suis toute petite. Et de chanter, le fait de chanter, je trouve que ça rapproche, ça embellit la liturgie. Et pour moi, ça permet de voir des jeunes d'à peu près mon âge.
1: Si cette troupe a encore une semaine devant elle pour préparer son concert à Notre-Dame-du-Lot, l'aventure de la Joëlette chantante n'en est qu'à ses débuts, puisqu'une autre route est déjà programmée pour le mois d'août.
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Bonjour. Tout m'est permis. Paul reprend la revendication triomphale des chrétiens de Corinthe qui se prétendent libres dans le Christ. Tout m'est permis. Il ajoute aussitôt, mais tout ne m'est pas profitable et je ne me laisserai dominer par rien. Quel rabat-joie ! Paul ferait-il encore la morale ? Voilà un des contentieux les plus tenaces que nous avons avec lui. Compte tenu de ce que représente l'innovation du Christ, et compte tenu de ce qu'est la société antique, comparable à bien des égards à la nôtre, l'apôtre ne peut laisser planer aucune ambiguïté. C'est pourquoi ses jugements paraissent parfois brutaux, ses exhortations à l'emporte-pièce. « Vous avez été appelés à la liberté, écrit-il aux chrétiens de Galatie. Laissez-vous mener par l'esprit. » Une vie qui n'est pas inspirée par l'esprit produit, je cite, « impureté, débauche, idolâtrie, magie, haine, discorde, jalousie, dissension, scission, emportement, orgie, ripaille. » Fin de citation. Nous n'allons tout de même pas reprocher à Paul de dénoncer de tels agissements dont nous-mêmes sommes souvent victimes. Certes, Paul n'est ni le premier ni le seul à les dénoncer. En effet, les philosophes stoïciens invitaient aussi à se conduire dignement et dresser des listes de vices à éviter et de vertus à honorer. Quant aux Juifs, leurs écritures mettaient en garde contre ces comportements, car ils étaient incompatibles avec Dieu. Alors, quelle est l'originalité de Paul ? Il traite ses agissements à l'aune de la relation du croyant à la personne du Christ. Ce n'est pas Paul qui est tranchant. C'est la parole du Christ qui est tranchante par l'éclairage qu'elle jette sur toute situation humaine. Paul n'impose pas une ascèse qui nous étoufferait. Il invite au contraire à respirer largement en laissant rayonner la vie nouvelle du Christ dans toutes les sphères de l'existence. La découverte de l'amour dont Dieu nous aime conduit le croyant à vivre au niveau de cet amour. La vie chrétienne n'est donc pas ce moralisme qui nous enferme ou nous rassure. Elle est encore moins la licence des mœurs. Mais vous, précise Paul, ce n'est pas ainsi que vous avez appris le Christ, si du moins vous l'avez reçu dans une prédication et un enseignement conforme à la vérité qui est en Jésus. Fin de citation. Avoir appris le Christ ne consiste pas dans l'acquisition d'un savoir, mais dans la rencontre avec le Seigneur, au point d'inscrire son amour dans nos manières de vivre. Dès lors, on peut se demander s'il a vraiment entendu et reçu l'Évangile, celui qui refuse de changer de mœurs sous prétexte que la morale est contraignante. Comme le dit Paul, on ne se moque pas de Dieu. À bientôt.

de la lettre aux Colossiens. Que la parole du Christ habite en vous dans toute sa richesse. Instruisez-vous et reprenez-vous les uns les autres avec une vraie sagesse. Par des psaumes, des hymnes et des libres louanges, chantez à Dieu dans votre cœur votre reconnaissance. »

des faiblesses de la chair. Délivre-nous, Seigneur. Des jugements de ta colère, délivre-nous, Seigneur. De la famine et de la guerre, délivre-nous, Seigneur. Des fléaux et calamités, délivre-nous, Seigneur. D'une mort imprévue, délivre-nous, Seigneur. De la mort éternelle, délivre-nous, Seigneur.

Que notre prière du soir monte jusqu'à toi, Seigneur, Père très saint, Dieu éternel et tout-puissant. Que descende sur nous ta bénédiction, afin qu'avec ton aide, dès maintenant et pour toujours, nous soyons sauvés. Par Jésus-Christ, ton Fils, notre Seigneur, qui vit et règne avec toi dans l'unité du Saint-Esprit, Dieu pour les siècles des siècles. Amen. Le Seigneur soit avec vous. Que le Dieu Tout-Puissant vous bénisse. Le Père et le Fils et le Saint-Esprit. Amen.

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1: Du psaume 84. Tu as aimé, Seigneur, cette terre. Tu as fait revenir les déportés de Jacob. Tu as ôté le péché de ton peuple. Tu as couvert toute sa faute. Tu as mis fin à toutes tes colères. Tu es revenu de ta grande fureur. Fais-nous revenir, Dieu, notre salut. Oublie ton ressentiment contre nous. Seras-tu toujours irrité contre nous? Maintiendras-tu ta colère d'âge en âge? N'est-ce pas toi qui reviendras nous faire vivre et qui sera la joie de ton peuple? Fais-nous voir, Seigneur, ton amour et donne-nous ton salut. J'écoute. Que dira le Seigneur Dieu? Ce qu'il

0: dit « C'est la paix pour son peuple et ses fidèles, qu'ils ne reviennent jamais à leur folie. Son salut est proche de ceux qui le craignent, et la gloire habitera notre terre. Le Seigneur donnera ses bienfaits, et notre terre donnera son fruit. La justice marchera devant lui, et ses pas traceront le chemin. »
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1: Cette semaine à l'émission, créationnisme, scientisme et théorie de l'évolution, on se demande si Adam et Ève ont vraiment existé. Bref, on n'est pas du monde. Bonjour à tous et bienvenue à votre magazine Foi et culture. Ici Antoine Malenfant, votre animateur pour cet épisode consacré à l'apparition de l'homme. Grande question, en fait, et pour cette grande question, des grands hommes avec moi qui sont apparus. Hein, l'apparition de l'homme, ça s'est passé ici sur le studio dont on n'est pas du monde avec Sean Paradis. Bonjour.
2: Bonjour Antoine.
1: Apparu il y a quelques minutes dans cette chaise jaune. On est heureux de t'accueillir.
2: Merci.
1: On fera pas la genèse de ton apparition ici, mais tu as déjà quand même contribué à ce plateau. Tu étais venu sur le show sur Dostoïevski.
2: Ouais, hein?
1: C'était fun.
2: Oui, j'aimais ça. J'aimais
1: une couple de semaines. Hein?
2: Ouais, c'était bien ça.
1: On a décidé de te réinviter. Ça, c'est bon signe.
2: Merci. Ouais. Ça s'est bien passé.
1: Oui, ça s'est bien passé. Tu as une formation en philosophie, en plein d'affaires. Tu as tout dit.
2: J'ai étudié en littérature au départ. Ouais. Ensuite, là, j'ai fait une formation en philosophie, théologie.
1: Ouais.
2: Ouais.
1: Puis tu te passionnes par ces questions-là de l'apparition.
2: Mais tu sais, j'ai cheminé là, dans la vie religieuse longtemps.
1: En fait. Ah!
2: En plus.
1: Excellent. celui qu'on entend rire, c'est Mathis d'Anjou-Mador. Bonjour.
3: Bonjour.
1: Ça, c'est une nouvelle apparition quand même.
3: Moi, j'étais un petit jeune, un petit nouveau.
1: Un petit nouveau. Bienvenue sur le plateau d'On n'est pas du monde. On est heureux de t'accueillir. Tu es étudiant en physique.
3: Ouais.
1: Mais tu t'intéresses quand même aux questions qui touchent un peu la philosophie, la théologie. C'est des questionnements qui te préoccupent.
3: Ah oui, puis même je dirais que tout bon physicien s'intéresse au fondement de la vérité puis de la vie de la science. Parce que bon, parfois on dit que la physique, c'est un peu ce qui fonde les autres sciences dans leurs principes.
1: Ouais.
3: Donc de s'intéresser à la vérité, bon, ce qui nous mène à la philosophie, à la biologie, c'est d'où vient la vie, d'où vient le monde. OK, ouais. Je m'intéresse, oui, à la physique, mais justement à toutes les sciences.
1: À la métaphysique aussi.
3: À la métaphysique
1: aussi. Génial.
4: Qui fonde la science.
3: Qui fonde la science, exact.
1: C'est ça. On va partir sur un show du Nord en épistémologie. Ça va être génial. Non, pas de danger. Mais on va quand même saigner du nez à quelques reprises. En tout cas, moi, je ne sais pas vous. Il y a des grandes questions qui s'en viennent. Et pour nous aider aussi à y répondre, Michael Grenier, bonjour.
5: Bonjour Antoine.
1: Tu es devenu un habitué de l'émission, philosophe.
5: Tout à fait.
1: On peut-tu dire ça, philosophe?
5: Philosophe, étudiant en philosophie à tout le moins.
1: Wannabe philosophe.
5: Wannabe, c'est ça. Wannabe, ça fait assez plusieurs années là, que j'essaie d'en être un, en tout cas, jusqu'à compléter cette année ma maîtrise en philo. Je m'intéresse surtout à la question du corps. Corps glorieux, précisément, mais aussi le corps physique, parce que comme disait Mathis, pour s'intéresser à la physique, pour s'intéresser à la métaphysique, ouais. Et réciproquement.
1: Tout est dans tout, hein?
5: Tout est dans tout, exactement. L'autre. Donc, voilà, philosophe, disons, comme ça.
1: Je lançais d'entrée de jeu la grande question qui va nous préoccuper pendant la prochaine heure, mais il y a quand même un préambule à faire. Est-ce que Adam et Ève ont vraiment existé? Faisons quand même quelques pas en arrière, là, parce que Adam et Ève, on y répondra un petit peu plus tard. Avant Adam et Ève, il y a quand même eu du monde. Quelle sorte de monde c'était? Quelle sorte d'animaux, d'êtres humains, d'hybrides, de minotaures entre les deux c'était? Sean, entre le reptile qui est que dans la mer et l'être humain, qu'est-ce qui s'est passé? Est-ce qu'on peut tracer une évolution comme le suggérait peut-être Darwin?
2: Je pense que oui.
1: OK.
2: Je ne sais pas si on remonte à 3 millions d'années Australopithèque, si on remonte à 2 millions d'années Homo habilis, ou après ça Homo erectus, après ça Néandertal, Homo sapiens, Heidelbergensis, j'oublie son nom, en moins 700. T'sais. Fait que oui, c'est sûr que on a assez de traces d'outils, de feu. Qui remonte à là 2 millions d'années. Mm. Bon, au début, on n'arrivait pas comme à le créer. Là. On le trouvait quand il brûlait quelque part. Mais tu sais, à peu près à moins 300 000, moins 400 000, là, on était capable de plus le contrôler.
1: De le gérer. Hein.
2: Ouais. Uh-huh. Mm-hmm. Les sépultures, en tout cas.
1: Ouais, les sépultures, ça apparaît quand, ça?
2: Ben, tu sais, Homo erectus, je sais que moins 400 000, moins 300 000, en tout cas. Mm-hmm. Ou avant même. On a trouvé des sépultures avec des personnes Sauf que c'est pas clair pour les paléontologues, les archéologues, s'il y avait comme une volonté là, de... S'il y avait comme un sens spirituel, tu sais. Au départ, on ne sait pas si c'est comme...
1: Pratique,
2: comme, ouais. Tu sais, pour éloigner les prédateurs ou question hygiénique. Mm. Parce qu'il y a... C'est ça, il y a quand même des critères là, pour qu'une sépulture soit considérée comme...
5: Donc, on ne sait pas, autrement dit, quand est-ce qu'apparaît l'élément rituel, finalement, dans le soin qu'on a des morts?
2: Bien, c'est qu'il y a des petits flashs, là, pendant... Tu sais, Néandertal, il y a quand même des indices qui cochent une ou deux cases des trous. Bien, tu sais, en gros, il faut que
1: c'est
2: ça
1: quoi,
2: soit...
1: C'est quoi les critères, hein? Vas-y.
2: En gros, il faut que ça soit clairement une sépulture, tu sais. Faut aussi qu'il y ait une symbolique. Faut que les objets fassent du sens. Mm. Pour, comme tu dis, bon, est-ce que c'est pour honorer le défunt? Est-ce que c'est ça pointe vers un certain au-delà?
3: Parce que moi, je lisais justement qu'il y avait des animaux, des éléphants, certains primates qui enterraient leurs jeunes ou leurs proches qui étaient morts.
2: C'est vrai.
3: Mais donc, est-ce que ça, c'est une sépulture? Mm-mm. Ou... Parce que c'est juste enterré. On pourrait dire que c'est comme machinal. C'est plus.
2: Absolument. Même chimpanzé, tout ça, il n'y a rien avant Homo erectus ou les autres espèces qui démontrent une sépulture, qui n'a pas un sens...
1: Pourquoi on s'attache autant à la sépulture rituelle, par exemple? Pourquoi on en fait un critère?
2: Ben, c'est que...
1: ça a l'air d'aller de soi, là, mais...
2: Ben c'est de chercher...
1: Un critère de d'humanité.
2: Exactement. Ouais. Est-ce que l'être humain ici a... comme l'intelligence, le
3: pouvoir d'abstraction.
2: Pouvoir d'abstraction, c'est ça. Tu sais, puis lorsqu'on est capable d'observer, tu sais, une capacité symbolique à exprimer des concepts justement qui sont abstraits, mm-hmm. C'est là qu'on se dit bon, là, on a atteint comme l'être humain, pas seulement comme anatomique, mais aussi...
5: C'est ça. Puis je pense que c'est une distinction ça, qui est vraiment importante de faire, puis qui est faite d'ailleurs par l'Église, puis qu'on doit faire nous aussi comme croyants, entre l'être humain anatomique, puis c'est ici peut-être qu'on pourrait séparer entre humain puis humanoïde. Oïde étant un suffixe qui renvoie à la forme. Donc, on peut être de forme humaine sans être un être humain.
1: OK.
5: Et d'ailleurs, ben, on appelle...
1: Comment on fait ça?
5: Ben, mettons, biologiquement, on a des familles. Okay? Ensuite, après les familles, il y a les genres, il y a les espèces, les sous-espèces. Donc, l'arbre est plus complexe que genre, espèce. Il y a un genre avec des spécifications dedans.
1: Ouais.
5: Donc, dans la famille des humanidés, il y a d'autres primates, comme les gorilles. Mais personne ne pense que les gorilles sont des êtres humains. Personne, la question ne se pose même pas. Et c'est pour ça qu'il va y avoir aussi des critères qu'on pourrait dire sociaux ou anthropologiques. Donc, tu parlais, Sean, tantôt, de la maîtrise du feu. En remarquant que déjà, chez les anciens Grecs, il y a Platon, dans le mythe de Prométhée, ce serait Prométhée qui aurait donné le feu aux êtres humains, puis la technique, puis enfin... donc, on voit que le feu puis la technique, ce qui veut dire, en gros, la maîtrise d'outils, on emploie et on crée des choses... Ben, déjà, c'est comme ça semble être deux critères là, définitoires de l'être humain, ou en tout cas des choses qu'il possède en propre.
1: Comme des expressions du fait qu'il est doué de raison.
5: Qui est doué de raison, c'est ça, qui est la définition d'Aristote, là, mais...
2: Oui, mais tu sais, c'est plus compliqué que ça. Parce
1: ah
2: que,
1: oui?
2: Ben, quand même, parce que tu sais, déjà, si on commence chez, mettons, le chimpanzé, les chimpanzés utilisent des outils. Mm. Puis non seulement ça, les tribus, différentes tribus de chimpanzés utilisent des outils différents.
1: Fait qu'il y a une culture selon les
2: exact.
1: Lieux.
2: Exact. Ils les transmettent par à leur progéniture. Fait que, tu sais, c'est quand même complexe, sauf que tu trouveras jamais un chimpanzé qui est capable de créer, mettons, de produire les premiers outils qu'on retrouve de, mettons, là, 2 millions d'années chez les. On va dire les homo habilis.
1: Donc, un saut qualitatif important.
2: Exact. Ouais. C'est ça, c'est que déjà, chez l'homo habilis, il est capable comme de couper la pierre d'une certaine manière pour qu'elle soit vraiment comme tranchante. Alors que, tu sais, le chimpanzé, il va jamais comme...
3: Prendre des bâtons pour le mettre dans des trous d'arbre, pour prendre
5: c'est
3: des
5: insectes. C'est intéressant parce que la Bible nous dit que l'homme a été créé à l'image de Dieu. Puis Dieu, c'est quoi? Pour nous, c'est un créateur. Puis l'être humain est capable de créer des choses. Donc, il y a la création d'une part naturelle. Dieu crée une planète, un arbre, un poisson. Alors, lui, il crée des objets naturels qui existent avant même que l'homme produise quoi que ce soit dans la nature. Puis là, où on parle généralement de technique ou d'outils, ben là, il y a la création d'un artifice qui est plus que je prends une pierre pour frapper quelque chose. Je conçois. En fait, il y a comme la marque d'une intelligence.
1: Une transformation de la matière.
5: Exactement.
1: Il y a un exercice d'abstraction.
2: Je pense pas qu'il y a encore l'abstraction ici, par contre. Uh-huh. C'est ça, là. C'est plus compliqué que ça, je pense.
5: C'est ça. C'est là où on voit qu'il y a toute une série de degrés là-dedans. Mais je reviens à ce que je disais plus tôt sur la définition d'un être humain, tel que comprise par l'Église. C'est vraiment l'union. En fait, c'est une relation, finalement, la définition d'un être humain pour un catholique. Donc, l'union d'une âme spirituelle, donc parce qu'on pourrait dire que les âmes ont des plantes, là, Aristote dit ça.
1: Les plantes ont des âmes.
5: Et je veux dire, c'est un principe de vie, mais c'est pas une âme. Donc les plantes vont pas aller au paradis, ok, c'est pas ça que ça veut dire. Ou ils n'ont pas besoin d'aller à la confesse. Donc une âme spirituelle et d'un corps. Et là, sous-entendu un corps humain, ou en tout cas au moins humanoïde, mais c'est là où l'Église dit on peut très bien faire l'enquête de l'origine du corps humain en étudiant justement je devrais peut-être dire les théories de l'évolution. Et l'étude de son âme, puis jusqu'à l'apparition, finalement, d'un être humain en propre, c'est-à-dire de quelqu'un, Adam, et de quelqu'une, Ève, sa compagne, qui était douée à la fois d'une âme spirituelle et d'un corps. Là. Et je pense que c'est vraiment là où il y a le noyau. Donc, on n'a pas à opposer, d'une certaine manière, l'étude de la création telle qu'elle est racontée dans la Genèse et l'étude, là, justement, de l'origine de l'être humain en tant qu'espèce biologique.
1: Tu allais rajouter quelque chose?
2: Oui, c'est ça. C'est que... Puis, tu sais, je suis d'accord là, qu'il y a vraiment une différence entre, on regarde là, les premières pierres taillées, là, 2 millions d'années, je pense pas ici qu'on est face à l'âme spirituelle dont tu parles, qui est capable d'abstraction, qui est capable là, d'atteindre l'universel, mettons.
5: C'est ça.
2: Mais quand même, ce qui est surprenant, c'est que ces outils-là évoluent de plus en plus, sans nécessairement démontrer la manifestation comme d'une âme spirituelle, mais il est quand même capable de faire du feu, il est capable de... Puis c'est là où je voulais en venir tantôt, par rapport aux sépultures, c'est là que je trouve que c'est un des signes les plus clairs. Parce que l'intelligence, elle doit se manifester pour que tu puisses comme la reconnaître, en fait. Là. Puis elle se manifeste par des actes, dont... la capacité de se projeter dans une vie après la mort, mettons. Ça, c'est quand même un signe assez clair pour...
5: C'est ça, c'est là où la sépulture est intéressante, parce qu'elle indique la cohérence en quelque chose de plus que là.
2: Sauf que tu as différents types de sépultures, puis plus tu avances, tu sais, mettons, v'là 1 million d'années, v'là moins 500 000, même 300 000 ans, les sépultures sont pas encore très claires, mais à un moment donné, tu sais, en moins 80 000 ou moins 70, je me rappelle pas, tu as clairement une sépulture... d'un homme en position fœtale qui est orienté vers l'est, c'est là où le soleil se lève. Fait que là t'es comme ok, fait que
3: ça,
2: c'est
3: des
2: comme
3: symboles. Y a...
2: Ouais.
1: Simple t'sais... coïncidence, je ne crois pas.
2: Ben fœtale, c'est comme il retourne, il y a une résurrection. On a mis ses armes pour qu'il puisse combattre peut-être les ennemis dans l'au-delà. On utilisait l'ocre, je pense qu'on appelle, qui est comme une genre de poudre rouge, couleur de la vie ou du sang. C'est comme... Là, il y a quand même... C'est plus clair, en tout cas. Je ne sais pas si c'est encore... Ouais.
3: Mathis? Je pense que, justement, après les sépultures, une autre preuve qu'on peut vraiment dire, OK, là, il y a une âme humaine, il y a une intelligence, il y a une capacité d'arriver à l'abstrait, là, ben, je pense que c'est l'art, là, c'est de faire des dessins, parce que là, c'est plus... On a un outil qu'on sert pour notre survie, pour avoir de la nourriture... Mais c'est simplement quelque chose qu'on fait en soi. Là. On le fait parce qu'on l'admire, parce qu'on veut partager une idée, parce qu'on veut contempler, là, en fait. Là. Mm-hmm. Donc, c'est vraiment... On touche à un aspect de l'âme humaine qui est unique, là, je pense, qui n'est pas dans la survie en tant que telle de l'espèce, mais c'est pour le plaisir de l'âme, pour le plaisir de l'esprit, là, pour le plaisir de... Ouais, de...
1: Parce que poussons le raisonnement, disons... presque par l'absurde, le chimpanzé a peut-être cette capacité d'abstraction-là, mais il nous en donne aucun signe, finalement.
5: Justement, Antoine, la capacité d'abstraction, moi, c'est quelque chose qui me fait rire. Ayant étudié en philosophie, je me souviens l'an dernier d'avoir fait un séminaire qui portait sur la question animale dans l'Antiquité. Donc, on cherchait à dire, bon, mais est-ce qu'on peut manger de la chair humaine? Est-ce que ça fait de nous... cannibales, animaux, bref, est-ce que manger des animaux qui auraient potentiellement la raison fait de nous finalement des mangeurs de chair vivante, rationnelle et donc analogue à la nôtre? Parce qu'on sait que pour les Grecs, je ne sais plus qui d'entre vous disait tout à l'heure que c'est finalement la définition animale rationnelle là, qui va vraiment l'emporter pour définir l'être humain. C'est la raison, en fait. Il y a plein d'animaux, mais nous avons la raison, qui est vraiment comme le truc le plus hot là, pour les Grecs.

0: règles être raisonnables ou rationnelles. Or, il y a des philosophes antiques, dans l'Empire romain, qui vont dire, ben, peut-être même les chiens sont rationnels. Ils vont même dire, ils emploient le sixième axiome d'Euclide. Là, je suis pas mathématicien, je vais pas expliquer ce que c'est. De toute façon, je serais bien embêté de le faire. Mais en gros, c'est qu'il y avait des chasseurs, avec leurs chiens de chasse, qui remarquaient que les chiens pouvaient renifler seulement deux sentiers et, comme par inférence ou par élimination, emprunter le troisième. En disant, ben, s'il n'est pas passé ni par celui-là, ni par l'autre, il a forcément emprunté le troisième, sans renifler. Ce qui suppose que le chien a fait une sorte d'abstraction. Il y a un raisonnement. Mm-hmm. Donc, on ne peut pas manger de chair animale puisque les chiens raisonnent. Bon, vous voyez, je fais un détour par là, simplement pour dire que nos catégories philosophiques, parfois, semblent ne pas cerner le réel avec toute l'étanchéité qu'on espérerait. Là.
1: OK. Donc là, On a établi qu'il y aurait eu une certaine évolution dans ces capacités-là d'utiliser des outils. Même les sépultures ont évolué à diverses époques ou en divers lieux. Généralement, on s'entend pour dire que l'origine des humanoïdes, en tout cas des Homo sapiens, se trouverait sur le continent africain. Mm-hmm. C'est là où on a les traces les plus éloquentes. Mais c'est pas une ligne continue, c'est-à-dire il y a eu telle espèce, telle autre espèce, telle autre espèce, mais plutôt une espèce d'arborescence et il y aurait eu des croisements potentiellement entre divers groupes d'humanoïdes. Est-ce que je me trompe en avançant ça?
2: Je pense pas.
1: Tu penses pas? Donc, on aurait en nous des traces de Néandertal? Est-ce qu'on peut pousser jusque-là?
2: Oui, je pense que 1 ou 2 % de notre code génétique est semblable au Néandertal.
3: Puis je pense que c'est ça, ben, selon l'évolution de Darwin ou l'évolution en général, c'est qu'on on part d'un ancêtre, justement le tronc de l'arbre, puis on décline en plusieurs branches. Puis bon, pour l'évolution de Darwin, il y a des bonnes preuves que c'est valide pour les espèces proches, là, justement comme
2: Néandertal et Homo sapiens, il y a 300 000 ans, ont comme...
3: C'est pas mal la même chose. Ils peuvent se reproduire ensemble. Ouais. Donc, on peut prendre le modèle de l'arbre là, qui décline en plusieurs branches, l'Homo sapiens, l'Homo néandertal.
0: J'allais dire aussi là-dessus, les classifications ont quand même évolué. Par exemple, sur genre et espèce, comme Homo sapiens, on s'entend tous pour dire, c'est la définition biologique de... un être humain aujourd'hui, donc Homo étant le genre, sapiens, la spécification, l'espèce.
2: Anatomique.
0: C'est ça. Alors que je lisais que dans d'anciennes spécifications, puis des fois on l'entend encore dire, Homo sapiens sapiens, donc sapiens était une sous-espèce du genre, de l'espèce plutôt sapiens, qui elle-même était dans le genre humain, et donc on disait Homo sapiens neanderthalensis, donc l'Homo sapiens du Néandertal et autres. Puis tu disais tout à l'heure, Sean, qu'il y a 3% environ de notre génome là, qui serait contenu ou dérivé des néandertaliens, un ou deux. Ça va jusqu'à 5 % de désinoviens chez les populations de Papouasie-Nouvelle-Guinée. Donc, c'est comme s'il y aurait eu, à un certain moment de l'histoire, toutes sortes, là, finalement, d'humanoïdes qui auraient été contemporains. Donc, on n'est pas devant une ligne. Là. Quelquefois, on voit des T-shirts « I believe in science », puis là, on voit un poisson, un chimpanzé, ensuite un être humain debout, là, comme si c'était...
1: Ça finit avec un gamer dans son sous-sol.
0: Oui, c'est ça. Exactement. Ça, c'est ça. C'est pas aussi linéaire que sur les T-shirts, en fait. C'est comme tu disais, beaucoup plus arborescent. Et ça vient vraiment, encore une fois, challenger nos catégories philosophiques, parce que depuis Aristote, qui était pour environ 2000 ans d'être humain le sommet de la science, là, on était dans ce qu'on appelle le fixisme. Donc, autrement dit, le monde est éternel, il n'y a jamais eu de création, le monde a toujours été, il sera toujours. Certes, il y a des catastrophes qui viennent de temps en temps éradiquer presque entièrement une espèce, mais Aristote dit qu'il y en a toujours dans les montagnes élevées, dans les recoins, qui survivent assez pour qu'elles se reproduisent. Un peu comme après le déluge pour nous, tiens. Là, il y en a au moins deux, là, quelque part, qui vont pouvoir se reproduire.
1: Selon ça, il y aurait quelque part caché des dinosaures qui se font un party tranquille à l'abri des regards indiscrets.
0: C'est ça. Et comme on pourrait dire, ça se serait su. Mais on ne pense pas qu'il y ait des dinosaures aujourd'hui. Donc, il y a comme une évolution. Il y a des espèces, c'est devenu clair avec Darwin, qui ont existé et qui ne sont plus. Et donc, il y a une évolution du vivant.
3: Pour ajouter même, il y a des bonnes preuves d'infossiles, qu'avant, on retrouvait plus d'espèces d'animaux qui étaient plus simples. Par exemple, on sait que ça a probablement commencé avec des végétaux qui ont évolué. On ne sait pas trop comment. Justement, l'évolution de Darwin a des défauts là, de ce qu'on comprend. Là. Ça ne s'est pas fait totalement graduellement, mais on sait qu'à un moment donné, il y avait plus de végétaux, il y a un peu d'animaux qui ont commencé à arriver. de plus en plus complexes, de passant de

0: de l'eau à la terre. Donc, puis une preuve de ça aussi, qu'on voit dans les animaux vivants en ce moment, c'est qu'on partage beaucoup d'éléments communs. J'ai parlé du génome tantôt, que la grande majorité, on a la même chose, on a le même génome presque. Mais aussi les organes, on retrouve les mêmes types d'organes avec les mêmes utilités, un peu différentes, mais on a beaucoup de choses en commun, qui nous permet de voir qu'il y a une certaine évolution.
1: Ouais,
0: pour arriver à l'homme.
1: Rapidement, Sean, puis...
2: En fait, la question ultime là, à laquelle on veut arriver, je pense, c'est Adam et Ève et évolution, est-ce que ça se contredit? Est-ce que c'est compatible? Est-ce que t'es un créationniste? C'est ça je pense que c'est ça, que c'est là qu'on veut aller.
1: Je pense
2: que
1: la table est bien mise. On prend une légère pause, et courte pause plutôt, légère, je sais pas si elle sera légère. mais on revient tout de suite après pour répondre à cette question.
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1: De retour à On n'est pas du monde avec Antoine Malenfant à l'animation, toujours. Mathis d'Anjou-Mador, Michael Grenier et Sean Paradis avec moi pour répondre à la question. En fait, c'est assez commun là, qu'on oppose la science à la foi à notre époque. C'est assez commun aussi qu'on illustre cette opposition-là en parlant de la foi, surtout la foi chrétienne repose sur la Bible, et la Bible commence avec la Genèse, et tout ça, ben, ça tient pas la route scientifiquement, ce récit de la création du monde, contrairement à ce que la science propose, notamment à travers la théorie de l'évolution de Darwin, où là, on a quelque chose qui se tient beaucoup plus, qui est beaucoup plus plausible qu'une création en 7 jours. Je résume. Ça, c'est l'a priori, finalement, de bien des gens aujourd'hui. Peut-être certains qui nous écoutent, peut-être votre beau-frère dans votre famille qui vous challenge à Noël sur cette question-là. Est-ce que tout ça est compatible ou antinomique? Tiens, je commencerai avec toi, Mathis.
0: Moi, je pense que c'est parfaitement compatible. On entend beaucoup que la science s'oppose à la religion, mais je pense à un autre niveau, là. Bon, très fondamentalement, la religion pose les fondements, et ensuite, sur lesquels construit la science. Puis pour l'évolution, avant d'avoir l'évolution, il faut avoir un premier vivant, il faut avoir de la matière, donc il faut qu'il y ait quelque chose qui ait créé l'univers là, au début, il faut qu'il y ait un principe à la matière.
2: Mm-hmm. Ce qui est intéressant aussi, c'est que l'évolution, ça concerne seulement le vivant, en fait. Puis les gens, souvent, on parle moins du fait que avant la première cellule, mettons, où il y a la première comme réplication là, dans l'information de la cellule qui se transmet, il n'y avait pas d'évolution au niveau chimique, tu sais. Puis ça, c'est pas comme... L'évolution ne rend pas compte jusqu'à ce point-là.
1: Ce qui représente quand même pas mal de temps.
2: Il y a quand même un gros nœud là aussi.
1: Oui, c'est ça.
2: Puis après, tu sais, dans l'évolution, on dit, tu sais, oui, il y a la sélection naturelle et tout, mais le processus par lequel... Les gènes transmettent l'information par... c'est extrêmement complexe et c'est tout sauf aléatoire et par le hasard. Là, t'sais. Mais bon.
1: C'est ça. Donc, il reste beaucoup de points d'interrogation, même dans la science qui prétend bien souvent expliquer bien des choses.
2: T'sais. Oui, ouais, puis tu sais, souvent, les athées comme Richard Dawkins ou... Mm-hmm. Vont souvent comme reprocher aux croyants comme de tomber dans le God of the Gaps, là, de dire ah ben tu sais ici tu vois vu que la nature ici on n'est pas capable d'expliquer ben c'est Dieu. Ouais. Tu sais, puis des fois on prend des raccourcis malhonnêtes ou trop faciles où la science peut l'expliquer, mais aussi par contre les scientifiques de leur côté, ben pas les scientifiques mais mettons on va dire Richard Dawkins là, qui est quand même certaine malhonnêteté ou une certaine orgueil, qui lui aussi, des fois, ne reconnaît pas comme le science of the gaps, là, tu sais.
1: Mm-hmm.
2: Où, lui aussi, il y a des gros trous dans sa théorie qui sont. Sont pas du tout expliqués. Puis la science, souvent, va dire ben, on va l'expliquer bientôt, on le sait qu'on va le
1: ça
2: savoir, tu sais. Ça s'en vient.
1: Restez à l'antenne.
4: Mais l'une des erreurs, je pense, ou en tout cas, l'un des trucs dont je me désole, c'est de voir qu'on parle pas vraiment le même langage entre théologien, philosophe et scientifique, souvent. Le scientifique pense qu'il doit tout expliquer par les causes prochaines, par l'expérience. Puis le philosophe ou le théologien pense

0: qui doit tout expliquer, justement, en recourant à la révélation. Mais le réel, qui est notre objet d'étude commun, finalement, n'est pas contradictoire. T'sais. Donc, s'il n'y a pas de contradiction, il faut chercher plutôt comment concilier deux choses vraies et qui, des fois, doivent avoir deux niveaux de lecture. Par exemple, je prends Sean. Ben, peut-être tu veux me répondre, mais Dieu crée Sean immédiatement maintenant parce qu'il crée continuellement l'univers. Mais je veux dire, la cause prochaine de Sean, ben, c'est son père. Je veux dire, son père l'a engendré. Donc, il y a comme une causalité à l'horizontale comme ça. Un homme engendre un homme. Mais il y a aussi la causalité dernière qui, elle, se passe à la verticale. Dieu crée continuellement le monde. S'il arrêtait de te créer, Sean, ben, pouf, tu serais disparu déjà. Donc, il n'y a pas à opposer. Mais souvent, quand on entend causalité, c'est comme si on excluait qu'il pouvait y avoir plusieurs types de causalité qui seraient en même temps à l'œuvre. Peut-être parce qu'on ne fait plus de philo. Je ne sais pas, il faut ramener le cours classique. ou...
1: c'est vrai que c'est deux registres complètement différents. T'sais, c'est comme si tu disais qui a écrit ce livre. Puis là, tu as l'évolutionniste qui stick sur ben, c'est une imprimante. C'est comme... Puis là, tu sais, il prend des causes comme ça qui sont, oui, qui sont vraies, ou tu sais, celui qui écrit un livre à la main, ben, il dit, ben, c'est vraiment, c'est le crayon, tu sais, qui bouge, puis après ça, c'est le bras, tu sais. Alors que le philosophe théologien, il dit, ben, c'est l'intention derrière aussi, c'est un autre registre.
2: Mais tout ça est vrai?
1: Ben, c'est ça, puis tu sais, t'as le scientisme aujourd'hui qui est comme une... qui est une philosophie, en fait, une idéologie qui se cache sous le sarrau du scientifique.
3: Mais c'est une perversion de la science.
1: Mais c'est pas scientifique du tout. T'sais. Le scientifique, lui, avec ses outils, ce qu'il devrait affirmer, c'est, mettons, mon télescope, ben, il observe les étoiles, il observe les différentes... la lumière, je sais pas, il peut observer ce qui est visible très, très loin. Mais après ça, ce qu'il observe à travers son télescope, ça ne lui permet pas de dire... ben, il n'y a rien après ou il n'y a rien qui a causé ça, tu sais.
3: Ou il n'y a rien d'immatériel, parce qu'il ne voit pas l'immatériel. Il ne peut pas le mesurer, l'immatériel.
1: En tout cas, c'est que sa science ne lui permet pas d'aller plus loin. Mais souvent, tu sais, c'est ça, il y a aussi beaucoup d'idéologie derrière le scientisme, l'orgueil.
3: Si on prend notre objet d'étude aujourd'hui, qui est l'apparition de l'homme, le premier homme, bon, ce que la Bible avance... et ce que le magistère, tout l'enseignement de l'Église dans les siècles qui ont constitué l'histoire de l'Église ont avancé, c'est que le premier homme, il y aurait un premier homme. Il n'y aurait pas plusieurs premiers hommes. Il y aurait un premier homme qui serait la personne d'Adam avec son épouse Ève, qui ont formé le premier couple humain. Donc, est-ce que... peut y avoir... Puis là, on parle de l'apparition de l'homme comme étant l'arrivée de la raison, mais plus largement aussi d'une capacité, pas seulement d'abstraction, mais de création, de transcendance, de relation aussi, disons, à l'univers, à l'au-delà, etc. Et là, est-ce que ça, c'est compatible? Ou à quel moment, disons, tout ça intervient? Est-ce que à quel moment on passe de des Homo sapiens qui se reproduisent avec des Néandertals, puis là ça fait des Homo sapiens Néandertals avec tant de pourcentage, puis là on affine finalement l'humanoïde ou l'homme sans âme jusqu'à un moment où pouf, l'âme apparaît dans Bobby et Bobinette et là c'est parti. Et, si on avait une captation vidéo de ça, là, puis on faisait rewind, puis on regardait qu'est-ce qui s'est passé. Qu'est-ce qu'on risquerait de voir, Mathis?
4: C'est très dur à dire, là, justement. Si on parle des débuts, on sait qu'il y avait un premier homme. Parce que si moi, j'ai eu un père, mon père a eu un père, ben, faut qu'on arrive quelque part.
3: Ouais.
4: Il y a eu un premier homme. Là, bon, comment on sait que lui, il a l'âme? Qu'il y a une âme, justement, une âme qui lui permet de créer. Ben, justement, on a un peu parlé des preuves, justement, de la culture, de l'art. Mais de vraiment savoir à quel moment, je pense qu'on... Ben, personnellement, je pense qu'on ne saura jamais, bon, du moins par la science, c'est quand exactement le moment. Puis ça ressemblerait à quoi? D'après moi, c'est quand même... Ce ne serait pas un grand bond. Ce serait... dans le sens que... Oui, il y a une âme immatérielle qui est infinie, mais il est quand même proche des animaux. Il n'y a pas toute la culture qu'on a aujourd'hui. Il n'y a pas toute l'intelligence. Quoique l'Église enseigne que Adam et Ève étaient très intelligents, qui étaient des hommes parfaits, là, qui étaient pleinement humains à hauteur de la nature humaine. Mais bref, pour la science, c'est un grand mystère. Là. On ne pourra pas photographier, prendre en vidéo ce moment-là qui est apparu, mais on sait que On sait que justement, ça a dû

0: paraître un moment. Ça n'a pas pu, comme Darwin le pense, arriver graduellement. L'âme humaine n'a pas pu se...
1: On n'a pas eu des fractions d'âme humaine, autrement dit. On n'a pas eu des semi-humains, des presque humains. Il y avait des humanoïdes, puis à un moment donné, paf, il y a eu des premiers. Puis... D'ailleurs, philosophiquement, je pense qu'on peut prouver ça. C'est-à-dire qu'il y a forcément eu un premier homme, puis une première femme aussi, comme tu le dis, parce que s'il n'y a pas de premier, ben, on doit remonter à l'infini. Or, c'est quoi l'infini? C'est un monde dans lequel il n'y a pas de création, dans lequel il n'y a pas de Big Bang, dans lequel il y a toujours eu des êtres humains. D'ailleurs, le fixisme, c'est ce que je disais tout à l'heure, c'est ce que croyait Aristote. Il y a toujours eu toutes les espèces, et il ne peut pas en apparaître ni en disparaître, parce que, ben, peut-être disparaître, mais enfin pas apparaître, parce que, ben, justement, un homme engendre un homme, engendre un homme. On doit reculer à l'infini et dire, il y a toujours eu des hommes. Or, on sait très bien que ce n'est pas le cas.
2: Ça tient pas la route.
1: Il y en est apparu. Donc, ça ne marche pas. On n'a pas le choix d'admettre une certaine évolution. Et d'ailleurs, le pape François l'a dit, l'évolution est plus qu'une hypothèse. Ce n'est pas une hypothèse possible. Il y a eu, quelque part, quelque chose comme de l'évolution. Après, est-ce que c'est à l'Église de trancher entre Darwin, entre les post-darwiniens et tout le commentariat qui a suivi? Non, pas du tout. Et d'ailleurs, l'Église ne se prononce pas sur cette question-là. D'ailleurs, le pape, ben enfin pas le pape actuel, mais Pie XII, qui a écrit une lettre encyclique, donc un document officiel là, qui fait partie de l'enseignement officiel de l'Église, encourage, exhorte les scientifiques catholiques à chercher la vérité, y compris en considérant toutes les théories issues du darwinisme.
2: En les étudiant à fond.
1: Il faut les étudier à fond parce qu'il y a du vrai là-dedans. Et comme nous aimons la vérité, et même nous avons un Dieu qui dit « Je suis la vérité », je suis le chemin, la vérité et la vie, là, je renvoie à une parole de Jésus, ben, il faut forcément s'intéresser à toutes les théories qui prétendent au vrai pour essayer de concilier justement ce qu'on sait par la révélation puis ce qu'on sait par l'empirisme scientifique.
3: Oui, c'est ça, tu posais la question, comment on fait du sens avec et la théorie de l'évolution.
1: Ouais.
3: Et, en gros, c'est que depuis je sais pas, c'est depuis les années 50, 60, 70, on a découvert la science de la génétique a beaucoup évolué. T'sais. Fait que là, on est arrivé à voir que par la diversité génétique d'une population, on est capable de connaître la grosseur de la population. Fait que, tu sais, on a vu que, par exemple, en Afrique, c'est là où tu as la plus grande diversité génétique au monde, parce que c'est là où les individus ont passé le plus de temps ensemble sur la plus longue. Ouais. Fait que c'est chez les Africains que tu vas trouver les plus grandes personnes, les plus petites. C'est là où tu as les plus grandes différences. Puis les gens qui voyagent en Afrique, ils sont quand même souvent étonnés.
4: Le spectre est super large.
3: Ouais.
4: OK.
3: Puis les Khoisan, qui sont comme un des peuples qui a migré vers le sud, c'est chez les Africains les individus qui possèdent encore plus la plus grande diversité génétique.
2: Mm-hmm.
3: Fait que là, tu sais, à partir de ça, lorsqu'on regarde, on sait aussi que, tu sais, les mutations génétiques se passent, pas les mutations, mais je veux dire la... Ouais, c'est ça.
4: Les modifications.
3: Les mutations génétiques se passent avec à un certain rythme. Fait qu'on on est capable d'extrapoler avec des modèles quand même. En prenant en compte la migration, en prenant en compte les goulots, des fois, lorsqu'il y a une partie de la population qui peut mourir à cause de cataclysmes ou whatever, bien, on est capable de voir que la population humaine n'est jamais comme descendue en bas de 10 000 individus. Fait qu'il est là le problème, en fait, de la science avec la révélation.
2: OK. Explique.
3: Fait que là, tu sais, c'est ça. Fait que là, tu te dis, bon, il n'y a jamais eu moins de 10 000 individus, au moins jusqu'à là, 500 000 ans. Fait que, tu sais, t'as deux distinctions. Si on veut Adam et Ève, dont découle
4: toute
3: l'humanité,
4: ouais.
3: Okay? Il faut soit que faut soit qu'Adam et Ève soient...
0: Fasse partie de cette population de 10 000 habitants environ.
3: Soit ça, soit ils font partie de cette population de 10 000 ou plus ou moins 10 000. Là, on dirait que c'est nos parents, c'est un Adam et Ève généalogique qui font partie d'une population humanoïde, mais dont la souche principale, dont découle tout, toute l'humanité aujourd'hui serait de cette souche-là. Ça, c'est possible.
4: Et ce qui implique que les 9998 autres se sont éteints et, non, ouais. Et, et leur descendance s'est éteinte aussi.
3: C'est pas problématique scientifiquement, ça.
4: OK.
3: Donc, sinon, génétiquement, si on découle vraiment tous d'Adam et Ève, là, faut que tu fasses un peu comme... Il y a un philosophe, là, William Craig, théologien philosophe américain. Lui, tu sais, il dit, bon, ben, ça pourrait descendre de, mettons, là, 700 000 ans. Puis là, génétiquement, ça serait possible. Tu sais, c'est sûr qu'un généticien ou un non-croyant qui regarde ça, il fait comme « how convenient », ça a l'air un peu bizarre, là, mais bon, c'est pas impossible, tu sais.
1: Après, quand on regarde l'éventail des possibles, il est infini. Et généralement,
3: je sais pas si c'est infini, choses que... là, mais...
1: mais en tout cas, les possibilités, je veux dire, virtuelles, par exemple, la possibilité qu'il y ait un monde, bon, c'est quand même pas très probable. L'improbable se produit constamment sous nos yeux. Je veux dire, quiconque a des yeux un peu contemplatifs peut voir qu'il y a des choses très improbables qui pourtant se produisent. Le miracle de Matisse, de Sean, d'Antoine, bon, de même de moi. C'est-à-dire que ma naissance... parmi tous les êtres humains possibles qui auraient pu naître, est très, très, très improbable. La création même du monde, etc., la vie...
3: Exactement. Fait que c'est ça, rendu là, tu sais.
4: C'est ça.
3: Quand t'as un bassin de 10 000 personnes dans lequel t'as une souche de laquelle découle toute l'humanité, où t'as eu comme les premiers esprits ou les premières âmes spirituelles... C'est bien plus impressionnant, comme tu dis, que... Tu sais, c'est...
1: Que plein d'autres choses qu'on constate.
3: Oui, exactement. Il est là, en fait. Il est là, le bas qui blesse, en fait.
1: Mm-hmm.
3: C'est entre le matérialisme scientiste qui ne reconnaît pas, en fait, rien d'autre que la matière. Mm. Et après ça, les philosophes plus de l'Antiquité qui reconnaissent le métaphysique des causes immatérielles et une âme et Dieu. Fait que c'est ces deux univers-là, en fait, qui sont en...
4: Parce qu'à partir du moment où on reconnaît l'existence de l'âme, de nos âmes à nous ici aujourd'hui, reconnaître l'apparition d'une première âme, c'est pas si impressionnant que ça.
3: Non, puis une fois qu'on réfléchit un peu à ce qu'est une âme, c'est pas difficile non plus de faire le petit pas, de se dire, ben ça peut pas venir des atomes. Le fait que tu penses à toi en train de penser, puis que tu as une réflexion sur toi-même, ou que...
0: Est-ce qu'il y a un tas d'atomes mis au hasard, justement, c'est un peu ça que l'évolution de Darwin dit, là, c'est tout est du hasard, tout est de la collision d'atomes, de la chimie. Est-ce que ça vraiment pourrait créer une âme?
3: Ça aussi, c'est un science of the gaps, de penser que la conscience est arrivée avec des atomes puis des procédés chimiques.
4: Après, c'est de la bonne chimie pour faire la discussion qu'on a là. Non, mais je veux dire,
3: ben oui.
4: C'est quand même beaucoup de... prenons une petite pause et on poursuit la discussion tout de suite après. À tout de suite.
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4: De retour en Épa du Monde, je suis en train de discuter avec mes invités Mathis, Michael et Sean des éléments qui, en fait, des angles morts peut-être à la discussion qu'on a jusqu'à présent. Je te lancerai, Michael, d'emblée.
1: Ouais. Je reprends la balle au bon de ce que Sean et Mathis étaient en train de dire, où on est devant le darwinisme, qui est un matérialisme pur, collision d'atomes qui produit comme par pur hasard de l'intelligence humaine jusqu'à quatre personnes magnifiquement intelligentes qui font un podcast. On n'est pas du monde. Bon, c'est très peu
4: tout ça
1: probable.
4: Par hasard.
1: C'est presque encore moins probable que de croire que 90% des humanoïdes se sont éteints jusqu'à avoir la première branche Adam et Ève. Mais je laisse de côté ce que je dis là pour dire que je pense, mon analyse est plutôt sociologique ici, que ce qui nous a fait opposer dans nos esprits collectivement, d'une part, la Genèse, puisque dit la Bible, et Darwin et l'évolution, en gros, c'est notamment la culture américaine. Parce que les Américains, en très grande majorité, hormis la Gen Z, qui est la toute première génération majoritairement catholique, mais je laisse ça de côté, les Américains sont traditionnellement un peuple de protestants. Et parmi les protestants de la Bible Belt, okay, surtout dans le sud des États-Unis, on a beaucoup de baptistes et d'évangéliques, on prend au pied de la lettre j'allais dire l'Évangile, mais la Bible en entier. Donc, quand on dit Dieu créa le monde en 6 jours, le 7e s'est reposé, le 6e, il a créé l'homme, c'est-à-dire ça a pris 6 jours.

0: jour, là, et le sixième, il a créé l'homme. Tellement qu'il y a eu des lois dans les années 20 aux États-Unis, notamment au Tennessee, ça s'appelait le Butler Act, qui empêchait quelques professeurs que ce soit d'enseigner autre chose que ça, en matière d'origine de la vie et d'origine du monde.
1: Ça étant le créationnisme.
0: Oui, le créationnisme, vraiment littéral comme ça. Et donc, il y a eu ce qu'on appelle le procès des singes aux États-Unis. Donc, c'est l'État du Tennessee qui poursuivait un professeur dont j'oublie le nom momentanément, mais qui enseignait finalement le darwinisme. Mm. Et donc, il a été poursuivi. Ça s'appelle, c'est entré dans l'histoire comme étant le procès du singe ou des singes. Bon, évidemment, dans ce procès, il y a comme une franche opposition qui a été créée toute pièce par une loi créationniste qui en entre deux choses, finalement, qui ne sont pas enseignées par l'Église. L'Église ne dit pas que ça a été créé en six jours littéraux. De toute façon, je crois que les astres apparaissent au quatrième jour, Mathieu.
2: Oui, environ trois, quatrième jour. Donc,
0: pour nous, un jour, c'est quoi? C'est la Terre qui fait sa rotation, et donc le soleil se lève et se couche. Mais s'il n'y a pas de soleil, ni d'astres, comment voulez-vous qu'il y ait des jours?
2: Donc,
0: c'est
3: donc, ça s'appelle du concordisme, en fait.
0: C'est ça.
3: De plaquer toute la mentalité moderne sur ce que pensait un juif, le moins quasiment 5000 ans, il se posait pas ces questions-là. Il était pas là l'enjeu pour lui.
0: C'est ça, exact.
2: Donc, le darwinisme, ou disons le scientisme, qui est une caricature de science, serait une réponse ou un backlash au créationnisme. Une réaction.
0: Au créationnisme qui, pour la majorité des chrétiens, en tout cas pour les catholiques, est une mauvaise lecture de la Bible. Évidemment, on lit la Bible.
3: Du monde, en fait, une mauvaise lecture du monde.
0: Aussi. Oui, c'est ça. Effectivement, parce qu'on est devant des évidences empiriques qu'il y a bel et bien eu une évolution, puis que, la Terre est beaucoup plus vieille que ce qu'on pourrait supposer en lisant littéralement le texte biblique. Donc, ce que l'Église va dire, en gros, et surtout dans le texte que je citais auparavant, « Humani Generis », c'est qu'en gros, Adam et Ève, pourquoi d'abord il faut y croire? Eh bien, c'est qu'il y a une croyance fondamentale dans notre religion qui est le péché originel. Puis pourquoi c'est important de croire à ça? C'est que le cœur de la foi chrétienne, c'est le salut en Jésus-Christ. Mais pour être sauvé, il faut avoir péché. Quoi. Être sauvé de quoi? Des péchés. Et puis les péchés, le péché est entré dans la création par le premier péché d'Adam. Et donc, il faut croire à ça. Et Adam... Là, on pourrait dire, oui, mais Adam, c'est un peu tout le monde, c'est tous les hommes. L'Église est claire, c'est non. Il y a eu un premier homme, c'était un Adam là, et Ève. Mm. Donc, c'est un homme qui, par la génération, c'est-à-dire en se reproduisant, a transmis le péché originel. Donc ça, c'est certain, on croit ça. Et c'est pas, donc, plusieurs Adams. Ce qui est aussi sûr, dit l'Église, c'est que après Adam et Ève, tous les descendants humains sont des descendants d'Adam et Ève. Il n'y a pas de descendants d'autres humains qui n'auraient pas été Adam et Ève. Donc, toi, tu descends d'Adam, mais pas moi, non. Mm. Puis comme le dit l'expression populaire, on est parents soit d'Adam, soit d'Ève. Bon, en tout cas, donc, c'est un ou l'autre, mais c'est un même couple.
2: Encore plus vrai des Beaufrancs, je pense.
0: Oui, c'est ça. C'est un peu consanguin par chez nous. Donc, mais ça, pour dire, l'Église dit qu'il y a bel et bien un premier couple d'humains et deux descendants de toute l'humanité, finalement.
2: Mm. Sean?
3: Qu'est-ce que j'allais dire? Oui, c'est ça, mais le mal, tu sais, le péché, c'est quand même... quelque chose de mystérieux dans le monde. T'sais, tu regardes les animaux, tu regardes le règne animal, tu dis... Tout fonctionne. Un chat, ça fait ce qu'un chat doit faire. Un chien fait ce qu'un chien doit faire. T'sais, les animaux, ils sont comme parfaits d'une manière. Ils accomplissent leur nature. Alors que là, tu regardes les êtres humains qui sont plus développés,
2: qui sont faits pour le bien, mais qui font le mal.
3: Oui, puis que tu dis, ils sont tellement tout croche. Ils font tellement... Tu regardes l'histoire de l'humanité, c'est une histoire d'horreur. Tu dis, c'est quand même mystérieux. Là, ça vient d'où, ce mal-là? Puis de penser que... Je sais pas, il y a eu comme une espèce de moment où il y a eu
0: une chute.
3: Une chute, tu sais, c'est pas...
2: C'est une connaissance, disons, anthropologique au sens philosophique du terme, oui, ça reste un mystère, le mal, mais cette théologie-là du péché originel, bien au-delà d'une archéologie, là, ou disons, on doit vérifier s'il y a vraiment eu une chute scientifique.
3: Ça se mesure pas avec
2: dans notre existence, dans notre vie ici, c'est-à-dire qu'on aspire tous, on sait que notre corps, notre âme, tout notre être est fait pour le bien. La preuve, c'est que lorsqu'on vit cet état-là, un état de grâce ou un état de bonheur, nommons-le comme on veut, qu'on est en union avec Dieu et avec nos proches, on se dit, ben c'est pour ça que je suis fait. Là, j'ai ma vraie nature, on pourrait dire. Ouais. Et inversement, on fait tout le mal qu'on voudrait pas faire en n'aimant pas correctement ceux qu'on veut aimer. Et donc, finalement, cette théologie-là du péché originel, c'est pas juste une lecture historique ou paléontologique.
3: Puis même que c'est la partie un peu la moins intéressante de la question. Là.
2: Finalement.
3: T'sais, on est dans le vestibule là, de la question. Là. Parce que, comme tu dis, c'est là que ça devient plus intéressant lorsque on va au cœur de ce que cette histoire veut dire.
2: Uh-huh.
3: Et c'est la raison pour laquelle elle résonne au cœur de l'humanité depuis toujours. Là. Croyant et non-croyant aussi, là, je pense que tout le monde voit... pas tout le monde, mais...
2: Et là, l'histoire d'Adam et Ève prend tout son sens et rayonne de vérité, finalement, de vérité qui dépasse largement la vérité historique et paléontologique.
0: Le péché, c'est clair qu'on l'expérimente dans nos vies, et puis on sent qu'on tombe, on sent que ça vient pas tout à fait de nous aussi, on est comme tenté, il y a quelque chose de nous.
2: C'est pas moi, ça.
0: Pas vraiment moi, genre. Puis il y a quelque chose d'émouvant dans de dire, ben non, il y a quelque chose de plus beau en moi qui est vraiment moi, et que je peux cultiver et que je peux retrouver par la grâce, mm-hmm. grâce qui veut dire gratuit, donnée par Jésus-Christ.
3: Puis ça ramène ça nous ramène aussi au concept de liberté, en fait.
0: Ouais.
3: Que notre liberté, elle est présente, mais aussi qu'elle est comme...
2: Brisée,
3: oui. Ou...
0: C'est ça. Puis c'est intéressant parce que tout à l'heure, tu disais que les animaux sont des experts dans leur domaine. Il n'y a personne de meilleur qu'un oiseau pour être un oiseau, pour chanter, pondre des œufs ou je ne sais pas quoi. Chaque animal est comme un expert. Même les chats savent presque de manière innée, on dirait, où est la litière. On n'a qu'à leur montrer, puis ils vont dedans. Bon, en tout cas. Donc, les chats... Mais le chat a beaucoup de misère à imiter un chien. Moi, je peux imiter un chien. Ça peut être une plus ou moins bonne imitation. Donc, ce que je veux dire, c'est que l'être humain est le plus indéterminé des animaux. Mm. On peut apprendre à faire toutes sortes de choses jusqu'à imiter justement d'autres animaux, ce que les autres animaux ne font pas.
2: Ils sont comme des spécialistes. Indéterminés dans le sens de libre. Mm.
0: C'est ça, on est libre. On peut tout devenir. En fait, tu sais ce qu'Aristote dit, la raison, quand on dit que l'être humain est un animal qui a la raison, il peut tout devenir, tout connaître, tout savoir, tout imiter.
3: Ben oui, puis il pousse ça encore plus loin. C'est même un des arguments pour établir comme l'immatérialité de l'âme humaine. Il dit... Chaque organe, tu sais, que ce soit l'œil, que ce soit l'oreille, ou que ce soit le toucher ou la vue, il dit chaque organe est déterminé matériellement, tu sais, dans sa constitution, pour être capable d'appréhender la nature sous
2: un angle.
3: Oui, sous l'être en tant qu'il est visible pour l'œil, ou mettons, l'oreille, c'est l'être en tant qu'il est audible. Mais vu que, justement, l'œil est matériel, ben, il est déterminé à une seule chose. T'sais. Mais comme tu disais, l'intellect humain, c'est comme... il disait que l'âme, c'est comme toute chose.
0: C'est ça, il vient aussi unifier les différentes connaissances. Donc, je suis capable de te voir, mais de t'entendre, puis de faire,
3: C'est que c'est ça, ton intellect, par ton intelligence, t'es capable de connaître les couleurs.
0: C'est ça.
3: Mais intellectuellement, t'sais, t'es capable de connaître les sons, mais comme dans leur essence, ou... Ouais. Les intelligés, qu'on dit.
0: Tout à fait. Puis il y a aussi...
3: Je vais juste terminer, là. Ouais. C'est ce qu'il dit, c'est ce qu'il fait dire à Aristote que ça se peut pas que l'intellect soit comme matériel parce que, justement, vu que les autres organes sont tous déterminés matériellement à une chose, c'est ce qui fait qu'ils pourraient pas être déterminés à autre chose. Mais vu que l'intellect peut tout connaître, il ne peut pas être matériel et déterminé à une seule chose, vu qu'il connaît tout. Mmh.
0: Tout à fait. Même Hegel précise ça, puis Thomas de Conin, qui est un grand philosophe ici à Québec, a fait sa thèse là-dessus il y a longtemps, dans les années 60, sur l'immatérialité de l'intelligence, justement parce que quand je pense chaud, je pense froid. Je pense au contraire, simultanément. Je pense grand, je pense petit. Donc, il y a des contraires qui, comme ça, sont en relation, alors qu'une chose ne peut pas être et petite et grande en même temps. Si je mets mon doigt dans l'eau froide, c'est que froid. Je ne peux pas sentir le chaud en même temps que sentir le froid. Donc, le sens est limité à ce qu'il sent dans l'instant présent, alors que dans l'intelligence, les contraires sont comme intelligés ou compris de manière simultanée, ce qui montre bien qu'il y a quelque chose, justement, qui échappe aux lois de la matière et de nos sens. Mais j'allais revenir au péché, parce que tu disais, Antoine, que c'est quelque chose qu'on expérimente dans notre chair, mais c'est aussi quelque chose qu'on voit qui est universel. Puis c'est là où je pense que l'enseignement de l'Église est particulièrement pertinent de dire il y a bel et bien eu un couple qui a transmis à toute l'humanité en se reproduisant ce péché-là, parce qu'on n'est jamais

0: pour ça aussi qu'il faut mesurer l'importance de ce que l'Église veut vraiment enseigner là-dedans, c'est que personne n'est exempt du péché, en fait, étant donné qu'on a des parents communs.
1: Ce que je trouve triste, là, on parle beaucoup justement de bien, de mal, de nature, mais avec l'évolution de Darwin prêt à son extrême, là, que tout vient juste du hasard, puis qu'il n'y a aucun, but, donc il n'y a aucune nature.
2: Je ne sais pas si c'est ce que ça dit, par contre, tu sais.
1: Non, mais c'est ce que ça. C'est ce que c'est. Poussé à son extrême. Là,
2: c'est comme être malhonnête. Mais je veux dire, l'évolution, c'est juste comme un outil qui te permet de décrire la sélection naturelle. Si tu pousses au-delà de ça, Darwin, il disait pas que Dieu n'existe pas ou je pense pas que.
1: Non, puis même Darwin, j'ai lu, avant d'avoir. Il a fait un grand voyage là, pour construire sa théorie. Puis en débutant son voyage, il était créationniste, mais comme je dans le sens qu'il pensait qu'il n'y avait pas d'évolution, le fixiste, très extrême. C'est un grand croyant. Puis, quand il a évolué sa théorie, il a commencé à écrire, bien, c'était très conservateur. Là. Il voulait pas offusquer, il voulait pas brusquer les choses, il voulait pas aller plus loin que son intelligence, ce que son intelligence voyait. Ouais. Donc, non, ça, si on prend strictement l'évolution de Darwin, ça dit pas que tout est hasard, mais il y a beaucoup de monde qui.
2: Ce qui est scientifique dans l'évolution, c'est pas problématique.
3: Tout à fait, mais il y en a qui vont prendre cette théorie-là puis qui vont la pousser beaucoup plus loin.
1: Jusqu'au matérialisme.
3: C'est ça.
2: Mais lui font dire ce qu'elle ne dit pas, par contre.
3: C'est ça.
2: Je suis d'accord.
1: Mais si on prend ce matérialisme-là, ben ça met tout aux poubelles du bon, du bien, de la nature, parce qu'il n'y a pas de but, il n'y a pas. Ah, oh, cet animal-là, il fait ce pourquoi il a été fait. Il n'y a pas de péché. Mais justement, on reconnaît par évidence que, dans un certain sens, qu'il y a du bien, qu'il y a du mal, qu'il y a quelque chose qu'on doit faire, qu'on ne doit pas tuer les autres humains. Puis
2: face à l'Holocauste, par exemple, ou face à Staline ou Hitler, d'expliquer ce qui s'est passé là sans comprendre comme qu'il y a un mal extrême dans le cœur de l'homme. À un moment donné, tu peux appeler ça le péché, puis je pense que. Comment tu veux voir ça autrement, tu sais?
3: Il nous reste 2 minutes, les gars. Il y a une question, disons, qui traverse, en tout cas moi, qui me traverse l'esprit ou qui traversait tout cet épisode. C'est celle de la conciliation entre la science et la foi. Je l'annonçais déjà d'entrée de jeu. Est-ce qu'il n'y a pas un travail à la fois des scientifiques, mais aussi dans l'Église, d'une meilleure, disons, éducation à la foi? Mais à ce que c'est vraiment la foi, c'est-à-dire que c'est pas quelque chose de justement une appréhension littérale des textes. Est-ce qu'on doit vraiment la réponse évidemment c'est oui, mais à quel point on devrait transmettre ça, cette nécessité-là de retourner par exemple tu parlais du texte de Pie XII. Il y a un travail à faire là quand même, non?
1: Moi, je pense que l'histoire est un bon témoin. Là, que avant, l'histoire que la science et la religion s'étaient opposées, c'est que les religieux disaient, par exemple, les Grecs disaient, il y a des éclairs parce que Dieu veut qu'il y ait des éclairs. Puis les scientifiques, eux, disent, non, mais là, on explique tout par les mathématiques, par les causes. Ben, on disait, prochaine, on peut tout expliquer. Mais graduellement, on unifie, je trouve, c'est très beau, la science et la religion de plus en plus en essayant de vraiment trouver toute la vérité avec. Les explications prochaines, mais aussi fondamentales des causes premières.
3: Oui, en 15 secondes.
0: Mais la Genèse, c'est pas un livre d'histoire naturelle, donc pour en goûter pleinement le sens spirituel, je pense qu'il faut s'efforcer de le lire avec plus de profondeur, tout simplement.
3: Et aller voir aussi ce qu'en disait saint Augustin, saint Thomas. Il y a eu plein d'interprétations dans le magistère même aussi de ça.
2: Mais tu sais, quand un athée va voir Le Seigneur des Anneaux, quand il lit Le Seigneur des Anneaux, il va voir la Matrix au cinéma, là, il est capable de se mettre tout de suite dans le mode spirituel.
3: Clairement. Je remercie mes invités, Sean, Mathis, Michael, pour cette discussion d'aujourd'hui. À la technique, Barthélémy Rieux et Marianne Martin, que je salue chaleureusement pour leur excellent travail. Je vous dis à très bientôt et on se donne rendez-vous pour un autre épisode d'On n'est pas du monde.

0: Bonjour et bienvenue sur KTO et KTO Radio. Dans cette émission, la doctrine sociale de l'Église, nous continuons d'approfondir le thème de la dignité de la personne humaine avec nos invités, Dominique Serraco-Atanea, bonjour.
1: Bonjour,
0: enseignante aux facultés Loyola à Paris, et Tuc Duhalderville,
2: bonjour,
0: cofondateur du courant pour l'écologie humaine. Dans les émissions précédentes, vous nous avez déjà aidé à bien comprendre les fondements et les conséquences aussi de ce principe de la dignité inaltérable, inaliénable de la personne humaine. Mais dans le compendium, très vite, l'Église évoque aussi ce sujet des droits de l'homme qui découle directement de cette idée de la dignité de la personne humaine, avec cette citation par exemple au paragraphe 153: « La source ultime des droits humains ne se situe pas dans une simple volonté des êtres humains, dans la réalité de l'État, dans les pouvoirs publics, mais dans l'homme lui-même et en Dieu, son Créateur. » Dominique Coatanea, on peut faire ce lien direct entre cette conception de la dignité de la personne humaine et ce qu'on appelle aujourd'hui les droits de l'homme?
1: Alors, le pape François le fait immédiatement. Avant lui, le pape Paul VI l'avait très très bien décliné dans un texte du magistère qui s'appelle Pacem in Terris, dans lequel il reprenait la dynamique des droits humains fondamentaux. Et le pape François, dans Fratelli Tutti, qui est un magnifique texte sur la question de la dignité, pas que sur la question de la dignité, mais de l'amitié sociale et de la fraternité universelle, au numéro 107, je le cite: « Tout être humain a le droit de vivre dans la dignité et de se développer pleinement, et ce droit fondamental ne peut être nié par aucun pays. Il possède ce droit même s'il n'est pas très efficace, même s'il est né ou a grandi avec des limites. » Donc il y a là un principe qui est vraiment qualifié de droit fondamental. Donc vous voyez, la manière dont on a parlé de cette dignité intrinsèque, de cette dignité ontologique, inaliénable, c'est que personne ne peut en être départi, et qui du coup est un combat, je dirais, pour le magistère de l'Église catholique, que tous les pays, que partout dans le monde, les hommes et les femmes, chrétiens ou non chrétiens, puissent être reconnus dans ce droit fondamental, et donc un droit opposable. Le principe des droits, c'est que les droits doivent être mobilisés dans un combat qui est souvent un combat de pot de terre contre le pot de fer, quand les régimes politiques, quand les régimes, on pourrait dire, institutionnels, sont dégradants quant à la capacité des hommes et des femmes à faire valoir ce droit fondamental.
0: Et vous avez cité Fratelli Tutti, dans Centesimus Annus aussi, Jean-Paul II lui-même fait carrément une liste des droits, le droit de vivre, le droit de vivre dans une famille, et allant aussi jusqu'au droit de la liberté religieuse. Tuc Duhalderville, ces paroles, cette liste un petit peu des droits que les papes ont repris dans leurs textes, elles ont animé aussi les engagements qui ont été les vôtres. Comment rappeler ces droits fondamentaux, quels sont-ils, pour lesquels l'Église et toutes les personnes qui partagent cette vision de la personne humaine sont invitées dont ils sont invités à prendre soin?
3: Oui, vous en avez cité quelques-uns des fondamentaux. Je pourrais peut-être faire une liste presque à l'après-verre, mais je crois qu'il faut rester sur ce droit à la liberté religieuse. On ne peut ni forcer ni interdire. La conscience doit être vraiment libérée, et on est parfois loin du compte. Et puis le droit à la vie, c'est bien sûr le premier des droits sans lequel d'autres libertés ne peuvent pas s'exprimer. Et là, on est loin du compte, y compris en démocratie. Et donc là, je renvoie aussi aux pages très belles que le pape Jean-Paul II a écrites dans l'Évangile de la vie, Évangile Vitae, où il exprime à quel point la démocratie se dénature, donc ne se respecte pas elle-même, lorsqu'elle ne respecte pas justement cette dignité ontologique de l'être humain, en niant à certains cette dignité, et notamment ce premier des droits induits qui est le droit de vivre. Donc on est effectivement dans une tension avec le monde sur ces sujets, et il y a des sujets qui sont quasiment consensuels, des sujets sur lesquels on progresse ensemble, et des sujets de fracture qui demeurent et qui parfois s'élargissent, et qui sont des lieux effectivement de débats difficiles et même douloureux, parce que ce sont des vies qui sont en jeu.
0: Le pape François a aussi insisté sur cette nécessité de défendre la vie depuis sa conception jusqu'à sa fin naturelle et à toutes les étapes de la vie, et quelles que soient les conditions d'existence, cette dignité de la personne humaine, enfin vraiment c'est cette amplitude très large depuis le tout début de la vie jusqu'à sa fin. Dominique Serraco-Atanea, c'est cette idée-là qu'on retrouve dans la pensée de l'Église.
1: Alors, le pape déploie effectivement, comme on vient de le dire, une ligne de fond. On a bien vu que la pensée sociale chrétienne, elle est sur cette ligne de fond fondamentale, qui donc, je l'appelle vraiment le pilier de l'ensemble des principes, la dignité de la personne humaine et la dynamique du bien commun. Pour dire que cette dignité doit se déployer dans un contexte social qui la favorise. Donc en fait,

0: l'enjeu d'une société, d'une co-construction, d'une société civile qui prend de mieux en mieux conscience de cet engagement pour les droits, mais aussi pour les devoirs. Ouais. Le pape continuait dans ce numéro en disant « Lorsque ce principe élémentaire n'est pas préservé, il n'y a d'avenir ni pour la fraternité, ni pour la survie de l'humanité. » Vraiment, c'est un processus d'humanisation. Et au fond, nos sociétés s'humanisent à la mesure de leur capacité à se laisser questionner par les derniers, ce qu'on ignore, ce qu'on ne veut pas voir, ce qu'on met à la marge. Et au fond, Laudato si, qui conjugue cri de la terre et cri des pauvres, vient dire à quel point dans nos sociétés hyper techniques, vous avez parlé de la dernière émission du paradigme techno-scientifique, dans Laudato si, François nous met en garde en nous disant nous sommes dans un ethos, dans une manière de penser la vie qui est la domination du technique. Au fond, la technique va nous sauver. Et l'enjeu, c'est d'entendre encore une fois à quel point ceux qui génèrent de la société juste, c'est-à-dire ajustée à sa vocation fondamentale de répondre de sa vie à l'appel de Dieu, y compris dans des processus qui sont des processus qui ne reconnaissent pas le Dieu des chrétiens, mais qui sont des processus qui reconnaissent la beauté du vivant, la beauté de la vie, et on peut se mettre d'accord que le Dieu chrétien est un Dieu créateur et sauveur. Et donc tout élément du créé a une valeur propre.
1: Je voudrais peut-être compléter justement par le fait que les papes successifs ont une pastorale qui en éventail se soucie à la fois du principe de vie et des conditions de vie. Et c'est tout le génie, et du respect du reste de la création, dans son ensemble. Et c'est cette pédagogie qui va nous secouer, nous qui sommes souvent ceux qui prennent un sujet pour nous pour être à l'aise avec, une conscience tranquille, sans peut-être voir le reste. Donc on est toujours invité à des déplacements. Et le pape Léon XIV récemment, dans un colloque sur l'intelligence artificielle, s'est exprimé en disant que le critère de son usage, c'est la dignité humaine. Le respect de la dignité humaine. Voilà, le critère de la bonne utilisation d'outils technologiques, ça va être le respect plein et entier de la personne dans toutes ses dimensions. Et donc cette pastorale ne doit pas être amputée. C'est tout le risque. Et je le vois pour moi-même quand certaines catégories de personnes que je connais, avec lesquelles je suis à l'aise, ben j'ai pu passer du temps, m'émerveiller. Et d'autres, j'ai pu mettre des œillères et ne pas les considérer. Donc tout un travail d'élargissement pour que nos sociétés effectivement s'humanisent sans oublier une grande partie de cet enjeu de la dignité.
2: Alors dans l'enseignement social chrétien, il y a aussi un lien direct qui est fait entre ces droits que donne la dignité de la personne humaine et les devoirs qui y sont liés. Je cite une phrase de Jean 23. « Ceux qui, dans la revendication de leurs droits, oublient leurs devoirs ou ne les remplissent qu'imparfaitement, risquent de démolir d'une main ce qu'ils construisent de l'autre. » On peut dire qu'il y a ce lien très fort aussi dans l'enseignement social chrétien. Et puis, c'est un enjeu pour notre société de jamais séparer ces droits de la personne humaine, mais aussi les devoirs afférents.
0: Absolument. L'enjeu et alors la spécificité, on pourrait dire que telle est la spécificité de la prise de parole, notamment de Paul VI, dans Pacem in Terris et de toutes les papes qui ont succédé, qui est d'appeler la conscience sociale dans notre discernement comme citoyen de ne jamais désolidariser l'engagement pour les droits. Et il est tout à fait légitime de revendiquer, on pourrait dire, la capacité à faire valoir ses droits, que ce soit comme salarié, que ce soit comme père et mère de famille, etc. Mais aussi d'engager pour la société et dans la société des devoirs qui ont afférents à ses droits, qui sont afférents à ses droits. J'ai évidemment le droit de pratiquer ma religion et inversement, la société a le devoir de me reconnaître cette possibilité d'exprimer dans l'espace public, lorsque c'est possible et que ça ne gêne pas, on pourrait dire, l'ordre public, la possibilité d'exprimer des convictions qui me tiennent à cœur et qui ne viennent pas bafouer la dignité des autres frères et sœurs humains. Et le pape François, pour cela, souligne à quel point la belle formule républicaine, liberté, égalité, fraternité, fait parfois défaut de fraternité. Et au fond, l'enjeu de la fraternité, dans Fratelli Tutti, c'est de dire à quel point il y a là un devoir pour chacun d'engager sa vie avec les autres en ayant conscience que nous appartenons tous à la même famille humaine. Et le terme de famille vient dire cet enjeu que

0: L'autre n'est pas un ennemi pour ma vie, mais il est un frère à découvrir derrière des visages plus ou moins attractifs.
1: Tu veux dire, Derville, à travers les engagements qui ont été les vôtres, comment entendre aussi cette invitation au devoir comment se lie ce droit des personnes en raison de leur dignité, mais aussi les devoirs auxquels ça les engage?
2: Bien, c'est l'accueil dans ces magnifiques textes de l'enseignement social de l'Église, de tout ce qui va me faire bouger, m'appeler à transformer ma façon de voir les choses, à transformer ma façon de vivre. Il y a, par exemple, dans Laudato Si, à un moment donné, je vais légèrement le paraphraser, mais c'est presque ces mots-là, le pape cite les évêques de Nouvelle-Zélande, il dit « Quel est le sens de l'interdit de tuer si 20% de la population du monde vole aux nations pauvres et aux générations futures ce qui est essentiel pour elles ?» Pour leur vie. Ça vient moi qui me défends la vie de son commencement à sa fin, et je me dis oui, mais alors, et dans ma manière de vivre, est-ce que je ne suis pas finalement complice de situations d'indignité de vie par le manque de respect pour les nations les plus pauvres, par peut-être la surconsommation par rapport aux générations futures? Donc tout est lié, la dignité est aussi un appel. Cette conscience de la dignité de tout être humain fait que tout ce qui est porte atteinte à cette dignité doit générer en moi une forme de souffrance et un engagement, une action, quelque chose qui va essayer de venir. Je ne peux pas tout faire, bien sûr, mais c'est donc un appel à nous engager auprès des plus pauvres et des plus fragiles, et pour le respect de toute vie, bien sûr.
1: Et donc le devoir de nous interroger sur dans quelle mesure nous-mêmes, chacun dans nos façons de vivre, nous prenons soin de cette dignité de la personne humaine. Merci beaucoup, Dominique Serra-Coatanea, enseignante aux facultés Loyola Paris, et Tuc Dualderville, fondateur du Courant pour l'écologie humaine, de nous avoir éclairé sur ce sujet de la dignité humaine pendant ces 3 émissions. Ce n'est évidemment qu'une introduction, il faudra approfondir beaucoup plus. On peut déjà en tout cas réécouter et partager ces émissions sur ktotv.com et ktoradio.com, et on se retrouve le mois prochain avec un nouveau thème. À bientôt, merci pour votre fidélité.

Jésus nous raconte une parabole assez étonnante. C'est celle de la veuve importune, où il nous invite au fond à ne pas hésiter à lui casser les pieds. Alors voici quatre petites anecdotes ou histoires souriantes.

40 qui pose la question de la prière de demande. Seigneur, Gisèle me doit 900 euros. Je ne te demande rien pour moi, mais si elle pouvait me les rendre, elle irait beaucoup mieux. Dans un séminaire, le père professeur aimait bien soumettre à la sagacité des étudiants, des séminaristes, des cas. Et ce jour-là, il pose la question, qu'est-ce que ça peut faire si un cultivateur demande au Seigneur de la pluie et qu'un vacancier lui demande du soleil? Le séminariste anglais qui était au fond de la classe a crié, « Cela va faire du brouillard !» Je pense à un papa qui, le soir, à la prière familiale, surprend son petit en train de prier très fort, « Seigneur, je te demande de faire que la capitale de la France, ce soit Nice. » Alors le papa dit, « Mais pourquoi tu demandes ça au Seigneur ?»« Parce que c'est ce que j'ai mis dans mon devoir de géographie. » Au cours d'une journée de foi et lumière qui rassemble des personnes porteuses de handicap avec leurs amis et leurs familles, on célèbre la messe et le prêtre, en guise de prière universelle, dit, « Eh bien maintenant, chacun va pouvoir dire ses intentions de prière. » Et une fille trisomique a levé la main en disant, « Oui, moi j'ai l'intention de prier. » Avouons que quelquefois nous présentons des intentions sans peut-être avoir l'intention de prier. Alors on pourrait se dire, en effet, Dieu est tout-puissant et il nous aime. Alors pourquoi lui demander? Il sait très bien ce dont nous avons besoin. On peut faire ces petites remarques. Si Dieu était un grand horloger, il aurait laissé faire la nature, les causes qu'il a introduites dans son univers et il n'y aurait pas grand-chose à changer, à moins qu'il soit aussi interventionniste et dépanneur. Distributeur automatique, ça serait étonnant. Mais Dieu est un père et les vrais parents savent que dans l'éducation, c'est important qu'avant d'offrir un cadeau, il y a un certain intérêt, une certaine curiosité, un désir, un appétit. Alors, on dira aussi, tu veux un scooter? Bon, eh bien, tu vas en gagner une partie et tu vas apprendre à l'entretenir. Il faut penser que nous demandons à un père. Il y a cette belle petite parabole d'un enfant qui faisait volontiers les commissions de sa maman et il avait ses habitudes chez un droguiste du petit village. Le village aimait ce garçon, toujours gentil, et le voyant très serviable. Alors, ce jour-là, il a pris son petit escabeau, il est allé chercher une grosse boîte de bonbons caramel. Il l'a ouverte et il a dit à l'enfant, « Serre-toi !» Et l'enfant, poliment, a pris un caramel. Mais le droguiste lui a dit, « Tu peux en prendre une poignée. » Alors l'enfant lui a dit, « J'aimerais mieux que ce soit toi. Pourquoi ? Parce que ta main est plus large que la mienne. » Voilà, quand nous prions, il ne faut pas le faire à l'aune de notre propre foi, il faut le faire à l'aune de l'amour du Seigneur. Alors, on peut inventer cette petite parabole. Imaginons quelqu'un qui, dans sa prière du soir, dit « Seigneur, je devrais peut-être te demander la paix pour le monde entier et la santé pour tout le monde, mais d'autres le font beaucoup mieux que moi. Moi, je vais te demander simplement qu'à mon réveil demain, je puisse avoir une fleur très rare et un papillon aux couleurs magnifiques. Il s'endort à l'heure où les étoiles se baignent dans le ciel et au petit matin, eh bien, il est très déçu parce qu'il trouve un cactus et une chenille qui se dandine entre les épines du cactus. Alors il se met en colère. « Seigneur, ça n'est pas ce que je t'ai demandé. » Et le soir, il ne fait pas sa prière. Mais le lendemain matin, il a la belle surprise de voir que le cactus a fait éclore une fleur aux pétales étincelants et en se penchant sur la corolle de la fleur,

il voit à ce moment-là un beau papillon sortir de son sarcophage, sortir de sa chrysalide, un papillon aux couleurs qu'il n'avait pas imaginées encore. Voilà, quand nous demandons au Seigneur de nous faire des fleurs au milieu de nos misères, il faut nous attendre à ce qu'il ne réponde pas précisément à nos désirs, à nos demandes. Il faut penser à ces deux passages de l'Évangile sans les opposer. D'une part, Jésus nous invite à demander, comme dans la parabole de la veuve importune, et puis dans d'autres passages où il nous dit « Demandez, vous recevrez, cherchez, vous trouverez, frappez, la porte vous sera ouverte. » Mais dans le chapitre 6 de l'Évangile selon saint Matthieu, il nous dit aussi « Regardez les lys des champs, comme ils sont magnifiques. Or, ils ne tissent pas, ils ne moissonnent pas. Et cependant, Salomon, dans toute sa gloire, le grand roi Salomon, n'a jamais été habillé aussi bien comme l'un d'eux. » Donc il nous invite à la fois à demander et à faire confiance, à entrer aussi dans la confiance en nous-mêmes. Si bien qu'on pourrait résumer en disant « La prière ne consiste pas tant à dire « Seigneur, accorde-moi ceci ou cela », mais « Seigneur, accorde-moi à toi ».

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1: 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Dans cette émission de la foi prise au mot qui date de 2009, Régis Burnet est accompagné du Père Éric Thomas Massé, dominicain, et de Patrice Cavelier, diacre de Paris.
2: Bonjour et merci de nous retrouver pour La foi prise au mot, votre magazine de réflexion chrétienne. Je vous propose de retrouver une figure très attachante du Nouveau Testament, Marie de Magdala ou Marie-Madeleine. Délivrée de sept démons, présente au pied de la croix et à l'ensevelissement, c'est à elle que le Christ apparut pour la première fois selon l'évangile de Jean. Alors, qui était-elle donc vraiment, cette femme, dont la tradition nous dit qu'elle a fini sa vie dans la solitude sur les côtes de France? Pourquoi est-elle encore aussi vénérée, aussi bien à Vézelay qu'à la Sainte-Baume? Pour répondre à ces questions, deux invités. Enguerrand Guépy, bonjour. Vous êtes écrivain, vous êtes romancier, vous êtes l'auteur de Marie-Madeleine aux éditions de l'Œuvre. Frère David Macaire, bonjour.
3: Bonjour.
2: Vous êtes dominicain et vous êtes le prieur de la Sainte-Baume. Alors, vous nous l'avez dit là, juste avant que l'émission commence, et je ne le savais pas, vous êtes le premier prieur de la Sainte-Baume, bizarrement.
3: Voilà, enfin, la communauté des frères à la Sainte-Baume vient d'être érigée comme couvent, il y a un peu moins d'un an. Un peu plus d'un an, pardon. Oui. Et donc, les frères ont élu leur premier prieur. Voilà.
2: Parce qu'autrefois, il faut expliquer...
3: C'est une maison. Voilà. C'est une maison qui dépendait de ce grand couvent au début, il y a 720 ans quand même.
2: Oui.
3: On fait partie un peu de l'écosystème.
2: Oui, comme vous dites, voilà. Vous êtes fondu dans le décor.
3: Avec les... Voilà. Et donc, il y avait ce grand couvent de Saint-Maximin, que les frères ont quitté pour diverses raisons dans les années 50-60. Mais il a toujours resté une communauté à la Sainte-Baume, qui était une petite maison de frères. Ça dépend des années, des aléas de l'histoire. C'est pas toujours facile la vie à Sainte-Baume du point de vue historique. Et donc, là, ces dernières années, cette communauté a grossi. L'apostolat envers Marie-Madeleine, on en parlera, est de plus en plus important. Et donc, la province des Dominicains de Toulouse a choisi de transformer cette communauté en couvent. Voilà. Et donc, c'est devenu un couvent à part entière, quoi.
2: Alors, Enguerrand Guépy, je l'ai dit, vous venez de faire paraître un Marie-Madeleine, donc aux éditions de l'Œuvre. J'ai envie de vous poser une première question. Pourquoi est-ce que ça vous a fasciné? Qu'est-ce qui vous a plu dans cette figure de Marie-Madeleine?
4: Je pense, enfin, il faudrait revenir sur la genèse du roman pour être précis. J'avais écrit un précédent livre qui s'appelle L'Éclipse, qui était un roman entre les trois jours, entre la passion, les trois jours entre la mort et la résurrection de Jésus, où je m'attachais donc à décrire à peu près l'instant du doute, enfin l'instant du chaos avant la résurrection, avec à peu près tous les personnages dont nous parlent les évangiles. Et il y a donc forcément Marie-Madeleine. Et la discussion avec mon éditeur, suite à ce livre, il m'a plus ou moins suggéré l'idée de faire un livre autour de Marie-Madeleine, mais plus l'idée d'une bio. J'avoue que j'étais un peu là-dedans, un peu dans la lecture des Écritures, des Évangiles, des Apocryphes, et je me suis dit, tiens, banco, oui, ça m'intéresse. Ce personnage, de toute façon, déjà me fascinait avant, mais oui. Allons-y. Et puis, une fois que je me suis mis au travail, je me suis aperçu que la tâche était quasiment impossible, en tant qu'historien ou en tant qu'exégète, par rapport à mon âge, par rapport à mon expérience, par rapport à mes lectures. Et m'aurait fallu, en fait, 45 ans, 50 ans, enfin, 10 vies pour pouvoir écrire un livre.
2: Vous êtes romancier, vous êtes aussi homme de théâtre.
4: Oui,
2: vous
4: êtes... j'ai plusieurs casquettes. Donc, en fait, Marie-Madeleine me fascine parce que je pense qu'il y a aussi une question de difficulté à la cerner. Elle est, du fait de l'absence de sources... vraiment fiable,
2: oui. Autre que les évangiles.
4: Autre que les évangiles, mais en disant de source vraiment en abondance,
2: oui.
4: on a affaire à un mystère. Et tout ce qui est mystérieux fascine.
2: Oui.
4: Et je dirais même plus, tout ce qui est féminin est déjà mystérieux. Donc en plus, cette femme-là a encore un mystère supplémentaire. Donc c'était un défi pour l'écrivain, pour le romancier, de tenter ça. avec plus ou moins de succès, même, je dirais même plutôt allant vers l'insuccès pour arriver à définir une image claire. Oui. Donc en fait, moi, ce qui m'intéressait, c'était de tenter de cerner son visage, voilà, avec ce que je suis. Donc c'est très très imparfait. Et je pense que j'ai là un spécialiste, donc je ne sais pas si ma Marie-Madeleine va convenir aux premières prières de la Sainte-Baume.
2: Voilà. Oui, parce que justement, la question se pose. Hein. C'est une femme difficile à cerner parce qu'elle est multiple dans les Écritures. En fait, il y a plusieurs Maries.

0: intellectuellement difficile à cerner. Oui. Et même, j'ai envie de dire, difficile à cerner pour les intellectuels.
1: Oui.
0: Mais je crois que j'en suis pas un, enfin, quoi, malgré les lunettes et le fait d'être dominicain. Mais en tout cas, par rapport à Marie-Madeleine, on le voit bien dans l'expérience que nous avons chaque jour d'accueil, enfin dans ce lieu, oui. dans ce lieu, parce qu'il y a aussi Saint-Maxime un peu plus loin, hein, qui dans la tradition les deux, rattache les deux sanctuaires. C'est plus une question d'expérience. Et là, pour le coup, c'est très simple. À saisir qui est Marie-Madeleine, ce qu'elle est, qui elle est. C'est plus une question d'expérience. Évidemment, si un intellectuel doit décrire comment le feu brûle ma main, il va peut-être écrire tout un livre. Mais celui qui s'y est brûlé la main, lui, il a l'expérience, il ne sait peut-être pas le décrire. Et je crois que Marie-Madeleine, dans l'expérience, dans ce oui. que j'ai à en dire personnellement, c'est cette expérience. C'est comme elle, d'ailleurs, elle a envie de toucher, quoi. Elle touche, elle veut saisir, et je crois que Marie-Madeleine aussi, ceux qui viennent, ce qu'on fait, avant d'être une spécialiste, savoir qui c'est, on rencontre d'abord quelqu'un, voilà.
1: Mm-hmm. Et justement, qu'est-ce que les gens vous en disent ? Quelle est leur expérience, en fait ?
0: Oui. À la Sainte-Baume en particulier, alors, au risque de paraître un peu trop traditionnel, trop attaché à la tradition, oui. je suis un chaud partisan du mélange, de l'amalgame, comme diraient certains exégètes, de ces trois femmes.
1: Oui.
0: Bon, pour plusieurs raisons. Je pense, moi, que...
1: Trois femmes, oui, expliquez juste.
0: Alors, oui, j'explique, oui. c'est ça. Parce qu'il y a trois femmes dans l'Évangile, effectivement, qui apparaissent.
1: Oui.
0: Une pécheresse qui est pardonnée, qui lave les pieds de Jésus. Une autre qui s'appelle Marie de Magdala, qu'on voit très peu. Une référence très rapide en Luc 8, où on dit qu'elle est parmi la première, enfin nommée la première parmi les femmes qui suivent Jésus,
1: oui.
0: qui est libérée de sept démons et qui aide les disciples avec d'autres femmes, dont l'intendant de la femme de l'intendant d'Hérode, etc., de leur bien. Bon. Et cette Marie de Magdala apparaît au pied de la croix, donc elle disparaît un petit peu de l'Évangile, apparaît au pied de la croix, puis ensuite, tous les récits qui suivent, elle accompagne Jésus au tombeau, elle voit où l'on l'a mis, elle est témoin, et puis, bien sûr, le grand récit d'abord des femmes qui vont au tombeau au petit matin, et avec les parfumeuses, hein, voilà, et ensuite, ce récit de la résurrection, elle rencontre Jésus, voilà, Marie, Jésus l'appelle par son prénom, là aussi encore une affaire d'expérience. J'aime beaucoup comparer Marie-Madeleine, Jésus avec les disciples d'Emmaüs ou avec les apôtres, où il passe son temps à leur décrire les Écritures, il faut des heures pour leur faire faire l'expérience de la résurrection à travers une approche intellectuelle, et puis avec elle, c'est une approche du cœur, hein. Il l'appelle par son prénom, elle a tout compris tout de suite, voilà. Et puis, une troisième femme, dénommée Marie aussi, Marie de Béthanie, qu'on n'aperçoit pas comme une pécheresse, comme sept démons, etc. Et puis qui, en même temps, c'est une femme qui arrive avec son parfum, qui est au pied de Jésus, qui est une amie de Jésus, qui est très proche, hein, ceux que Jésus aimait. C'est elle aussi qui est dans l'épisode de Marthe et Marie. Enfin, il faudrait rentrer dans les détails des textes, mais voilà. Alors, la tradition, surtout depuis Saint Grégoire le Grand, a complètement mélangé les trois. Oui. Et puis aujourd'hui, on revient là-dessus un petit peu oui. en disant non, mais l'Évangile, justement, distingue. Pourquoi distinguer et d'autres, au contraire, dire pourquoi rassembler. Ça fait un personnage un peu trop complet. Alors, je réponds à votre question. En fait, à la Sainte-Baume, les gens, ils rencontrent Marie-Madeleine,
1: oui.
0: qui est en fait... un mélange de ces trois femmes. Mmh. Et la conviction qu'ils ont, j'avoue la partager, j'avoue oui. que je la partage, c'est qu'il y a non pas trois femmes et un personnage, trois femmes réelles qui ont existé auprès de Jésus, la pécheresse, Marie de Béthanie, et un personnage, mais qu'il y a trois personnages que l'Évangile a décrits, mais qu'en fait, il y a une seule femme. Voilà, en fait, en tout cas, c'est l'expérience que les gens font quand oui. ils viennent là, à la fois le pardon, les démons, mais ensuite l'amitié avec Jésus, la rencontre, etc.
1: Alors, Guépi, vous qui êtes un intellectuel, donc il ne comprenait oui. rien.
2: Tout à fait, mais je me reconnais très bien en tant qu'intellectuel.
1: Est-ce que vous, c'est cette expérience-là, enfin, c'est cette Marie-là qui vous intéresse
2: Oui et non. Au départ, je suis parti dans l'idée de distinguer. Parce que je voulais, quand j'ai réfléchi à ce projet de biographie, je me suis dit, je vais tenter d'avoir une approche critique. C'est-à-dire que si on me dit qu'en Luc, elle s'appelle un tel, en Marc un tel, et chez Jean, c'est un tel, je vais chercher à les différencier. Donc je suis parti vraiment sur la

0: proche de distinguer les trois Maries, donc la pécheresse, Marie de Béthanie et Maria de Magdala. Alors moi, évidemment, je ne suis pas un théologien, je ne suis pas un exégète de formation, donc ce qui a tout de suite prédominé, c'est l'aspect littéraire. Donc très vite, je me suis, dans ce que j'ai voulu faire dans le Marie-Madeleine, j'ai pris comme postulat que finalement chacun a sa Marie-Madeleine. Ouais. Donc on a une figure, c'est vrai, qui très vite, je ne vais pas dire qu'elle s'échappe des évangiles, mais si, quand même, elle s'échappe des évangiles. Donc on a quelque chose qui se construit dans l'inconscient de moi, de mes personnages, qui fait qu'au fond, moi-même, au bout d'un moment, je ne pouvais pas concevoir que Marie de Béthanie ne soit pas Marie-Madeleine. Enfin, c'est très étrange comme ouais, processus d'écriture. Ouais, pourtant, j'étais dans un postulat intellectuel qui était de les différencier. Et encore, si je devais le parler d'un point de vue critique, je ferais la différence, le distinguo. Mais en même temps, dans mon roman, le narrateur, à un moment donné, ne peut pas s'empêcher, poétiquement, dans le livre, de parler de cette Marie de Béthanie qui va laver les pieds du Christ, et de dire que c'est Marie-Madeleine, en faisant référence à des allusions corses, puisque du côté de ma mère, nous sommes corses. Donc il y a aussi un rapport aux femmes. Donc c'est bon, ça, je ne sais pas si on rentrera dans les détails après sur mon roman, mais bon, il y a aussi un rapport qui est très lié à ça. Donc, moi, j'ai pas de réponse. Je suis presque dans l'état de ne pas savoir quoi en penser sur si c'est une seule ou trois, si c'est deux, si c'est 25. En fait, juste cette sensation que c'est il y a la Vierge Marie, il y a Marie-Madeleine, et que, excusez-moi l'expression, mais toutes les autres femmes des évangiles sont cannibalisées par ces deux-là. Oui. Et qu'au final, la question qu'on peut poser, c'est est-ce qu'on peut accepter, quand on a la foi, quand on est croyant, que la première qui ait vu Jésus ressuscité soit une femme qui ne soit mentionnée que 10 fois, je me trompe, c'est 10 fois peut-être que dans les évangiles. Et non, on en veut plus. Ouais. On peut pas s'imaginer, je pense, qu'elle n'apparaît qu'une fois, comme ça, de temps en temps, et qu'elle est la première. Donc elle a quand même dû recevoir une grâce particulière pour être la première. Ça n'a pas été donné visiblement aux disciples, c'était elle. Donc il y a quelque chose. Donc il y a un lien particulier entre elle, Jésus, la résurrection et l'apostolat. Enfin, donc
1: Elle est la première en beaucoup de points, je trouve. Alors, je comprends tout à fait l'approche, et même je la partage, de distinguer, de voir justement, c'est passionnant de voir ce qui distingue cette jeune fille qui est la sœur de Marthe et de Lazare, de cette femme mûre, indépendante, qui vit à Magdala, qui est dans la banlieue de Tibériade, c'est-à-dire près de la cour d'Hérode, enfin, une femme qui a l'air un peu, qui a vécu, qui est la Marie de Magdala, enfin... Qu'est-ce qui les rapproche? Qu'est-ce qui les distingue? C'est passionnant. On y revient du point de vue intellectuel, du point de vue de la recherche. Après, c'est vrai qu'à un moment donné, il y a une expérience des personnes, avant même peut-être d'être des croyants, quoi. Je reviens à l'expérience que j'ai à la Sainte-Baume. Des gens qui rentrent, qui découvrent, qui s'approchent parfois. Marie-Madeleine, on la recherche aussi d'un point de vue un peu ésotérique aussi. Hein, c'est, voilà, on a vu ça dans la Da Vinci Code, etc. Bon, y a toutes sortes, on peut dire tellement de choses, chacun sa Marie-Madeleine, dans l'Église et ailleurs aussi. Et ailleurs aussi. Donc, et après, il y a une expérience, il y a une question, hein, qui est-elle? Or, évidemment, cette richesse de l'ami de Jésus, de la prêcheresse, celle qui annonce l'évangile aux apôtres, de celle qui est libérée de cette démon, etc., etc., fait un personnage tellement... Alors, première aussi, à être libérée uniquement, dans l'évangile de Saint-Luc, uniquement du point de vue de ses péchés. Ça, c'est quelque chose que j'ai découvert dans une bande dessinée, en lisant une bande dessinée qui est parue dernièrement, dont j'ai oublié le titre, sur Marie-Madeleine, parce qu'il y en a des ouvrages.
2: Oui, bien sûr.
1: Et l'auteur fait remarquer que c'est la première dans l'évangile à être guérie uniquement de son péché. Avant ça, il y a eu le paralytique, mais il a été aussi guéri de sa paralysie, ou des guérisons physiques. Mais elle est comme l'archétype de tous ceux qui sont sauvés uniquement de leurs péchés parce qu'ils sont en bonne santé ou pas handicapés, etc.
2: Mais je vous propose qu'on fasse la même chose, c'est-à-dire qu'on prenne comme vous la Marie dans ses différents aspects sans se poser

0: poser des questions. Alors, je vous propose de faire une première pause avec un texte qui est extrêmement important dans la piété, autour de Sainte-Marie-Madeleine. C'est un texte de Pierre de Bérulle, le cardinal de Bérulle, qui date de 1627, qui s'appelle « Élévation sur Sainte-Marie-Madeleine ». On écoute le cardinal de Bérulle.
1: Jésus ne la daigne pas consoler d'une seule parole. Il ne parle ni d'elle, ni à elle, comme si elle était ensevelie en sa mémoire. Il parle au bon larron. Il parle à sa sainte mère et à saint Jean. Il ne parle point à Madeleine qui est en leur compagnie. Il parle au Père éternel et sur moi. Et sur ceux qui le crucifient, il ne parle ni à Madeleine, ni sur Madeleine qui est crucifiée par son amour même. Et Madeleine ne parle point à Jésus, comme Jésus ne parle point à Madeleine. Elle ne lui parle point la vérité, mais son cœur parle. Et parle le langage d'amour qui est le langage du cœur. Elle entretient Jésus de son silence, et le silence de Jésus sert d'entretien à Madeleine. La croix crucifie Madeleine en Jésus et avec Jésus. Tous deux sont en croix, en douleur, en souffrance, et en croix et souffrance d'amour excellent et divin. Mais Jésus meurt en cette croix, et Madeleine ne meurt pas, car en mourant, il lui donne la vie et s'imprime en son cœur comme une cire amollie par ses rayons. Il grave en elle sa vie, sa mort, sa croix et son amour. Et cet amour est toujours vivant et vivifiant en elle. Cet amour est vivant et régnant en Jésus mort et fait vivre Madeleine. C'est sa vie, c'est son amour. Et c'est pourquoi elle ne meurt point en la mort de Jésus.
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0: Voilà, donc un très beau texte. Alors, on va essayer de prendre un peu les différentes figures de Marie-Madeleine, les différents aspects dont vous avez parlé, celles dont on fait l'expérience. Là, encore une fois, sans se poser la question, est-ce que c'est une, trois, bon. Justement, pour voir qu'est-ce que ça dit. Alors, vous avez commencé en parlant des démons. Qu'est-ce que ça dit actuellement, cette histoire de démons qu'on chasse ça fait un peu ancien, un peu pas très moderne. Hein.
3: Un peu moyenâgeux, au sens où on entend la culture actuelle. Ouais. Obscurantiste.
0: Oui.
3: Alors, là aussi, on pourrait rentrer dans des détails d'exégèse. Que signifient les démons dans la culture de l'Évangile, dans la culture dans laquelle a été écrit nos textes fondateurs de notre religion. Aujourd'hui, ça recoupe beaucoup de choses. Ça recoupe, entre autres, ces vices que la tradition monastique primitive va appeler démons aussi. Les fameux péchés capitaux, les 7 ou 8 selon les traditions, donc tout ce qui est les addictions, d'un langage plus psychologique. Mmh. Ceux qui s'approchent de Marie-Madeleine ont fréquenté aussi des milieux particulièrement glauques, du point de vue spirituel, et viennent à elle aussi, alors je parle du sanctuaire que où j'habite, et que j'anime, où j'accueille des pèlerins de toutes sortes, viennent à elle aussi pour être libérés, parce qu'ils ont des boulets, quoi. Boulets spirituels, ça peut venir de leur famille, de leur fréquentation, de leur passé, ça peut être des blessures de la vie tout à fait, dans leur histoire personnelle, tout à fait plus normale, j'ai envie de dire, moins spirituelle, moins démoniaque, voilà, avec les guillemets qui s'imposent, mais ça peut être aussi vraiment des problèmes spirituels réels, d'ordre diabolique, démoniaque, voilà. Mmh. Donc il y a tout ça qui se mélange. Mmh.
0: Vous, ça vous parle, les démons ?
4: Oui, alors après, c'est ce qui est difficile, c'est de définir ce que seraient ces 7 démons, oui. Puisqu'on n'a pas forcément une précision claire des évangiles. Moi, j'ai fait un choix d'interpréter par rapport à ma culture méditerranéenne. Maman Marie-Madeleine, je dis bien Maman Marie-Madeleine, c'est la figure de la haine qui est vaincue. Il me semble qu'à un moment donné, cette femme à qui s'adresse Jésus, je la décris avec une haine très forte contre ce qu'elle voit, très forte contre cet homme, mais est quelque chose qui ne va pas aboutir. Son processus habituel n'aboutit pas. elle est vaincue. Et pour moi, c'est la figure de la haine qui est vaincue.

0: je ne suis
1: Pierre
0: pas...
1: Bérulle.
0: Oui, Bérulle, voilà. Mais non, moi, ce qui m'intéressait, c'était aussi, parce que, comme vous dites là, je suis tout à fait d'accord avec vous, Marie-Madeleine, c'est... On a une approche personnelle. Je pense que si je vais à la Sainte-Baume, je vais y aller avec ma Marie-Madeleine. Et moi, cette figure de la victoire contre la haine, je trouve, venant d'un monde méditerranéen, il y a quelque chose qui me parle et me dire que cette femme nous dit quelque chose de la conversion, nous dit quelque chose que le monde n'est pas, je dirais, là... n'est pas cette violence-là, ça me touchait, et bon, donc je l'ai interprété comme ça. Après, je pense qu'on a 5 autres directions possibles.
2: Ouais, la sexualité, ou la sensualité plutôt, la sensualité plus que la sexualité, pour Marie-Madeleine. Évidemment, on a fait une prostituée quelque part, l'Évangile ne le dit absolument pas, je ne crois pas que ce soit ça d'ailleurs qu'il faut retenir, mais par contre, la sensualité, pourquoi j'y pense en premier? Parce qu'elle reste sensuelle après sa conversion. Et ça, j'aime bien. C'est quelqu'un qui, dans ce processus de conversion, ne va pas devenir raide comme un coup de trique et se refermer dans ses passions. Au contraire, sa passion va se déployer tout autant, mais envers le Christ. Elle reste la femme au parfum, la femme qui veut toucher le corps, enfin, elle touche Jésus, elle est à ses pieds, elle est là, c'est son mec, enfin, d'une certaine façon. chastement,
1: oui.
2: Hein, chastement, parce que l'Évangile le dit, etc., et puis que ça paraît clair, puis c'est Jésus, et voilà.
1: Il
2: faudrait rentrer dans tout ce qu'on a pu dire sur les relations de Jésus.
1: Totalement moderne, enfin.
2: Oui, voilà,
1: personne n'y avait jamais pensé jusqu'au 19e siècle, enfin, ou même jusqu'au 20e siècle.
2: D'une relation personnelle et sensuelle, elle cherche son corps, il est mort, où as-tu mis le corps de mon Seigneur ?
1: Elle ne se renie pas.
2: Elle ne se renie pas. J'avais des enfants de première communion l'autre jour qui étaient à la grotte. Je dis, vous savez ce que Marie-Madeleine veut absolument ? Qu'est-ce que vous faites ? On veut faire notre première communion. Bon, c'est quand ? Samedi prochain. Très bien. Vous savez ce que Marie-Madeleine, vous allez recevoir quoi ? Le corps du Christ. Je dis, qu'est-ce qu'elle veut, Marie-Madeleine ? Qu'est-ce qu'elle cherche absolument ? Elle est prête à vaincre les soldats, la pierre qui n'est pas roulée. Pour le corps du Seigneur. Alors j'aime bien, parce que c'est dans le processus, c'est pas tellement la sensualité, c'est vrai, il y a le cliché, dès qu'on parle de péché, le fruit défendu, Adam et Ève, mon Dieu, c'est forcément sensuel. Il y a une part sensuelle, certainement, mais enfin, bon, c'est pas celle que la culture actuelle interprète, mais c'est cette conversion qui fait qu'elle ne change pas, simplement qu'elle réoriente ce qu'elle est vers le Christ. Ça me plaît beaucoup.
1: C'est aussi l'idée que je trouve intéressante, que la haine ou le péché ou n'a pas le dernier mot. Je trouve qu'on est quand même beaucoup, et dans l'Église et hors de l'Église, dans l'idée qu'une fois qu'on a fait une chose, on l'a faite pour la vie. Et je crois que Internet le montre bien, où on a l'impression qu'on est classé à vie, quoi. On a fait une bêtise et on trouve toujours là, on a l'impression que, justement, c'est la deuxième figure de Marie-Madeleine, c'est l'amie de Jésus. Même si elle n'était pas très correcte avant, elle devient l'amie de Jésus.
2: Justement, la découverte avec Marie-Madeleine, un truc que j'ai découvert encore très fortement, c'est la joie d'être pécheur. Parce que quand je commets un péché, nous commettons des péchés, nous savons très bien que c'est mal. Que nous soyons chrétiens ou pas, si quelqu'un trompe sa femme, il sait que c'est mal. S'il vole son travail, enfin, j'en sais rien, il sait que c'est mal. Mais si le mal n'est pas défini comme une offense contre Dieu, c'est-à-dire que personne ne peut me sauver de ce mal. Donc j'ai beau me justifier, courir à droite, à gauche, dire j'ai raison, tout le monde le fait, trouver toutes les justifications, m'enfoncer là-dedans, je sais que je porte ce boulet. Alors Marie-Madeleine, cette libération du péché, cette femme pécheresse qui devient amie intime, elle est là, avec Marie-Salomé, la tante de Jésus, au pied de la croix, avec le disciple que Jésus aimait, elle est là, présente, donc elle est vraiment l'intime des intimes. Si les apôtres ont su ce qui s'était passé après la mort de Jésus, c'est parce qu'elle leur a dit. Tous les récits, voilà. Et si elle leur a dit et qu'ils ont mis cela dans l'Évangile, c'est qu'ils l'ont écouté. Ils ont écouté cette femme parce qu'elle avait une autorité. Et cette autorité lui venait de cette amitié, cette prédilection avec Jésus. Et donc, cette pécheresse qui devient prêcheresse...
1: Jolie.
2: une formule de Philippe de Voucoux, un frère dominicain qui a été gardien de la grotte pendant plusieurs années, hein, cette pécheresse, parce que Marie-Madeleine est la patronne des frères prêcheurs.
1: Oui, alors,
2: voilà, hein. Et donc, qui devient prêcheresse, qui est splendide.
1: Oui. Splendide. Moi aussi, l'amitié, parce que dans votre roman, j'ai bien aimé, vous n'êtes pas tombé dans le cliché, justement, la sexualité.

0: Mais l'amitié, oui.
1: Oui, l'amitié avec Jésus, oui, ouais. Oui. Moi, oui, je pense qu'il y aurait une relation entre ouais. Jésus et Marie-Madeleine. Enfin, il y a quelque chose qui se passe, ouais. Hein, je veux dire.
0: Mais quelle nature, justement ? C'est quoi l'amitié ? Parce que,
1: alors,
0: évidemment,
1: ça, alors là, j'ai pas de réponse.
0: Marie-Madeleine, c'est aussi un modèle qui est offert aux croyants, d'amitié envers Jésus, donc avec tout, avec, sans se renier. Pour vous, c'est quoi, comme ça ?
1: Là, honnêtement, j'ai pas de réponse. Hein. Ouais.
2: Moi, je pense que, si vous permettez, qu'il y a quelque chose qui est dit de Jésus à ce moment-là. C'est que Jésus, qui a pris toute notre humanité, excepté le péché, eh bien, il a pris aussi le fait d'aimer les gens de façon affective. Il avait des affections particulières, pas fusionnelles ou uniques, je sais plus comment on dit maintenant en vocabulaire, mais cette fille-là, eh bien, elle l'a touché particulièrement.
1: Enfin, non, ça, je suis d'accord avec vous. Mais c'est, là, c'est ce que, d'ailleurs, dans mon roman, c'est cette figure-là qui prédomine, hein, de rapport avec Jésus. Moi, c'est un texte court, donc c'est vraiment avec des partis pris à chaque fois. Oui. Donc, et en plus, il y avait des... C'est une commande aussi, donc il y avait aussi, une sorte, je dirais pas un cahier des charges, mais il y avait une difficulté temporelle. C'est un texte qui était à rendre assez vite, donc j'ai vraiment, presque instinctivement, je me suis dit, quelle est ta Marie-Madeleine, comment tu la sens ? Hop, et j'ai, hop, très rapidement, je pense que c'est mieux d'ailleurs. Au final, je pense que c'est une figure qui, si on s'y attarde trop intellectuellement, là je suis d'accord avec vous, d'abord on n'a jamais de solution, de réponse, parce qu'il y a toujours 30 choses qu'on va trouver. Il suffit qu'on ait encore une découverte archéologique et on peut bien avoir, excusez-moi, mon père met un nouveau pèlerinage qui se dira qu'elle est allée en Chine, etc. Bref, donc à un moment donné, il faut se stopper. Et c'est ça qui est intéressant, parce que c'est quand même une figure de spiritualité et de foi.
0: Ouais.
1: Et c'est ça qui est intéressant.
0: Ouais.
1: Ça, je crois que Marie-Madeleine, ça, c'est fort.
0: Alors, Marie-Madeleine pécheresse, Marie-Madeleine amie de Jésus, et puis il y a Marie-Madeleine, qu'on avait déjà rencontrée chez vous dans l'éclipse, qui assiste à la mort et puis qui est là à attendre. Comment vous la percevez, cette Marie-Madeleine-là, avant la résurrection ? La Marie-Madeleine, parce que je pense que, vous nous direz après, je pense que ça rejoint beaucoup tous ceux qui sont touchés par la douleur. En réalité, c'est une figure de... Enfin, pleurer comme une Madeleine, c'est pas un hasard si on utilise le terme. Vous la voyez comment ?
1: Deux options. Je me dis, d'un côté... je crois vraiment que son rapport d'intimité avec Jésus était tellement fort que sa douleur était telle que je me pose la question si elle pouvait accepter ce qui se passait réellement. Je la sens abattue, mais au point d'une révolte. Donc, dans l'éclipse, je l'imagine, oui, c'est la seule, je cite de mémoire mon texte, pardonnez-moi, mais c'est la seule qui irait au tombeau, qui aurait le courage d'aller rouler la pierre qu'on avait mise devant le tombeau. Il me semble qu'il y a quelque chose comme ça. Ou alors... C'est aussi celle qui a une lucidité que les autres n'ont pas. Parce que tout de même, malgré tout ce qu'ils ont vu, ils ont quand même vu des choses, hein, ils ont quand même du mal à se dire que cette chose-là est possible. Hein. Donc, moi je pense qu'il y avait quelque chose entre Marie-Madeleine et le Jésus de ces trois années de prêche, d'une telle force qu'elle n'était pas résolue à accepter sa mort. Et ce qui peut expliquer aussi pourquoi elle est aussi la première à voir, à être choisie, c'est que quelque part, elle y tient. Il y a quelque chose d'une conviction intime que ce n'est pas possible, que tout ça, c'est quoi ? C'est donc rien. Donc on sera vaincu par les Romains, on n'est rien, on est fini, on est mort, quoi. On est mort, c'est fini, c'est le chaos. Car je crois que pour elle, Jésus, c'était son dernier espoir. Moi, je l'interprète comme ça, c'était son dernier espoir. Pour quelle raison ? Là, je n'ai pas la raison, c'est le mystère. C'est peut-être le mystère de chacun, de la vie, par rapport à la foi ou à la non-foi, bon, peu importe. Parce que moi, j'essaie de faire court. Hein. Mon texte, ça reste aussi... C'est pas un texte de croyant, de non-croyant. C'est un texte sur Marie-Madeleine. Ce que je suis presque importe peu par rapport à ma foi sur et l'éclipse et Marie-Madeleine. Mais moi, je crois que c'est ça. S'il y a quelque chose, un ressort en elle qui refuse d'être vaincu par ça. Alors après, on peut interpréter ça comme elle va voir un truc qui n'existe pas, elle a tout inventé, ou alors on peut croire que non, c'est la seule qui pouvait voir, je dirais l'impensable, que la mort soit vaincue. que Jésus sorte du tombeau. Voilà.
2: Moi, je dirais... des fautes dominicains, j'ai envie de répondre à tout.
0: Oui.
2: Être modeste, c'est pas facile. Il y a l'aspect théologique de la sacramentalité. Je crois que ce qui la sauve à ce moment-là, c'est son rapport au corps. Le corps du Christ, l'humanité du Christ. Pas simplement son corps. L'humanité du Christ est, disent les théologiens, donc, le sacrement de sa divinité. Hein, Dieu, Saint Jean dira, celui que nous avons vu de nos yeux, celui que nous avons entendu, celui que nous avons touché de nos mains, bien, c'est le Verbe de Dieu. Or, la guérison profonde de l'affectivité, ça c'est très à la mode dans notre société, enfin voilà, guérison de notre affectivité qui a souvent été blessée, dont témoigne Marie-Madeleine, c'est-à-dire la foi ne sauve pas simplement notre intelligence en la libérant de tous les enténèbrements possibles, ou notre volonté en la réorientant vers le bien, mais aussi notre affectivité profonde, nos désirs, nos passions. Quand elle est au pied de la croix, je crois que son affectivité est à la fois mais complètement remplie. Enfin, elle doit pleurer encore une fois. Elle pleure, la Madeleine, ouais, elle est blessée.
0: C'est ce que dit Bérulle, elle meurt. Ouais,
2: elle meurt, elle ouais, meurt. Elle reste vivante. Voilà, c'est ça, dans le texte qu'on vient d'entendre. Puis en même temps, elle est tellement puissante que ça lui donne cet attachement au corps. Et donc, elle reste attachée, encore une fois, je reviens à ma sensualité. Elle reste attachée à un corps. Et elle ne veut pas croire qu'il est mort, de cette façon. Ouais, donc, elle croit déjà à la résurrection, mais à cause de cette force de son affection pour le corps de celui qu'elle a oint, celui qu'elle a touché de ses mains, et qu'elle veut encore toucher après la résurrection, parce que ça y est, elle a vaincu, de cette façon, la résurrection. Sa foi est passée, peut-être que la foi de la Vierge, on imagine aisément, une foi purement théologale, au sens vraiment infusé, Marie croit et espère au pied de la croix parce qu'elle connaît ce qui lui a été révélé, bienheureuse celle qui a cru, par la voix de l'ange. Marie-Madeleine, qui, l'Évangile ne le dit pas, n'a pas vu d'ange, en tout cas pas avant la résurrection, mais elle a le corps de Jésus, l'humanité de Jésus, avec laquelle elle avait une relation aussi passionnelle, et donc c'est ça qui lui permet de passer à travers la mort, et d'y croire, quoi. Ouais. Moi, je crois vraiment que voilà. Donc, elle recherche le corps, elle ne connaît plus rien, quoi. Elle, avec ses parfums, ses cheveux.
0: Alors justement, je vous propose de faire une deuxième pause en attendant un texte d'un poète un peu oublié. Alors, je ne sais pas si c'est injustement méconnu, comme dit la formule, qui s'appelle Saint Paul Roux. C'était un poète symboliste, un peu à la Mallarmé ou à la Paul Valéry. Ça s'appelle La Madeleine au parfum et ça date de 1887.
3: Ta beauté ne pouvait sombrer dans la tempête. Ô tragique symbole de la charité, cueille donc une palme au palmier de ma fête. Être belle, vois-tu, c'est de l'éternité. Souris, par le chemin léger de ton haleine, un ange s'est blotti sous ta peau de baiser. Retourne vers le peuple et dis-lui, Magdeleine, qu'une larme a suffi pour te diviniser. La chevelure en pleurs à la façon des saules, l'intrus se leva comme on sort de la mer. Un frisselis subtil à fleur de ses épaules indiquait que deux ailes germaient de sa chair. Tous enfin revenus du magique village et se frottant les yeux comme après le sommeil, suivirent à genoux dans le joli sillage la femme au cœur plus grand qu'un lever de soleil.
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0: Voilà, donc l'immortel Saint Paul Roux qui nous parle justement de ce moment... tout à fait, enfin qui est quand même très le plus important dans la vie de Marie-Madeleine, qui est le moment où elle rencontre Jésus ressuscité, où elle doit après annoncer à ses frères la résurrection. Alors, pour vous, c'est quoi c'est ce moment-là, ce qu'on appelle le nolim étangere, puisque c'est comme ça que la tradition reprend le texte de Saint Jean.
2: Ne me retiens pas, ne me touche pas, ne me touche plus. Bon, beaucoup à dire, il y a de quoi prêcher pendant quelques années à la Sainte-Foy.
0: Oui.
2: Je repensais à ce que disait Enguerrand tout à l'heure par rapport à la spontanéité de son propre écrit. Et là, c'est la spontanéité de Marie-Madeleine, la spontanéité de ceux qui arrivent auprès d'elle, finalement. Il y a des complications qui tombent. Des complications. Nous sommes, Dieu est simple, mais nous sommes compliqués. Cette femme était compliquée. Les sept démons, c'est au-delà de savoir 1, 2, 3, 4, 5, 6, 7, encore une fois, c'est symbolique aussi, c'est une sorte de plénitude, c'est compliqué. Comme dans Facebook, c'est marqué vie sentimentale, c'est compliqué. Nos vies sont compliquées.
0: Ouais.
2: Et face à elle, ce qu'elle a vécu, il est passé de la complication à la simplicité. Des complexes à la simplicité, à l'unification. C'est pour ça que Marie-Madeleine m'a posé la question avant-hier, pourquoi dans une grotte ? Hein, pourquoi la tradition la place toute seule dans une grotte pendant 30 ans hein? Alors que, finalement, justement, je racontais cette femme sensuelle qui connaît, qui va, d'après la tradition, prêcher à Marseille, elle va prêcher, elle va annoncer l'évangile, sa sœur aussi, etc. Bon, pourquoi soudain la solitude, une grotte, un lieu austère, même splendide, mais austère? Bien parce qu'elle est passée du compliqué, du multiple de sa vie éclatée à une simplicité qui est la rencontre avec le Christ. Et je crois que c'est l'expérience de tous ceux qui s'approchent finalement de ce que Dieu veut nous dire à travers Marie-Madeleine.
0: Mm-hmm. Vous êtes d'accord, Grégoire Guépy ?
1: Oui, par rapport à mon texte, la spontanéité, oui.
0: Oui.
1: Je veux dire, je pense que... De toute façon, c'est aussi lié au... à ce qu'elle est, c'est qu'on n'a quand même pas 50 chroniques avec 3 auteurs juifs de l'époque, et 3 grecs, 3 romains qui nous auraient raconté sa vie en détail. Et
0: oui, donc on pourrait croiser les...
1: Voilà, donc on est aussi, et c'est ça qui est fascinant, avec quelqu'un qui nous dit beaucoup, mais dont finalement on sait peu de choses. Enfin, je crois qu'elle nous dit beaucoup sur nous, en fait, Marie-Madeleine. Oui. C'est ça qui est extraordinaire. En s'approchant de Marie-Madeleine, on apprend beaucoup. Je trouve, de soi. Mais elle reste toujours quelqu'un dont... je ne dirais pas que c'est le supplice de Tantale, paradoxalement, mais on a toujours le désir de saisir, et puis on n'arrive jamais vraiment, parce qu'il y a quand même un mystère. Ça reste pour moi quand même une figure de mystère, et je trouve qu'en ce sens, c'est très proche aussi de la foi. Il y a un mystère quelque part. Et je suis tout à fait d'accord. Si on veut vraiment la définir absolument, en commençant à partir dans... Parce que là-dessus, je suis... toutes les théories à la Dan Brown, etc. Des trucs délirants comme ça, ça peut être très drôle et très sympa à écrire. Mais honnêtement, c'est pas ma tasse de thé. C'est pas ça qui m'intéressait. C'est plus quand même la figure spirituelle. Moi, en écrivant ce Marie-Madeleine, j'ai quelque part, tout en faisant quelque chose qui est vraiment totalement littéraire, j'ai quand même fait un exercice spirituel. Ça a été un exercice spirituel. Et d'abord, ça m'apprend beaucoup sur moi, ça m'apprend beaucoup sur moi par rapport aux femmes aussi. Mon rapport aux femmes. J'ai envie de dire, dis-moi à quelle Marie-Madeleine tu crois, je dirais, qu'est-ce que tu penses vraiment des femmes? Quelle est ta vision des femmes?
0: Expliquez, ne dites pas quelle est votre vision des femmes.
1: Non, pour le coup, oui. Moi c'était, ça peut être la sensualité, ça peut être aussi la sexualité, quelque chose, oui. Les délires sur le sexe. Oui. Il y en a plein qui vont là-dedans, en pensant à Marie-Madeleine. C'est même le premier truc qu'ils voient, hop, direct, on attaque.
0: Oui.
1: Moi, non, moi, c'était le rapport intime de la violence féminine, quand même. Car il y a une violence féminine qui existe, et que je trouve qui souvent n'est, pour le coup, vu l'époque, qui n'est jamais abordée, parce que c'est quelque chose qui devient tabou.
0: Ouais.
1: La violence, elle est forcément masculine, elle n'est jamais féminine. Et je trouve que dans le rapport, et l'axiome que pour moi Jésus pose à Marie-Madeleine, c'est libère-toi de ça, libère-toi de cette colère que tu as. Libère-toi cette colère.
0: Et donc, dans cette volonté de me récupérer, c'est ça, cette idée aussi,
1: touche pas.
0: Il y a un côté très justement assez violent de vouloir saisir, de vouloir s'accaparer.
1: Oui, sur la fin, oui. Alors moi, j'étais plus sur l'avant.
0: Oui.
1: Sur le nolim étant géré ou étant guéré, je sais pas. Je n'ai pas les compétences comme le père David. C'est compliqué, c'est quand même des interprétations théologiques. L'un est quand même dans l'interprétation.
2: C'est excellent lorsqu'on ne peut pas tout à fait comprendre. Je crois que c'est Gustave Thibon qui devait dire qu'un mystère est un mur, non pas un mur où l'intelligence se brise, mais un océan où l'intelligence se perd. Et c'est vrai qu'on a commencé l'émission en parlant des 3 femmes, une femme, etc. Ouais. On ne sait pas. Les 7 démons, on ne sait pas. C'est pas qu'on ne sait pas, c'est qu'on n'aura jamais fini de savoir. C'est comme l'écharde dans la chair de saint Paul, hein, ce qu'il dit, il m'a été mis une écharde dans la... On ne sait pas trop ce qu'il a, cet homme. Et tant mieux. Ça permet, c'est l'évangile. Il parle à 2000 ans de civilisation au pluriel. Et donc, il faut que chacun puisse y retrouver. Le noli me tangere aussi. C'est ne me retiens pas parce que mon corps glorieux, mon corps doit retourner vers le Père. Ou ça ressemble au dressons trois tentes de Saint-Pierre. Voilà, non, c'est pas encore le moment. Mais c'est aussi ne me touche pas. En même temps, il dira il y a quelque chose du toucher. Moi, j'aime bien le toucher.
0: Ah
2: moi.
0: Oui, il y a quelque chose parce qu'il y a Thomas juste après.
2: Thomas juste après.
0: Qui lui touche.
2: Ah, est-ce que ça veut dire, j'ai entendu cette expression, cette explication que j'aime beaucoup, enfin, cette interprétation, pardon, c'est ben, t'as déjà la foi. Saint Augustin dit que la foi de Marie-Madeleine, c'est le toucher. Elle a déjà touché par la foi, elle, puisqu'elle répond « Rabouni ». Donc, elle n'a plus besoin de toucher. Alors que Thomas, lui, pas encore. Il dit « Vas-y, touche-moi ». Et là, il ne touche pas, et puis il dit « Mon Seigneur et mon Dieu ». Et donc, cette interprétation, belle, dit… Ne me touche pas signifie tu m'as déjà touché par la foi, tu as répondu Rabouni. Tu n'as plus besoin de me toucher pour être sûr. Hein? Exactement comme celui qui croit, heureux ceux qui croient sans avoir vu, tu crois sans avoir touché, tu n'en as plus besoin. Voilà. Alors après, on peut aller plus loin encore dans cette interprétation.
0: Alors on continue encore la galerie des figures, si j'ose dire. Et puis avec une figure qui est la sainte après les évangiles, Marie-Madeleine après Marie-Madeleine, si j'ose dire. Alors expliquez-nous quand même la sainte Baume. Dites-nous rapidement pour qu'est-ce qu'elle est allée se perdre dans cet endroit magnifique.
2: Si on a encore 3 heures d'émission.
0: Non, on a 9 minutes 50 et une exactement.
2: Le père Vessière, qui est un saint homme enterré dans le couvent, dans le cimetière du couvent, qui est en odeur de sainteté, une grande figure, au début du siècle, qui a été pendant plus de 30 ans à la grotte, disait « Je ne sais pas si Marie-Madeleine est venue, mais je sais qu'elle y est. » Et ça, c'est une expérience. Je reviens sur ce thème d'expérience que nous faisons. Alors, la tradition de Provence en trois mots. Après la mort de Jésus, persécution, Hérode prend le pouvoir, chasse un peu Ponce Pilate, persécution, on embarque, les chrétiens fuient la Palestine, Marie-Madeleine, Marthe, Lazare, Maximin, un des 72, Sidoine, l'aveugle-né, Marie-Salomé, Marie-Jacobée sont embarqués sur une barque, on pousse sans voile ni rame, elles atterrissent non pas à Marseille, mais un peu plus loin, au Sainte-Marie de la Mer, nom actuel de ce lieu. De là, les plus âgés, Marie-Salomé, Marie-Jacobée, restent, s'installent, alors que les plus jeunes vont prêcher l'évangile, donc Lazare à Marseille, Maximin à Aix, qui sont encore considérés comme les évêques fondateurs de ces lieux. Puis Marie-Madeleine, Marthe à Tarascon, à Arles. Puis Marie-Madeleine reste, après quelques temps, avec soit ce Maximin, soit Lazare d'abord, va à la grotte de la Sainte-Baume, où elle restera plusieurs années. Elle ira ensuite, sentant sa mort venir, la grotte de la Sainte-Baume, c'est un immense massif à l'est de Marseille, qui est un désert, qui est encore une forêt, c'est une forêt unique, protégée par l'ONF aujourd'hui, par les papes hier, et par quelques esprits magiques il y a des millénaires avant Jésus. Donc c'est une forêt extraordinaire, avec une falaise, enfin un lieu qui est extraordinaire, splendide. Il y a quelque chose, il y a quelque chose même pour le touriste. Et elle y va pour se réfugier, puis ensuite elle mourra au lieu qui actuellement s'appelle Saint-Maximin. Alors, il y a des éléments archéologiques intéressants qui ne contredisent pas cette tradition qui n'est pas un mythe, c'est une légende. Donc elle est respectable comme telle. D'abord, il y a ce pèlerinage ancestral. Des moines sont venus s'installer très tôt. On a des traces archéologiques paléochrétiennes, donc, y compris les sarcophages, mais y compris l'actuel tombeau de Marie-Madeleine, considéré comme le troisième tombeau de la chrétienté, qui date quand même des tout premiers siècles. On a découvert, il n'y a pas si longtemps, il y a quelques années, un immense port romain au Sainte-Marie de la Mer, enfoui sous la mer à quelques centaines de mètres du rivage, donc qu'on ne connaissait pas. Donc tout ça est intéressant. Historiquement, ce n'est pas incompatible. Bon, après, toujours des détracteurs ou de la tradition. Il y a des éléments qui nous dirigent vers cela. On y revient toujours à la phrase du père Vessière. Elle y est.
0: Ouais. Elle y est. Et qui y va ? Qui va la voir ? Est-ce que vous pouvez nous faire une sorte de portrait robot du parfait petit pèlerin ?
2: Alors, je crois qu'on peut faire une photographie dans les rues de n'importe quelle grande ville. On a à peu près le même paysage qu'à la Sainte-Baume. On estime à peu près à 400 000 visiteurs, tout compris. Il y a aussi une hôtellerie que nous tenons depuis plus d'un siècle avec les frères, avec d'autres communautés aussi qui ont été présentes. Les frères dominicains qui sont là, comme je disais, depuis plusieurs siècles, à la grotte en particulier. Donc, arrivent la plupart du temps des promeneurs, des marcheurs, et puis des pèlerins chrétiens, et puis des gens qui viennent là parce qu'ils ont un fardeau. Vraiment. Qui arrive là en solitaire, j'ai envie de dire, c'est une foi sauvage. Enfin, pas tout le monde, il y en a qui sont vraiment des chrétiens, des groupes chrétiens constitués, on en reçoit beaucoup quand même, mais arrivent des gens qui viennent là déposer un fardeau. Alors, ça se traduit par des sièges, ça se traduit par des gens en larmes dans le fond de l'église. Systématiquement, nous on est sur, on tient donc la grotte, là-haut, parce qu'il faut monter à pied à travers la forêt, et quand on sort un peu, prendre un temps sur le parvis, au moins une fois par jour, on a quelqu'un qui vient là parce que c'est une femme adultère, parce que c'est un homme qui a fait tant de mal dans sa vie, c'est une maman qui a perdu son enfant, un papa, etc., ou quelqu'un qui s'est jamais confessé depuis 60 ans. C'est tous les jours, si on tient les jours d'affluence, bien sûr, c'est ça. On a aussi quelques druides, parce que la forêt, il y a du gui, etc., donc il y a de nouvelles religion. La première messe que j'ai célébrée, il y avait deux druides très gentils, grands, barbus, comme Panoramix, des vrais, donc.
0: Oui, c'était vrai.
2: Des vrais. Les soirs de pleine lune, il y a peut-être quelques personnes toutes nues qui courent au milieu des arbres la nuit. Je n'y vais pas, rassurez-vous.
0: Ouais.
2: Et puis, mais en général, les gens qui viennent là, alors là, on peut dire que c'est 100% des visiteurs. Ça va être des chrétiens les plus ancrés jusqu'aux plus ésotériques ou des plus lambda. Ils ont envie de parler, ils ont quelque chose à dire.
0: Mmh.
2: Ils sont émus, ils sont touchés. Touchés, tiens, on y revient. Ouais. Touchés.
0: Vous avez dit que vous avez écrit quelque chose justement pour les chrétiens et les non-chrétiens. Enfin, que votre but... Est-ce que vous pensez que justement ce sujet de Marie-Madeleine, cette figure-là, correspond à quelque chose qui parle à tout le monde? Et pourquoi? Est-ce que c'est une sainte moderne?
1: Enfin, c'est une sainte, oui, parce que... moderne.
0: Ou contemporaine, enfin, vous voyez ce que je veux
1: oui,
0: dire.
1: Oui, parce que elle a le... D'abord, on est quand même dans un processus de retour aux origines. Donc, depuis Vatican II, il y a quand même ce phénomène-là. Donc, forcément, le retour d'un catholicisme qui serait plus juif, en fait. Donc, d'un judéo-christianisme, donc elle s'inscrit parfaitement dans ce processus. Elle a un deuxième, on va dire, avantage pour les modernes que nous sommes, pour les contemporains, c'est que on a le sentiment qu'elle est, tout en étant totalement dans l'Église, elle a aussi un pied visiblement qui est pas complètement. Donc c'est une figure qui va avoir cette potentialité là d'attirer des gens qui n'ont strictement rien à faire de l'Église, qui ne connaissent pas. Voilà. Troisièmement, il y a quand même aussi un parfum de soufre à travers Marie-Madeleine, donc lié peut-être à sa vie dissolue, dont on n'a aucune preuve finalement, on n'a pas la preuve, mais donc ça fascine et ça attire. Donc il y a quelque chose autour d'elle, et le fait qu'elle était en plus la première à voir la résurrection, qui en fait quand même, qui en fait une figure centrale pour aujourd'hui, où les gens ont quand même ont besoin de signes, donc le toucher, ont besoin d'avoir quelque chose qui s'ancre. Donc cet ancrage dans le judaïsme du Christ, etc. Je pense oui, elle est moderne, mais je suis persuadé que dans 300 ans on trouvera sur Marie-Madeleine un nouvel angle qui sera sans doute pas celui-là, parce que elle parlera aux générations futures autrement. C'est sa force. Elle aimante quelque chose. Il y a quelque chose qui fait qu'on est en effet touché par elle.
0: Et alors l'aimant vient d'où? C'est quoi? C'est la souffrance? C'est la proximité?
1: La proximité quand même avec Jésus est forte quand même.
2: L'amante.
1: Il y a quelque chose qui quand même qui est. Enfin, oui, certainement. Mais bon, des figures de saints du Moyen-Âge comme Saint-François d'Assise ou Saint-Dominique.
2: C'est moins populaire. Ouais.
1: Bon, on continue aussi à alimenter régulièrement, je dirais, nos conversations. Donc, non, mais c'est vrai qu'elle, elle a... Il y a quand même des fois des moments un peu où elle... Où je dirais pas où elle disparaît, mais elle retourne dans sa grotte quand même. Et puis hop, tout d'un coup, c'est une nouvelle naissance. Avec des choses délirantes ou des choses plus... plus qui sont

0: qui sont dignes aussi d'intérêt. Bon, c'est vrai que. Mais oui, je pense qu'elle est, elle est moderne. De toute façon, la foi reste quelque chose de moderne, de rien. Ou la non-foi aussi. Enfin, ce rapport-là, ça reste quelque chose d'actuel. Donc, on peut pas évacuer.
1: Alors, on est à la fin de notre émission. Juste, vous avez quelques secondes, mon frère, pour expliquer comment on fait pour aller chez vous. Si on veut faire un pèlerinage, comment est-ce qu'on s'organise?
2: Pas de problème, il y a une hôtellerie, donc, oui. Et puis c'est notre rôle. Ça, c'est un peu bizarre pour des Dominicains de tenir une hôtellerie. Les frères, d'ailleurs, nous posent la question. C'est parce que Marie-Madeleine est, à notre avis, la patronne de la nouvelle évangélisation. La fameuse nouvelle évangélisation doit ressembler à la toute première, celle de la France, parce que de fait, c'est de ce lieu-là qu'est partie l'évangélisation de la France. Et donc, nous devons d'accueillir les pèlerins. Il suffit de contacter l'hôtellerie, il doit avoir un site internet.
1: Enfin, qui apparaît sous le...
2: Voilà, je le sais.
1: C'est hôtellerie-sainte-baume.org.
2: .org, voilà,
1: c'est on ça. Peut aussi chercher dans un...
2: Et puis, les frères, on est 8 frères et 4 sœurs au service du sanctuaire, dominicains, tous, avec quelques laïcs, quelques associations, enfin, voilà, pour accueillir tout le monde, faire visiter les lieux, etc.
1: Très bien. Alors, vous avez dit, il y a énormément de livres qui ont paru sur Marie-Madeleine. L'un des derniers, vous nous l'avez conseillé, de Thomas Michelet, Neuvaine à Sainte-Marie-Madeleine, qui est paru aux éditions Salvator. Et sinon, je rappelle le titre de vos deux livres, En guerre, en guépie. Vous avez cité L'Éclipse, qui est paru aux éditions de l'Œuvre, et Marie-Madeleine, qui vient de paraître, là, il y a quelques semaines, également aux éditions de l'Œuvre. Vous pouvez retrouver cette émission sur le site kto.tv.com. Merci à tous les deux. Merci. Et merci de nous avoir suivis.

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Malgré ce que j'ai dit de cette demeure, elle reste encore, ce me semble, quelque peu obscure. Aussi, comme il y a tant de profit à y entrer, il sera bon de montrer que ceux que le Seigneur n'enrichit pas de grâce d'un ordre si surnaturel ne doivent pas perdre tout espoir d'y arriver. Car la véritable union peut très bien s'obtenir, avec l'aide de notre Seigneur, quand nous nous efforçons dans ce but de n'avoir plus de volonté propre et de nous attacher à tout ce

ce qui est exigé par la volonté de Dieu. Oh, combien n'y en a-t-il pas qui disent et s'imaginent qu'ils ne veulent autre chose que cette volonté et sont prêts à sacrifier leur vie pour elle, comme je crois ce me semble l'avoir déjà dit. Or, je vous l'assure et je ne cesserai de le répéter, si vous êtes dans cette disposition, vous avez obtenu de notre Seigneur la grâce de l'union. Ne vous préoccupez plus de cette autre faveur pleine de délices dont j'ai parlé, car ce qu'il y a de plus précieux dans celle-ci, c'est qu'elle procède de celle dont je traite en ce moment. On ne peut d'ailleurs obtenir ces faveurs pleines de délices s'il n'y a pas une véritable union, c'est-à-dire si notre volonté n'est pas complètement soumise à celle de Dieu. Oh, que c'est bien là l'union qu'il faut désirer. Heureuse l'âme qui y est parvenue. Elle goûtera la paix en cette vie et en l'autre. Car, à moins qu'elle ne se trouve dans quelque danger de perdre Dieu, ou qu'elle ne voie qu'il est offensé, aucun des événements de ce monde ne saurait la troubler, ni la maladie, ni la pauvreté, ni la mort même, excepté celle des personnes qui sont nécessaires à la défense de l'Église. Cette âme, en effet, comprend clairement que Dieu sait mieux ce qu'il fait, qu'elle-même ne sait ce qu'elle désire. Remarquez-le bien, il faut distinguer entre peine et peine. Il y en a qui, comme les joies, proviennent immédiatement de la nature. Il y en a d'autres qui proviennent d'une charité pleine de compassion pour le prochain, comme celle qu'éprouva notre Seigneur quand il ressuscita Lazare. Les peines de cette sorte n'empêchent pas l'âme d'être unie à la volonté de Dieu. Elles ne lui causent ni trouble, ni agitation de longue durée. Elles passent vite. Comme je l'ai dit des goûts que l'on éprouve dans la raison, elles n'arrivent pas, ce semble, jusqu'au fond de l'âme. Elles n'affectent que les sens et les puissances. Elles se manifestent dans les demeures précédentes, mais elles n'entrent pas dans la dernière dont nous nous occuperons. Mais pour cela, faut-il qu'il y ait ce que nous avons exposé au sujet de la suspension des puissances ? Non. Dieu, qui est tout-puissant, a beaucoup de moyens pour enrichir les âmes et les introduire dans ses demeures, sans les faire passer par le chemin raccourci dont il a été question. Toutefois, mes filles, sachez bien que ce ver mystique doit mourir et qu'il nous en coûtera alors beaucoup plus. Dans l'autre union, l'âme éprouve tant de joie de la vie nouvelle à laquelle elle est passée qu'elle se trouve puissamment aidée pour faire mourir ce ver. Mais dans celle-ci, il faut que l'âme, tout en vivant de sa vie ordinaire, lui donne elle-même la mort. Je vous avoue que le travail sera beaucoup plus pénible, mais par ailleurs le prix en sera plus élevé et la récompense plus haute si nous triomphons. Il est impossible pour nous de douter de la victoire si notre volonté est véritablement unie à celle de Dieu. Telle est l'union que j'ai désirée toute ma vie et que je ne cesse de demander à notre Seigneur. C'est, en outre, celle qui est la plus facile à reconnaître et la plus sûre. Mais hélas, qu'ils sont peu nombreux ceux qui doivent y arriver. Dès que l'on se garde d'offenser Dieu et que l'on entre en religion, on s'imagine qu'il ne reste plus rien à faire. Oh, que de vers reste encore! Semblable à celui qui rongea le lierre sous lequel était Jonas, ils ne se découvrent qu'une fois qu'ils ont rongé nos vertus par un certain amour-propre, une certaine estime personnelle, des jugements défavorables au prochain, bien que ce soit en chose minime, et des manquements à la charité vis-à-vis des autres, parce que nous ne les aimons pas comme nous-mêmes. Car si nous arrivons en nous traînant à accomplir l'obligation où nous sommes de ne point pécher, nous sommes loin encore d'être dans la disposition nécessaire pour être unis complètement à la volonté de Dieu. Or, mes filles, quelle est, d'après vous, sa volonté ? C'est que nous soyons absolument parfaites, pour n'être plus qu'une même chose avec lui et avec son Père, comme il l'en a prié. Considérez donc tout ce qui vous manque pour en arriver là. Je vous l'assure, je suis profondément affligée, en traçant ces lignes, de m'en voir si éloignée, et cela absolument par ma faute. Il n'est pas nécessaire que Dieu nous accorde de grandes délices pour nous élever à cet état.
Il suffit qu'il nous ait donné son Fils pour nous montrer le chemin. Ne vous imaginez pas toutefois y être parvenu si votre conformité à la volonté de Dieu est telle que vous n'éprouviez aucune douleur à la mort d'un père ou d'un frère, ou que vous vous réjouissiez au milieu des épreuves et des maladies. Cette disposition est bonne, mais elle provient parfois de la prudence qui, ne pouvant rien contre ces maux, fait de nécessité vertu. Combien d'actions de cette sorte ou d'autres semblables n'ont pas été accomplies par des philosophes qui suivaient les lumières de leur science? Dans le cas présent, Dieu ne demande de nous que deux choses: que nous l'aimions et que nous aimions notre prochain. Voilà quel doit être le but de nos efforts. Si nous nous y conformons d'une manière parfaite, nous accomplissons sa volonté et nous lui sommes unis. Mais, je le répète, que nous sommes loin de remplir ce double précepte comme nous le devrions au service d'un Dieu si grand. Plaise à sa majesté de nous donner sa grâce, afin que nous méritions de parvenir à cette perfection, car cela est en notre pouvoir si nous le voulons. La marque la plus sûre, à mon avis, pour savoir si nous avons ce double amour, consiste à aimer véritablement le prochain. Car nous ne pouvons avoir la certitude que nous aimons Dieu, bien que nous en ayons des indices très sérieux. Mais nous pouvons savoir sûrement si nous aimons le prochain. Soyez certaine que plus vous découvrirez en vous de progrès dans l'amour du prochain, plus vous serez avancé dans l'amour de Dieu. L'amour que Dieu nous porte est tellement profond qu'en retour de celui que nous avons pour le prochain, il perfectionne de mille manières celui que nous lui portons à lui-même. Je ne puis avoir aucun doute sur ce point. Voilà pourquoi il est très important de bien considérer comment nous aimons le prochain. Dès lors que cet amour est parfait, on a réalisé tout ce qu'il fallait. Car, à mon avis, notre nature est tellement dépravée que si notre amour pour le prochain ne prenait ses racines dans l'amour même de Dieu, il ne pourrait s'élever à la perfection. Puisque c'est là, mes sœurs, une chose d'une telle importance, appliquons-nous à voir peu à peu, jusque dans les moindres détails, à quel point nous en sommes. Ne faisons aucun cas de certaines pensées élevées qui nous arrivent en foule à l'heure de l'oraison, quand nous nous imaginons ce que nous ferions ou pourrions entreprendre pour le prochain et pour le salut d'une seule âme. Car si ensuite les œuvres n'y répondent pas, il n'y a nul motif pour croire à l'efficacité de ces résolutions. Il faut en dire autant de l'humilité et de toutes les vertus. Les artifices du démon sont les plus perfides. Il remuera tout l'enfer pour nous persuader que nous avons une vertu quand nous ne l'avons pas. Et il a raison, car une telle illusion est très nuisible à l'âme. Et il n'y a jamais de ces fausses vertus sans quelque vaine gloire. Elles portent la marque de leur origine, tandis que les vertus qui viennent de Dieu sont exemptes de vaine gloire et d'orgueil. Je me prends à rire parfois de certaines âmes. Quand elles sont en oraison, elles se croient prêtes à être humiliées et méprisées publiquement pour l'amour de Dieu. Et ensuite elles cacheront, si elles le peuvent, une légère faute qu'elles ont commise. Mais si on les accuse faussement, les voilà hors d'elles-mêmes. Que celui qui ne supporte pas cette épreuve veille bien à ne faire aucun cas de ces résolutions qu'il croit avoir prises dans la solitude, car, en réalité, il n'a pas eu cette volonté ferme qui est une toute autre chose, mais quelque illusion provenant de l'imagination. C'est elle que le démon trompe et séduit. Et il peut en particulier égarer beaucoup de femmes et de personnes ignorantes, parce qu'elles ne comprennent pas la différence qu'il y a entre les puissances et l'imagination, et beaucoup d'autres choses qui se trouvent dans notre intérieur. Ô mes sœurs, comme on voit clairement celles d'entre vous qui possèdent en vérité l'amour du prochain, et celles qui ne le possèdent pas avec cette perfection. Si vous compreniez bien l'importance de cette vertu, vous n'auriez pas d'autre préoccupation que celle de la pratiquer. Quand je vois des personnes tellement appliquées à examiner leur oraison, est tellement encapuchonnée lorsqu'elle s'y livre qu'elle semble ne pas oser bouger pour ne pas en détourner la pensée, dans la crainte de perdre
tant soit peu les goûts et la consolation qu'elles y trouvent, et quand je les vois s'imaginer que toute la perfection consiste en cela, je me dis qu'elles comprennent bien peu ce que doit être le chemin qui mène à l'union. Non, mes sœurs, non, ce n'est pas là le chemin. Ce sont des œuvres que le Seigneur demande de nous. Si, par exemple, vous voyez une malade à qui vous puissiez procurer du soulagement, n'ayez aucune peine de laisser là vos dévotions pour l'assister et lui montrer de la compassion. Si elle souffre, partagez sa douleur. S'il vous faut jeûner pour qu'elle ait la nourriture nécessaire, faites-le, non pas tant par amour pour elle que par amour pour Dieu, qui le veut, comme vous le savez. Telle est la véritable union à sa volonté. Si vous voyez que l'on prodigue des louanges à une personne, réjouissez-vous-en beaucoup plus que si on vous louait vous-même. À la vérité, cette pratique est facile quand l'âme est humble. Elle serait alors plutôt désolée de s'entendre louer. Mais c'est une grande chose de se réjouir lorsque l'on publie les vertus des sœurs. Comme aussi quand nous découvrons des fautes en quelqu'une d'entre elles, de nous affliger comme si ces fautes nous étaient personnelles et de chercher à les couvrir. J'ai parlé longuement ailleurs de ce point de la charité parce que je vois, mes sœurs, que si nous venons à y manquer, tout est perdu. Plaise à Dieu que ce malheur n'arrive jamais. Si vous avez la charité, vous ne manquerez pas, je vous l'assure, d'obtenir de Sa Majesté l'union dont j'ai parlé. Mais si vous voyez que vous y manquez, auriez-vous cette dévotion et ces délices qui vous feraient supporter que vous êtes arrivé à l'union? Auriez-vous même quelques petites suspensions des puissances dans les raisons de quiétude, comme quelques-unes qui alors s'imaginent aussitôt que tout est fait? Croyez-moi, vous n'êtes pas arrivé à l'union. Conjurez notre Seigneur de vous donner l'amour parfait du prochain et laissez faire Sa Majesté. Le Seigneur vous donnera beaucoup plus que vous ne sauriez désirer. Vous devez néanmoins vous efforcer dans toute la mesure du possible à acquérir cet amour. Vous devez, en outre, obliger votre volonté à faire en tout la volonté de vos sœurs. Devriez-vous pour cela perdre de votre droit? Vous oublierez votre propre intérêt pour rechercher le leur, malgré toutes les répugnances de votre nature. Quand l'occasion s'en présentera, vous ne manquerez pas de prendre pour vous la fatigue pour la leur épargner. Ne vous imaginez donc pas qu'ils ne doivent pas vous en coûter quelque chose et que vous deviez trouver le travail de votre perfection tout fait. Considérez ce qu'a coûté à notre époux son amour pour nous. C'est pour nous délivrer de la mort qu'il a accepté une mort aussi douloureuse que celle de la croix.

Chapitre 4. Elle poursuit le même sujet et donne de nouvelles explications de cette sorte d'oraison. Elle dit combien il nous est important d'être sur nos gardes, parce que le démon travaille beaucoup pour que l'âme abandonne l'œuvre qu'elle a commencée. Vous désirez savoir, ce me semble, ce que devient notre petite colombe et où elle se fixe. Car nous n'ignorons pas qu'elle ne s'arrête point au goût spirituel ni aux joies de la terre. Son vol est plus haut. Il me sera impossible toutefois de répondre à votre désir jusqu'au moment où nous traiterons de la dernière demeure. Plaise à Dieu que je m'en souvienne alors et que j'aie le temps de vous l'expliquer. Voilà environ 5 mois que j'ai commencé ce travail et comme mon mal de tête ne me permet pas de le relire, je crains que cet écrit soit sans ordre aucun et ne contienne des redites. Mais cela importe peu, puisqu'il est destiné à mes sœurs. Mon but est de vous donner de nouvelles explications sur ce qui, à mon avis, constitue l'oraison d'union. Pour me conformer à ma manière de procéder, je me servirai d'une comparaison. Nous parlerons ensuite un peu plus de notre petit papillon qui est toujours en mouvement, parce qu'il ne trouve pas son véritable repos, quoiqu'il ne manque pas de faire toujours du bien en se rendant utile à lui-même et aux autres. Vous avez entendu dire souvent que Dieu épouse les âmes d'une manière spirituelle. Béni soit sa miséricorde qui l'incline à s'humilier de la sorte. Cette comparaison est grossière sans doute. Mais je n'en trouve pas d'autre qui puisse mieux vous faire comprendre ce que je veux dire que le sacrement de mariage. L'alliance dont je parle en est, en effet, bien différente et bien éloignée. Elle ne présente jamais rien qui ne soit spirituel. Les joies et les goûts que le Seigneur y accorde sont à 1000 lieues des satisfactions de ceux qui sont unis ici-bas. Tout est amour réciproque, et les opérations de cet amour sont très pures, très délicates et très suaves. On ne saurait même les exprimer, mais notre Seigneur sait très bien les faire sentir. Il me semble que l'union n'arrive pas encore jusqu'aux fiançailles spirituelles. Lorsque deux personnes doivent se marier, elles examinent si elles se conviennent, si elles se désirent. Elles en viennent à une entrevue pour qu'elles soient plus satisfaites l'une de l'autre. Or, il en est de même ici. Nous supposons que le projet est déjà fait. L'âme sait très bien quel honneur lui est réservé. Elle est résolue à accomplir la volonté de son époux en tout et de toutes les manières qu'elle croira être agréable à sa majesté. De son côté, l'époux divin, qui voit parfaitement la sincérité de ses dispositions, est content d'elle. Voilà pourquoi, dans sa miséricorde, il veut le lui faire comprendre davantage, en venir, comme on dit, à une entrevue avec elle et se l'unir. Nous pouvons dire qu'il en est vraiment ainsi et que l'entrevue est de très courte durée. L'âme ici n'a qu'une chose à faire, celle de voir par un moyen mystérieux quel est cet époux à qui elle doit s'unir. En quelques instants, elle a l'intelligence de ce que les sens et les puissances n'auraient nullement pu lui faire comprendre après 1 millier d'années. Mais l'époux, étant si parfait, a voulu qu'elle fût rendue par cette seule vue plus digne de lui donner sa main, comme on dit. Elle est devenue alors tellement embrasée d'amour qu'elle ne néglige rien de ce qui est en elle, pour qu'il n'y ait aucun obstacle à ses divines fiançailles. Mais si elle se néglige et porte son affection à quelque chose en dehors de son époux, elle perd tout. Et sa perte est d'autant plus lamentable que les grâces qu'elle recevait de lui étaient plus précieuses et par conséquent beaucoup plus grandes qu'on ne saurait l'exprimer. Aussi, âme chrétienne, que le Seigneur a élevée à cet état, je vous en conjure par amour pour lui. Ne vous négligez point. Éloignez-vous des occasions dangereuses, car même en cet état, l'âme n'est pas tellement forte qu'elle puisse s'exposer au danger, comme elle le pourra après les fiançailles dont nous parlerons dans la demeure suivante. Elle n'a eu qu'une seule entrevue avec l'époux. Aussi le démon ne négligera aucun effort pour la combattre et la détourner de ses fiançailles. Lorsque dans la suite, il la voit complètement soumise à l'époux,
il n'a plus autant d'audace vis-à-vis d'elle, car il la redoute. D'ailleurs, l'expérience lui montre que, si parfois il ose alors l'attaquer, il n'en retire que plus de confusion, et l'âme, plus de profit. Je vous l'assure, mes filles, j'ai connu des âmes très élevées qui étaient arrivées à cet état. Or le démon, à force de ruses et de pièges, les a fait tomber. Tout l'enfer se ligue pour les séduire. Et, comme je l'ai dit souvent, si le démon perd une seule de ses âmes, il en perd en même temps une foule d'autres, comme l'expérience le lui a prouvé. Considérez cette multitude d'âmes que Dieu a attirées à son service par le moyen d'une seule, et vous lui rendrez une infinité d'actions de grâce. Voyez les milliers de conversions opérées par les martyrs ou par une vierge comme Sainte Ursule. Qui pourra dire combien d'âmes ont été retirées des mains du démon par Saint Dominique, par Saint François et d'autres fondateurs d'ordre, ou sont encore maintenant soustraites à son empire par le Père Ignace, fondateur de la Compagnie de Jésus. Tous, comme nous le lisons dans leur vie, ont reçu évidemment de Dieu des faveurs semblables à celles des autres âmes dont j'ai parlé. Mais comment ont-ils exercé tant d'influence? C'est qu'ils ont mis tout leur soin à ne point rompre par leur faute de si divines fiançailles. Ô mes filles, le Seigneur est tout aussi disposé à nous accorder aujourd'hui ces mêmes faveurs qu'il l'était alors. Il a en quelque sorte plus besoin d'âmes qui veuillent la recevoir

insinuer dans vos âmes et les exposer à tant de dangers qu'elles se perdent. Car enfin, vous êtes séparés du monde. Vous recevez souvent les sacrements. Et nous pouvons bien le dire, vous vous trouvez dans la compagnie des anges. Par la bonté de Dieu, vous n'avez toutes qu'un désir, celui de servir sa majesté et de lui plaire en tout. Quant à ceux qui se trouvent au milieu des dangers du monde, il n'est pas étonnant qu'ils tombent dans les pièges du démon. Je vous l'assure, vous avez raison de me demander une explication. Dieu, certes, nous a fait une grâce insigne. Mais quand je vois, je le répète, que Judas vivait dans la compagnie des apôtres, qu'il conversait sans cesse avec notre Seigneur lui-même et qu'il entendait ses paroles, je comprends qu'il n'y a pas de sécurité, même dans l'état dont nous parlons. Je réponds maintenant à la première difficulté et je dis que si cette âme restait toujours unie à la volonté de Dieu, elle ne se perdrait certainement pas. Mais le démon arrive avec tous ses artifices et sous prétexte de bien, il la fait se séparer de cette volonté divine en de petites choses et l'engage dans d'autres qu'il lui représente comme n'étant pas mauvaises. Peu à peu, il en arrive à obscurcir son entendement et à refroidir sa volonté. Il développe en elle l'amour-propre jusqu'à ce qu'il l'éloigne enfin par des manquements successifs de la volonté de Dieu et l'amène à faire la sienne. Ce que je viens de dire peut également servir de réponse à la seconde difficulté. Il n'y a pas, en effet, de clôture si étroite où le démon ne puisse pénétrer, ni de désert si profond où il ne puisse arriver. Je vous dirai même une autre raison. Le Seigneur peut-être le permet de la sorte pour voir comment se comporte cette âme qu'il destine à en guider d'autres, et il vaut mieux, si elle doit être imparfaite, qu'elle le soit dès le début, que quand elle pourrait nuire à beaucoup d'autres. Voici le moyen qui me semble le plus sûr au milieu de ces dangers. Tout d'abord, je suppose que nous ne cessons jamais de demander à Dieu dans notre oraison qu'il nous soutienne de sa main. Nous devons considérer toujours que, s'il vient à nous abandonner, nous tombons aussitôt, comme c'est la vérité, au fond de l'abîme. Nous devons, en outre, ne jamais avoir de confiance en nous-mêmes, car ce serait une folie. N'avançons qu'avec précaution et prudence. Examinons où nous en sommes dans la pratique des vertus, si nous avançons ou reculons quelque peu, en particulier dans l'amour que nous devons avoir les unes pour les autres, dans le désir d'être tenus pour les dernières. Examinons, en outre, comment nous accomplissons les devoirs ordinaires de la vie. Regardons-y bien et demandons à notre Seigneur de nous éclairer. Nous verrons alors aussitôt nos profits ou nos pertes. Ne croyez pas cependant que Dieu, après avoir élevé une âme à un tel état, vienne à l'abandonner si promptement que le démon n'ait pas à travailler beaucoup pour la séduire. Sa Majesté est tellement sensible à la vue de sa perte qu'elle lui donne 1000 lumières intérieures et la prévient de toutes sortes de manières pour l'empêcher de tomber. Cette âme ne saurait donc ignorer les dangers qu'elle court. Enfin, pour conclure nos réflexions sur ce sujet, il faut travailler à réaliser sans cesse de nouveaux progrès. Sans cela, nous devons être remplis de crainte, parce que le démon se prépare à nous livrer quelque assaut. Il est impossible, en effet, qu'une âme, arrivée à un si haut état, cesse d'avancer dans la vertu. Car l'amour n'est jamais oisif. S'il l'était, ce serait un très mauvais signe. L'âme qui a prétendu devenir l'épouse de Dieu lui-même, qui a déjà eu des entretiens intimes avec sa majesté et qui est parvenue au terme dont nous avons parlé, ne doit pas demeurer endormie. Pour vous montrer, mes filles, quelle est la conduite de Dieu vis-à-vis des âmes qu'il reconnaît déjà comme ses épouses, nous allons commencer à parler des sixièmes demeures. Vous verrez combien tous les services que nous pouvons lui rendre et tout ce que nous pouvons faire ou souffrir est peu de choses pour nous préparer à de si hautes faveurs. Peut-être le Seigneur a-t-il voulu que l'on me commandât de vous l'écrire afin que, considérant bien la récompense qu'il vous promet
et la miséricorde infinie dont il use pour se donner et

0: se manifester à ce point à des vers de terre, nous perdions de vue nos petites satisfactions terrestres et que, les yeux fixés sur sa grandeur, nous courions tout embrasés de son amour. Qu'il lui plaise que je réussisse à vous exposer quelques-unes de ces questions si difficiles, car si Sa Majesté ne vient pas avec l'Esprit Saint pour diriger ma plume, je sais bien que ce travail est au-dessus de mes forces. Dans le cas où cet écrit ne devrait pas vous être utile, je la conjure de faire en sorte que je n'en dise rien. Sa Majesté le sait bien d'ailleurs. Mon seul désir, d'après ce que je crois comprendre de mes dispositions, est que son nom soit glorifié et que nous travaillions à servir un maître qui sait ainsi nous récompenser même sur cette terre. Voilà comment il nous donne à comprendre quelque chose de ce qu'il nous réserve au ciel, où notre bonheur ne sera jamais interrompu et où nous serons à l'abri des travaux comme des dangers auxquels on est exposé sur cette mer bouleversée par les tempêtes. Mais s'il n'y avait pas la crainte de le perdre et de l'offenser, ce serait un repos de vivre jusqu'à la fin du monde et de nous dépenser pour un Dieu si grand, qui est pour nous tout à la fois un tel maître et un tel époux. Plaise à Sa Majesté que nous méritions de lui rendre quelque gloire, sans tomber dans tant de fautes dont sont toujours accompagnées même nos bonnes œuvres. Ainsi soit-il.
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0: Bonjour à toutes et à tous, bienvenue sur KTO pour la vie des diocèses où nous partons chaque semaine à la découverte d'un territoire, d'un diocèse et de son évêque. Et aujourd'hui nous allons dans la région Centre-Val-de-Loire pour découvrir le diocèse de Tours qui correspond à peu de choses près au département de l'Indre-et-Loire, l'ancienne province de Touraine. Dans cette édition, on découvrira le nouveau pôle jeune au cœur de Tours et on entendra Claire Curis-Tournier, présidente du Secours catholique d'Indre-et-Loire, nous parler d'Intermède, un accueil de jour pour les femmes en difficulté. Terre de Saint-Martin, la Touraine bénéficie d'un patrimoine historique exceptionnel. Alors que le Val-de-Loire est inscrit sur la liste du patrimoine mondial de l'UNESCO pour ses paysages culturels vivants, on retrouve en Touraine quelques-uns des célèbres châteaux de la Loire, comme à Chenonceau, à Azay-le-Rideau ou bien encore à Amboise. L'Indre-et-Loire bénéficie ainsi d'une économie dynamique et diversifiée portée par le tourisme et l'industrie. Si Tours est une ville connectée grâce aux liaisons via le TGV notamment et une ville moteur du rayonnement de la Loire, cela n'empêche pourtant pas certaines inégalités de se creuser et l'existence d'îlots de pauvreté. Pour parler du diocèse de Tours, je reçois son archevêque, Mgr Vincent Jordi. Bonjour Mgr.
1: Bonjour.
0: Bienvenue sur le plateau de la vie des diocèses. Je viens de présenter à grands traits l'Indre-et-Loire. Comment pourriez-vous, à votre tour, nous présenter les forces vives qui composent l'Église catholique en Indre-et-Loire ?
1: Écoutez, quand je suis arrivé à Tours tout début janvier 2020, juste avant le Covid, j'ai découvert vraiment une véritable énergie de la ville du point de vue de la vie catholique. C'est vrai qu'au départ, j'ai surtout découvert Tours et j'ai découvert un presbytérium de prêtres assez jeunes qui avait un vrai désir de mission et d'évangélisation. J'ai découvert aussi des figures historiques importantes. Vous avez cité Saint-Martin, mais on pourrait parler de Sainte-Marie de l'Incarnation, de François de Paul, de Louis Papin-Dupont, de Marie Pouspin. Et donc, j'ai trouvé qu'il y avait à la fois un enracinement dans l'histoire et à la fois un enracinement pour aujourd'hui. Et puis, j'ai découvert ensuite le rural, avec là aussi une vraie présence de l'Église. Donc, cette énergie, elle est, je dirais, ce dynamisme, il est véritablement dans le souhait d'annoncer l'Évangile et de vivre la mission.
0: Au début de cette émission, quelques dates pour retracer à grands traits votre parcours, Mgr Vincent Jordi. Vous êtes donc archevêque de Tours depuis 2019, installé en 2020, vice-président de la Conférence des évêques de France. Vous êtes né dans les Pyrénées-Orientales, à Perpignan, en 1961, formé en droit avant d'être ordonné prêtre en

0: 92 pour le diocèse de Strasbourg. Vous avez notamment été évêque auxiliaire de Strasbourg de 2008 à 2011 et évêque de Saint-Claude dans le Jura de 2011 à 2020. Vous avez choisi comme devise épiscopale ce verset de l'évangile de Saint-Jean « Faites tout ce qu'il vous dira ». Cela fait un peu plus d'un an, Monseigneur Jordi, qu'une nouvelle présidence est à la tête de la Conférence des évêques de France, avec le cardinal Jean-Marc Aveline comme président, Monseigneur Benoît Bertrand et vous-même, de nouveau, ai-je envie de dire, comme vice-président. Comment est-ce que vous articulez cette responsabilité nationale et celle d'archevêque de Tours ?
1: Mais grâce à la SNCF, surtout, parce que Tours a la chance de ne pas être très loin de Paris. Il faut à peu près une heure et quart. J'habite assez près de la gare, il me faut quelques minutes pour aller à la gare à pied. Voilà, donc il y a un aspect, je dirais tout simplement, des prestations que nous permettent le rapprochement. Et puis après, bien évidemment, il y a tout le travail qu'on sait faire aujourd'hui en visioconférence. Je vois pour la présidence de la conférence, nous le faisions déjà avec Mgr Éric de Moulin-Beaufort et Dominique Blanchet. Il y a bien sûr les rencontres que nous avons à Paris du Conseil permanent mensuellement, plus les assemblées plénières. Mais c'est vrai qu'assez facilement, nous faisions des visioconférences avec l'ancienne équipe de présidence et nous le faisons à nouveau avec l'actuelle présidence, à des rythmes un peu différents. Le cardinal Aveline, vous l'imaginez bien, a un agenda romain en particulier qui l'amène à être beaucoup en déplacement. Ce qui fait aussi que peut-être que les vice-présidents, nous avons aujourd'hui un peu plus de choses à porter.
0: Quels sont justement les sujets, les dossiers que vous portez tout spécifiquement ?
1: Alors, pour ma part, il y a un dossier que je porte de manière longue depuis septembre 2022, c'est la question de la fin de vie. En particulier, on avait souhaité qu'il y ait un vice-président qui accompagne la réflexion sur la fin de vie. Et les gens ne le savent pas toujours. J'entends parfois, ou je reçois parfois du courrier qui me dit « Mais que font les évêques de France ?» Nous faisons un travail qui, je pense, est assez important. Quand je commence à l'expliquer et que je prends le temps de le déployer, les gens sont assez surpris. Mais rien que pour dire une chose, depuis pratiquement 3 ans et demi, oui, nous nous retrouvons avec l'équipe qui est avec moi, Mgr Mathieu Rouget, l'évêque de Nanterre, Mgr Pierre-Antoine Bozeau, qui est le coadjuteur maintenant de La Rochelle-Sainte. Nous nous retrouvons avec des partenaires, 20 à 25 partenaires, tous les mois et demi à peu près, avec des juristes, avec des blogueurs, avec des éthiciens, avec des associations catholiques, et nous réfléchissons avec des associations aussi de soignants, et nous nous retrouvons et nous réfléchissons ensemble à la meilleure manière de continuer à informer d'abord, et puis aussi à alerter sur ce sujet de la fin de vie qui est assez lourd. Donc voilà, c'est un des sujets particulièrement que je porte depuis maintenant 3 ans et demi, et vous savez qu'il est complexe et qu'il demande de continuer à se battre, même si en même temps, le mécanisme parlementaire, lui, continue d'avancer.
0: Alors Tours est le premier pôle universitaire du Centre-Val de Loire et attire une population jeune avec près de 30 000 étudiants dans le centre-ville, non loin de la gare et à 2 pas de la mairie et du tram. C'est l'église Saint-Étienne qui est devenue depuis septembre 2025 le lieu de rassemblement du nouveau pôle jeune avec un espace qui leur est entièrement dédié. Guillaume Cross nous fait découvrir la richesse des propositions faites aux jeunes.
2: Au cœur du quartier Grammont, dans le centre-ville de Tours, l'espace de coworking de l'église Saint-Étienne est devenu un repère pour les jeunes étudiants et les jeunes travailleurs du coin.
3: Le pôle jeune ici, le coworking, ça permet de savoir que c'est un peu chez nous, il y a un peu quelque chose où on sait qu'il y aura de la place. Comme c'est juste à côté de l'église, on peut aller prier, on peut aller faire un petit tour à l'adoration, et puis on vient ici. En fait, tout est proche et c'est comme si on était dans un endroit où tout est fait pour que le bon Dieu puisse nous élever.
2: Le diocèse mise aussi sur les chorales étudiantes. Héloïse anime la messe 2 fois par semaine.
4: Avec l'arrivée de l'abbé, la mise en place du pôle jeune, etc., on voit qu'il y a énormément d'étudiants qui viennent maintenant à la messe. Et il y a globalement beaucoup de volontaires aussi pour aider pour l'offertoire. Et même parfois, quand je ne suis pas là pour animer, il y a toujours quelqu'un qui se propose pour prendre ma place. Donc vraiment, c'est assez dynamique et c'est chouette.
2: La Scola, dirigée par Anthony, accueille toutes celles et ceux qui souhaitent vivre la liturgie différemment.
5: Aussi permet de répondre à certains peut-être besoins ou en tout cas de créer une nouvelle opportunité. Donc on est un groupe d'étudiants principalement avec quelques jeunes pros aussi bien sûr et c'est vraiment notre objectif, c'est de venir apporter vraiment un plus aux célébrations.
2: Après la messe, tous les jeunes souhaitant prolonger ce moment de partage sont accueillis pour un repas solidaire. Ocilia ne voulait pas manquer ce rendez-vous.
6: Voilà, ça élargit notre cercle, j'aime beaucoup faire de nouvelles rencontres. Il y a toujours des nouvelles personnes qui viennent, qui sont curieuses, et on essaie de les accueillir toujours très chaleureusement.
2: Fabrice, étudiant en philosophie.

0: Zofie apprécie beaucoup les topos.
1: Et après le repas, quelquefois on fait des topos. Il y a beaucoup de thèmes qui sont quand même développés. Et là, on se retrouve en famille ici. Ça nous aide quand même. Ça nous lance un peu le week-end aussi, disons.
0: Le père François Coinon, responsable du pôle jeune, suit de très près ce lieu d'apostolat.
2: Voilà, les jeunes vraiment s'approprient ces lieux, en font un lieu accueillant. Et moi, ma volonté, c'est vraiment que ce lieu puisse être dédié aux jeunes, mais accueillir tout le monde.
0: En fin d'année, de grands travaux de rénovation débuteront pour permettre l'accueil croissant des jeunes dans le pôle.
3: C'était important de pouvoir répondre aux attentes de cette population étudiante ?
4: Oui, c'est-à-dire quand je suis arrivé dans le diocèse, il y a eu le Covid qui nous a beaucoup gênés pendant un an et demi au niveau de la mission. Et puis dès 2022, début 2023, j'avais par une lettre pastorale invité à vivre ce que le pape François nous invitait à vivre, cette conversion pastorale. Elle était déjà bien entamée, je n'ai rien inventé, il y avait déjà beaucoup de dynamisme, je vous l'ai dit, en arrivant. Mais nous sentions bien qu'il fallait être à l'écoute de nouveaux besoins, en particulier dans le domaine spirituel, dans le domaine de la vie liturgique pour les jeunes, puis la possibilité de se retrouver. Il y avait beaucoup de choses sur la ville, mais un peu éparpillées. Or, ils ont besoin de faire corps, d'être ensemble. Et donc, nous avons réfléchi avec le conseil épiscopal, toute une réflexion pour une mouture nouvelle, je dirais, du centre-ville, puisque l'année dernière, j'ai nommé 19 nouveaux curés, dont pratiquement 16-17 sur la ville, pour transformer l'ensemble de la ville et mettre l'accent, alors, d'une part sur les sanctuaires que nous avons dans la ville de Tours, le sanctuaire de la basilique Saint-Martin, entre autres, qui a été confié à la communauté Saint-Martin, où se trouvent les bénédictines de Montmartre aussi, qui a un vrai rayonnement. Le sanctuaire de la Sainte-Face, il y a eu un nouveau curé vicaire épiscopal, vicaire général, à la cathédrale. Et puis, on a souhaité faire quelque chose de spécifique pour les jeunes. On a beaucoup réfléchi avec le conseil épiscopal. Et l'église Saint-Étienne nous semblait être la plus appropriée par sa taille. J'ai célébré en octobre 2025, une première messe d'installation où l'église était absolument comble. Je suis revenu plusieurs fois célébrer depuis. Et c'est à la fois un lieu où il y a de la liturgie qui donne le rythme d'une certaine manière. Il y a eu aussi les messes à la bougie, par exemple, durant le temps de l'Avent. Mais c'est aussi, vous avez vu, un lieu où se retrouvent les jeunes avec diverses propositions.
3: Il y a beaucoup de propositions différentes.
4: Voilà, exactement. Il y a toute une gamme de propositions. Mmh. Tous les jours, il y a d'autres propositions. Et puis, il y a des choses un peu plus stable que sont le lieu de coworking, l'oratoire, etc. Et nous avons effectivement, alors nous avons décidé de démarrer avant de faire certains types de travaux, mais le pôle jeune est déjà bien lancé. Là, au mois de mai, les choses vont un peu s'arrêter parce qu'il y a des examens. Et donc, nous en profitons pour faire des travaux pour que tous ces lieux soient encore plus accueillants et puissent encore mieux accueillir les jeunes qui s'y retrouvent et qui sont heureux de s'y retrouver.
3: Alors, vous avez parlé de tous ces changements dans le centre-ville de Tours. Bien sûr, dans votre diocèse, il y a également tous ces secteurs ruraux qui impliquent peut-être une autre dynamique. Comment est-ce qu'on organise, on imagine la pastorale et même la mission en incluant ces secteurs ruraux plus éloignés des agglomérations ?
4: Alors, c'est une excellente question parce qu'elle m'a frappé dès le début. J'ai fait en 2022, après le confinement, après le Covid, j'ai fait le tour de tous les doyennés de Touraine, 6 doyennés, 3 doyennés urbains, 3 doyennés ruraux, et j'ai bien senti les besoins dans le rural qui étaient importants aussi, en tout cas que l'on n'oublie pas le rural.
3: Oui.
4: Même si, évidemment, le risque en Touraine, c'est que la ville épiscopale étant au milieu du département, pratiquement géographiquement, je dis toujours, si le bon Dieu avait voulu dessiner un diocèse parfait, je pense qu'il aurait dessiné le diocèse de Tours, parce que c'est vrai que la ville de Tours est au centre, elle aspire vraiment toute l'énergie d'une certaine manière. Il y a presque 2/3 de la population qui vivent sur la communauté urbaine. Après, le rural, il y a des villes de taille moyenne. Vous avez Amboise, vous avez Chinon, vous avez Loches, mais elles ne dépassent pas 10-12 000 habitants. C'est-à-dire que le rural est très dispersé sur le territoire. Et donc, pour ma part, j'ai décidé de commencer par le centre urbain. On a commencé à travailler, mais en même temps, j'ai créé, il y a de cela 3 ans maintenant, un conseil diocésain de la mission, qui est en fait le conseil diocésain de la pastorale, c'est-à-dire le conseil des laïcs, qu'a souhaité à la fois le Concile Vatican II et le Code de droit canon de 83. Il n'y en avait pas quand je suis arrivé, donc on a créé ce conseil qui a 3 collèges, des gens qui viennent des paroisses, des gens qui viennent des services, et puis des personnes qu'on a appelées au titre de leur qualité particulière. Et ce conseil pour la mission travaille depuis 3 ans sur le rural. Uniquement sur le rural, donc avec un gros travail d'écoute de ce qui se fait déjà dans le rural. Et nous aurons le 30 mai prochain une assemblée qui réunira le conseil diocésain pour la mission et le conseil presbytéral des prêtres, qui a reçu

0: reçu les propositions de ce Conseil de laïcs, qui les a réfléchies, qui les a amendées, nous aurons ensemble un moment à la fois de prière, de réflexion, et où nous voterons un certain nombre d'orientations, justement pour le Graal.
1: Donc on découvrira le 30 mai prochain.
0: Voilà, exactement.
1: Depuis 15 ans, il y a également une association Intermed qui offre un accueil de jour aux femmes en difficulté au sein de la maison Caritas à Tours, un lieu d'écoute, de partage et de ressourcement pour des femmes en situation de précarité, victimes de violences, avec ou sans enfants. Alors que le nombre de bénéficiaires d'Intermed est en augmentation, Claire Curis-Tournier, présidente du Secours catholique d'Indre-et-Loire, nous parle de ce projet solidaire.
2: C'est un lieu de femmes, entre femmes, pour femmes. Et donc, il y a un certain nombre de bénévoles qui sont là parce que c'est un lieu pour femmes. Alors, il y en a qui viennent parce que c'est leur foi, mais il y en a pour qui c'est parce que ce sont des femmes et qu'elles ne supportent pas de savoir qu'il y a ces femmes à la rue et d'une façon de pouvoir aider. Dans le projet du Secours catholique, on essaye que les personnes soient actrices. La première phrase de la charte du bénévole, c'est « lutter contre la pauvreté avec ceux qui la vivent ». Et donc, concrètement, chez nous, à Intermed, il y a des femmes qui deviennent accueillantes, qui peuvent traduire, qui peuvent aider à l'organisation dans la cuisine. Il y a un petit déjeuner tous les matins qui est proposé. Il y a des douches, il y a des machines à laver, des sécheuses, une petite salle de repos, parce que quand on dort dans la rue, c'est bien d'avoir un endroit au calme pour se poser. Une cuisine où, où elles font leur cuisine. Ce qui est important au Secours catholique, c'est de rendre leur dignité aux personnes. Ce n'est pas le tout d'avoir quelque chose qu'on nous donne à manger, mais au moins, quand on fait sa cuisine, eh ben, on se relie à son histoire, à ce qui se passait avant, et c'est très important. J'ai entendu plein de fois des femmes dire « Intermed, c'est ma famille, c'est ma nouvelle famille ». Et elles viennent là avec le sourire, elles viennent là parce qu'elles y sont bien. Que chacun se sent reconnu comme précieux. Ce n'est pas que donner quelque chose, etc. C'est d'abord écouter les personnes, c'est d'abord accueillir chacune. Tout le monde devrait savoir que la fraternité, c'est possible, et pas avoir peur de l'autre.
1: Dernière phrase de Claire Curis-Tournier, elle est très forte. Je le disais en introduction, Tours a aussi son lot de pauvreté, de personnes en situation de précarité, et le Secours catholique Caritas France contribue à ce soutien, à cette aide.
0: Oui, absolument. Et puis alors, ce que vous voyez là, j'ai pu le visiter au mois de février-mars, puisque novembre dernier, lors de la fête de Saint-Martin, j'ai donné au Tourangeau, comme je le fais chaque année à la fête de Saint-Martin, une lettre pastorale. Je donne chaque année une petite lettre. Il y avait eu une lettre sur la prière. Le pape François nous avait appelé en 2024 à une année de la prière pour préparer l'année de l'espérance. Il y a eu l'année de l'espérance, j'ai fait un texte sur l'espérance. Et puis, j'ai proposé une réflexion autour de la charité pour l'année 2026. Pourquoi ? Parce que je me suis rendu compte du fait que aujourd'hui, nous risquions peut-être, en raison des tensions internationales, parfois nationales, des tensions parfois dans l'Église, de nous fixer sur des questions qui ne sont pas secondaires, par exemple les questions de prière, de liturgie, ceci, et d'oublier que lors de la fête de Saint-Martin, nous lisons l'évangile du jugement dernier, Matthieu 25, où on ne nous demandera pas trop comment nous avons prié ou quelle a été notre manière de faire ceci ou de cela, mais si nous avons donné à manger à ceux qui ont faim, donné à boire à ceux qui ont soif, nourri ceux et habillé ceux qui étaient dévêtus, visité les malades. Et donc, il s'agissait de dire, attention, ne nous trompons pas. Ce que le Christ attend de nous, bien sûr, c'est que nous le prions, bien sûr, c'est que nous ayons, soyons attentifs à faire une qualité de catéchèse et d'enseignement, mais il attend aussi de nous ce signe de la charité, qui est le signe de reconnaissance. C'est la signature de la vie chrétienne, d'une certaine manière, la charité.
1: C'est à l'amour que vous aurez les uns pour les autres, que vous serez reconnus.
0: Exactement. Montre-moi ta foi qui n'agit pas, te montrerai la mienne qui agit. Et le pape François nous a très bien dit que dans Evangelii Gaudium, qu'une des manières d'évangéliser, d'ailleurs, c'est la charité. C'est un témoignage.
1: Il y aura des assises de la charité en décembre prochain.
0: Alors j'ai annoncé donc une visite pastorale de la charité qui a fait que, pendant une dizaine de jours, j'ai visité sur la ville de Tours et au-delà bon nombre de réalités associatives, dont le Secours catholique où j'ai passé la journée. Nous avons célébré Papin Dupont, qui a été un grand témoin de la charité à Tours. Nous célébrerons les 30 ans de la venue de Jean-Paul II à la basilique Saint-Martin pour les blessés de la vie. Et il y aura des assises de la charité en décembre, effectivement, que nous préparons. Et tout ça, c'est vraiment pour nous remettre au cœur le grand commandement du Seigneur qui est finalement répond à notre vocation à la sainteté, puisque la vocation à la sainteté, c'est vivre de la charité à l'égard de Dieu, à l'égard l'égard de nos frères. Et alors, petit élément pour moi enfin, assez fort, c'est que Claire Curis parle ici d'intermède. Donc, dans la journée que j'ai passée avec le Secours catholique en particulier, j'ai visité Intermède. J'ai passé la frontière d'ailleurs, ça vous ne le savez peut-être pas, mais il y a sur la porte bien indiqué.

0: qu'aucun homme ne doit rentrer dans cet endroit. Donc j'étais le seul homme à rentrer. Où il y avait de nombreuses femmes ce jour-là. Je pense 25-30 femmes qui étaient présentes. On a eu un très beau moment d'échange avec des choses très émouvantes et puis en même temps assez dures à entendre, comme cette femme qui est aide-soignante, 24-25 ans, avec trois enfants, qui dort dans sa voiture parce qu'elle n'arrive pas à trouver de logement, parce qu'elle n'a pas les moyens de répondre aux cautions. Vous savez bien qu'il faut déposer quand on a...
1: Pour louer un logement.
0: Voilà, pour avoir un logement. Enfin, des choses très fortes. Mais en même temps, quelque chose de très beau, c'est qu'à la fin, elles m'ont dit, vous êtes aussi l'évêque, est-ce que vous pourriez nous bénir? Et puis, l'une ou l'autre m'ont dit, est-ce que vous n'auriez pas des chapelets, Monseigneur? Parce qu'il y a des Africaines en particulier qui sont chrétiennes, et puis des gens qui viennent des dom-tom. Et donc, on voit aussi que le besoin, c'est une prise en compte effectivement de l'humanité, mais aussi de la dimension spirituelle de la personne.
1: En janvier dernier, dans le diocèse de Tours, il y a eu la mise en place d'un pôle d'accompagnement diocésain qui associe des personnes victimes de violences sexuelles, dont des membres du collectif des Voix Libérées, un collectif qui rassemble des personnes victimes de l'abbé Tartu lorsqu'elles étaient enfants. Ça ne remplace pas la cellule d'accueil et d'écoute. Il y a d'ailleurs eu plusieurs initiatives marquantes avec cette association, les Voix Libérées, des démarches mémorielles. La création de ce pôle, Monseigneur Vincent Jordy, c'est une initiative qui approfondit la voie d'un travail où les personnes victimes sont actrices.
0: C'est exactement ça. C'est-à-dire que ce que nous a appris la terrible crise des abus, le rapport de la CIAS, vous vous souvenez, bien évidemment, ce que nous avons ensuite essayé de construire avec l'INIR, le Fonds CELAM, pour aider les victimes, les accueillir, les accompagner, les aider à se relever, à réparer aussi ce qui avait été fait dans la mesure où cela est possible. Eh bien, nous avons découvert peu à peu que finalement, les personnes qui avaient vécu ces drames et qui les portaient et qui les porteront parfois jusqu'au bout de leur vie étaient les meilleures expertes de cette question. Et donc, effectivement, nous travaillons. Alors, il n'y a pas que les Voix Libérées qui portent et qui accompagnent des victimes. Il y en a eu d'autres, bien évidemment. Mais nous avons souhaité, c'est vrai qu'on a, on a pu établir une qualité, de relation, de confiance, d'échange avec les Voix Libérées, ce qui a conduit à une plaque mémorielle, en particulier dans la basilique de Tours. Chaque année aussi, des messes mémorielles que je fais toujours à la cathédrale jusqu'à présent, sauf cette année où on a fait pour la première fois un autre lieu, mais je les ai faites les trois premières à la cathédrale, la messe du dimanche à 18h30, pour avoir un maximum de gens. Et je peux vous dire que j'ai eu des personnes de 40 ans à la sortie de la messe qui me disaient, père de famille, etc., qui me disaient, vous savez, moi je regardais ça de loin, je me disais, c'est bon, c'est pas pour nous, et puis maintenant c'est fini, il faut passer à autre chose. Et qui m'ont dit avoir été bouleversés du témoignage, en particulier des victimes, puisqu'il y a toujours un temps de témoignage, de prise de parole. Et ça, ce sont des choses qui ont été effectivement très fortes, et que nous continuons avec cette initiative, donc qui est vraiment de travailler ensemble pour accueillir avec des personnes qui viennent de la cellule d'écoute et puis avec effectivement des victimes et pour en écouter d'autres et les aider à se reconstruire.
1: Monseigneur Vincent Jordy, on va passer à la séquence des questions de terrain. Avec une première question de Françoise de Tours.
2: Bonjour Monseigneur, je suis une de vos paroissiennes et la question que j'aimerais vous poser aujourd'hui c'est pensez-vous pouvoir mettre en place un accompagnement personnalisé ou non auprès de tous les jeunes qui vont être baptisés, car nous sommes tous très émus, très touchés de voir combien la Touraine également est touchée par ce retour à Dieu.
0: Alors ça, c'est une excellente question. Vous savez bien que il y a ce phénomène des catéchumènes, phénomène devant lequel il faut rester très modeste parce que, comme on dit souvent nous entre évêques, on n'a rien fait pour. C'est une forme de don que l'esprit nous fait et de confiance de l'esprit à l'égard d'une église qui avait été mise et qui a été mise en pauvreté, en grande pauvreté chez nous en France. Et donc, oui, je pense que un des grands soucis que nous avons aujourd'hui, d'abord, c'est de pouvoir accompagner les catéchumènes. Moi, je vois chez nous, les catéchumènes, on est passé de 50 à 100, à 130, on sera à 170 l'année prochaine. Donc, il faut des personnes pour les accompagner. Donc, on est en train de réfléchir. J'ai nommé un ancien vicaire épiscopal, donc responsable de tout ce qui est catéchuménat, qui est en train de réorganiser l'ensemble de nos... Il est allé voir d'ailleurs dans d'autres diocèses. Je lui ai envoyé son équipe pour voir ce qui pouvait se faire.
1: S'inspirer à d'autres diocèses.
0: Voilà, exactement. Il y a des gens qui font des choses très bien, donc on ne va pas recommencer tout à zéro. Et donc, en particulier... retravailler l'accueil des catéchumènes, l'accompagnement jusqu'au baptême.

0: Et après, vous savez que la grande difficulté, c'est les néophytes. Comment permettre aux personnes de durer, comment leur permettre de s'inscrire aussi dans une expérience spirituelle qui demande la persévérance, qui demande la durabilité, comme on dit aujourd'hui. Et là aussi, c'est un travail que nous sommes en train de faire. C'est un travail que fait aussi le fameux concile d'Île-de-France, qui va travailler sur ce sujet et dont nous allons évidemment bénéficier. Mais il est certain que le souci, nous l'avons, la question, nous la posons, et la réflexion, elle est lancée.
1: Alors, on arrive déjà dans les dernières minutes de cette émission. Je vous propose une dernière question, celle d'Elisabeth.
2: Bonjour Père. Certains chrétiens de nos paroisses ne se retrouvent plus dans l'Église actuelle, telle qu'elle évolue. Comment faire pour qu'ils se sentent à nouveau chez eux ?
0: La question est un peu mystérieuse, parce qu'il faudrait plus de détails sur le motif pour lequel certains ne se retrouvent plus, mais j'entends bien la question que l'on sent un peu partout, c'est-à-dire peut-être une manière dont, en particulier la jeune génération aujourd'hui, veut vivre la liturgie, et peut-être dans la manière de faire, dans les pratiques, des façons de faire qui peuvent heurter des générations antécédentes. Moi, je crois d'abord que sur la ville de Tours aujourd'hui, il y a diverses propositions. Il y a des paroisses assez variées. La ville n'est pas une ville immense, on circule très facilement d'un lieu à l'autre, donc je pense aussi que chacun peut trouver ce qui peut le nourrir. Et puis je pense qu'il y a aussi des transformations entre les générations, donc il faut être à la fois attentif à ce que peuvent souhaiter aussi ces jeunes générations, et en même temps, effectivement, éclairer ce que l'on fait, éclairer la manière dont on vit la foi. Il y a toute une réflexion aussi, je pense, théologique sur la foi, sur ce que l'on fait, et d'être pas seulement... C'est un peu le risque du monde dans lequel on est maintenant, vous le savez bien, ce qu'on appelle la postmodernité, c'est-à-dire d'être uniquement sur l'affectif, sur le sensible, sur ce qui nous touche, ce qui nous plaît. Or, l'Évangile est plein de moments où Jésus ne fait pas nécessairement ce qui lui plaît, il fait la volonté du Père, ça n'est pas tout à fait la même chose. Et donc, il s'agit aussi de faire en sorte de faire très attention dans la maturation de l'expérience spirituelle, où il y a des dépouillements, c'est pas par hasard qu'il y a des auteurs qui parlent de nuit spirituelle, qui parlent de nuit obscure. Il s'agit pas tout simplement d'être là dans une sensibilité, il s'agit de chercher la volonté de Dieu, qui est quelque chose de plus profond, et tout ça doit être fait à la fois pour une génération peut-être plus avancée, qui est plus mûre, qui peut-être était plus dans l'engagement et pour qui les valeurs peut-être d'adoration étaient moins importantes. Et ça doit être fait aussi par cette jeune génération qui recherche peut-être plus d'esthétique liturgique et d'adoration. Je crois que chacun doit vraiment faire ce chemin et chercher ensemble ce qui est la communion de l'Église dans une attitude qui soit juste, qui nourrisse spirituellement, mais qui soit aussi quelque chose qui nous permettent de garder, je dirais, le cœur de ce qui est la foi, c'est-à-dire d'être au service d'autrui et au service du Seigneur, et non pas dans la recherche de nous-mêmes, qui peut parfois, ou de ce qui nous plairait, qui peut parfois être une forme de piège spirituel depuis les origines du christianisme.
1: Ce sera le mot de la fin. Merci beaucoup, Mgr Vincent Jordi, d'être venu sur le plateau de la vie des diocèses. Pour en savoir plus sur le diocèse de Tours, rendez-vous sur le site internet diocèsedetours.catholique.fr. 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Merci pour votre fidélité. Je vous donne rendez-vous la semaine prochaine.

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1: Vierge Marie, je te confie mon fils Guillaume qui souffre de sa solitude. Amen.
2: Intercède près de ton fils pour Stéphanie, qui a une maladie rare, ainsi que pour l'équipe médicale, afin qu'elle trouve le traitement adéquat. Merci Marie. Sainte Bernadette, prie pour nous.
3: Pour la santé du père Raymond, qui a subi une intervention chirurgicale, que Marie intercède afin qu'il nous revienne très vite. Merci Marie, merci pèlerin de prier avec moi.
4: Bonjour à vous, pèlerins de Notre-Dame de Lourdes, ainsi qu'à vous tous, frères et sœurs, que nous rejoignons en ce jour pour méditer ensemble les mystères douloureux du rosaire. Prions aux intentions qui nous sont confiées, celles que vous portez en votre cœur. Prions particulièrement pour les malades et ceux qui les assistent. Au nom du Père et du Fils et du Saint-Esprit. Je crois en Dieu, le Père Tout-Puissant, Créateur du ciel et de la terre, et en Jésus-Christ, son Fils unique, notre Seigneur, qui a été conçu du Saint-Esprit, est né de la Vierge Marie, a souffert et a été enseveli, est descendu aux enfers.

0: le troisième jour est ressuscité des morts, est monté aux cieux, est assis à la droite de Dieu le Père Tout-Puissant, d'où il viendra juger les vivants et les morts. Je crois en l'Esprit Saint, à la Sainte Église catholique, à la communion des saints, à la rémission des péchés, à la résurrection de la chair, à la vie éternelle. Amen. Prions pour le pape Léon, ses intentions et celles de l'Église et pour son voyage en France. Notre Père, qui es aux cieux, que ton nom soit sanctifié, que ton règne vienne, que ta volonté soit faite sur la terre comme au ciel. Je vous salue Marie, pleine de grâce, le Seigneur est avec vous. Vous êtes bénie entre toutes les femmes, et Jésus, le fruit de vos entrailles, est béni.
1: Sainte Marie, Mère de Dieu, priez pour nous pauvres pécheurs, maintenant et à l'heure de notre mort. Amen.
0: Je vous salue Marie, pleine de grâce, le Seigneur est avec vous. Vous êtes bénie entre toutes les femmes, et Jésus, le fruit de vos entrailles, est béni.
1: Sainte Marie, Mère de Dieu, priez pour nous pauvres pécheurs, maintenant et à l'heure de notre mort. Amen.
0: Je vous salue Marie, pleine de grâce, le Seigneur est avec vous. Vous êtes bénie entre toutes les femmes, et Jésus, le fruit de vos entrailles, est béni.
1: Sainte Marie, Mère de Dieu, priez pour nous

0: premier mystère douloureux, l'agonie de Jésus. Jésus priait ainsi: Père, si cette coupe ne peut passer sans que je ne la boive, que ta volonté soit faite. Demandons au Père par Marie la grâce de la persévérance à la suite de son Fils, le Sauveur du genre humain. Notre Père, qui es aux cieux, que ton nom soit sanctifié, que ton règne vienne, que ta volonté soit faite sur la terre comme au ciel.
1: Je vous salue, Marie, pleine de grâce. Le Seigneur est avec vous. Vous êtes bénie entre toutes les femmes, et Jésus, le fruit de vos entrailles, est béni.
2: Sainte Marie, Mère de Dieu, priez pour nous pauvres pécheurs, maintenant et à l'heure de notre mort. Amen.
1: Je vous salue, Marie, pleine de grâce. Le Seigneur est avec vous. Vous êtes bénie entre toutes les femmes, et Jésus, le fruit de vos entrailles, est béni.
2: Sainte Marie, Mère de Dieu, priez pour nous pauvres pécheurs, maintenant et à l'heure de notre mort. Amen.
1: Je vous salue, Marie, pleine de grâce. Le Seigneur est avec vous. Vous êtes bénie entre toutes les femmes, et Jésus, le fruit de vos entrailles, est béni.
2: Sainte Marie, Mère de Dieu, priez pour nous pauvres pécheurs, maintenant et à l'heure de notre mort. Amen.
1: Je vous salue, Marie, pleine de grâce. Le Seigneur est avec vous. Vous êtes bénie entre toutes les femmes, et Jésus, le fruit de vos entrailles, est béni.
2: Sainte Marie, Mère de Dieu, priez pour nous pauvres pécheurs, maintenant et à l'heure de notre mort. Amen.
1: Je vous salue, Marie, pleine de grâce. Le Seigneur est avec vous. Vous êtes bénie entre toutes les femmes, et Jésus, le fruit de vos entrailles, est béni.
2: Sainte Marie, Mère de Dieu, priez pour nous pauvres pécheurs, maintenant et à l'heure de notre mort. Amen.
1: Je vous salue, Marie, pleine de grâce. Le Seigneur est avec vous. Vous êtes bénie entre toutes les femmes, et Jésus, le fruit de vos entrailles, est béni.
2: Sainte

0: Dieu, priez pour nous pauvres pécheurs, maintenant et à l'heure de notre mort. Amen.
1: Je vous salue, Marie, pleine de grâce. Le Seigneur est avec vous. Vous êtes bénie entre toutes les femmes. Et Jésus, le fruit de vos entrailles, est béni.
0: Sainte Marie, Mère de Dieu, priez pour nous pauvres pécheurs, maintenant et à l'heure de notre mort. Amen.
1: Je vous salue, Marie, pleine de grâce. Le Seigneur est avec vous. Vous êtes bénie entre toutes les femmes. Et Jésus, le fruit de vos entrailles, est béni.
0: Sainte Marie, Mère de Dieu, priez pour nous pauvres pécheurs, maintenant et à l'heure de notre mort. Amen.
1: Je vous salue, Marie, pleine de grâce. Le Seigneur est avec vous. Vous êtes bénie entre toutes les femmes. Et Jésus, le fruit de vos entrailles, est béni.
0: Sainte Marie, Mère de Dieu, priez pour nous pauvres pécheurs, maintenant et à l'heure de notre mort. Amen.
1: Je vous salue, Marie, pleine de grâce. Le Seigneur est avec vous. Vous êtes bénie entre toutes les femmes. Et Jésus, le fruit de vos entrailles, est béni.
0: Sainte Marie, Mère de Dieu, priez pour nous pauvres pécheurs, maintenant et à l'heure de notre mort. Amen.
1: Je vous salue, Marie, pleine de grâce. Le Seigneur est avec vous. Vous êtes bénie entre toutes les femmes. Et Jésus, le fruit de vos entrailles, est béni.
0: Sainte Marie, Mère de Dieu, priez pour nous pauvres pécheurs, maintenant et à l'heure de notre mort.
2: Gloria Patri et Filio et Spiritui Sancto.

0: Ô Marie conçue sans péché. Deuxième mystère douloureux, la flagellation. Pilate prit Jésus et le fit flageller. Prions Jésus par Marie pour que cessent dans le monde les foyers de haine et de violence. Notre Père, qui es aux cieux, que ton nom soit sanctifié, que ton règne vienne, que ta volonté soit faite sur la terre comme au ciel.
1: Je vous salue Marie, pleine de grâce. Le Seigneur est avec vous. Vous êtes bénie entre toutes les femmes. Et Jésus, le fruit de vos entrailles, est béni.
2: Sainte Marie, Mère de Dieu, priez pour nous pauvres pécheurs, maintenant et à l'heure de notre mort. Amen.
1: Je vous salue Marie, pleine de grâce. Le Seigneur est avec vous. Vous êtes bénie entre toutes les femmes. Et Jésus, le fruit de vos entrailles, est béni.
2: Sainte Marie, Mère de Dieu, priez pour nous pauvres pécheurs, maintenant et à l'heure de notre mort. Amen.
1: Je vous salue Marie, pleine de grâce. Le Seigneur est avec vous. Vous êtes bénie entre toutes les femmes. Et Jésus, le fruit de vos entrailles, est béni.
2: Sainte Marie, Mère de Dieu, priez pour nous pauvres pécheurs, maintenant et à l'heure de notre mort. Amen.
1: Je vous salue Marie, pleine de grâce. Le Seigneur est avec vous. Vous êtes bénie entre toutes les femmes, et Jésus, le fruit de vos entrailles, est béni.
2: Sainte Marie, Mère de Dieu, priez pour nous pauvres pécheurs, maintenant et à l'heure de notre mort. Amen.
1: Je vous salue Marie, pleine de grâce, le Seigneur est avec vous. Vous êtes bénie entre toutes les femmes, et Jésus, le fruit de vos entrailles, est béni.
2: Sainte Marie, Mère de Dieu, priez pour nous pauvres pécheurs, maintenant et à l'heure de notre mort. Amen.
1: Je vous salue Marie, pleine de grâce, le Seigneur est avec vous. Vous êtes bénie entre toutes les femmes, et Jésus, le fruit de vos entrailles, est béni.
2: Sainte Marie, Mère de Dieu, priez pour nous pauvres pécheurs, maintenant et à l'heure de notre mort. Amen.
1: Je vous salue Marie, pleine de grâce, le Seigneur est avec vous. Vous êtes bénie entre toutes les femmes, et Jésus, le fruit de vos entrailles, est béni.
2: Sainte Marie, Mère de Dieu, priez pour nous pauvres pécheurs, maintenant et à l'heure de notre mort. Amen.
1: Je vous salue Marie, pleine de grâce.

0: Le Seigneur est avec vous. Vous êtes bénie entre toutes les femmes. Et Jésus, le fruit de vos entrailles, est béni.
1: Sainte Marie, Mère de Dieu, priez pour nous pauvres pécheurs, maintenant et à l'heure de notre mort. Amen.
0: Je vous salue, Marie, pleine de grâce. Le Seigneur est avec vous. Vous êtes bénie entre toutes les femmes. Et Jésus, le fruit de vos entrailles, est béni.
1: Sainte Marie, Mère de Dieu, priez pour nous pauvres pécheurs, maintenant et à l'heure de notre mort. Amen.
0: Je vous salue, Marie, pleine de grâce. Le Seigneur est avec vous. Vous êtes bénie entre toutes les femmes. Et Jésus, le fruit de vos entrailles, est béni.
1: Sainte Marie, Mère de Dieu, priez pour nous.

0: Ô Marie conçue sans péché. Troisième mystère douloureux, le couronnement d'épines. Avec des épines, les soldats tressaient une couronne qu'ils posaient sur la tête de Jésus. Demandons à Jésus, par Marie, la conversion de ceux qui bafouent la dignité humaine. Notre Père, qui es aux cieux, que ton nom soit sanctifié, que ton règne vienne, que ta volonté soit faite sur la terre comme au ciel.
1: Je vous salue, Marie, pleine de grâce. Le Seigneur est avec vous. Vous êtes bénie entre toutes les femmes, et Jésus, le fruit de vos entrailles, est béni.
2: Sainte Marie, Mère de Dieu, priez pour nous pauvres pécheurs, maintenant et à l'heure de notre mort. Amen.
1: Je vous salue, Marie, pleine de grâce. Le Seigneur est avec vous. Vous êtes bénie entre toutes les femmes, et Jésus, le fruit de vos entrailles, est béni.
2: Sainte Marie, Mère de Dieu, priez pour nous pauvres pécheurs, maintenant et à l'heure de notre mort. Amen.
1: Je vous salue, Marie, pleine de grâce. Le Seigneur est avec vous. Vous êtes bénie entre toutes les femmes, et Jésus, le fruit de vos entrailles, est béni.
2: Sainte Marie, Mère de Dieu, priez pour nous pauvres pécheurs, maintenant et à l'heure de notre mort. Amen.
1: Je vous salue, Marie, pleine de grâce. Le Seigneur est avec vous. Vous êtes bénie entre toutes les femmes, et Jésus, le fruit de vos entrailles, est béni.
2: Sainte Marie, Mère de Dieu, priez pour nous pauvres pécheurs, maintenant et à l'heure de notre mort. Amen.
1: Je vous salue, Marie, pleine de grâce. Le Seigneur est avec vous. Vous êtes bénie entre toutes les femmes, et Jésus, le fruit de vos entrailles, est béni.
2: Sainte Marie, Mère de Dieu, priez pour nous pauvres pécheurs, maintenant et à l'heure de notre mort. Amen.
1: Je vous salue, Marie, pleine de grâce. Le Seigneur est avec vous. Vous êtes bénie entre toutes les femmes, et Jésus, le fruit de vos entrailles, est béni.
2: Sainte Marie, Mère de Dieu, priez pour nous pauvres pécheurs, maintenant et à l'heure de notre mort. Amen.
1: Je vous salue, Marie, pleine de grâce. Le Seigneur est avec vous. Vous êtes bénie entre toutes les femmes, et Jésus, le fruit de vos entrailles, est béni.
2: Sainte Marie, Mère de Dieu, priez pour nous pauvres pécheurs, maintenant et à l'heure de notre mort. Amen.
1: Je vous salue, Marie, pleine de grâce. Le Seigneur est avec vous. Vous êtes bénie entre toutes les femmes, et Jésus, le fruit de vos entrailles, est béni.
2: Sainte Marie, Mère de Dieu, priez pour nous pauvres pécheurs, maintenant et à l'heure de notre mort. Amen.
1: Je vous salue, Marie, pleine de grâce. Le Seigneur est avec vous. Vous êtes bénie entre toutes les femmes, et Jésus, le fruit de vos entrailles, est béni.
2: Sainte Marie, Mère de Dieu,
1: je vous salue, Marie, pleine de grâce. Le Seigneur est avec vous. Vous êtes bénie entre toutes les femmes, et Jésus, le fruit de vos entrailles, est béni.
2: Sainte Marie, Mère de Dieu, priez pour nous pauvres pécheurs,

Ô Marie conçue sans péché. Quatrième mystère douloureux, le portement de croix. Les soldats réquisitionnent Simon de Cyrène pour porter la croix avec Jésus. Prions pour ceux qui peinent sous de lourds fardeaux et pour ceux qui viennent en aide à leurs prochains. Notre Père, qui es aux cieux, que ton nom soit sanctifié, que ton règne vienne, que ta volonté soit faite sur la terre comme au ciel.

0: Je vous salue, Marie, pleine de grâce. Le Seigneur est avec vous. Vous êtes bénie entre toutes les femmes, et Jésus, le fruit de vos entrailles, est béni.
1: Sainte Marie, Mère de Dieu, priez pour nous pauvres pécheurs, maintenant et à l'heure de notre mort. Amen.
0: Je vous salue, Marie, pleine de grâce. Le Seigneur est avec vous. Vous êtes bénie entre toutes les femmes, et Jésus, le fruit de vos entrailles, est béni.
1: Sainte Marie, Mère de Dieu, priez pour nous pauvres pécheurs, maintenant et à l'heure de notre mort. Amen.
0: Je vous salue, Marie, pleine de grâce. Le Seigneur est avec vous. Vous êtes bénie entre toutes les femmes, et Jésus, le fruit de vos entrailles, est béni.
1: Sainte Marie, Mère de Dieu, priez pour nous pauvres pécheurs, maintenant et à l'heure de notre mort. Amen.
0: Je vous salue, Marie, pleine de grâce. Le Seigneur est avec vous. Vous êtes bénie entre toutes les femmes, et Jésus, le fruit de vos entrailles, est béni.
1: Sainte Marie, Mère de Dieu, priez pour nous pauvres pécheurs, maintenant et à l'heure de notre mort. Amen.
0: Je vous salue, Marie, pleine de grâce. Le Seigneur est avec vous. Vous êtes bénie entre toutes les femmes, et Jésus, le fruit de vos entrailles, est béni.
1: Sainte Marie, Mère de Dieu, priez pour nous pauvres pécheurs, maintenant et à l'heure de notre mort. Amen.
0: Je vous salue, Marie, pleine de grâce. Le Seigneur est avec vous. Vous êtes bénie entre toutes les femmes, et Jésus, le fruit de vos entrailles, est béni.
1: Sainte Marie, Mère de Dieu, priez pour nous pauvres pécheurs, maintenant et à l'heure de notre mort. Amen.
0: Je vous salue, Marie, pleine de grâce. Le Seigneur est avec vous. Vous êtes bénie entre toutes les femmes, et Jésus, le fruit de vos entrailles, est béni.
1: Sainte Marie, Mère de Dieu, priez pour nous pauvres pécheurs, maintenant et à l'heure de notre mort. Amen.
0: Je vous salue, Marie, pleine de grâce. Le Seigneur est avec vous. Vous êtes bénie entre toutes les femmes, et Jésus, le fruit de vos entrailles, est béni.
1: Sainte Marie, Mère de Dieu, priez pour nous pauvres pécheurs, maintenant et à l'heure de notre mort. Amen.
0: Je vous salue, Marie, pleine de grâce. Le Seigneur est avec vous. Vous êtes bénie entre toutes les femmes, et Jésus, le fruit de vos entrailles, est béni.
1: Sainte Marie, Mère de Dieu, priez pour nous pauvres pécheurs, maintenant et à l'heure de notre mort. Amen.

0: Marie conçue sans péché. Cinquième mystère douloureux, la mort de Jésus sur la croix. Jésus dit à ses disciples, « Ma vie, nul ne la prend, mais c'est moi qui la donne. » Jésus est le Sauveur qui nous montre la grandeur de Dieu à travers sa vie donnée pour nous. Prions pour les victimes de guerre, du terrorisme et des cataclysmes naturels. Notre Père, qui es aux cieux, que ton nom soit sanctifié, que ton règne vienne, que ta volonté soit faite sur la terre comme au ciel. Je vous salue, Marie, pleine de grâce. Le Seigneur est avec vous. Vous êtes bénie entre toutes les femmes. Et Jésus, le fruit de vos entrailles, est béni.
1: Sainte Marie, Mère de Dieu, priez pour nous pauvres pécheurs, maintenant et à l'heure de notre mort.
0: Je vous salue, Marie, pleine de grâce. Le Seigneur est avec vous. Vous êtes bénie entre toutes les femmes. Et Jésus, le fruit de vos entrailles, est béni.
1: Sainte Marie, Mère de Dieu,
0: je vous salue, Marie, pleine de grâce. Le Seigneur est avec vous. Vous êtes bénie entre toutes les femmes. Et Jésus, le fruit de vos entrailles, est béni.
1: Sainte Marie, Mère de Dieu, priez pour nous pauvres pécheurs.
0: Je vous salue, Marie, pleine de grâce. Le Seigneur est avec vous. Vous êtes bénie entre toutes les femmes, et Jésus, le fruit de vos entrailles, est béni.
1: Sainte Marie, Mère de Dieu, priez pour nous pauvres pécheurs, maintenant et à l'heure de notre mort. Amen.
0: Je vous salue, Marie, pleine de grâce, le Seigneur est avec vous. Vous êtes bénie entre toutes les femmes, et Jésus, le fruit de vos entrailles, est béni.
1: Sainte Marie, Mère de Dieu, priez pour nous pauvres pécheurs,
0: je vous salue, Marie, pleine de grâce. Le Seigneur est avec vous. Vous êtes bénie entre toutes les femmes. Et Jésus, le fruit de vos entrailles, est béni.
1: Sainte Marie, Mère de Dieu, priez pour nous pauvres pécheurs, maintenant et à l'heure de notre mort. Amen.
0: Je vous salue, Marie, pleine de grâce. Le Seigneur est avec vous. Vous êtes bénie entre toutes les femmes. Et Jésus, le fruit de vos entrailles, est béni. Je vous salue, Marie, pleine de grâce. Le Seigneur est avec vous. Vous êtes bénie entre toutes les femmes. Et Jésus, le fruit de vos entrailles, est béni.
1: Sainte Marie, Mère de Dieu, priez pour nous pécheurs.
0: Je vous salue, Marie, pleine de grâce. Le Seigneur est avec vous. Vous êtes bénie entre toutes les femmes. Et Jésus, le fruit de vos entrailles, est béni.
1: Sainte Marie, Mère de Dieu, priez pour nous pauvres pécheurs, maintenant et à l'heure de
0: mort. Je vous salue, Marie, pleine de grâce. Le Seigneur est avec vous. Vous êtes bénie entre toutes les femmes. Et Jésus, le fruit de vos entrailles, est béni.
1: Sainte Marie, Mère de Dieu, priez pour nous pauvres pécheurs,

0: Ô Marie conçue sans péché,
1: priez pour nous,
0: pécheurs. Priez à Notre-Dame de Lourdes pour la paix dans le monde. Vierge Immaculée, Reine de la paix, intercède pour tous les peuples menacés par la violence et par la guerre. Nous croyons que ton intercession convertit les cœurs et nous protège. Sous ta protection, Sainte Mère de Dieu, nous cherchons refuge. Ne refuse pas nos prières quand nous sommes dans l'épreuve, mais délivre-nous toujours.

0: Prions le Seigneur. Seigneur Dieu, tu as comblé des dons de l'Esprit Saint la Vierge Marie en prière avec les apôtres. Accorde-nous par son intercession de persévérer d'un seul cœur dans la prière et d'être remplis de la force d'en haut pour annoncer à nos frères la bonne nouvelle. Par Jésus-Christ, ton Fils, notre Seigneur et notre Dieu, qui vit et règne avec toi dans l'unité du Saint-Esprit, Dieu pour les siècles des siècles.
1: Amen.
0: Le Seigneur soit avec vous.
1: Et avec votre esprit.
0: Et que Dieu Tout-Puissant vous bénisse, le Père, le Fils et le Saint-Esprit.
1: Amen.
0: Notre-Dame de Lourdes. Notre-Dame de Lourdes. Notre-Dame de Lourdes. Saint-Joseph. Sainte Bernadette. Ô Marie conçue sans péché.
1: Priez.

0: Bonjour à tous et bienvenue sur le plateau d'Un cœur qui écoute, votre émission de spiritualité. Aujourd'hui, je vous invite à découvrir le général Pierre Gillet. Bonjour Pierre.
1: Bonsoir Cyril.
0: Bienvenue. Merci beaucoup d'être présent parmi nous. Vous êtes venu d'une belle région française où on entend les cigales, on aperçoit le Ventoux, les dentelles de Montmirail et puis une très belle abbaye qui n'est pas très loin avec un jardin splendide. Vous venez nous présenter notamment votre livre « Les forces morales, les clés de la réussite » paru aux éditions du Cerf. Auparavant, vous aviez aussi écrit « Qui est comme Dieu ?» essai sur les vertus chrétiennes au service du commandement qu'on avait aperçu, mais ça fait quelques années déjà. Merci beaucoup d'être présent. Vous allez nous raconter un petit peu justement cette expérience de vie de foi au sein de l'armée et puis en dehors de l'armée aussi. Juste avant, comme tout le monde, je vous invite à nous lire un extrait de texte de votre choix.
1: Alors moi, j'ai choisi un des psaumes qui résonne au cœur du soldat que je suis et que j'ai été, et au cœur du père de famille aussi. « Si le Seigneur ne bâtit pas la maison, c'est en vain que travaillent ceux qui la bâtissent. Si le Seigneur ne garde pas la cité, c'est en vain que la sentinelle veille à ses portes. C'est en vain que vous vous levez avant le jour et que vous retardez votre repos, mangeant le pain de la douleur. Il en donne autant à son bien-aimé pendant son sommeil. Voici, c'est un héritage du Seigneur que des fils, une récompense que le fruit des entrailles. Comme les flèches dans la main d'un guerrier, ainsi sont les fils de la jeunesse. Heureux l'homme qui a rempli son carquois, il n'aura pas à rougir quand ils répondront aux ennemis à la porte de la ville. »
0: On entend bien le lien avec le livre quand même, qui est c'est bien d'essayer de faire ce qu'il faut et de bien le faire, mais si c'est juste avec vos petits bras, ça ne va pas durer longtemps. Il faut s'appuyer sur Dieu. Mais il y a une autre raison aussi pour laquelle vous avez choisi ce texte-là.
1: En fait, il y a deux raisons. La première raison, c'est on est dans un monde où on dit tout souvent qu'on a chassé Dieu. Enfin, bon, là, je ne fais pas de discours sur la postmodernité, mais je pense que c'est même plus grave que ça. On veut faire de Dieu une hypothèse totalement impossible. On voudrait qu'il n'ait jamais existé. Et je pense que tout est fait pour dire que Dieu n'a jamais existé. Mmh. Et il existe parce que vous y croyez. Et non pas l'inverse, on y croit parce qu'il existe. Voilà. Donc en fait...
0: Une béquille pour la vie,
1: par exemple.
0: L'opium du peuple, diraient certains, à un moment.
1: On a tout entendu. Mm-hmm. Voilà. Donc je pense que c'est ce que je voulais témoigner, c'est qu'en fait, quand le Christ nous dit « Sans moi, vous ne pouvez rien faire », quelqu'un qui a une vie... Toutes les personnes qui ont une vie active, quel que soit leur métier, quelle que soit leur situation, parfois des situations difficiles, voire dramatiques, ils savent très bien qu'à un moment ou à un autre, on arrive à nos limites, et que si on n'a pas quelque chose d'autre, en l'occurrence la grâce de Dieu, on ne peut rien faire. Voilà. Ça, c'est la première raison. La deuxième raison, c'est en fait, c'est aussi une éloge de la famille. Alors, en disant, ce n'est pas une éloge d'avoir plein d'enfants. Même si je suis très fier et je remercie mon épouse d'en avoir donné 7, mais ce n'est pas une éloge des familles nombreuses, c'est une éloge de la famille. En disant, on voit bien ce cadre. C'est dans ce cadre que va se faire la transmission. Mm-hmm. C'est ce qu'a dit dans le psaume. Et le carquois rempli de flèches, c'est ces enfants qui auront été éduqués, qui seront prêts à monter à leur tour sur les remparts, avec à la grâce de Dieu.
0: Est-ce que c'était aussi votre défi quand vous étiez responsable d'hommes au sein de l'armée ?
1: Je ne ferai pas d'analogie stricte, si vous voulez, en disant « mes hommes, c'était mes enfants ».
0: Oui, c'est rassurant d'ailleurs. Oui,
1: parce que d'ailleurs, ceux qui le font, parfois, j'ai déjà entendu... pendant une guerre, on a des textes de la Première Guerre mondiale où des aumôniers ont pu dire « mes enfants », ce qui est parfaitement cohérent, et certains chefs ont pu dire « mes enfants ». Mais dans des situations très paroxystiques de combat, je le comprends.
0: Oui.
1: Une espèce de famille qui fait l'efficacité opérationnelle. Mais dans la vie de tous les jours, on ne peut pas dire ça. En revanche, je pense que le point commun, c'est que quiconque a une responsabilité de commandement se doit quand même d'essayer de faire grandir les gens qui sont avec lui. En fait, c'est comme si on disait ils nous sont confiés, non pas comme un propriétaire, mais comme le sage intendant de la Bible, et en disant on aura des comptes à rendre. Par exemple, je suis oblat bénédictin, donc on lit quand même la règle régulièrement pour en être imprégné.
0: Donc oblat, c'est le tiers-ordre.
1: Oui, enfin, bon, c'est un peu, on va dire ça pour faire simple. Et, mais dans le rôle du père abbé, c'est quand même, on devra rendre compte, le père abbé devra rendre compte bon, de ses agneaux, quoi, de ses brebis, pardon. Et bon, évidemment, il n'y a pas une analogie stricte avec le chef militaire, mais un peu quand même. Qu'as-tu fait pour, au service de tes soldats ?
0: Il y a 3 ans, vous étiez encore habillé avec vos médailles, votre béret. C'était pas un béret, c'était un
1: képi. On peut vous couper, si vous voulez, oui.
0: Vous étiez dans quelle arme ?
1: Il y a 3 ans où, en fait, pour faire très simple, j'ai commandé le régiment de Légion qui est à Nîmes. J'ai commandé la brigade qui est à Nîmes. Et mon dernier poste est le commandement du corps de. Enfin, du poste de commandement du corps de réaction rapide qui était à Lille.
0: Oui, oula. Une autre.
1: J'ai dû dire un truc pas bien et on m'a bastillé.
0: D'accord. Et quand vous repensez à ces années-là, elles sont encore tout à fait vivantes et présentes dans votre vie ou une page a été tournée quand ça s'est arrêté il y a 3 ans ?
1: Non, les deux, mon général. Il y a une page a été tournée. C'est en fait, je cultive pas une nostalgie profonde en rentrant à mon bureau, en regardant des souvenirs. Mais en même temps, je prends un vrai, réel plaisir à retrouver certains de mes subordonnés, à échanger avec eux. Et je prends un réel plaisir quand on me demande d'aller à l'Académie militaire de Saint-Cyr-Cuit-de-Quidan pour échanger avec les jeunes ou transmettre certaines choses avec les jeunes. Et je le fais vraiment avec conviction et joie. Oui.
0: Alors,
1: et pas uniquement par devoir.
0: On entend bien que vous êtes chrétien. Avant de voir comment vous avez pu vivre ça dans le cadre de votre engagement, est-ce que vous pourriez nous dire dans quel terreau vous êtes né ?
1: En fait, moi, j'ai eu la chance ou la grâce de vivre, de naître dans une famille réellement catholique et donc avec la volonté de mes parents de nous transmettre la foi et de nous mettre entre les mains de bons
0: éducateurs.
1: De bons éducateurs. Et j'en mets

0: Moi, quand même, deux prêtres, peut-être on connaît sous vous un des deux d'ailleurs, deux prêtres du diocèse de Paris, un moins connu qui était le père Millerat, qui s'occupait des enfants de cœur à l'église Saint-Léon à Paris. Mon père était militaire, il était état-major à côté. Et l'abbé Montarien, qui était notre aumônier scout, et qui nous a profondément marqué, enfin le premier aussi, le deuxième. Vous voyez, par exemple, pour vous livrer quelque chose de personnel, je pense que depuis que l'abbé Montarien nous a fait le cours sur les anges gardiens, je pense n'avoir jamais oublié de prier mon ange gardien une seule fois depuis ce moment-là, vous voyez. Ça...
1: Et alors, c'est bien de recevoir. Après, qu'est-ce qu'on en fait? Qu'est-ce qu'on en fait quand on a 13, 14, 15 ans, 16, 20, et que des questions se posent, des crises, parfois, pour savoir ce pour qu'on est fait, ce pour qu'on n'est pas fait. La vie, parfois, vous envoie aussi quelques bonnes bûches dans la figure. Comment, vous avez eu des crises de foi?
0: Il faudrait demander à ma maman quelle crise j'ai pu lui faire supporter, mais je pense que je n'ai pas eu de crise, en fait. Il y a une... j'ai pas eu de pic mystique, hein, je vous rassure tout de suite. Oui. Mais j'ai pas eu...
1: Le pic inverse non plus.
0: Non. C'était en fait, c'était...
1: comme une braise.
0: Pas après pas.
1: Une braise qui a toujours été là.
0: Voilà, et qui, sur laquelle on souffle plus ou moins bien.
1: Oui.
0: Qui produit plus ou moins de flammes, mais ça a toujours été là.
1: Est-ce que vous avez le souvenir d'expériences de foi peut-être un peu plus fortes, avec une sorte d'impression de vivre un temps plus proche du Seigneur, alors je ne sais pas, lors d'une veillée de prière, lors d'une marche scout, votre mariage, je ne sais pas.
0: J'ai un secret que je garderai pour moi, même si un secret, c'est ce qu'on dit à une seule personne à la fois, donc je ne vous le dirai pas.
1: Et qu'il répète à tout le monde.
0: Voilà, et qu'on répète à tout le monde. Il y a une... oui, à la rue du Bac.
1: D'accord. Voilà.
0: Il y a une... comme je suis un peu, on va dire, terre à terre... Mm-hmm. Je prends les saints pour ce qu'ils sont, ou la Sainte Vierge pour ce qu'elle a dit. Donc, quand à la rue du Bac est marqué « Venez auprès de cet hôtel, vous serez exaucés
1: okay. »,
0: je l'ai pris au sens premier du terme. Mm-hmm. Bon, et un jour, j'ai eu la réponse très claire à une question que je lui posais depuis un certain temps.
1: Et vous aviez quel âge à ce moment-là, à peu près?
0: 23 ans.
1: D'accord.
0: Non, même pas plus, 25, 26.
1: Et ça vous a conforté dans votre foi?
0: Oui. Oui, ça m'a conforté dans l'idée que quand on dit demander et vous recevrez, j'ai demandé pendant plusieurs années successives. Il a fallu être patient. Mmh. Voilà. Ça veut dire, en fait, très concrètement, on sent au fond de son cœur que... bon, c'est une inspiration, hein, c'est pas une voix qui nous parle, attention. Mmh. Donc, on sent au fond de son cœur que le bon Dieu répond, mais il répond pas forcément ce qu'on veut entendre.
1: Oui,
0: et, et le simple fait de s'y préparer,
1: oui.
0: Et ben, en fait, après, on est très calme. Vous n'êtes ni excité, vous n'avez pas envie d'en parler à tout le monde, d'ailleurs. J'en parle vraiment à mots couverts. Mm. Voilà. Il y a ça. Et le deuxième, c'est beaucoup plus drôle, donc je peux en parler de manière plus explicite, c'est Sainte Thérèse Enfant Jésus. Et d'ailleurs, après, c'est intéressant parce qu'on se rend compte que Sainte Thérèse de l'Enfant Jésus et la Première Guerre mondiale, c'est quand même une sainte de la Première Guerre mondiale. Quoi.
1: Oui. Donc,
0: et Sainte Thérèse de l'Enfant Jésus, moi, j'étais enfant de cœur. Je servais le Triduum Pascal dans la maison, dans l'église de Saint-Raphaël, où étaient mes parents. Et le prêtre, à la fin, nous donne un gros billet. Donc, pour moi, ça me scandalisait, en fait. Mais on ne peut pas me donner un billet alors que j'ai servi. C'était un service gratuit, quoi. Mm-hmm. Donc, il me le met dans les mains et il me dit « Fais ce que tu veux ». Bon, à l'époque, c'était 200 francs. C'est pas mal, quand même.
1: Ah oui.
0: Ah oui, c'était pas mal. Hein. Et donc, je me retrouve. Je quitte la sacristie en disant, j'en veux pas de ce billet. Hein. Et donc, je passe devant l'hôtel de Sainte Thérèse de l'Enfant Jésus. Et il y avait un tronc. Donc, je me souviens très explicitement lui avoir dit, je vous aime pas beaucoup, mais je vous les donne. Elle a attendu 25 ans pour me les rendre.
1: Bon. Et plus.
0: Ah.
1: Ouais. Bah, elle a fait fructifier, hein, la parabole des talents.
0: Non, mais alors, je l'ai pris au mot aussi. Hein. Elle a dit, je passerai mon ciel à envoyer des fleurs sur la terre. J'ai dit, maintenant que vous l'avez dit, il faut le faire. Hein.
1: Vous avez un fils fleuriste ou...
0: Non. Non.
1: Ah, c'est superbe. Alors, quand on pense armée, puis là, on pense 11 novembre, on pense, et puis dans le monde dans lequel nous sommes, bien agités, hein, il suffit d'allumer un petit peu la radio.
0: Pas très compliqué. Hein.
1: Voilà, pour voir que le danger n'est pas si loin que ça. et qu'il y a des hommes qui vont devoir peut-être un jour partir au front, ou bien qui sont là pour nous défendre au cas où. Donc c'est donner sa vie pour la patrie. C'est quels ont été les moteurs, notamment sur le plan de votre foi, de cet engagement dans l'armée?
0: En fait, c'est difficile, vous voyez, le mot vocation, on sent qu'on peut avoir une attirance profonde pour quelque chose, pour un métier. Donc moi, je me souviens très bien que c'est en première, en classe de première, je me suis dit, tiens, je vais faire Saint-Cyr. Après, j'ai essayé de m'en donner les moyens, alors que j'étais un élève moyen. Mmh. Bon. Mais, et donc, après, c'est quand on me pose la question, j'ai toujours du mal à répondre en disant, pourquoi vous avez fait ça? Et c'est là où je dis, peut-être qu'à un moment, on se dit, tiens, je me sens capable moralement, intellectuellement et physiquement de le faire. Donc je vais y aller, et c'est peut-être à ce moment-là que mon Dieu met une petite lumière en disant « Écoute ce que je te dis, suis cette voie. » En fait, j'ai lu récemment que, par le PLG, dans un écrit du père Joël Guibert, qu'il insistait qu'en disant « Dieu a un plan d'amour pour chacun de nous. » Ça m'a parlé.
1: Quand est-ce que vous avez ressenti que vous étiez vraiment à votre place?
0: En prépa. J'étais en prépa à La Flèche. En prépa, j'avais aucun doute que c'est ça que je voulais faire. Alors le « je veux faire », mais après c'était un peu « oui Seigneur, je veux bien le faire pour vous ». Mais la réponse arrive un peu plus tard quand même.
1: Ça veut dire quoi?
0: Ça veut dire qu'en fait, il y a le défendre son pays, à moins d'être vraiment très naïf, défendre son pays, c'est quand même, nos pays sont quand même menacés, qu'on le veuille ou non. Malheureusement, pour un chrétien, c'est plus facile d'y répondre en disant on sait les traces du péché originel, on les voit sur nous-mêmes. On est des pécheurs nous-mêmes. Oui. Donc on voit les traces du péché originel, on voit le mal à l'œuvre. Et puis quand on a une opération extérieure, on le voit même à l'œuvre puissance 10. Voilà. Donc on sait bien qu'à un moment, il faut mettre un rempart à tout ça et qu'il faut l'arrêter. Et on sait bien qu'on ne l'arrête pas qu'avec des mots ou en baratinant. On sait bien qu'il faut un rempart physique. Et après, mais on sait aussi que ce rempart physique, il ne suffit pas. D'où le psaume 126 ou 127, en disant, on peut veiller, il faut veiller sur les remparts de la cité, mais c'est vous, Seigneur, qui donnez la victoire. Et comme Jeanne d'Arc, qui est au procès de Poitiers, alors qu'elle arrive, que personne ne la connaît, que les juges ecclésiastiques la testent, en disant, et avant que le roi lui donne une armée de secours, qu'on lui dit, comment tu vas faire? Elle dit, les soldats combattent et Dieu donnera la victoire. C'est un peu cet état d'esprit. Et en disant, chacun fait sa part du travail, il faut monter sur le rempart de la cité, et après, il faut être tout à fait conscient qu'on est serviteur. Et sinon, on va au-devant de grandes désillusions.
1: Et pratiquement, vous faisiez comment au jour le jour, sur le terrain, en OPEX, quand on a des hommes qui sont blessés ou...
0: Enfin, moi, je pense qu'on a prié pour eux pratiquement, je dirais peut-être pas tous les jours, parce que ce ne serait pas honnête, mais presque tous les jours. Et quand j'avais une difficulté, je la confiais. Je la confiais au bon Dieu en disant sur mon bureau, il y a toujours eu soit une petite statuette de Sainte Vierge qu'on avait ramenée de Centrafrique il y a très longtemps, soit une petite icône du Christ. Et en fait, je pense jamais avoir pris une décision sans leur avoir dit Seigneur, que dois-je faire? Jamais eu de réponse. Fais ceci ou fais cela, je vous rassure tout de suite. C'est pas comme si on me disait débrouille-toi. Je suis là, mais agis. Les armées combattent et Dieu donne la victoire.
1: Et la présence de l'aumônier, c'était important?
0: Oui, c'est fondamental.
1: Pourquoi?
0: Parce que en fait, c'est fondamental parce que sans la vie sacramentelle, il y a quand même la grâce sanctifiante qui vient des sacrements. Les dons du Saint-Esprit, bon, on ne peut pas les voir comme ça en disant j'ai pas eu. Un tableau devant les yeux en disant, bon alors, t'as coché le premier, le deuxième, le troisième. Non, bien sûr que non, mais il y a une. Je donne juste une petite anecdote. Pendant l'opération Sangaris, il y avait la messe le dimanche.
1: Vous pouvez nous rappeler où c'était?
0: Sangaris, en République de Centrafrique.
1: Et on est en 80.
0: Dans 2000. Je sais pas quand est-ce qu'elle s'est terminée, mais c'est 2016. Enfin,
1: d'accord.
0: Donc, dans ces eaux-là. Et donc, il y avait. Moi, je commandais l'opération. Tous les dimanches, il y avait la messe. Et quand j'étais lieutenant-capitaine, il y avait très peu de personnes qui allaient à la messe. Il y avait des officiers, point. Il n'y avait pratiquement jamais de sous-officiers. Et très, très peu de légionnaires. Là, il y avait, la chapelle était pleine. Et il y avait une vraie... Il y avait le prêtre, l'aumônier

0: les jeunes et vraiment pour toute tendance. Mm-hmm. Voilà. C'est-à-dire, en fait, ils étaient capables d'être pour toute tendance. Je ne fais pas de dessin. Et il y avait quelque chose.
1: Une ferveur.
0: Ah ouais, ouais. On sentait quand même quelque chose. Et ça se sentait d'autant plus dans la communion. Donc, il y avait une ferveur dans la communion qui était vraiment exemplaire et à la fois impressionnante. Et pour la petite histoire, personne ne voulait aller communier si je ne communiais pas en premier. C'est énorme. Mmh. L'aumônier m'a dit laissez-vous faire parce que pareil, on ne va pas y passer des heures. Hein.
1: Mmh. Hein. Et est-ce que dans l'autre sens, vous avez aussi senti la mort, le mal de plus près dans ces occasions-là?
0: Ouais, la mort, ça m'est arrivé de me faire tirer dessus très très très près. Il y a une, mais en fait, bon, les fois où je me suis fait tirer dessus, c'est pas, il y a ceux qui ont connu les assauts,
1: oui.
0: Ce qui n'est pas mon cas. Donc, c'est plus des balles qui nous passent devant le nez, où on se dit si j'avais fait un pas de plus ou un demi-pas de plus, elle était pour moi. Donc, on n'a pas le temps de réfléchir. Oui. Mm. Et après, on n'a ni le temps de réfléchir, ni le temps d'avoir peur. Puis après, quand on est pris dans un groupe, c'est là où on voit la force, oui, du groupe. Quand on est pris dans un groupe qu'il n'y a pas d'action de combat à débriefer, où il y a eu des blessés, des morts, mm-hmm, à côté de soi, c'est pas pareil. Quand il y a des actions de combat, après, nous, on les a vues sur un grade plus élevé, donc on est moins... On n'est pas avec,
1: oui,
0: eux directement,
1: oui, oui,
0: par l'esprit et par le cœur, mais, oui, on n'y est pas physiquement, donc c'est, oui, pas du tout la même chose.
1: Mm-hmm. Et vous avez déjà eu l'impression de voir que le mal était vraiment en action?
0: Oh, carrément. De manière... Hein. Et chez nos soldats, je ne développe pas trop, oui, mais...
1: Dans des actes posés qui relèvent plus,
0: ouais,
1: de l'être humain,
0: il y a des fois, oui, exactement, il y a des fois, il faut quand même... il faut vraiment qu'il y ait de la discipline.
1: Oui.
0: Et là-dessus, il ne faut pas transiger. Quand on met des armes dans les mains de quelqu'un, au fond de son cœur, il y a des gens vertueux, même cabossés par la vie, et vertueux. Il y a des gens profondément vicieux, donc il ne faut quand même pas, comme je disais tout à l'heure, être naïf. Mais globalement, on a des soldats disciplinés et dévoués. Ça, c'est, là, je peux en témoigner, mais sans hésiter une seconde. Voilà. En revanche, le mal, on le voit à l'œuvre dans les opérations, on voit des trucs monstrueux que je, par égard pour nos téléspectateurs, je ne décrirai pas.
1: Est-ce que vous avez entrevu la force du bien qui s'opposait à cette force du mal aussi, aussi présente, aussi puissante?
0: Oui. Il y a toujours, pendant l'opération Zingariste, là, c'était à Bangui, il y avait un monastère de sœurs... c'est une congrégation particulière bénédictine, mais c'était pas vraiment des bénédictines. Mm-hmm. Et la sœur, ces sœurs-là, elles étaient vraiment au mauvais endroit.
1: Oui.
0: À un endroit... un lieu de pénétration, enfin bref, d'infiltration. Donc elle se faisait dépouiller régulièrement. Et là, il y avait un dispensaire avec une... C'était pas une sœur, c'est une laïque qui était toujours avec elle. Je me souviens de son prénom, elle s'appelait Patricia. C'est une Italienne. Et elle s'occupait de maladies infantiles graves et non soignables, en fait.
1: Oui.
0: Elle travaillait là-dessus. Et un jour, j'étais avec mes gardes du corps, donc des gens du 1er PIMA, des forces spéciales, et elle nous amène visiter les enfants qu'elle avait dans son infirmerie. Et elle en prend un qui était complètement impressionné de voir le général et les gardes du corps équipés, quoi. Et elle le prend dans les bras avec un geste que je ne saurais reproduire, avec une bonté dans les yeux qui était inimaginable. Mmh. Et elle lui dit, n'aie pas peur, dis bonjour au général. Et elle le prend avec une gentillesse. Mon garde du corps, qui était une espèce d'armoire à glace, il avait les larmes aux yeux. Voilà. Et la mère supérieure, c'était... bon, je n'ai jamais connu Sainte Thérèse, elle est de Calcutta, évidemment. Mais il y a une, c'est, quand on voit les images, c'était Mère Thérèse en version italienne. Et toujours pour la petite histoire, parce que ça, c'est une anecdote assez croustillante, c'est là où on voit le bien à travers des choses complètement insignifiantes ou anodines. Elle repartait en Italie pour se faire soigner parce qu'elle était malade. Et moi, j'étais encore en poste. Et elle demande à me voir avant de partir, ce que je ne savais pas. Et donc, j'étais au secrétariat au moment où le poste de sécurité a appelé, en disant, il y a une religieuse qui demande à voir le général. Bon, vous imaginez que tout le monde ne peut pas voir le général comme ça.
1: Non. En ce moment.
0: Bon. Et donc, on me dit, vous la connaissez? Je dis, mais c'est qui? C'est elle, demandez-lui son nom. On dit, bon, ils ont... C'est un légionnaire en plus qui était au poste, donc bon, la discussion a dû être un peu compliquée. Et je dis, bon, ok, elle est comment? Réponse du légionnaire, elle ressemble à rien.
1: Ah.
2: Et c'était, je pense que si elle l'a compris, c'était, il lui a fait le plus bel hommage. Oui. Parce que c'était, elle était tellement simple, avec des gros carreaux à la place des lunettes. Mais quand vous voyez ses yeux, vous compreniez qu'elle ressemblait à rien, parce que son Seigneur, lui, ressemble à quelque chose.
1: Superbe. On arrive à la fin de l'émission. Est-ce que vous pourriez, par trois fois, me dire un chiffre entre 1 et 10 ?
2: Allez, 1.
1: Question courte, réponse courte. Quel livre voudriez-vous conseiller à un non-croyant ?
2: La Bible. Mais la Bible, Évangile de Saint Jean, Évangile de la Lumière.
1: À nouveau ?
2: Allez, 3.
1: Y a-t-il une parole que vous regrettez de n'avoir pas dite à quelqu'un ?
2: Oui. Pardon. Je pourrais développer, mais c'est ma plus belle leçon de commandement. Pas avoir su dire pardon au bon moment.
1: Une dernière ?
2: 7.
1: Quelle est votre prière préférée ?
2: Le Notre Père.
1: Merci beaucoup d'être venu jusqu'à nous. Je rappelle le titre de votre livre, Les forces morales, les clés de la réussite. Est-ce que vous pouvez nous dire en une phrase ce qu'on y trouve ?
2: On y trouve comment développer les vertus cardinales, c'est-à-dire comment être prudent, au sens sagesse pratique, c'est-à-dire aller vers un objectif qui en vaut la peine et prendre les bons moyens. Comment être juste, c'est-à-dire comment la cohésion du groupe et apprécier les choses à leur juste valeur. Comment être fort, comme un compte épargne qu'on abonde, qu'on peut vider aussi. Comment être tempérant, comme autodiscipliné et totalement disponible pour la mission. Et ça, c'est l'édifice sur lequel va se greffer la grâce de Dieu qui va pouvoir en fait stabiliser cet édifice et nous amener vers le bon port.
1: Un livre qui s'adresse, je dirais, peut-être à des militaires, mais
2: à tout le monde.
1: S'ils ont envie, mais sinon à tout le monde, oui. C'est-à-dire à celui qui travaille en entreprise, à la famille aussi.
2: À tout le monde.
1: Et avec des exemples tout à fait accessibles. Je vous remercie, j'ai beaucoup apprécié. Donc merci beaucoup aussi d'être venu, merci pour ce partage de foi. Évidemment, on aimerait en savoir encore plus, mais peut-être dans de nouvelles aventures. Je vous remercie tous pour votre fidélité. Donc le titre de ce livre... Général Pierre Gillet, Les forces morales aux éditions du Cerf. 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À la semaine prochaine.

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1: Mesdames et messieurs, bonjour et bienvenue dans votre rendez-vous de musique liturgique. Bienvenue sur Point d'Orgue. Et chose promise, chose due, nous continuons dans l'élaboration de cette ordinaire de messe que nous avons commencé, d'abord avec le Kyrie, puis ensuite avec le Gloria, et aujourd'hui vient le tour tant attendu du Sanctus. Alors avant de commencer à parler musique, je vous prie de bien vouloir m'excuser. Les auditeurs qui me connaissent déjà depuis un an savent que régulièrement je tombe un peu malade. Je pense que vous l'entendez, je suis encore malade. Donc je vous prie de bien vouloir m'excuser, mais je vous promets que cela n'altérera en rien les propos que je vais vous tenir. Et de toute façon, la musique parlera d'elle-même, donc nous n'aurons pas à nous préoccuper de cela. Alors aujourd'hui, je vais vous proposer un chef-d'œuvre parmi les chefs-d'œuvre, et ensuite bien sûr une autre œuvre qui servira d'élément de comparaison afin de voir comment les siècles peuvent transcender la musique et surtout comment elles peuvent exprimer une pensée, une même pensée, mais qui se traduit différemment. On va commencer par un monument de la musique classique, et je veux parler d'un extrait de la messe en si mineur de Jean-Sébastien Bach, vraiment le sommet de l'art du maître de Leipzig, vraiment une œuvre qui a une place totalement à part dans la façon dont Bach a pu écrire de la musique, à plus d'un titre, non seulement parce que ça fait partie de l'un de ses chefs-d'œuvre, mais en plus parce que le Sanctus en tant que tel n'a pas d'abord fait partie de cette fameuse messe en si. Il a été composé bien avant, dans la période de Noël, donc c'est tout à fait quelque chose de particulier dans le cœur de Bach, qu'il a beaucoup retravaillé en fait, tout au long de sa vie, et qui finalement a pu l'inclure dans cette messe en si, et finalement lui trouver une cohérence avec l'entièreté de l'œuvre. Alors si je vous dis que c'était dans le temps de Noël, c'est parce que c'est important. La dernière fois, quand je vous parlais du Gloria, je vous disais que c'était un chant angélique. Vous savez, avec les anges qui s'exclament. Et on retrouve finalement un petit peu la même chose dans un Sanctus, puisque vous allez vite le comprendre, en fait, ce sont le ciel et la terre qui acclament la sainteté du Seigneur. Et donc vous avez une partie totalement angélique, vous allez vite le comprendre, et une partie beaucoup plus terrestre, là aussi symbolisée différemment dans la musique. Alors, il s'agit donc d'un Sanctus qui n'est pas dans la tonalité si mineur, hein, qui est plus intimiste, plus triste. D'ailleurs, la majorité de la messe en si mineur n'est absolument pas en si mineur. Là, on va être dans le relatif, donc la Ré majeur. Ré majeur, c'est une tonalité éclatante. Et quoi de plus triomphal qu'une tonalité éclatante? Et de la même manière, dans l'instrumentation, vous allez voir que tout est fait pour faire référence à la gloire.

hors de la sainteté de Dieu. Alors, avant de pouvoir vous parler de l'extrait que nous allons écouter, qui sera interprété par les chanteurs de John Eliot Gardiner, du Monte Verdi Choir, je vais vous lire un extrait du livre extraordinaire « Musique au Château du Ciel » de ce même John Eliot Gardiner. Je vous conseille à tous de vous le procurer si vous aimez la vie du cantor. Et je vais simplement vous lire un extrait qui se rapporte à ce fameux « Sanctus ». Le Sanctus, avec son fracas angélique des cloches d'église pour célébrer la victoire finale sur la mort, son instrumentation elle-même comprend une augmentation et une expansion des forces utilisées jusqu'alors. Le trio des trompettes, des hautbois, un troisième hautbois faisant son apparition pour la première fois, et des cordes supérieures, est rejoint à présent par un double trio de lignes vocales, malgré la nouvelle façon qu'a Bach de les regrouper par paires. Ceci est un souvenir des six ailes des séraphins chez Isaïe, pour lui avoir donné l'idée de cet arrangement à six voix, deux pour se couvrir le visage, deux pour se couvrir les pieds, et deux pour voler. Donc vous voyez bien qu'il s'agit presque là d'un hymne séraphique, angélique, qui symbolise véritablement la sainteté de Dieu. Vous allez voir que effectivement ce côté par trois et par deux, qui est assez ambivalent finalement, c'est-à-dire qu'on va avoir tout ce côté de la Sainte Trinité, bien entendu, de ces chiffres trois qui correspond bien entendu à Dieu, mais qui est regroupé par paires, comme si on avait toujours cette dualité, mais finalement qui se complète entre le ciel et la terre. Donc vous allez voir que tout de suite l'instrumentation est très large, avec les coups de timbales et les trompettes éclatantes qui annoncent la gloire de Dieu et sa sainteté, et bien entendu, dans le Sanctus, vous allez avoir ces voix aiguës, ces voix des sopranes et des femmes en général, qui se regroupent, qui font comme une espèce de cercle infini. Comme si on était déjà dans les sphères célestes. Et c'est là où, effectivement, on peut avoir cette idée des séraphins qui chantent avec ces voix aiguës, presque comme si c'était des enfants qui chantaient, puisque la représentation des anges se fait souvent par les enfants. Mais là, il y a vraiment quelque chose de tout à fait symbolique. Je tiens à vous dire, avant qu'on écoute l'extrait, qu'il s'agit aussi d'une œuvre très particulière. Là, je parle de la globalité de cette fameuse messe en si mineur, parce qu'il s'agit d'une œuvre catholique. Et quand on parle de Jean-Sébastien Bach, bien entendu, on pense avant tout au protestantisme. Et donc voilà, ne vous étonnez pas si la tendance est catholique, c'est parce que le commanditaire de la pièce était catholique. Mais il y a également le fait que le texte est en latin, donc il y avait vraiment une volonté finalement qui était plus que simplement catholique. On pense aussi que c'était une œuvre assez œcuménique, donc quelque chose d'ouvert. Et finalement, ça se retrouve bien dans la sainteté, puisque à partir du moment où on parle de saint et de ciel et de la terre, évidemment, il y a une volonté purement expansionniste et de s'adresser à tous. Alors, sans tarder, je vous laisse découvrir, ou redécouvrir pour ceux qui le connaissent, ce Sanctus de la messe en si mineur de Bach, interprété par John Eliot Gardiner.

Et voilà qui donne une pêche d'enfer, si j'ose dire, pour cette seconde partie de la messe en si mineur. Alors, certains grincheux, parmi les critiques, ont souvent décrété que la deuxième partie de la messe en si mineur, donc qui commence par le Sanctus, était assez faible par rapport à la première partie de la messe en si. Il est vrai que quand on voit le monument qu'est le credo de cette fameuse messe en si, que je vous invite à découvrir, on se demande presque ce qu'a voulu parfois dire le compositeur. Mais là, véritablement, le tour de force est présent, et la musique sublime, et cela ne rend finalement que justice à non seulement au compositeur, mais également, bien entendu, à Dieu. Mais là, c'est typique des catholiques, une petite erreur, si j'ose dire, c'est-à-dire de cette espèce de façon de séparer le Sanctus et le Benedictus, parce que si vous avez fait attention aux paroles, vous savez qu'il manque une partie de ce qui est normalement chanté pendant le Sanctus, c'est le Benedictus. Alors, je dis que c'est effectivement typique des catholiques, et notamment des Français, de séparer cela, ça a été le plus long chez les Français, qui ont continué à vraiment séparer, presque à les traiter comme deux œuvres différentes. Alors, dans d'autres régions, ça s'est fait, notamment en Italie. Et il faut savoir qu'en fait, entre le Sanctus et le Benedictus, il y avait un moment tout à fait particulier qu'on appelait l'élévation. Donc en fait, le prêtre prenait l'hostie et la levait et la montrait aux fidèles, et ce qui fait qu'en général, là, il y avait un accompagnement musical. On peut penser aux prières de saint Thomas d'Aquin, au Salutaris Hostias, et bien entendu, d'autres formes de musique extrêmement développées. Et là, on ne peut que citer les très célèbres toccatas de Frescobaldi, par exemple, qui jouaient ces toccatas per l'élévation, c'est-à-dire des pièces de méditation et pour rendre gloire à cette élévation, et ensuite on reprenait le Benedictus presque comme si de rien n'était. En fait, ça permettait de remettre au centre du jeu la transsubstantation, c'est-à-dire le fait d'avoir le corps du Christ dans cette hostie. C'est pour ça qu'il y avait cette élévation au milieu finalement du Sanctus. Donc c'est pour ça que souvent le Sanctus, le Benedictus sont traités à part. Alors aujourd'hui, dans les chants plus modernes, on va dire, ça se fait beaucoup moins. Mais Bach, lui, les a bien distingués. Et vous allez voir que les choses sont totalement différentes quand on va s'attaquer, si j'ose dire, au Benedictus. Vous allez voir, là, la chose est beaucoup plus récitative, beaucoup plus interne, finalement. Mais finalement, c'est logique. Parce que, comme souvent, Bach construit ses choses en miroir, et donc en fait, ce Benedictus se situe entre deux Hosanna beaucoup plus prégnants, beaucoup plus forts, beaucoup plus triomphants, et c'est pour ça, finalement, que nous avons toujours cette musique qui se fait en miroir. Donc là, je vous laisse découvrir le Benedictus de cette fameuse messe en si de Jean-Sébastien Bach.

Et ainsi, presque suspendu par la douceur, se termine ce fameux Benedictus de la messe en si de Bach. Il est, comme je vous le disais, assez extraordinaire. Bon, alors on a un retour à la tonalité principale, si j'ose dire, en tout cas par laquelle est dénominée l'œuvre. Donc on est en si mineur, donc quelque chose de beaucoup plus intimiste, comme je vous le disais tout à l'heure. On n'est plus sur ce ré majeur triomphant, on est sur ce si mineur beaucoup plus intime. Vous avez cette espèce de dialogue, en tout cas de symbiose entre la flûte et le ténor soliste qui vient dérouler ce texte presque comme il était seul. Et c'est extraordinaire de voir que cette solitude se fait entre deux hosanna absolument gigantesques, énormes, et qui rappellent sur à quel point la sainteté de Dieu n'a finalement pas de mesure. Donc c'est ça qui est extraordinaire dans cette œuvre, c'est finalement la pluralité des tons qu'a mis le compositeur au service donc d'un texte assez puissant, là aussi. Et maintenant, nous allons embarquer donc dans une période bien plus contemporaine. Vous avez vu que nous suivions une messe depuis le début de ces chroniques. Donc on va continuer, on va pas s'arrêter en si bon chemin. Et on va continuer d'écouter cette messe incroyable qu'est la Berliner Messe de Arvo Pärt et écouter son Sanctus. Là, attention, ça n'a bien entendu rien à voir. On reste dans des sonorités beaucoup plus particulière, on va dire en tout cas, qui se télescope, mais qui laisse finalement une ambiance absolument incroyable, toujours avec ces fameuses cordes, les violons, mais également des instruments bien plus graves, bien entendu, qui viennent déployer là aussi, de la même manière que vous aviez chez Bach, cette différence entre la terre et les cieux. Là aussi, vous avez beaucoup de graves et beaucoup d'aigus qui peuvent symboliser ça, mais il y a surtout une profonde et intense gravité dans ce Sanctus, très différent, très intérieur, que je vous invite à découvrir tout de suite, donc le Sanctus de la Berliner Messe d'Arvo Pärt.

0: Là encore, le génie du compositeur s'est exprimé jusqu'à cette fin suspendue. On attend une chute différente. Et c'est là, en fait, quand on écoute ce Sanctus extrêmement dramatique, presque plaintif, qu'on a une autre idée qui nous vient en tête. Là où Jean-Sébastien Bach mettait en avant la sainteté et la gloire de Dieu en avant, chantée par les séraphins avec leurs ailes enflammées, ici on a quelque chose de beaucoup plus lancinant, douloureux. Le ciel est ramené brutalement au sol par ces sons qui se répercutent et qui se frottent, désagréables. Et en fait, quand on entend « Hosanna in excelsis », en fait, on pense à autre chose, on pense plus à la gloire de Dieu, mais on pense tout simplement à l'entrée de Jésus à Jérusalem, entrée qui symbolise finalement la mort du Christ, puisque c'est à Jérusalem qu'il sera jugé et condamné. Et en fait, on a cette perspective, je pense que c'est ce qu'a voulu mettre en avant le compositeur, de la mort du Christ qui va venir, sous ces cris, sous ces vivas de la foule qui chantait « Hosanna », mais qui finalement vont l'envoyer sur le bois de la croix. Je pense que c'est un tour de force qu'a réussi ici le compositeur avec cette musique puissante, poignante, de nous montrer que finalement il y a d'autres symboliques sur quelque chose d'aussi particulier que le Sanctus. Voilà, nous en avons donc terminé pour aujourd'hui avec ce magnifique répertoire qu'est le Sanctus. Et la semaine prochaine, si vous le voulez bien, nous allons continuer et terminer notre voyage dans l'ordinaire de la messe en écoutant parmi les plus beaux Agnus Dei que nous offre le répertoire. Je vous souhaite une très belle fin de journée.
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0: Bonsoir et bienvenue dans ce nouvel épisode d'Église du Monde sur KTO. Ce soir, nous prenons la direction du Mexique. Le Mexique, un pays profondément croyant, catholique, mais aussi profondément marqué par la violence. En 20 ans, après l'offensive notamment du président Felipe Calderón contre les puissants cartels de la drogue, les affrontements liés au crime organisé ont fait des centaines de milliers de victimes. L'Église, elle accompagne, elle dialogue, mais les prêtres, les laïcs, sont aussi menacés. Assassinés. Le Mexique, c'est aussi un pays de solidarité, notamment envers les migrants, et ils sont de plus en plus nombreux à s'y installer. Nous en parlons ce soir avec notre invitée Marcela Villalobos Cid, laïque engagée et originaire du diocèse de Querétaro, au centre du Mexique. Mais avant cela, je vous propose quelques repères. Alors, le Mexique appartient historiquement et culturellement à l'Amérique latine, mais géographiquement, il s'agit d'un État nord-américain, frontalier des États-Unis. Le Mexique, c'est une république fédérale composée de 32 États. Mexico a le statut de capitale fédérale. Avec ses 132 millions d'habitants, le pays est le plus grand pays hispanophone au monde en termes de population. Le catholicisme est la religion majoritaire. Le pays compte également un peu plus de 10% de protestants. Selon le Pew Research Center, la part d'adultes se déclarant sans religion a quasiment triplé ces 10 dernières années. Tout de suite, je retrouve mon invité. Marcela Villalobos Cid, bonsoir.
1: Bonsoir Marion.
0: Merci d'être avec nous sur le plateau d'Église du Monde. Alors, pour faire un petit peu connaissance, vous êtes actuellement la coordinatrice nationale de la pastorale des migrants au sein de la Conférence des évêques de France. Vous êtes donc mexicaine, je le disais en introduction, originaire de la ville de Querétaro, ça se situe dans le centre du Mexique. Et alors, en préparant l'émission, vous nous avez envoyé quelques photos de chez vous, parmi lesquelles les poupées Lélé. Alors, je me demandais ce qu'elles représentaient pour vous.
1: Alors, ces poupées sont originaires de mon état, de Querétaro, faites par des femmes indigènes, donc de l'ethnie qu'on appelle Ñañu. Et donc, ce sont des poupées traditionnelles que les gens se reconnaîtront. Et le mot Lélé, en langue Ñañu, ça veut dire poupée ou petite fille.
0: Le Mexique qui traverse une nouvelle phase de violence liée au cartel, la mort en février dernier notamment d'un très puissant baron de la drogue qui a marqué l'actualité. Qu'est-ce que ça signifie concrètement aujourd'hui de vivre sous l'autorité des cartels ?
1: Alors, pour comprendre la puissance des cartels, il faut faire un saut historique dans les pays, puisque ce n'est pas un fait isolé, c'est quelque chose qui est dans notre histoire et qui est notamment dans le XXe siècle. Donc à partir des années 70, où les cartels se sont mieux organisés, mieux structurés, notamment dans la production de la drogue et leur exportation, et spécifiquement aux États-Unis, mais ailleurs aussi. Et disons que pendant toute cette période, jusqu'aux années 2000, il y avait 2-3 cartels très puissants, mais en 2006, quand la guerre contre les cartels a été déclarée, cela a fait en sorte qu'il y ait une fragmentation de ces groupes et que d'autres groupes criminels commencent à s'organiser à l'intérieur du pays. De ce fait, aujourd'hui, c'est particulièrement compliqué puisqu'il y a beaucoup de groupes criminels qui font leurs lois et dont l'État peine aussi à faire face à cette situation. Et jusqu'à quelques années, s'il y avait un ajustement des comptes entre cartels, aujourd'hui l'ajustement des comptes est contre la société civile et aussi contre les prêtres, les religieux, les laïcs et les missionnaires. Il faut se rappeler qu'une fois quand l'État va capturer un baron de la drogue ou l'abattre, eh bien ça crée plus de chaos à l'intérieur du pays, puisqu'il y aura d'autres cartels qui vont s'organiser, d'autres groupes qui vont chercher le pouvoir. Donc aujourd'hui, l'État fait face aussi à une violence généralisée, la société fait face à une violence généralisée, et c'est la demande d'une articulation différente pour le pays et des réponses nouvelles.
0: Et vous parlez de loi des cartels, ça veut dire qu'au quotidien, les citoyens sont soumis, selon les territoires, les États, à ces lois. Comment ça se passe ?
1: Disons, il y a une tension à l'intérieur du pays, puisque, comme je disais, il y a une violence généralisée et les gens continuent à faire leur vie. C'est-à-dire, tout le monde va à l'université, à l'école, les gens continuent à travailler, mais l'ensemble de la population vit sous cette violence généralisée. les gens apprennent à faire attention, à dire où est-ce qu'ils se trouvent. Donc on fait face aussi à la disparition massive des personnes, au recrutement forcé de la jeunesse. Donc on a une violence généralisée à l'intérieur du pays, mais la vie qui doit continuer tous les jours comme on la connaît. Et donc cela aussi crée beaucoup de troubles dans l'ensemble de la société pour vivre dans cette violence et dire bon, l'État fait quoi et comment est-ce que la société peut s'organiser différemment pour faire face et pour contrer cette violence.
0: L'Église qui est aussi victime, vous le disiez, ceux qui osent dénoncer la corruption et l'emprise du crime organisé vivent sous la menace constante et les lieux de culte donc, ne sont pas épargnés. Juste avant d'en parler, je vous propose parmi eux, il y a le père Filiberto Velasquez, surnommé Padre Fili, à Chilpancingo, dans le sud-ouest du Mexique. Il est devenu l'une des voix les plus respectées dans la défense des victimes des cartels. En 2021, il a lui-même été enlevé par un groupe criminel. Il est régulièrement menacé de mort. On écoute justement son témoignage. C'était lors de la Nuit des témoins organisée l'année dernière par l'aide à l'Église en détresse du Mexique.
2: Una noche oscura de octubre, el 19 de octubre,
3: une nuit sombre d'octobre, le 19 octobre. Malheureusement, alors que je roulais sur une route nationale, deux individus à moto ont tiré sur mon véhicule.
2: Desde una motocicleta dispararon a mi vehículo. Estoy aquí gracias a Dios.
3: Je suis ici grâce à Dieu pour livrer mon témoignage.
2: Impactó una llanta y la bala que
3: La balle a touché un pneu, cette balle qui m'était destinée à traverser le pare-brise, a dévié, a heurté le siège passager et elle est tombée à l'arrière. Eh bien, selon moi, ceci était en quelque sorte une manière de dire « On veut que tu te taises, que tu dénonces pas, que tu ne prêches pas. » Que tu ne t'approches pas, que tu ne réconfortes pas, que tu n'aides pas et que tu ne fasses pas la charité.
2: Queremos que no denuncies, que no prediques, que no te acerques, que no consueles, que no ayudes, que no practiques la caridad.
0: Voilà pour ce témoignage poignant de ce prêtre. Les dernières données, celles d'un rapport sur les violences contre l'Église en 2024-2025, elles font état de 3 prêtres assassinés, un autre disparu, 23 laïcs tués. Et la liste, elle est longue ces 10 dernières années, Marcela.
1: Alors, avec les témoignages du père Fili, on voit qu'il s'agit d'une violence structurelle et systématique. Et que les personnes comme les prêtres, les religieux, les religieuses, les laïcs, les agents pastoraux, et prennent au sérieux les messages de l'Évangile et de ce fait, leurs voix, comme il a dit, sont des voix qui dénoncent ce qui se passe au pays. Donc cela s'inscrit

0: Puis, malheureusement, dans son ligne d'assassinats très récents dans les pays, il faut penser à l'assassinat des deux jésuites en 2022, les pères Javier Campos et Joaquín Mora, assassinés dans le nord du pays, dans la montagne, dans la Tarahumara, et le père Marcelo Pérez, assassiné à Chiapas en 2024, donc défenseur des droits des indigènes, le père Bertoldo Pantaleón, assassiné dans l'état de Guerrero l'année dernière, et une autre longue liste de défenseurs des droits humains et des droits environnementaux. Donc on voit aussi que la puissance des cartels est particulièrement importante et qu'il ne s'agit pas seulement de la production et l'exportation de la drogue, mais il y a aussi de l'extorsion, la traite humaine, les déplacements forcés, l'extractivisme à l'intérieur du pays. Donc on voit cette puissance qui est présente partout et l'Église s'organise pour dénoncer, mais les personnes sont au risque de leur vie. De même, il faut se rappeler que le Mexique, c'est un pays qui est particulièrement dangereux pour les journalistes. Il faut voir ce que Reporters sans frontières rappelle toutes les années. Pour les femmes aussi, qui sont victimes de féminicides, pour les populations indigènes qui sont déplacées de force, et pour les migrants.
1: En quoi les actions menées par l'Église font que ça devient une cible ?
0: Parce que l'Église dénonce ce qui ne va pas au sein du pays, dénonce la corruption, dénonce les groupes criminels, dénonce tous les groupuscules qui s'organisent, qui font violence, qui menacent, qui font disparaître les personnes, qui recrutent la jeunesse aussi, des forces, une jeunesse qui dit « qu'est-ce que je peux faire face à une situation où je ne peux pas avoir un avenir digne ». Donc l'Église s'organise depuis longtemps, donc il faut penser à tous ces centres des droits humains, par exemple le centre Miguel Agustín Pro dans la ville de Mexico, le centre Fray Bartolomé de las Casas dans la ville de Chiapas, les centres de réflexion et action dans le monde du travail, les CEREAL dans la ville de Guadalajara et tant d'autres centres qui s'organisent depuis des années pour dénoncer cette situation. Il faut aussi penser au collectif des mères chercheuses, donc les mères qui pèlent à la main vont aller gratter la terre au pays pour aller retrouver les fosses communes où les gens sont enterrés. Donc un soutien fort de l'Église, mais cela nous donne le panorama de cette violence généralisée dans l'ensemble du pays, une société civile qui essaye de s'organiser et un ensemble de chrétiens qui tentent aussi de donner une réponse accompagnée par l'Église.
1: Je précise justement à ce propos qu'il y a un dialogue national pour la paix qui a été créé en 2023 par le jésuite Jorge Attilano et qu'un deuxième temps de dialogue a eu lieu en janvier dernier. Très rapidement, quels sont les principaux enseignements de cette dernière réunion ?
0: Donc le dialogue national pour la paix, c'est une initiative des jésuites de la province du Mexique, comme vous l'avez dit, par les pères Jorge Attilano Candia González, et que suite à l'assassinat de ces deux jésuites dans le Nord, ils ont dit, voilà, on est touchés dans notre propre chair, donc quelle réponse nous pouvons donner, mais une réponse articulée. Et donc, de ce fait, la conférence de l'épiscopat mexicain a répondu, la conférence des supérieurs majeurs religieux a répondu, les entrepreneurs, les autres représentants des différentes religions, la société civile et les universités. Donc dans ce dialogue, les réponses, c'est la violence est structurelle et systématique dans l'ensemble du pays. Il faut retravailler pour la construction d'un tissu social qui est complètement dégradé au pays. Il faut investir dans la formation des leaders communautaires. Il faut proposer des réponses pour la jeunesse, mais il faut que toutes les couches de la société soient impliquées. C'est-à-dire, ça ne peut pas être une réponse qui vient seulement de l'Église ou seulement de l'entrepreneuriat, ou seulement de la société civile, il s'agit d'avoir une réponse articulée. Donc, ils organisent aussi des groupes locaux, et partout dans les pays. À mon avis, ça reste minoritaire, mais c'est en marche, et c'est un signe aussi d'épée qui essaye de donner des réponses très concrètes à la reconstruction de ce tissu social dégradé.
1: On ne peut pas parler du Mexique sans penser, bien sûr, à Notre-Dame de Guadalupe. On est entré dans une neuvaine d'années, hein, vers le jubilé de 2031 qui marquera le 500e anniversaire des apparitions à San Juan Diego. Le pape Léon XIV en parlait en février dernier en expliquant qu'elle manifestait la manière dont Dieu s'approche de son peuple. Je le disais en introduction, le Mexique, c'est un pays majoritairement catholique. Elle est toujours aussi populaire ?
0: Toujours, la figure de Notre-Dame de Guadeloupe, c'est un symbole et un signe très important et très fort

0: est très fort pour la société mexicaine. Le 12 décembre, quand c'est sa fête, il y a des grands pèlerinages qui vont à la basilique de Guadalupe, dans la ville de Mexico. Et je pense que cela répond à des besoins dans notre histoire, non seulement parce que Notre-Dame de Guadalupe apparaît à un indigène, parle dans sa langue, et c'est une culture dans notre monde, dans notre culture, fait en sorte qu'il y ait une réconciliation entre les cultures, et c'est une mère qui accompagne toutes les personnes, donc qui donne une réponse d'espérance à toutes les couches de la société. Donc c'est une figure très importante, et j'espère que ce jubilé qui se prépare d'ici 2031 sera aussi l'occasion que tout le pays puisse se mettre en marche sous le manteau de Notre-Dame de Guadalupe.
1: Une autre réalité mexicaine, c'est la migration. On se souvient de ce mur érigé à la frontière avec les États-Unis en Arizona. C'était pendant le premier mandat de Donald Trump, et puis depuis son retour à la Maison-Blanche. En fait, le nombre de migrants qui transitent par le Mexique jusqu'aux États-Unis a finalement diminué. Alors, avant d'aller plus loin, nous avons contacté Sœur Maria de Los Dolores Palencia Gómez. Elle est donc mexicaine. Elle fait partie de la congrégation des Sœurs de Saint-Joseph de Lyon au Mexique. Elle est au service de personnes migrantes, elle les accueille tout au sud de l'État Veracruz, et elle nous explique les dynamiques migratoires. Écoutez.
2: Avant, les gens passaient, surtout leur grand désir était d'arriver aux États-Unis, quelques-uns au Canada, surtout pour la sécurité et aussi pour la possibilité d'un travail. Alors, en ayant fermé la frontière du nord du Mexique et du sud des États-Unis, la frontière nord, pendant un temps, a été comblée de personnes qui pensaient qu'après quelques jours, ça changerait. Et quand on a vu que ça ne changeait pas, mais que pas seulement ça, on commençait à renvoyer des gens qui avaient même 30 ans aux États-Unis. Alors, ils ont commencé à chercher à rester dans notre pays, au Mexique, pour chercher au moins un temps de travail et un lieu où ils pouvaient vivre sans être menacés dans leur pays. Le grand problème, c'est que dans notre pays, il y a aussi des présences de ce qu'on appelle les crimes organisés, les organisations criminelles. Et alors, la sécurité n'est pas tellement pour eux, mais aussi la difficulté de trouver du travail. Alors, il y a beaucoup de gens qui arrivent avec des dépressions, des frustrations, des maladies de sommeil, même s'ils sont moins nombreux que ce qu'on arrivait avant, qu'on pouvait avoir dans un moment donné 350 en même temps. Maintenant, on peut avoir peut-être 30, mais il y a presque chacun une attention particulière, une attention individuelle, parce que les cas sont beaucoup plus compliqués et plus difficiles.
1: Il y a beaucoup de choses dans ce témoignage de Sœur Maria. Peut-être d'abord sur le fait que les migrants restent désormais au Mexique. Ça, c'est un phénomène récent. L'Organisation internationale pour la migration, d'abord, en septembre dernier, déclarait que le Mexique pouvait se saisir de cette migration comme d'un moteur de développement. Est-ce que c'est une politique envisageable pour le pays, selon vous?
0: Alors, la question migratoire du Mexique, elle est très ancienne également. Comme Sœur Maria Dolores nous le rappelle, le Mexique a longtemps été un pays de transit et de production des migrants, puisque ce sont les mêmes personnes mexicaines qui sont parties aux États-Unis et ailleurs pour s'étayer un avenir meilleur. Mais avec ces politiques nouvelles, il y a la déportation massive. Donc, on voit aussi tout ce que ces politiques génèrent, donc les arrestations, etc. Et donc, il doit avoir des politiques publiques qui puissent permettre un meilleur accompagnement des personnes migrantes. Donc, ce que fait Dolores Palencia dans la maison du migrant, ça existe aussi dans l'ensemble du pays. Donc, l'accompagnement des personnes migrantes, l'aide dans les démarches juridiques, l'aide dans les démarches administratives, un accompagnement pour voir quel est leur projet, est-ce qu'ils souhaitent rester au pays pour y travailler, pour contribuer. Cela génère beaucoup de tensions à l'ensemble, à l'intérieur du pays également, donc, mais ça doit être accompagné aussi par l'État. Aujourd'hui, ce n'est pas seulement Sœur Dolores Palencia qui propose ça, il y a d'autres...
1: Qui sont les autres acteurs?
0: Il y a d'autres acteurs, donc il y a notamment les services de suite des réfugiés Mexico, les centres d'appui et accompagnement.

0: maristes migrants dans la ville de Querétaro. Il y a aussi les maisons membres de la congrégation des Sœurs Calabriniennes et la maison 72 à Tenosique dans l'état de Tabasco. Donc, vous voyez, ces maisons sont réparties là où il y a le passage des migrants. Donc, il y a cet accompagnement. Mais il faut aujourd'hui penser à comment intégrer les personnes dans un pays qui fait face aussi à d'autres problématiques internes et aussi se rappeler que les migrants, ce sont des personnes en grande vulnérabilité parce qu'ils peuvent suivre de l'extorsion de la part des groupes criminels, ils peuvent avoir la traite humaine aussi, il y a les mineurs non accompagnés qui traversent, les femmes, etc. Donc c'est un phénomène qui doit être pris en compte, mais encore une fois, ce n'est pas seulement les organismes de l'Église et la société civile qui vont donner une réponse, cela doit être articulé aussi avec les politiques de l'État.
1: Mais ce qu'on entend, c'est que dans l'immédiat et dans les faits, c'est surtout l'Église et la solidarité de la société civile qui sont en place depuis des années et pas l'État.
0: Évidemment, parce que l'Église et la société civile s'organisent avant que l'État donne une réponse. Donc les gens ne vont pas attendre qu'il y ait une politique pour donner une réponse. Si les personnes sont en train dépassées, si les personnes sont fatiguées, si les personnes sont en grande vulnérabilité, l'Église s'organise toujours. Donc je ne parle pas non plus de toutes les paroisses qui s'organisent aussi pour répondre et à ces besoins. Il y a aussi les collectifs des femmes qui accompagnent les migrantes dans l'État de Veracruz aussi, qui s'appellent Las Patronas, et donc depuis des années, regardent passer les trains qu'on appelle la bestia, et elles donnent de la nourriture et de l'eau aux migrants.
1: Donc, un élan de solidarité à l'échelle de la société
0: toujours.
1: Et des paroissiens.
0: Toujours. Donc l'Église est particulièrement engagée dans la question de l'accompagnement des personnes migrantes. Donc ça c'est bien, ça c'est une première réponse, c'est du dépannage, mais on attend aussi que l'État s'organise pour donner des politiques publics qui font de l'inclusion, de l'intégration et de la promotion des personnes migrantes.
1: Oui, parce que vous parlez de dépannage et la sœur l'expliquait très bien, avant 300 personnes par jour, aujourd'hui peut-être moins de personnes, mais qui restent dans le pays.
0: Qui restent et qui vont continuer à traverser. Donc on voit aussi que l'ensemble de l'Amérique latine fait face à des problématiques sociales, économiques particulièrement importantes, dont je pense tous les déplacements forcés des populations et à cause de la présence de l'extractivisme. Donc, toutes ces compagnies qui arrivent au Guatemala, au Brésil et ailleurs dans l'Amérique latine et qui font pousser les gens à qui quittent leur pays. On n'en parle pas non plus de toute la contamination de l'eau, l'exploitation de la terre. Et donc, ce sont des phénomènes qui ne sont pas isolés, mais qui répondent à des situations de crise dans l'ensemble de l'Amérique latine.
1: Marcella, juste avant de conclure, je voudrais vous poser quelques petites questions. Quelle figure mexicaine catholique marquante vous inspire particulièrement ?
0: Alors, je pense à la figure de Don Samuel Ruiz, connu sous le nom de Tatic Samuel, l'ancien archevêque de l'État de Chiapas, qui est décédé en 2011. Mais qui est une figure particulièrement importante qui a marqué les dialogues, la concertation et la médiation entre l'Église, l'État et la guérilla dans les années 90. Donc Monseigneur Samuel Ruiz qui a toujours prôné une parole d'espérance et de paix et de dialogue. Et donc nommé Tatic dans langue indigène parce que ça veut dire père ou celui qui marche avec nous. Et que non seulement aussi a fait tous ces dialogues, mais l'enculturation, donc la traduction de la Bible dans différentes langues indigènes. Donc pour moi, Don Samuel Ruiz, ça reste une figure marquante du catholicisme mexicain, mais dans ma vie personnelle.
1: Quel sanctuaire ou lieu de pèlerinage dans lequel vous aimez vous ressourcer quand vous rentrez au Mexique ?
0: Alors, je pense à ma paroisse d'appartenance, dans la ville de Querétaro, Notre-Dame du Perpétuel Secours, qui est une paroisse dans les quartiers où je suis grandi et là où j'étais dans ma jeunesse à la chorale, là où j'ai fait ma première communion, mais aussi où il y a eu les funérailles de mon père. Et donc c'est une paroisse qui est très belle, qui est très simple, mais j'aime beaucoup aller me recueillir là quand j'y vais en visite.
1: Et enfin, une intention de prière pour les Mexicains, pour conclure.
0: Alors, face à la situation que l'ensemble du pays vie, je pense à cette parole de l'Évangile selon saint Jean, quand le Christ nous dit dans le monde, vous auriez de la tribulation.

0: invitation. Mais n'ayez pas peur, puisque j'ai vaincu le monde. Donc je pense que c'est une invitation du Christ pour l'ensemble de notre pays et de notre société, et de nous comme Mexicains à l'extérieur, dans la diaspora, pour s'enraciner dans le Christ, dans sa lumière, et que ce soit lui qui guide nos pas.
1: Merci beaucoup, Marcela Villalobos-Cid. Merci d'avoir été avec nous et de votre témoignage.
0: Merci beaucoup, Marion.
1: Et tout de suite, on continue avec la chronique du monde. Et cette semaine, nous prenons la direction de Maurice. On retrouve Yannick Basile, un laïc engagé pour le diocèse de Port-Louis.
2: L'an dernier, le diocèse de Port-Louis a donné le sacrement de la confirmation à plus d'une cinquantaine d'adultes, au monument Marie-Reine de la Paix. Ces derniers, pour diverses raisons, n'ont pas pu recevoir ce sacrement plus jeune et ont ainsi eu la chance de le vivre à l'âge adulte. Cette année encore, le rendez-vous est pris pour le 24 mai, dimanche de la Pentecôte. En amont du jour J, ce sacrement reste une belle manière de vivre l'accueil et l'accompagnement de notre diocèse. D'abord, les catéchètes ont pour mission d'aller dans les périphéries, à la rencontre de ces adultes qui souhaitent recevoir les sacrements de la confirmation et de l'Eucharistie. Ensuite, il y a tout l'accompagnement des futurs confirmants. C'est un rappel pour ces adultes des grâces de l'Esprit-Saint dans leur vie et du fait qu'ils sont enfants d'un Dieu d'amour. Et même après le jour J, les confirmants vivent une mystagogie pour approfondir le sacrement reçu. Le socle de toute cette préparation repose sur l'accueil. Une main tendue vers quelqu'un qui souhaite renouer le lien avec Dieu, une écoute pour comprendre pourquoi cela a été difficile plus jeune, et un rappel constant que l'Église est toujours là, même après le sacrement de la confirmation. Dans la nuit de Pâques, 123 adultes ont reçu les sacrements de l'initiation chrétienne, baptême, confirmation et Eucharistie. Et derrière chacune de ces personnes, il y a presque toujours le même cheminement. Un catéchumène qui avait soif de découvrir le Christ et une communauté qui lui a montré le chemin vers une source d'eau vive.
1: C'est la fin de cette édition. Merci d'avoir été avec nous. 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Je vous souhaite une très belle semaine. Prenez soin de vous et à jeudi prochain.

0: 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Et quel rôle particulier nous inspire-t-elle dans notre chemin de foi? Dans cette émission de la foi prise au mot qui date de 2009, Régis Burnet est accompagné du père Éric Thomas Massé, dominicain, et de Patrice Cavelier, diacre de Paris.
1: Bonjour et merci de nous retrouver pour La foi prise au mot, votre magazine de réflexion chrétienne. Je vous propose de retrouver une figure très attachante du Nouveau Testament, Marie de Magdala ou Marie-Madeleine. Délivrée de sept démons, présente au pied de la croix et à l'ensevelissement, c'est à elle que le Christ apparut pour la première fois selon l'évangile de Jean. Alors, qui était-elle donc vraiment, cette femme, dont la tradition nous dit qu'elle a fini sa vie dans la solitude sur les côtes de France? Pourquoi est-elle encore aussi vénérée, aussi bien à Vézelay qu'à la Sainte-Baume? Pour répondre à ces questions, deux invités. Enguerrand Guépy, bonjour. Vous êtes écrivain, vous êtes romancier, vous êtes l'auteur de Marie-Madeleine aux éditions de l'Œuvre. Frère David Macaire, bonjour.
2: Bonjour.
1: Vous êtes dominicain et vous êtes le prieur de la Sainte-Baume. Alors, vous nous l'avez dit là, juste avant que l'émission commence, et je ne le savais pas, vous êtes le premier prieur de la Sainte-Baume, bizarrement.
2: Voilà, enfin, la communauté des frères à la Sainte-Baume vient d'être érigée comme couvent, il y a un peu moins d'un an. Un peu plus d'un an, pardon. Oui. Et donc, les frères ont élu leur premier prieur. Voilà.
1: Parce qu'autrefois, il faut expliquer...
2: C'est une maison qui dépendait de ce grand couvent au début, il y a 720 ans quand même. Oui. On fait partie un peu de l'écosystème.
1: Oui, comme vous dites, voilà. C'est fondu dans le décor.
2: Avec les, voilà. Et donc, il y avait ce grand couvent de Saint-Maximin, que les frères ont quitté pour diverses raisons dans les années 50-60. Mais il a toujours resté une communauté à la Sainte-Baume, qui était une petite maison de frères. Ça dépend des années, des aléas de l'histoire. C'est pas toujours facile la vie à Sainte-Baume du point de vue historique. Et donc, là, ces dernières années, cette communauté a grossi. L'apostolat envers Marie-Madeleine, on en parlera, est de plus en plus important. Et donc, la province des Dominicains de Toulouse a choisi de transformer cette communauté en couvent. Voilà. Et donc, c'est devenu un couvent à part entière, quoi.
1: Alors, Enguerrand Guépy, je l'ai dit, vous venez de faire paraître un Marie-Madeleine, donc aux éditions de l'Œuvre. J'ai envie de vous poser une première question. Pourquoi est-ce que ça vous a fasciné? Qu'est-ce qui vous a plu dans cette figure de Marie-Madeleine?
3: Je pense, enfin, il faudrait revenir sur la genèse du roman pour être précis. J'avais écrit un précédent livre qui s'appelle L'Éclipse, qui était un roman entre les trois jours, entre la passion, les trois jours entre la mort et la résurrection de Jésus, où je m'attachais donc à décrire à peu près l'instant du doute, enfin l'instant du chaos avant la résurrection, avec à peu près tous les personnages dont nous parlent les évangiles. Mmh. Et il y a donc forcément Marie-Madeleine. Et la discussion avec mon éditeur, suite à ce livre, il m'a plus ou moins suggéré l'idée de faire un livre autour de Marie-Madeleine, mais plus l'idée d'une bio. J'avoue que j'étais un peu là-dedans, dans la lecture des Écritures, des Évangiles, des Apocryphes, et je me suis dit,